0: voler. Enfin, j'apprends à essayer de les faire voler. C'est facile, hein, quand tu pars, on met les gaz à fond, on tire sur le manche et puis on sait.
1: Et
0: voler,
1: allez, quoi.
0: Après, on réduit les gaz.
1: Juste l'atterrissage, peut-être.
0: Ah non, il n'y a aucun problème. De toute façon, il n'y a aucun problème. On est sûr de revenir au sol, quoi qu'il arrive. On n'a jamais gardé personne là-haut.
1: Alain Daza, vous êtes monsieur le président.
2: Alors, monsieur le président, faut aller, c'est bien loin chercher tout ça.
1: ULM, dans ces trois lettres, ça englobe beaucoup de choses quand même.
2: Alors, ultra léger motorisé, ça correspond à une catégorie d'aviation. C'est-à-dire qu'on passe ULM léger dans la mesure où on ne dépasse pas un certain poids. Les machines sont traitées. Pour être surchargé, si vous voulez, on est largement en dessous des minima requis. Il y a une rigueur. C'est-à-dire quand vous montez dans une machine, vous savez que du monde derrière à travailler. Ce sont des ingénieurs qui ont fait les machines. Donc c'est plus l'ULM qu'on a connu des années 80, où le gars bricolait dans son garage avec le moteur de la tondeuse. Ça n'existe plus. C'est terminé.
1: Bonjour Hugo.
3: Bonjour Patricia.
1: Alors, ancien élève et nouvellement breveté.
3: Oui, en effet, donc je suis jeune breveté depuis quelques jours maintenant et j'ai été élève pilote pendant un an afin de suivre la formation. C'est quelque chose qui se fait finalement très bien.
1: C'est-à-dire ?
3: Eh bien, on a souvent des idées reçues comme quelque chose d'élitiste ou très compliqué. Et moi-même, je suis ni ingénieur, ni millionnaire. Et en fait, finalement, c'est entre 15 et 25 heures de pratique.
1: C'est tout ?
3: Non, c'est pas tant que ça. Après, il y a un petit brevet théorique qui va avec. Et en termes de prix, c'est pas non plus des choses qui sont excessivement chères. On est sur des budgets entre 1500 et 2000 euros pour avoir un brevet.
1: Bon, eh bien, on parle, mais on va aller faire un petit tour de coucou. Hein. C'est ça. Dans celui-ci qu'on monte, là ?
4: Dans celui-ci, vous allez monter, oui.
1: Okay.
4: Donc, on va faire avant, si vous voulez, ce qu'on appelle la pré-vol. C'est-à-dire qu'on fait une visite avant le vol.
1: D'accord.
4: Pour s'assurer que la machine est en bon état.
1: On va faire roter le moteur.
2: Roter le moteur, vous allez voir, ça fait une espèce
4: écoutez,
2: de bruit. C'est pas très poétique, mais écoutez.
4: On va écouter. Voilà. On fait monter le niveau d'huile.
1: C'est quoi cette matière-là ?
2: Ça s'appelle du Dacron. C'est un tissu comme avec, très très résistant qui résiste à plus d'une tonne 5 au mètre carré. Et après, vous obtenez carrément des pots de tambour qui sont.
1: Ça, on dirait une peau de tambour.
2: C'est une peau de tambour, attention.
1: Ouais. Et les ailes aussi ?
2: Les ailes. Alors, vous avez une partie métallique sur les ailes ou une partie entoilage aussi. C'est le même système d'entoilage. Okay.
1: Il faut que je m'installe à la place du pilote, c'est
0: ouais,
1: ça ?
0: Oui, tu veux ?
1: Non !
0: Mais si, si,
1: tu mais non, je veux pas, non.
0: Mais pourquoi tu veux ?
5: Vous pourriez même apprendre à piloter.
1: Eh bien, on n'est pas arrivé.
0: On fait la visite pré-vol. Alors, répète après moi, Patricia. Notre père. qui est Zosène. Et on démarre.
6: On est en train de mettre les gaz sur l'axe de montée initiale 18. Et on va partir sur Embryo 2, comme c'est correct maintenant. Ok, bien reçu pour le trafic.
0: Ça. Vos impressions, madame.
1: Oh, c'était merveilleux.
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8: À Dun-le-Palestel, vous êtes peut-être déjà passé par la Palette, un lieu social et culturel où on peut tout aussi bien avoir une aide administrative pour faire des papiers que découvrir un atelier cuisine. Mais c'était quoi ici avant ?
9: Laurence, je suis à l'atelier pâtisserie que Béatrice anime, très sympathique. Pour l'instant, je suis en train de faire mon coulis de framboise. Ici, c'est un cabinet dentaire. C'était le docteur Souverain qui a exercé ici pendant des années et des années. Et moi, j'étais une de ses patientes. J'étais gamine, hein, je me souviens. Et je venais ici, j'avais un appareil dentaire.
8: C'était ici, dans cette salle qui est en bas ?
9: Alors non, c'était à l'étage.
10: Béatrice Guimino.
8: La chef pâtissière. La Palette.
10: C'est un lieu social où on peut demander n'importe quoi. Le moindre papier, quand on a des problèmes, ils sont toujours là. Et au niveau animation, et tout.
11: Anna, ici, on se rencontre, on se retrouve entre nous. Des fois, on s'est perdu de vue plus longtemps. Et on se retrouve autour d'une expo ou simplement autour d'un papier qu'on a besoin de faire imprimer. Donc du coup, ouais, c'est un espace aussi de rencontre, c'est ouvert à tout le monde.
8: Hélène.
12: J'ai habité dans le Palestel depuis 18 ans. Je suis une artiste ici, je connais le palette bien. Et aussi, j'ai un petit souvenir d'une maison, une part de la palette. Avant, c'est deux bâtiments séparés. Et une, c'est le dentiste et une, c'est une petite maison. Je connais les deux propriétaires. Une, c'est un couple, s'appelle Les et Jill Davis. C'est une coupe anglaise. Et avant ça, c'est une dame, elle est française. C'est Madame Disbourey, Madeleine, gentille dame. Quand j'étais arrivée en France, elle est super gentille avec moi. Elle avait son maison dans l'après-midi. Elle offert le biscuit, le boisson dans son cuisine. C'est une petite cuisine. C'est toujours existe le carrelage.
5: Ah oui, c'est vrai, il y a un magnifique carrelage dans la salle à côté de l'ancien cabinet de dentiste. Oui,
12: et ça, c'est le cuisine de Madeleine. Les deux familles, c'est vraiment adorable. Même bonnes énergies de son caractère qui toujours existe, j'ai trouvé dans le bâtiment de la palette. C'est comme une deuxième maison pour moi. Aussi.
5: Dentiste, maison, puis lieu socio-culturel, les bonnes ondes ont traversé le temps à la palette.
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14: Il a pour le coup des histoires qui nous restent bien dans la tête, c'est Arnaud Fromage qui est avec nous. Bonjour Arnaud.
15: Bonjour, bonjour à tous.
14: Arnaud, ça faisait longtemps que vous ne nous aviez pas déterré une vieille loi de l'époque révolutionnaire.
15: Oui, mais cette fois j'en ai trouvé une qui sert vraiment à quelque chose. Je dirais même que c'est une loi qui a tout changé. Il s'agit de celle qui, en 1799, a instauré en France le système métrique. Ou plutôt, le système MKPS pour mètre kilogramme poids seconde. Trois unités de base pour les unir toutes et en finir enfin avec les toises, les perches, les pouces, les lieux, les livres et les boisseaux. Il faut dire que chaque région et parfois même chaque ville possédait sa propre unité de mesure. À Besançon, c'était l'aune, par exemple, qui mesurait un peu plus de 81 cm. Pour éviter les embrouilles, eh bien une tige en métal, une aune étalon, avait été scellée dans la pierre au XVIe siècle à l'extrémité gauche de la façade de l'hôtel de ville. Et elle y est toujours, d'ailleurs, elle est toujours en place. Mais voilà, à la demande des commerçants de l'époque, un système identique était nécessaire et ce fut donc le système métrique.
14: Le système métrique qui a depuis été adopté par presque tous les pays du monde, on peut le dire.
15: Oui, en gros, il n'y a que les États-Unis, le Liberia et la Birmanie qui refusent toujours le système métrique. Et c'est vrai que le Royaume-Uni l'utilise en traînant des pieds. Le système métrique, qui a évolué d'ailleurs depuis, il a intégré le système SI, le système international, qui rassemble toutes les unités de mesure de base desquelles on peut calculer toutes les autres. Et elles ne sont que 7. Le kilogramme, la seconde et le mètre, donc, auxquels s'ajoutent le kelvin pour la température, l'ampère pour l'intensité électrique, la mole pour la quantité de matière et le candela pour l'intensité lumineuse.
14: Et avec ça, on peut tout calculer ?
15: En grande partie, oui, les autres unités se déduisent de ces sept-là, mais il y a malgré tout un monde qui résiste encore et toujours au système métrique et je dirais même à la logique humaine, celui des pointures de chaussures. Personne n'y comprend rien, alors j'ai mené des petites recherches. Tout part du point de Paris, inspiré du quart de pouce britannique. La pointure d'une chaussure est calculée en divisant la longueur de l'intérieur de la chaussure en centimètres par le point de Paris. En gros, une pointure 40, ça fait environ un pied de 26 cm de long. Pour les Italiens, c'est le même calcul, mais avec une pointure en moins. Les Américains commencent à compter à partir de la taille 1, qui correspond à notre 31. Les Anglais, c'est pareil, mais eux, ils commencent à 0. Les seuls qui ont un système à peu près compréhensible, ce sont les Japonais. En gros, un pied de 26 cm correspond à la taille 26, et ensuite on décale, mais toujours en fonction du fameux point de Paris. En résumé, il serait peut-être temps de mettre un bon coup de botte là-dedans, parce que, rayon chaussure, moi je ne sais plus sur quel pied danser.
14: Ah, c'est le cas de le dire, oui, c'est vrai qu'on a un petit peu perdu avec tout ça. Merci beaucoup, notre cher Arnaud Fromage, avec ses nécessaires minutes comptoises. Et puis à très bientôt.
15: À demain.
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1: Bonjour, je m'appelle Jean, je suis né en 1935. J'ai fait du vélo depuis très jeune. J'ai côtoyé après des gens de qualité et j'ai eu la chance de participer à beaucoup d'épreuves et d'en tirer de grands souvenirs et des profits.
2: Bonjour Jean. Alors c'est pas exagéré de dire que vous êtes un mordu, un grand passionné de vélo et de cyclisme. Ça se voit quand on regarde vos albums photos chez vous, vos nombreux trophées. Et ça se voit un peu dans vos yeux aussi quand on parle de vélo, ça vous émeut ?
1: Mais c'est vrai qu'à vélo j'ai été heureux. Ah oui, j'étais mordu. Et alors dans mes rêves, je rêvais que le Tour de France passait dans le coin, que je me planquais derrière une haie et que je m'emmanchais dans le peloton. Je roulais comme les autres sans fatigue. Et ça, c'était un rêve qui m'est resté longtemps. Et j'ai même rêvé une nuit, il n'y a pas si longtemps, que sur le guidon, j'avais mis mon nom.
2: Jean, vous-même, vous avez participé à certaines courses, notamment le Paris-Brest-Paris.
1: Ah, Paris-Brest-Paris avait existé la première fois en 1891. Et c'est Charles Théron qui avait gagné. Il avait eu un peu de chance parce que il avait déjà un frère qui avait une voiture. Et il avait bénéficié de ravitaillement, d'assistance. Et à un moment, il a voulu abandonner. Et son frère a sorti un pétard. Il a dit, si tu t'arrêtes, je te tue. C'était sympa au possible. Il n'y a pas de dérailleur, il n'y a pas de frein, il y a un pignon fixe. Et puis tu pédales. T'en chies comme un russe au Congo. Alors c'est quand même assez baroque. Moi, après, j'ai fait Paris-Brest-Paris en 1991, 100 ans après Charles Théron. Je suis quelquefois un peu farfelu. J'ai eu beaucoup de plaisir à faire Paris-Brest-Paris parce que je l'ai fini pas abîmé.
2: Qui sont les cyclistes qui vous ont marqué ?
1: Bernard Hinault. J'ai adoré ce garçon. Et puis, à un moment, on a familiarisé. Je me suis occupé, entre autres, de lui et de son vélo. Il était attaché à ce que je faisais. Et je savais que pour un contre-la-montre, fallait lui mettre de la guidoline neuve, le chatterton des guidons. Je l'ai accompagné au championnat du monde et il était champion du monde, à Salange. Et là, les larmes sont sorties et on s'est embrassés. Et après, j'en ai eu un autre, Luc Leblanc. Luc Leblanc était champion du monde. Luc Leblanc était maillot jaune du Tour. Luc Leblanc a eu le malheur de perdre un frère lors d'une soirée de 14 juillet à Nieul en Haute-Vienne. Un gars bourré rentre dans la foule, tue le frère à Luc et casse une jambe à Luc. Ça n'a pas empêché Luc d'être champion du monde. Enfin, pour moi, c'est grandiose. Et il y a 2 ans, le Tour de France passe à La Roche et Luc Leblanc conduit une voiture. Tout le monde pose des questions, tout ça. Et je dis à Luc Leblanc, comment va ta sœur ? Les gens me prennent pour un timbré, quoi. Ah, il me dit, elle va bien, elle habite à Toulouse, elle fait telle et telle chose. Ces périodes-là, pour moi, sont formidables.
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4: Bonjour Olivier, on parle donc de cuisine aujourd'hui ?
3: Tout à fait, et on fait un viron du côté du nord du département. Bonjour les amis, petit tour du côté du pays rouennais aujourd'hui. Comme on y dit là-bas, la gastronomie c'est très important à Rouen, vous en avez peut-être écouté parler. Sur le plan linguistique, le Y pronom neutre, on y aime bien dans le nord du département. Et je vous rappelle que le verbe entendre n'existe quasiment pas. À Rouen, on écoute. Donc vous avez peut-être écouté parler de l'importance de la gastronomie là-bas. Alors la figure tutélaire, c'est la maison Trois Gros, 3 étoiles au guide Michelin. Le restaurant tenu à partir de 1930 à Rouen par Jean-Baptiste Trois Gros et son épouse Marie, puis par leurs fils Jean et Pierre, et enfin par leur petit-fils, Michel, qui s'est installé depuis quelques années à Ouche, près de Rouen, et maintenant son fils César. Vous avez remarqué comment je dis Rouen en une syllabe plutôt que Roanne en 2 syllabes ? C'est comme ça qu'on y dit dans la région. Donc, vous l'avez compris, la gastronomie, c'est important, c'est number Rouen. Les gens aiment bien les douceurs aussi. Hein. La région rouennaise, c'est la terre où l'on a fait la vraie papillote, celle qui est faite chez Révillon au Coteau, ça va être de saison. Et puis nous avons la praluline, une brioche au beurre et aux pralines roses, créée par Auguste Pralu en 1955. Au fait, la pâtisserie et chocolaterie Pralu, c'est bien d'origine rouennaise, même si on en trouve un peu partout aujourd'hui, et même si les Lyonnais tentent de se l'approprier. Non les gones, Pralu, c'est rouennais. Les pralulines, ils en font tellement qu'il faut qu'ils prennent très tôt le matin. Prendre, ça peut vouloir dire embaucher, commencer le travail dans le parler rouennais. Alors, attention quand même avec les papillotes et les pralulines, hein, si vous avez une chemise blanche, parce que vous pouvez vous faire une catole, c'est-à-dire une tache. Par contre, après avoir mangé, vous aurez la caisse. À d'autres termes, vous serez en forme. Les ch'tis, ils adorent. Oui, à Rouen, on parle volontiers de ch'tis pour désigner les enfants. Ne pas confondre avec le ch'timi du Schnorr. Un événement incontournable de la région rouennaise, c'est Rouen Table Ouverte, RTO pour les intimes, dans lequel gastronomie et spectacle vivant se rencontrent pour le plaisir des papilles, des yeux et des oreilles. Un autre grand rendez-vous, c'est le Salon de la Gastronomie, organisé par le comité des fêtes au Coteau et qui se tient depuis quelques années dans la grande salle du Scarabée à Riorge. On y propose le meilleur de la production d'une centaine d'exposants et leur savoir-faire. Et même si ça pleut, et si la pluie vous y craignez, comme on dit volontiers à Rouen, c'est-à-dire si vous n'aimez pas ça, vous serez bien à l'abri au Scarabée. Au Scarabée, on peut s'étendre, mot du patois rouennais qui veut dire se réchauffer. Voilà, voilà.
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5: Avec la toute nouvelle voie de la salle Climb Up au Mans, imaginez être en fauteuil roulant, mais pouvoir grimper à 10 mètres de haut. C'est l'objectif de cette voie en phase de test pour toute la semaine, avec un système qui défend l'escalade pour tous. C'est appelé le footing vertical. C'est développé par MBS Industries, l'entreprise de Bassa et Michael Mawem, deux frères champions de la discipline. Bassa est donc venu dans la salle Climb Up au Mans présenter son dispositif, et je l'ai testé pour vous. Direction donc, l'avenue du Panorama au Mans dans la salle. Un groupe de personnes en fauteuil roulant sont donc devant la voie et attendent de pouvoir y grimper. Une prouesse rendue possible par Bassa qui présente son projet, certifié il y a tout juste quelques jours et fruit de nombreuses années de recherche. Rodolphe, encadrant d'escalade depuis 15 ans et membre lui aussi de MBS, se charge des démonstrations. Alors comment ça se présente? En fait, c'est assez moderne puisque vous avez un boîtier tout en haut et un petit boîtier tout en bas. Tous les deux accrochés au mur et connectés en Wi-Fi, on s'approche de la voie. Et là, deux possibilités. Si vous êtes par exemple en fauteuil et que vous ne pouvez pas bouger vos jambes, on vous place un harnais dorsal. Si vous pouvez bouger vos jambes, on vous équipe d'un baudrier classique. Dans les deux cas, on vous accroche ensuite au système d'enrouleur à moteur. La grosse corde vous soulève d'abord légèrement de manière à pouvoir calculer votre poids pour adapter ensuite l'assistance.
6: En fait, c'est exactement comme un vélo électrique. On peut vraiment dire que c'est le vélo électrique de l'escalade. Hein. C'est-à-dire que si vous ne mettez pas d'action musculaire, la machine ne va pas vous aider. Elle ne vous aidera que si vous mettez une action musculaire. Donc, on a bien les muscles qui fonctionnent, la motricité qui fonctionne. On parle bien d'assistance et on n'est pas treuillé. C'est vraiment la grosse différence qu'il faut noter, et c'est très important de la faire.
5: Et Rodolphe, que vous entendez, peut ensuite contrôler la descente ou la montée directement sur le logiciel de son téléphone. Alors chacun leur tour, des membres d'associations du handicap viennent tester le dispositif. C'est le cas de Louis, 31 ans, atteint d'infirmité motrice cérébrale qui lui rend l'usage difficile de ses muscles et donc de ses jambes. Il redécouvre la discipline qu'il a pratiquée une seule fois dans sa vie.
7: J'ai vraiment senti les sensations comme si, comme normalement en fait. Enfin, quasiment comme normalement, parce que je suis quand même tracté par le mécanisme.
5: Et à chaque fois, c'est la même chose, des sourires, la sensation d'une liberté retrouvée et la possibilité de prendre de la hauteur bien loin du fauteuil de tous les jours. C'est hyper impressionnant. Je l'ai testé moi aussi en exclusivité mondiale et évidemment, je suis le seul sur qui ça n'a pas marché tout de suite.
6: Ah tiens, il faut que ça tombe avec toi. Alors, est-ce que tu peux monter un peu?
7: Ouais.
6: Vas-y, monte
7: okay.
6: Un petit peu.
7: Allez.
6: Et laisse-toi redescendre.
5: Ouais, les sensations sont quand même impressionnantes. J'ai réussi hein, finalement à pouvoir le faire. On a l'impression en fait d'une escalade sans risque, en douceur. Parfait d'ailleurs si vous avez peur du vide, hein, par exemple. Alors toute la semaine, des groupes ont été invités pour le tester, mais si vous voulez, vous aussi essayer individuellement, c'est possible chaque soir à partir de 18h et franchement ça vaut le détour, c'est novateur, inclusif, testé et à 200% approuvé par ICI MEN.
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4: Nous partons à la découverte des Maranges, ce petit territoire partagé entre trois villages, Chéy-les-Maranges, Sampigny-les-Maranges et Dezise-les-Maranges, au lieu de la prochaine Saint-Vincent tournante 2026. Alors, avec Plus belle la vigne, on zoome sur ce territoire viticole caché dans une petite vallée. Ici, les coteaux font partie de la côte de Beaune, mais en Saône-et-Loire. Explication avec Élodie Roy, viticultrice et vice-présidente du comité d'organisation de la Saint-Vincent.
8: La côte de Beaune s'étale d'une même exposition, mais il y a une faille géologique à Centenay et les Maranges, on est une vallée un petit peu à part, je dirais.
4: Alors là, Centenay, c'est dans quelle direction ?
8: Centenay, c'est juste en face. Voilà, là-bas.
4: C'est dans le petit creux, là-bas.
8: Là, vous voyez des bâtiments en face.
4: Oui.
8: Là, c'est tout le début de Centenay.
4: D'accord, voilà. Et donc après, il y a les hauteurs, en fait, il y a les collines.
8: Les coteaux, voilà.
4: Les coteaux.
8: C'est une vallée, en fait. Les Maranges, vous avez la vallée de la Causanne et la vallée de la Deune. Donc la Causanne, c'est une petite rivière qui circule sur Chéy, sur Sampigny, qui prend sa source, en fait, à Vauchignon, au bout du monde. Donc c'est un nom qui, ça s'invente pas.
4: C'est joli.
8: C'est une petite rivière qui fait 14 km et qui se jette dans la Deune, juste à la sortie de Chailly. Donc cette rivière, elle passe au milieu, là. Le petit village de Sampinet qui est ici, très étriqué, très enclavé, et sur les hauteurs, vous avez deux Ises, et tout en haut, le petit hameau de Borgy. Et la montagne des Trois-Croix qui est en face de nous, connue aussi sous le nom de Mont-de-Seine. Alors, bon, moi je les vois les croix, mais je connais, c'est vraiment juste en face de moi, je sais pas si vous voyez.
4: Non, mais
8: le petit point culminant.
4: D'accord.
8: Oui, là on est à 521 mètres d'altitude, je crois. Et le vignoble des Maranges, ben, est vraiment devant nous.
4: Alors qu'est-ce qui fait que ça reste tout de même la côte de Beaune, alors qu'on décroche quand même de cette côte de Beaune?
8: On décroche de cette côte de Beaune, légèrement, hein, c'est quand même pas... Parce qu'après, une fois passé la côte de Beaune, on est sur la côte chalonnaise. Mais la côte chalonnaise, on est sur la plaine de Saône. Nous, on est quand même très éloigné. La côte chalonnaise, elle est vraiment derrière cette colline-là.
4: D'accord.
8: Avec le village de Bouzeron qui commence la côte chalonnaise, Ruilly, Mercuré, etc. On a des terroirs distincts. Là, on a une carte géologique. Vous voyez qu'il y a beaucoup de couleurs différentes en fonction du type de sol.
4: Ah oui, je vois, jurassique, plutonique.
8: Donc ça, ce sont des niveaux géologiques. Donc là, on parle de millions et de millions d'années. Pour faire simple, c'est argilo-calcaire, mais pas que. On est un vignoble assez tardif. On vendange souvent plus tard que les autres appellations de la côte de Beaune.
4: Vous êtes entre la côte de Beaune et les hautes côtes, finalement.
8: Oui, exactement.
4: C'est ça.
8: Les Maranges, ils sont exposés sud-sud-est, on va dire. Les hautes côtes, moi, personnellement, j'ai des parcelles, elles sont exposées vraiment plein sud.
4: Nouvelle confirmation de la définition hyper millimétrée des terroirs bourguignons.
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9: Caroline Oscari, cadre de production audiovisuelle et accessoirement présidente de l'association Le Vrac, café de Champnétrie.
10: Les Limousins sont formidables. Stéphane Pigato.
9: Une enfance plutôt classique, mais avec un bagage d'immigration, d'un côté l'Italie et de l'autre la Croatie.
11: Votre première envie dans la vie, c'était d'être traductrice internationale. Est-ce que c'est ce côté fille d'immigrée qui vous a donné cette envie d'être traductrice?
9: C'est effectivement ce bagage fait d'immigration qui m'a ouvert les yeux sur le monde. Et puis, en bonne belge que je suis, j'ai évidemment lu Tintin. Et ça m'a confirmé dans l'idée d'ailleurs, de voyage.
11: Premier voyage, entre guillemets, premier départ aux États-Unis pour apprendre l'anglais.
9: Voilà, donc à 17 ans. Un regard à la fois critique.

0: recrutée à France Télévisions, donc sur le site de Bordeaux, France 3. Puis un jour j'en ai eu marre de la ville, ça faisait très longtemps qu'on rêvait de vivre autre chose et de redonner du sens à nos vies. J'ai été mutée effectivement à la station de Limoges.
1: Aujourd'hui donc à Champnetterie avec le Vrac,
0: voilà.
1: Cette épicerie, enfin plus qu'une épicerie, un vrai lieu de vie au centre du village. Comment vous est venue l'idée et l'envie d'ouvrir ce lieu ici à Champnetterie?
0: Alors c'est effectivement l'aboutissement, on va dire le couronnement de toute une vie d'engagement et de désir de solidarité, de main tendue vers l'autre, qui date effectivement de mon adolescence. J'ai été très soucieuse très vite des injustices et des inégalités territoriales. J'ai souhaité effectivement donner à Champnetterie un lieu de vie, un lieu de rencontre, un lieu où tout un chacun pouvait s'exprimer librement, un lieu de vie, un lieu de joie.
1: Si on se replonge un petit peu dans le temps et qu'on rencontre la jeune Caroline de 18 ans, des envies de voyage à travers le monde plein les yeux, qu'est-ce qu'elle penserait de la un peu plus vieille Caroline d'aujourd'hui qui vit en Limousin?
0: J'étais en plus très citadine, très avide des bars, des cafés, des théâtres, du cinéma. Je me dis qu'on peut aussi voyager en rencontrant toutes ces riches personnalités locales qui font aussi la richesse du territoire. Je pense que c'est vraiment l'aboutissement d'un cheminement, de réflexion, de désir, de goût, de... Non, je ne changerai rien. Je pense qu'il y a une forme de cohérence entre ce que j'étais à 18 ans et ce que je suis aujourd'hui.
1: Champnetterie jusqu'au bout, quoi.
0: Champnetterie à fond.
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3: Un début de conversation pour vous aider dans l'apprentissage de la langue bretonne aujourd'hui et puis après un nom de famille qui permet de faire front.
4: Le petit cours de breton.
3: Alors, c'est pas évident d'apprendre la langue à la radio. J'essaie de vous donner quelques clés chaque jour, mais pour ça encore faut-il être à l'heure pour écouter les chroniques. Donc, pour ne pas rater l'heure, il y a une question que vous devez connaître. Une phrase. Pédere. Je suis sympa, c'est une phrase courte. Trois mots. Pédere. Et, ou éo, si vous voulez. C'est facile à traduire, c'est quelle heure est-il? Ped, c'est un mot interrogatif qui signifie combien? Ped. À retenir, évidemment, ça sert dans plein d'utilisations. Peder, quelle heure? Et à la fin, éo, c'est une des formes du verbe être en breton conjugué. Peder éo, pedere, quelle heure est-il? Retenir cette phrase vous permettra de ne jamais rater vos rendez-vous de toutes sortes et surtout vos rendez-vous radiophoniques. Peder éo, quelle heure est-il? Alors pour répondre s'il est midi par exemple, vous répondrez Christeis éo. Midi, il est. Et on n'oublie pas le verbe à la phrase, on ne dit pas juste Christeis, on dit Christeis éo. Peder éo, quelle heure est-il? Christeis éo. Il est midi. Bon, dites pas ça une autre heure qu'à midi, ça marchera moins bien.
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3: Et un patronyme frontal aujourd'hui, ou un nom qui fait front, comme je vous le disais, ou même plusieurs, Taldir ou Talourne. Deux mots commençant avec le préfixe tal, T-A-L. Et tal, qui n'est pas la chanteuse en breton, a plusieurs sens. En premier, c'est le front humain, évidemment, tal, antal, le front, tal, antal et begarpen, le front en haut de la tête. C'est mieux s'il est là, d'ailleurs. Et donc, si votre nom de famille est Taldir ou Talouarn, eh bien, mieux vaut ne pas donner de coup de tête au risque de casser celle d'en face, car Taldir veut littéralement dire front d'acier, rien que ça. Et Talouarn, c'est pas en reste non plus, tal. Huarn, c'est le front de fer. Alors encore un nom ramenant une époque où les hommes se faisaient remarquer sur les champs de bataille ou dans les mêlées. Et les Taldir ou Talouarn étaient visiblement pas mauvais pour donner ou amortir les coups. C'est pas une raison pour faire pareil. Moi je vous dis à demain, même heure.
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1: Allez, c'est le moment de découvrir les origines de vos communes en Vienne et en Deux-Sèvres avec Patrick Citeau dans Nord de Nom. Et il est aujourd'hui à Mazières-en-Gâtine, une commune située au centre des Deux-Sèvres et qui possède de nombreuses sources, hein, Patrick.
2: Comme son nom l'indique, Mazières-en-Gâtine a planté son décor dans ce paysage de bocage avec ses vallées et ses haies propres à la Gâtine poitevine. Située dans l'arrondissement de Parthenay, ce n'est pas une très grosse commune. Sa configuration est d'ailleurs assez particulière. La commune dessine ainsi un 8 resserré au centre où se trouve le bourg, ce qui a des conséquences assez inédites par rapport à ses trois communes voisines. Elle se trouve en effet en très grande proximité du cœur de vie et notamment de l'église de Mazières-en-Gâtine. La limite avec Saint-Pardoux se trouve ainsi à 50 mètres de l'édifice religieux. Une distance qui est de 100 mètres pour Saint-Mars-la-Lande et 500 mètres pour Véruy. Mazières correspond bien à l'image de château d'eau du Poitou que l'on donne à la Gâtine. La commune possède ainsi de nombreuses sources qui alimentent ruisseaux et étangs jusque dans le bourg. Une présence qu'elle doit à sa situation géographique. Mazières est en effet située sur la ligne de partage des eaux de la Sèvre niortaise au sud et du Touet au nord.
1: Et côté sous-sol, la commune affiche également des caractéristiques particulières.
2: Des particularités qui prennent la forme d'une pierre bleue très dure appelée diorite. Elle est notamment exploitée pour la réalisation des routes. Le nom de la bourgade apparaît quant à lui dans un texte de l'abbaye de Saint-Mexant du milieu du XIe siècle. Mazières est alors appelée Macerias, un nom qui signifie « ruine » en latin. Il est possible que les vestiges antiques d'un théâtre gallo-romain aient alors influencé cette dénomination. La commune traverse des siècles pour se retrouver à la Révolution en bordure de la Vendée militaire. Mazières sera relativement épargnée par cette période tourmentée. En 1849, le comte de Tussaud y installe la première ferme-école du département des Deux-Sèvres. L'établissement contribue au progrès de l'agriculture en Gâtine. Il faut attendre la seconde moitié du 19e siècle pour voir le village se développer avec notamment la construction des halles couvertes et d'une gare. Depuis, Mazières-en-Gâtine continue sa route sur les rails de l'histoire.
1: Eh bien, n'hésitez pas à aller faire un tour à Mazières-en-Gâtine en Deux-Sèvres, à visiter ce joli bourg poitevin. Merci Patrick Citeau pour toutes ces infos. On vous retrouve le week-end prochain, évidemment, même heure, samedi et dimanche, aux alentours de 8h20. 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
3: Chaque année, près de 800 000 personnes montent sur un bateau à Strasbourg, soit plus de la population entière de Marseille qui ferait la queue pour voir la petite France. Aujourd'hui, je teste pour vous les coulisses de Batorama. On est bien évidemment à Strasbourg, embarcadère du Palais Rohan. Et il est tôt, il est très tôt. Hein. La ville s'éveille tout doucement et je monte à bord d'une navette Batorama avec Dylan et les capitaines. Autour de nous, l'île est particulièrement silencieuse et on entend juste les clapotis de l'eau contre la coque. Pendant que les premiers touristes dorment encore, eh bien, l'équipage lui prépare déjà la journée. J'ai comme l'impression que je vais prendre part au spectacle que je vois défiler tous les jours devant les fenêtres des studios d'Ici Alsace. Et une fois à bord de la navette, direction le port du Rhin, dans les locaux techniques de Batorama. Avant même qu'un touriste monte à bord, les bateaux passent par une vérification technique complète. Et Dylan m'explique que chaque navette est contrôlée quotidiennement. Les niveaux, la sécurité, les systèmes électroniques. Normal, on peut transporter jusqu'à 135 passagers par bateau. En fait, Batorama appartient au port autonome de Strasbourg. C'est le deuxième port fluvial français. Et à l'origine, les visites servaient surtout à montrer la puissance industrielle du port aux investisseurs. C'était pas vraiment pour les touristes. Aujourd'hui, la visite dure environ 1h10. Et on traverse la petite France, la Neustadt et le quartier européen. Et selon le capitaine, la difficulté principale, c'est de réussir à anticiper d'une part le courant, mais aussi les écluses et les autres embarcations. Dans un espace, il faut le dire, relativement relativement petit. Et ça prend pas mal d'entraînement pour réussir à passer un aussi long bateau sous les ponts de Strasbourg. Et moi, je me fais trimballer et je dois avouer que depuis l'avant du bateau, la ville est encore plus belle. On voit les rues et les façades des bâtiments complètement autrement. Là, j'ai adoré ça. Aujourd'hui, la flotte compte une dizaine de bateaux. Parce que oui, il y a du monde. Et pour gérer l'afflux des visiteurs, j'ai rencontré Lucie. Lucie, elle est agent de quai. Et elle m'explique que ce sont plusieurs centaines de personnes par heure qui montent et descendent des navettes en haute saison. Et le timing est super précis. Parce qu'un bateau part environ toutes les 30 minutes. Alors moi, pour montrer ma bonne volonté, j'ai tenté d'aider à amarrer le bateau. C'était une mauvaise idée. J'ai tiré la corde, mais dans le mauvais sens. Bref, le bateau ne bougeait absolument pas. Mais ça a eu le mérite quand même de lancer un fou rire général. Bon, le capitaine m'a même dit que ça arrivait aussi aux marins. Bon, je me dis qu'à travers ça, je viens d'être officiellement adopté par la marine alsacienne. Youhou ! En tout cas, je réalise que derrière l'image romantique des bateaux qui défilent tranquillement le long de l'île, se cache surtout une organisation quasi aéronautique. Car finalement, Strasbourg, vu d'en haut, c'est sûr, c'est beau. Mais vu d'en bas, depuis l'eau, c'est encore plus beau.
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4: C'est bien Laetitia, c'est mieux.
5: Ça fait décharger toute la semaine là. C'est très bien.
4: Ah oui. Et qu'est-ce que tu veux faire alors?
5: C'est pas évident, hein.
4: Oui.
5: De faire de la contrée, c'est pas évident.
4: Est-ce que tout le monde est OK?
6: Virginie et vous.
7: La danse country est arrivée en France dans les années 90. Et depuis, les chiffres augmentent. En 2022, il y avait 4 millions d'amateurs en France, plutôt dans les campagnes et autour des villes. Qu'on se le dise, la country est une danse populaire. La preuve, à Saint-Pargoire, gros village de 2500 habitants dans le canton de Gignac. C'est là, dans la salle Max Pox, que Céline Cabel donne ses cours hebdomadaires. 3 cours d'une heure, le soir, du plus simple au plus avancé. Quand on arrive, le cours a déjà commencé, zut. Thierry, le technicien, va vite poser sa perche au-dessus de la tête de l'animatrice. En face d'elle, une vingtaine de femmes de 35 à 75 ans, pantalons, petites bottines et chapeaux de cow-boy sur la tête. L'ambiance est à la fois joyeuse et studieuse.
4: Est-ce que tout le monde a compris les pas, la danse? Si vous devez parler, c'est maintenant.
7: Vous vous taisez à jamais.
4: Je mets la musique.
7: Je m'approche rapidement de Régine, Josiane et Séverine.
8: Bonjour mesdames.
7: Toutes les trois, vous avez déjà le t-shirt? C'est obligatoire quand on est là, on a le t-shirt? Let's go girls.
9: C'est-à-dire nous, ça fait 3 ans déjà.
10: Et puis on fait des démonstrations dans la rue, pour le carnaval, les associations.
7: Et le t-shirt, c'est très drôle, c'est un chapeau de cow-boy sur des Santiago, et il y a marqué Let's go girls, c'est le titre de Shania Twain. Et alors vous, c'est venu comment la country? Parce que vous dites que ça fait 3 ans, donc dès qu'elle est arrivée, vous avez tout de suite embrayé.
9: Oui, ça m'a tenté, je suis venue.
7: C'est génial. Hein.
10: J'ai fait les 3 premiers cours gratuits. Pour voir si vraiment ça nous plaît ou pas, il faut quand même. C'est pas évident, hein.
7: Oui.
10: De faire de la contrée, c'est pas évident.
9: Puis il y a une bonne ambiance, donc voilà.
7: Oui, puis la salle, même la salle, je la trouve sympa. Elle est très haute de plafond, la salle. Il y a des poutres en bois. Ça fait pas la salle un peu où tu te gèles au mois de novembre, où tu t'attends.
10: Figurez-vous que l'année dernière, on était dans une salle comme ça.
7: Ah, moche.
10: Une grande salle moche.
4: Allez, on y va. En ligne, nickel. Mon premier cours de country il y a 22 ans, c'était cette danse-là, Duchesse. J'en ai les larmes aux yeux, parce que ça me fait nostalgique.

0: De septembre.
1: Ah ouais.
0: Et le reste, bah, ce sont des anciennes. On est sur notre troisième année d'association Country Saint-Paroi. Troisième année. Troisième année.
1: Donc ça finit par se savoir.
0: Oui.
1: Il y a du monde.
0: Le bouche à oreille fonctionne bien dans les villages.
2: Alors que le premier cours est terminé, les filles enchaînent avec le deuxième. Visiblement, personne n'a envie de partir.
0: Comment on reste au niveau 2? Yes.

0: 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Wikizef, petit guide à l'usage des étrangers du sud du péage d'Arras en vacances dans notre belle région.
1: Je ne vais pas vous apprendre que la vie est injuste. Ne vous inquiétez pas, je vais bien, mais force est de constater que la vie est injuste. Prenez par exemple la silhouette des gens. Il y en a de toutes sortes, des petits, des grands, des roux, des blonds, des crépus, courts, longs, carrés, minces, gros ou ronds. Viens avec nous chez les barbapapas. Mais pour certains, la vie est plus dure que d'autres. L'exemple le plus frappant que la vie est injuste, c'est quand ma grand-mère disait en parlant d'une de mes matantes qui essayait à toute fin de maigrir, mais sans succès, « Quel malheur, elle peut faire ce qu'elle veut, mais chez elle, tout fait penche. » Ne paniquez pas, Wikizef est là pour vous aider. Tout fait penche. Rassurez-vous, il n'y a rien qui penche et qui va peut-être caire. Non, tout fait penche...
0: Traduction.
1: Tout fait ventre. Ventre, une panse, une penche. Pour illustrer ce que c'est qu'une penche, il suffirait que je me mette de profil. Et vous verrez que là, il n'y a pas que pour ma tante que tout fait penche.
0: Définition.
1: Tout lui fait penche, tout lui profite. C'est le malheur des bons vivants. Quel rapport avec la justice de la vie? Il y en a des. Ils peuvent manger ce qu'ils veulent, et ils grossissent pas. Je n'ai même vu manger des tartes au chuc à longueur de journée. Elles et Thomas, elles pouvaient passer derrière une affiche à la décoller du mur. Et d'autres, ils regardent la vitrine du pâtissier, ils prennent un kilo. Alors, je vous dis pas si on en mange. Le pire, c'est que dans mes prises de sang, les triglycérides, impeccable, c'est le seul truc qui est pas en gras. Alors, je sais pas ce que je range là-dedans, moi. Mais ce qu'il y a de plus sûr, c'est qu'il y a plein de trucs. Une penche, c'est un logement social. C'est en cela que la vie est injuste. Et en même temps, il peut y avoir une sorte de résignation. À la question, t'aurais pas un peu grossi? C'est mieux de répondre, qu'est-ce que tu veux? Chez moi, tout fait penche, que de se vexer.
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2: À une quinzaine de kilomètres au nord de Mont-de-Marsan, la commune de Broca. Son histoire est très liée aux Forges et la création de son musée à votre radio locale, Ici Gascogne. Notre guide, Martine Maisonnave, présidente de l'association des Amis des Forges.
3: C'était suite à un jeu donc radiophonique en 1988 sur Radio Land à ce moment-là. On avait fait quelques-uns, on avait fait des recherches et puis à l'été 89, on s'est dit, on a récupéré des vieux objets en fonte. Pourquoi pas ouvrir un musée. Donc l'été 89, on a ouvert le musée et l'association a été créée dans la foulée. Ce musée retrace l'aventure métallurgique de Broca au 19e siècle. Donc l'eau fourneau dont les restes se situent à côté du musée, c'est d'ailleurs les seuls dans les Landes à cette époque-là, a fonctionné de 1833 à 1904. Mais ce musée, effectivement, il explique comment on obtient de la fonte. C'est un alliage de fer et de carbone et les matériaux nécessaires à sa fabrication, c'est-à-dire la garluche, le charbon de bois. On y présente aussi de nombreux objets du quotidien qui viennent des forges de Broca, dont la marque de fabrique est la pomme de pin. Et on y retrace également la vie des ouvriers de l'époque et la famille à l'origine de cette fonderie qui est la famille Larayé.
2: L'économie de Broca a donc longtemps tourné autour des forges, en fait.
3: C'est vrai qu'à cette époque-là, la population comptait 1300 habitants. À l'heure actuelle, on est 800. On a des écrits sur lesquels en 1850, il y avait 150 charbonniers qui travaillaient pour les forges de Broca, 80 mineurs, et dans le haut fourneau, ils étaient 170 personnes et 21 personnes à la forge. Mais il y avait aussi également des enfants de plus de 12 ans.
2: Les enfants travaillaient aux forges.
3: Ils travaillaient quand même aux forges parce qu'ils étaient petits. Si vous voulez, dans la halle de coulée qui était autour du haut fourneau, ils pouvaient passer facilement et ils travaillaient aux forges. Mais ce qui n'empêchait pas Adolphe Larayé, là, qui a été le premier maître des forges donc de Broca, d'avoir une politique paternaliste. Il voulait que les enfants aillent à l'école. Il avait fait construire des logements pour ses ouvriers qui existent d'ailleurs toujours sur le site des forges, mais c'est occupé par des privés à l'heure actuelle. C'était la politique, il poussait des wagonnets, quelque chose qui est effectivement une recherche que j'aimerais développer à l'intérieur du musée, plus insister sur le travail des enfants.
2: Des travaux vont bientôt commencer pour déplacer le musée dans des locaux plus adaptés. Une souscription est d'ailleurs ouverte à la Fondation du patrimoine. Vous pouvez soutenir les projets du musée et l'association recherche des documents sur justement le travail des enfants aux forges. À votre bon cœur, le musée est ouvert sur rendez-vous, renseignement auprès de la mairie de Broca, recommandé par Ici Gascogne.
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4: Et je suis ravie de retrouver dans cette rubrique celle qui a été la révélation littéraire dromoise de 2024, Valérie Patureau, avec sa cuisinière des Kennedy qui a conquis 100 000 lecteurs l'année dernière. Elle publie cette rentrée aux Escales un très très beau troisième roman qui s'appelle L'Enseveli. L'Enseveli, c'est d'abord l'histoire d'Abel, poilu de la Grande Guerre, blessé au combat en sauvant un inconnu. Il est transféré dans un hôpital de fortune où il va faire la connaissance d'un mystérieux voisin de lit, une gueule cassée qui, incapable de parler, va communiquer avec lui à l'aide d'un petit carnet. Adrien, c'est son nom, est médecin et officier, tandis qu'Abel, simple soldat, vient de la Drôme paysanne. Mais là, pour passer les journées, ils vont se raconter l'un à l'autre et tisser un lien si puissant que lorsqu'ils seront séparés, il faudra à tout prix se retrouver. Pourquoi Valérie Patureau a-t-elle voulu redonner vie à des combattants de la Grande Guerre ? C'est la question que je lui ai posée.
5: Peut-être parce que je suis la dernière génération à les avoir croisés. Je m'en souviens très bien, je devais avoir 7-8 ans et le frère de ma grand-mère me terrorisait parce que quand on allait chez lui, il retirait son œil de verre et donc il avait eu un terrible, voilà, sur un obus pendant la guerre de 14. Moi j'ai un intérêt très fort pour l'histoire, pour cette période particulière de l'histoire aussi, parce qu'elle représente vraiment, je le trouve, au même titre que la Révolution française, elle représente le socle de notre société moderne. Et je ne suis pas historienne, donc je n'ai pas du tout voulu écrire un livre sur la guerre. J'ai voulu écrire un livre sur l'amitié et surtout poursuivre ma quête que j'avais déjà dans Nésida, de cette interrogation sur le déterminisme social qui fait que nous rencontrons tous, sans que ce soit vraiment conscient, des gens qui partageons à peu près les mêmes choses, les mêmes... Voilà. Et il n'y a pas 36 circonstances. Il y a l'hôpital qui parfois vous amène à partager une chambre d'hôpital avec quelqu'un qui n'a pas du tout la même vie que vous, ni en âge, ni en lieu, ni rien. Et puis la guerre. Et c'était vraiment ça mon sujet. Et là, j'ai eu envie de m'intéresser, de m'interroger sur la sensibilité des hommes qui, en fait, n'est pas si lointaine de la nôtre.
4: Et puis, contrairement à la cuisinière des Kennedy, on est dans un roman du temps long.
5: C'est vrai que dans la cuisinière, je suivais sa vie, et Dieu sait que sa vie est assez trépidante et qu'elle nous emmenait d'épisode en épisode. Là, c'est un temps long, c'est un livre à la fois de terre, je dirais, parce que la terre est présente tout le temps, la terre qui vous engloutit, la terre qui... Enfin, c'est vraiment un livre de terre, et un livre sur le temps, parce qu'il n'y a que dans ce temps long qu'on arrive aussi à se connaître, à se livrer, à apprendre les uns des autres. La grosse différence aussi avec mes deux premiers romans, c'est que c'était des histoires qui parlaient de personnages qui avaient existé. Là, ils sortent tous les deux de mon imagination. Ils sont nourris de tout mon imaginaire qui a été bercé par tous ces livres formidables sur cette période. Et beaucoup de choses de ma propre vie. Sans s'en rendre compte, les deux grand-mères présentes dans ce livre, ce sont les miennes. Mais je ne sais pas si je l'ai vraiment décidé. Je crois que c'est vraiment arrivé au fil de l'eau.
4: Et de cette écriture puissante de Valérie Patureau qui, en quelques mots, fait naître des images fortes, des émotions qui vous envahissent, c'est vraiment une magnifique écrivaine que je vous conseille de découvrir avec L'Enseveli qui est paru aux Escales.
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2: Bonsoir Émilie.
3: Moi, je suis toujours contente, Yves Dutheil, de vous accueillir dans Décibel. Et alors, ces derniers temps, vous faites un tel travail de souvenirs, vous faites un tel travail autour de votre carrière de 5 décennies, on peut le dire.
2: Oui, oui, oui. Voilà. Oui, c'est étonnant. Je m'attendais même pas à faire ça, mais... Tout est parti de la demande de notre éditeur livre,
3: ouais.
2: Jean-Daniel Belfond, qui dit on voudrait faire un livre avec tous tes textes de chansons. Alors on a commencé avec ça, et puis c'est comme on a mis la main dans l'engrenage, tout le bras a suivi, et on a fait des tas de recherches, et on a trouvé des choses qu'on avait complètement oubliées.
3: Bah, c'est l'avantage de faire une rétrospective. À partir du moment où on accepte d'ouvrir la malle au trésor, il y a des choses qu'on connaît très bien et puis d'autres qu'on redécouvre.
2: C'est par exemple des concerts qui ont été enregistrés par notre ingénieur du son, comme ça, comme on dit dans notre métier, un peu à l'arrache,
3: ouais.
2: En sortie de console.
3: Ah, chez nous, on dit au cul du camion.
2: Ouais,
3: c'est la même chose.
2: C'est
3: ça, Radio France.
2: Et puis on retrouve des disques durs, on retrouve des enregistrements. Et
3: oui.
2: Il a fait un travail de masterisation et de remixage quand on tombait sur des bandes qu'on retrouvait ici ou là. En multipiste. Enfin, c'était un travail absolument incroyable.
3: Voilà. Alors...
2: Il s'appelle Michel Collin et je lui rends hommage parce que, accessoirement, il est aussi l'ingénieur du son de Genesis et de Phil Collins.
3: Donc, Monsieur Précision, j'imagine,
2: ouais.
3: Aussi.
2: Oui.
3: Ah oui, oui, dites donc, joli CV. Donc, après le coffret dont nous avions parlé la dernière fois, Chemin d'écriture avec l'intégralité des enregistrements studio et tout un tas de bonus, là, donc, ça s'appelle Il y a des moments que l'on aime partager, anthologie de vos enregistrements publics. Alors c'est l'occasion, je le disais en introduction, d'entendre des chansons très anciennes et que vous ne chantez pas nécessairement sur vos tournées les plus récentes. Je pense par exemple au Petit Pont de Bois.
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3: Ça c'est 1978, le premier album en public. Des surprises aussi, des reprises. On avait oublié par exemple Yves Dutheil que vous chantiez super bien du Polnareff.
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3: Et puis les chansons et les concerts les plus récents aussi aux Folies Bergères en 2023.
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3: C'est un véritable voyage avec vous, Yves Dutheil. Ce qui est drôle, c'est que vous avez sorti votre premier album en 74, premier album en public 78. Donc en fait, assez rapidement, à l'échelle d'une vie, vous vous êtes rendu compte que vous vouliez graver aussi sur disque des souvenirs des concerts. Pourquoi ?
2: Parce que le concert, c'est un véritable moment de vérité. On est sans filet. On est en plein risque majeur, je dirais, de tomber.
3: Oui.
2: Et ça m'est arrivé souvent de tomber. Je redoutais mais terriblement tout ce trou de mémoire qui est catastrophique et qui en réalité, si on arrive à le dépasser, fait une complicité supplémentaire avec le public.
3: Oui, évidemment. Parce que si vous oubliez les paroles, ils peuvent chanter pour vous, par exemple.
2: Oui, voilà.
3: Rire.
2: Ouais. Il peut se passer n'importe quoi dans un concert.
3: Oui.
2: Et oui, parce que un concert, c'est une autre aventure. On a parfois des petits regrets sur une orchestration du disque en studio. On peut, contrairement à d'autres arts, recréer la chanson à chaque concert et se dire, tiens, ben là, on va changer ça, on va changer ça, on va améliorer ici, trouver des choses avec les musiciens. Il y a des complicités qui se tissent au fil des concerts et même des sketchs parfois,
3: ouais.
2: Des histoires complètement dingues, comme la rumeur, où on a fait des choses mais folles. Et puis, des orchestrations qu'on avait complètement oubliées et qui nous ont bluffés.
3: Est-ce que vous vous souvenez, Yves Dutheil, de votre tout premier concert?
2: C'est comme les adieux, il y en a eu plusieurs.
3: Ah, des premiers.
2: Alors,
3: plusieurs premiers.
2: Le vrai, tout premier,
3: ouais.
2: Ça s'est passé à Arcachon. J'étais en vacances avec mon frère, on avait une mobylette, je transportais une guitare sur ma mobylette. Et bah, j'ai appris que Hugo Frey passait à la radio, c'était le France Inter local des vacances, c'était Inter Arcachon Vacances. Et il recevait Hugo Frey, moi je chantais toutes les chansons d'Hugo Frey. Donc je me suis faufilé, comme je fais toujours d'ailleurs dans ces cas-là, et puis je suis arrivé à côté du micro, et j'ai expliqué à l'animateur que je chantais toutes les chansons d'Hugo Frey. Et il m'a interviewé. Et il m'a dit, mais pourquoi est-ce que vous ne feriez pas le Radio Crochet ce soir, au théâtre, au casino d'Arcachon?
3: Ouais.
2: Et j'ai dit, bah, d'accord. Et là, en fait, j'avais 3-4 jeans et 3-4 t-shirts. Donc chanter, ça ouais. C'était pas... Alors, des copains m'ont prêté qui un pantalon, qui une veste, qui une chemise, qui des chaussures, etc. J'étais habillé de pied en cap par mes copains. J'ai chanté et j'ai gagné le Radio Crochet. Et on est allé boire la bouteille de champagne avec mes copains à la dune du Pila. Le champagne était chaud, mais on était bien contents.
3: Ah là là, ce coffret vient de sortir, une anthologie des albums en public d'Yves Duteil en 17 CD. Vous y trouverez 9 concerts. Évidemment, certaines chansons étant indispensables à un bon tour de chant, vous les entendrez plusieurs fois dans des versions différentes. Prenons l'exemple, j'allais dire, avec un grand E majuscule, prendre un enfant. En 1993, au Casino de Paris...
5: Prendre un enfant par la main, chanter des refrains.
3: On entend les cordes qui sont là, qui vous accompagnent.
5: 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Prendre un enfant.
3: En 2000, la tournée acoustique.

0: piano-guitare.
1: Piano-guitare avec Michel Bré-Castelli au piano. Et un concert extrêmement nu. On était tout nus.
0: Acoustique. Complètement. Et aux Folies Bergères, on a ajouté des percussions.

0: Alors, recréer les chansons, c'est pas une blague en fait. À chaque fois, vous repartez de zéro avec la chanson.
1: Oui, là, les guitaristes auront remarqué que le picking de guitare n'est plus le même que celui du début. Simplement parce qu'il y a des moments où on trouve quelque chose qui n'est pas du tout un effet de jeunisme. Ça n'a rien à voir. C'est vraiment une autre façon de recréer la chanson. D'abord pour éviter qu'on ne s'ennuie, qu'on ne tombe dans une routine.
0: Là, vous parlez de vous, moi, des musiciens.
1: De nous, sur scène, prendre du plaisir sur scène, c'est aussi se donner une chance d'en offrir au public dans la salle. Et c'est ça qui se passe. En fait, il y a des chansons comme Virage qui ont des versions complètement différentes les unes des autres, mais parce qu'il y a des chansons emblématiques que je veux continuer à faire vivre.
0: C'est ça. Et elles ont des versions que vous allez pouvoir entendre évoluer au fil des années dans ce coffret. J'aimerais aussi qu'on revienne sur le titre du coffret. Il y a des moments que l'on aime partager. On sait que pour vous, Yves Duteil, un mot est un mot, les mots ont un sens. Vous avez choisi ce titre-là, pourquoi ?
1: C'était le titre d'un de nos spectacles. Et on a trouvé assez joli d'en faire le titre générique du coffret. Parce que ça, c'est vraiment ça, c'est le moment de partage par excellence. Pour moi, la symbolique du concert, elle est extrêmement puissante, surtout dans la période qu'on traverse en ce moment. Parce que dans la salle, vous avez des gens qui sont très très différents les uns des autres. Leur couleur de peau, leur opinion, leur culture, leur vécu, leur conviction,
0: au point qu'ils ne
1: opinions.
0: Se croiseraient pas ailleurs, en fait.
1: Voilà, et tout d'un coup, la lumière s'éteint. Ouais. On est dans les coulisses, et là, au moment où la lumière s'éteint, moi j'entends, depuis les coulisses, j'entends « Ah !» Et là, il y a quelque chose qui se produit dans la salle, et on n'a plus affaire qu'à une seule et unique personne qui montre que ce que l'on a en commun est beaucoup plus fort que tout ce qui nous sépare.
0: Au tout début de votre carrière, vous avez chanté en première partie d'autres artistes. Vous citez Nicoletta, Juliette Gréco, Joe Dassin, Clo-Clo. Qu'est-ce que vous gardez de ces expériences-là qui doivent être vraiment compliquées, jouer devant un public qui n'a pas décidé de venir vous voir ?
1: Faut serrer les fesses.
0: Ouais.
1: c'est difficile parce qu'on sait que le public attend l'artiste qu'il est venu voir. D'ailleurs, j'ai le souvenir douloureux. On avait fait un spectacle à la Sorbonne à Paris et j'étais en première partie d'Eddie Mitchell. Vous voyez le décalage quand même entre les styles de musique. Et là, on est tombé sur une bande de loubards qui avait scandé Eddie, Eddie. Pendant que moi, j'en chantais un lila pour eux, Lali. Et donc, j'étais assez mal. Et puis, à un moment donné, mais complètement inconscient, parce que j'avais affaire quand même à des sérieux là en face, je leur ai dit, vous avez vu mon nom sur l'affiche, j'irai jusqu'au bout. Et j'ai continué à chanter avec ma petite guitare, qui n'avait rien à voir avec le style d'Eddie, que j'aime beaucoup d'ailleurs. Ah oui. Bon, j'ai chanté aussi les chansons, parce que j'ai chanté les chansons de tout le monde. Et les fameux loubards sont arrivés à la fin du concert en disant, mais quand même, il a eu du courage, hein, le petit là.
0: C'est bien, oh là là, mais ça doit faire, oui, vraiment, on a des moments de vraie joie, mais aussi de vraie trouille sur scène. Est-ce qu'on a toutes les émotions qui nous traversent ? Est-ce que vous vous êtes déjà retrouvé sur scène en colère ? Est-ce que vous vous êtes déjà retrouvé sur scène complètement dépité ? Est-ce que ces choses-là arrivent ou est-ce qu'on est quand même protégé ?
1: Non, on n'est pas protégé, on est exposé.
0: Ouais.
1: On est dans la lumière, on voit pas forcément le public. Il vous arrive parfois d'entendre des gens qui parlent pendant que vous chantez, qui font du bruit, etc. Vous faites remarquer au bout d'un moment et vous apercevez que vous avez un premier rang de handicapés.
0: Ah.
1: Et là, c'est une très très grande leçon parce qu'effectivement, il faut faire très très très attention à tout ce qui se passe, être prêt à tout, y compris à la panne de sono.
0: Ça vous est arrivé ça ? Plus de son, plus d'électricité ?
1: Plus de son, plus rien. Alors là, par chance, en fait, j'ai eu des très gros problèmes de voix à un moment dans ma carrière qui m'ont obligé à prendre des cours avec un phoniatre pour retrouver ma voix. Et il n'a pas fait que réparer ma voix, il m'a appris à chanter a cappella, en projetant ma voix jusqu'au fond de la salle, sans sono, sans micro, sans rien. Et ça, je sais le faire maintenant. Donc, au moment où vous avez une vraie panne, où vous pouvez plus rien faire, vous pouvez lâcher la sono, venir devant la scène et chanter, et on vous entend jusqu'au fond de la salle.
0: Waouh ! Et votre voix, alors l'évolution de votre voix, puisque dans ce coffret, il y a donc le premier enregistrement public 1978, jusqu'au plus récent, vous êtes, j'imagine, réécouté. Que pensez-vous de votre voix de 78 ? Est-ce que vous vous trouvez une voix de bébé un peu ?
1: Eh ben non.
0: Non ?
1: En fait, j'ai l'impression d'avoir toujours cette voix aujourd'hui. Mais c'est pas un hasard non plus. En fait, j'ai eu des très gros problèmes, je le disais. Mais cette rééducation m'a beaucoup aidé à conserver le vrai son de ma voix dans toute sa gamme. Et puis, bon, je le dis là, et je le dirai plus, j'ai été opéré deux fois à cœur ouvert. Ce qui m'a réouvert, en fait, l'oxygène dans tout mon corps. Et qui m'a préservé, en fait, de la force, de la puissance de la voix. Et aujourd'hui, j'ai vraiment l'impression de pouvoir chanter comme je chantais avant, sans avoir besoin de forcer, de pousser, d'être dans des artifices. Et c'est très agréable pour moi d'entendre les gens dire « mais vous avez toujours la même voix ». Et je suis très fier de ça, parce que bon, c'est quand même un travail, mais c'est aussi une chance.
0: J'ai écouté ce qu'offrait Yves Duteil, et alors, il y a des moments, j'ai rigolé. Vous faites des petites blagues au public. Par exemple, en 1982, à l'Olympia, vous quittez la scène, puisque vous vous dites que les chanteurs, par moment, il faut qu'ils se taisent.
2: On propose que le chanteur fasse une pause pour laisser la parole à la musique, et pas n'importe laquelle, celle de Jean Musy, qui a écrit tous les arrangements pour ce spectacle.

0: s'ensuit un très très beau moment instrumental. Vous évoquiez Jean Musy tout à l'heure en disant à quel point il était important dans votre carrière, au point de lui laisser la scène à lui.
1: C'est un frère de musique, c'était un frère de musique et ça... Je crois que j'ai jamais retrouvé une telle complicité avec un orchestrateur pour traduire exactement l'ambiance de ce que l'émotion du texte suggérait. Et ça démarrait pile au bon moment, ça s'arrêtait pile au bon moment pour changer complètement d'ambiance, ça reprenait après au bon moment. Enfin, il y avait une telle complicité entre nous que pour moi c'était un réel bonheur d'arriver avec une chanson nouvelle en studio. Puis on était tous les deux, lui au piano, moi au micro, et on se lançait. On a comme ça enregistré des tas et des tas de chansons, de La Langue de chez nous à Lucide et les Libellules, en passant par toutes les chansons qu'il a orchestrées. C'était quelqu'un d'extraordinaire, un homme très doux, hors du temps, et avec qui on a partagé des moments incroyables, comme, je vais vous en raconter un. On enregistre une chanson qui s'appelle « Le temps s'écrit sur ton visage ». Et bon, moi je fais guitare-voix, et on enregistre, et on se dit tous les deux qu'il manque quelque chose. On se dit « une harpe ». Une harpe, pour nous à l'époque, c'était Lily Laskin et personne d'autre. Alors, dans la nuit, il écrit une partie de harpe et Lily Laskin arrive le matin, on livre la harpe. Elle était mais couverte de pluie de la tête aux pieds, parce qu'elle s'était trompée de station de métro. Elle arrive, elle rentre dans le studio, elle prend sa harpe. Et là, catastrophe, c'est complètement à côté, et ça marche pas du tout. Et là, notre directeur artistique était Claude Dejacques. Dont je pourrais parler aussi pendant des heures, dit mais peut-être qu'on pourrait lui envoyer juste la guitare, parce que ça la guiderait peut-être davantage sur le vrai tempo de la chanson. Alors on fait ça, on enlève ma voix, que j'avais enregistrée en direct avec la guitare. Ouais. On enlève la voix, on lui laisse que la guitare. Et là, parfait. On tombe mais pile sur le tempo, tout était parfaitement en place. Et Lily Laskin, qui devait mesurer 1m50, rentre dans la cabine et dit « Ah bah évidemment, ça, c'est sûr. » Le chanteur, lui, il est lyrique, il interprète, il va, il vient, il est très sensible. Ça. Mais alors le guitariste, ça lui passe complètement au-dessus de la tête.
0: C'est drôle. Elle avait deviné que vous étiez plusieurs à l'intérieur.
1: Voilà,
0: en fait,
1: exactement.
0: C'est ça, elle avait senti ça. Dans ce coffret, on vous entend chanter en anglais.

0: Ça, c'est rarissime.
1: Oui, ça a été mes premières amours, les chansons en anglais.
0: Les Beatles.
1: Les Beatles, ouais. Chicago Transit Authority, le groupe Queen, etc. Mais j'ai chanté toutes ces chansons et avec passion et bonheur. Et mes premières chansons, ça, il y a moins de gens qui le savent, je les écrivais en anglais. Parce que je pensais que l'anglais était une langue plus rythmique, elle était plus douce, plus musicale. Jusqu'au moment où je me suis rendu compte qu'il y avait une différence entre le français et l'anglais en musique, c'était les accents toniques, qui tombent pas pareil sur les mots. Et là, j'ai commencé à prendre du plaisir à écrire en français. J'ai traduit tout ce que j'avais écrit en anglais en français. Et j'ai commencé vraiment à écrire en français.
0: Le sel aussi des albums en public, c'est de vous entendre, alors soit chanter les chansons des autres, c'est le cas de Mistral Gagnant, vous reprenez Renaud. Te raconter enfin.

0: Mistral gagnant.
1: Ça, c'était votre Zénith 1990.
2: Et en plus, il était dans la salle, Renaud.
1: Vous le saviez avant
2: oui,
1: de chanter la chanson.
2: Oui, je ne raconte pas comment c'est de chanter une chanson de quelqu'un qui est dans la salle.
1: Ça m'est arrivé avec Charles Trenet. Racontez-moi, parce que alors, ça doit vraiment être effrayant et à la fois hyper excitant.
2: Ah bah oui, parce que moi, j'ai chanté plein de chansons des autres. C'est ça qui m'a donné envie d'écrire. J'ai même un jour chanté dans un spectacle pour Charles Trenet, en hommage à Charles Trenet. Il y avait des tas d'artistes et moi, je vais chanter Le Serpent Python. Et je vais chanter aussi La Folle Complainte.
1: Okay.
2: À un moment, j'ai eu un trou de mémoire et c'est Trenet qui m'a soufflé dans la salle.
1: Waouh !
2: Il y a des moments comme ça, magiques, vraiment incroyables.
1: Vous chantez sans son ?
2: Non.

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1: Voilà quelques grands moments que l'on retrouve sur l'un des 17 CD de ce coffret, 9 concerts, Yves Dutheil. Est-ce que vous avez un souvenir très cher à votre cœur? Je sais que c'est une question horrible, mais je me permets de la poser parce que je suis sûre que vous allez trouver une pirouette pour bien me répondre.
2: Oui, il y avait des moments très émouvants, il y avait des moments très drôles, des moments inattendus. Alors, un des moments inattendus, je chante « Mélancolie ». Il y a des jours où quand le jour se lève, on... Alors, cette chanson, on avait fait une mise en scène. Il y avait un rideau noir en tulle qui tombait derrière moi, et avant que ce rideau ne tombe, je devais déplacer mon tabouret dans le noir, le mettre devant le rideau de tulle, et sur ce rideau invisible se projetait l'ogive d'une fenêtre d'église. Et c'était magnifique, il y avait un effet très très beau, mais il fallait que ça fonctionne très vite. Et donc, je m'avance et je prends le rideau. Mais sur moi, sur mon épaule, il y avait des boudins en plomb qui me tombent sur l'épaule. Je ne savais plus comment me dépêtrer de ce rideau. Je l'avais, il fallait que je commence. Il y a des jours, non, c'est pas possible. Alors le directeur de lumière, hop, il allume les lumières, il voit le drame, hop, il éteint tout de suite. Je me débarrasse de tout ça, j'essaie de m'en sortir. Et là, effectivement, je m'en sors. Je suis sur mon tabouret, devant, tout va bien. Mais je suis, comme il y avait plein de poussière sur ce rideau de tulle, je commence à avoir une envie d'éternuer qui me monte dans le nez. Ça fait, il y a des jours où quand le jour se lève, j'essayais de retarder l'éternuement, je pouvais pas. On voudrait rentrer tout au fond d'un rêve, et là ça monte. Et puis soudain, lorsque le clocher sonne, il y a des jours où l'on n'est plus personne. Et là, j'avais la tête dans un médaillon du projecteur de poursuite. Je sors la tête de la poursuite, je fais tcha. Je remets la tête dans la poursuite. Alors on ferme les yeux un instant. Michel Collin, qui était sur sa console, l'ingénieur du son, il était sous sa console, plié en 12 de rire.
1: Ah oui, évidemment. Mais vous ne vous êtes pas démonté quand même.
2: Non.
1: Vous avez, voilà. C'est très mignon, ceci dit, de penser à ne plus être
2: dans
1: pleine lumière pour éternuer, parce que tout le monde vous a entendu quand même.
2: Non. Parce que j'étais aussi en dehors du micro.
1: C'est vrai. Vous pensez que personne ne vous a entendu?
2: Oui, personne.
1: Ah, pour de vrai?
2: Ah, oui.
1: Donc
2: oui.
1: Excellent réflexe, alors.
2: Oui, oui, tout à fait. Ça s'est passé vraiment crème.
1: bravo. Je vous recommande vraiment, les amis, ce coffret. Il y a des moments que l'on aime partager. Yves Dutheil, l'anthologie en public. Vous enregistrez toujours vos concerts, là, ceux que j'ai cités tout à l'heure, vous allez les enregistrer?
2: Ben, pas toujours, mais... Encore une fois, on a la chance de travailler en équipe avec Michel Collin. On travaille depuis maintenant plus de 40 ans ensemble. Il y a aussi, alors, quelqu'un auquel il faut que je rende hommage, c'est Bruno Tumers. C'est un journaliste qui a ma carrière comme personne dans le creux de sa main. Il connaît absolument tout, absolument tout. Et il a énormément travaillé sur des recherches pour ce coffret. Et on a pris énormément de plaisir, en fait, à travailler ensemble sur toutes ces recherches, retrouver des pépites, obtenir les droits, dire qui jouait, qui a fait ci, qui a fait ça, etc. C'était un travail énorme. Mais en même temps, un travail vraiment passionnant. Puis, il y a beaucoup de choses à dire, vous le voyez. Je suis très loquace quand on se met à parler de tous ces souvenirs. C'est tellement agréable pour moi et tellement des beaux souvenirs.
1: Et pour nous, c'est agréable aussi de vous entendre parler de tout ça, parce qu'on voit la joie en vous, quand vous en parlez.
2: Mais c'est pour ça que, en fait, on a appelé chemin de liberté, chemin d'écriture. Parce que ce sont des chemins, vraiment, des cheminements. Une chanson, elle ne naît pas comme ça, et puis on la diffuse pas tout de suite. Elle mûrit, elle grandit, elle évolue. Il y a tout un chemin de création. Et moi, je pensais, je vais vous dire très, très franchement, une chose que j'ai encore jamais dite, j'avais l'impression, en faisant ça, que je faisais un peu une sorte de legs, de testament, de bilan. Et puis que je n'écrirais peut-être plus de chansons. Et puis Fred Zetoun m'a appelé, m'a dit « J'ai un petit texte là, j'aimerais bien que tu regardes si tu pouvais pas faire une musique là-dessus. » Et on l'enregistre mercredi là.
1: Donc le chemin continue.
2: Le chemin continue, voilà.
1: Eh ben, c'est une excellente nouvelle. Alors, bon chemin à vous. Bon et long chemin, Yves Dutheil. Et merci, comme à chaque fois, d'être venu nous voir. Et puisque le chemin continue, alors je vous dis à bientôt.
2: Alors, à bientôt.
1: Merci.
2: Merci.
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3: 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Émilie Mazoyer et Axel Bauer.
1: Comment ça va ?
4: Bien, ça va bien. Je suis en plein dans les finitions de mon album, donc toujours en plein travail.
1: Ah, donc en fait, on fait sortir Axel Bauer de sa grotte,
4: c'est ça,
1: slash studio, pour venir ici.
4: Ça, je suis un ours d'ailleurs, la racine de Bauer, c'est pas loin de Bear.
1: Ah oui, c'est vrai.
4: Tu vois, donc grotte, ça... ours, Bauer.
1: Et ça fait une toute autre carrière, Axel Bear. Non, tu crois pas.
4: Édouard, peut-être.
1: C'est bien possible. Axel Bauer, il y a tellement de tubes. Allez, un petit premier pour se mettre dans l'ambiance.

0: la lumière, hein, ça fait de mal à personne. Ça, c'est quoi? C'est les années 2000?
1: C'est 1991.
0: Ah non, c'est les années 90, voilà. Pardon.
1: Ça, ouais, c'est. Ça, ça plus. Enfin, ça.

0: su que tu voulais travailler autrement ?
1: Ah non, pas du tout. Peut-être qu'il y a eu un excès de perfectionnisme à un moment. Il y a un album sur lequel j'ai mis 7 ans à le faire quand même, tu vois. Donc c'était...
0: C'est Radio Londres.
1: Un album dont je suis très fier d'ailleurs, qui s'appelle Simple Mortel, qui a pas du tout marché. Il est sorti en pleine période boys band. Peut-être qu'on le redécouvrira d'une autre manière. Donc il est sorti à l'orée de l'an 2000 et il a pas du tout marché. Il a pas du tout été défendu. Il y a pas eu de clip, rien du tout. J'étais très très déçu d'ailleurs parce que j'avais mis tout mon cœur là-dedans et puis j'avais travaillé comme un fou. J'avais été un peu au bout de moi-même, au bout d'un délire. On avait même construit un studio pour le faire. C'est pour ça que ça a pris tant de temps en fait. Ouais. Et puis chaque album est une aventure. Il y a des aventures plus courtes comme l'album avec qui contient À ma place, Personne n'est parfait, etc.
0: C'était
1: relativement rapide, mais peut-être aussi parce que l'autre avait été très lent et il y avait un désir d'aller plus vite. Et puis il y a eu d'autres périodes où j'étais plutôt sur scène et j'avais pas trop d'idées, je savais pas comment reprendre un contact avec un album. Et donc là j'ai attendu 5 ans et ça explique ça. Mais il y a des albums qui se sont enchaînés très vite par contre, voilà, il y a pas de règle en fait.
0: Dans ce que tu viens de dire aussi, il y a quelque chose qu'on ne dit pas souvent, même à celles et à ceux qui aiment la musique et qui en écoutent et qui en achètent, etc. C'est que en fait tout ne dépend pas de l'artiste. Quand tu parles de cet album Simple Mortel de 1998, tu dis il n'y a pas eu de clip, il y a pas eu. C'est pas toi qui a décidé qu'il y aurait pas de clip. C'est aussi parce que tout ne dépend pas de toi. Ça dépend aussi de la maison de disques avec laquelle tu étais et du marché de la musique à ce moment-là. Et ça doit être super dur en fait de travailler pendant des mois voire des années sur une œuvre et à la fin les personnes qui sont censées la défendre pour toi la défendent pas.
1: Ah mais c'est hyper dur, d'autant que sur cet album, si tu veux, j'essaie de faire que tout soit vrai. Alors j'écrivais une chanson sur le désert, je partais dans le désert vivre avec les Touaregs. J'étais très très très excessif, si tu veux, mais et très authentique, je crois, dans ma démarche. Donc c'était d'autant plus décevant et déprimant même que Universal, pour pas les citer à l'époque.
0: Bisous, Universal.
1: Et décider de se dire, après, je peux les comprendre dans le sens que il n'y avait pas vraiment de single sur l'album. Moi, j'étais complètement dans un truc artistique. Fin de siècle, il y avait un titre qui s'appelait 00 Zen. Je trouvais qu'il fallait faire un clip de 7 minutes là-dessus. Donc, j'avais du mal à les convaincre. Et peut-être que c'est ça qui n'a pas fonctionné. En réalité, ils gagnaient tellement d'argent avec les boys bands à l'époque, ils se sont dit, bon, on va pas se faire chier plus que ça.
0: Et puis voilà, il y a que ça reste un business et que toi, t'as beau y mettre tout ton cœur et toute ton âme, au bout de la chaîne, il y a aussi des gens qui font du commerce.
1: C'est terrible, là.
0: Ouais. Heureusement, là, on est dans une dynamique hyper réjouissante puisque il y a une nouvelle chanson qui vient de sortir qui s'appelle L'Enfant Prodigue. Mmh.

0: est de retour, l'enfant prodigue du rock français, Axel Bauer. Eh, c'est toi qui joues la guitare?
1: Oui.
0: Eh ben, on n'est pas manchot.
1: Ah, merci.
0: Ah, bravo. Non, mais ce solo, on remarque les solos de guitare de nos jours.

0: parce qu'il n'y en a plus beaucoup dans les chansons, ça fait du bien.
1: Ça revient, il paraît.
0: Ouais.
1: Hein, y a,
0: tant mieux, non ?
1: Oui, il y a des rappeurs, je sais que SCH s'approprie des services enfin, de Raoul Chichin.
0: Mais oui, le fils de Catherine Ringer et Fred Chichin.
1: On dit pas s'approprie les services, c'est nul ça.
0: Oui, il s'est offert les services. Et en tournée, et oui, puis, il a emmené Raoul en tournée, il fait des gros solos de guitare les chansons d'SCH. Ouais.
1: Et puis, dans la pop, ça revient un peu aussi, tu vois.
0: Ouais. En tout cas, voilà, moi je l'adore cette chanson. Et alors, t'es pas tout seul, l'enfant prodigue, on a une signature très intéressante du côté des paroles.
1: Oui, c'est toujours Brigitte Fontaine qui, et d'ailleurs cette chanson est partie de son texte à elle en fait. Brigitte a cette écriture magnifique que j'adore et qui mélange à la fois des choses légères et des choses profondes.
0: Oui.
1: Et c'est ça que j'adore. On est à la fois dans le profond et dans le dérisoire avec Brigitte. Il y a toujours un décalage.
0: C'est rarement premier degré, Brigitte Fontaine.
1: Non.
0: Il y a souvent,
1: Alors c'est ça. On a cette chanson comme ça qui est, c'est presque un enfant prodige qui est de retour en fait. Mais dans la parabole biblique de l'enfant prodigue, d'ailleurs, c'est un retour en joie.
0: Oui.
1: Et là, avec les paroles de Brigitte, il y a toujours quelque chose d'un peu ridicule dans le personnage, qui apporte de la tendresse, je trouve.
0: Alors, pour celles et ceux qui n'ont pas révisé la Bible avant de venir, on vous en veut pas. Après-demain, c'est dimanche, allez à la messe, renseignez-vous, bon sang. Mais en gros, l'enfant prodigue, c'est une histoire que racontait Jésus, c'est pour ça qu'on dit que c'est une parabole. Et donc, en gros, c'est un père, il a deux fils, il a le fils aîné qui est formidable, exemplaire, qui reste auprès de lui, etc. Et puis, on a le cadet, le fils prodigue, qui lui, a envie de découvrir le monde et ses plaisirs divers et variés. Et puis, à un moment, il revient. Voilà, la suite à la messe.
1: Tu l'as, c'est bien. Oui. Mais c'est un peu aussi un peu nous tous, quoi.
0: Oui.
1: Quand on est parti, quand on revient de quelque part. En ce qui me concerne, tu le disais tout à l'heure, j'ai eu des longs départs et quelques retours. Et souvent, de moi, on disait, il revient.
0: Oui, donc, c'est vrai. Le retour d'Axel Bauer, on l'a dit plusieurs fois.
1: Le retour d'Axel Bauer, j'entendais ça souvent. Donc, avec ses clous et ses cris d'amour, peut-être.
0: Ouais.
1: Et puis, cette chanson, elle va être super pour entrer sur scène. Sur l'album précédent, je me disais que j'avais pas la chanson pour entrer sur scène. J'ai vraiment envie de retrouver la scène maintenant que ça fait presque 2 ans que je suis en train de travailler en studio sur l'album. J'ai envie de retrouver la scène et le public. Et avec cette chanson, je pense que ça fait une merveilleuse première chanson, quoi. On se retrouve.
0: On est d'accord, l'enfant prodigue. Et puis, on est d'accord aussi que quand t'es avec Brigitte Fontaine, vous êtes dissipé, mais vous êtes formidable. Brigitte.

0: ça c'est sorti avant l'été, on s'était vu à l'occasion de la sortie de Merde à la mer. Donc là elle est carrément en duo sur la chanson. Là, celle qu'on vient de découvrir, L'Enfant Prodigue, vous avez travaillé dessus ensemble. Et c'est une présence qui sera là sur tout ton nouvel album, Brigitte Fontaine ?
1: Non, il y a d'autres auteurs, d'autres complicités dans l'album, mais ça s'est fait comme ça, sans calcul. En fait, peut-être j'avais la frustration de ne pas sortir cet album. J'ai envie de le sortir. Il y a beaucoup de titres et j'ai pas tout à fait terminé. Alors je sors des titres comme ça, pas au hasard bien sûr, mais j'adore Brigitte et à chaque fois qu'on peut collaborer ensemble, je me prête à l'exercice. Brigitte qui cartonne en Angleterre en ce moment d'ailleurs, avec la ressortie de son album Brigitte Fontaine est folle. Un album incroyable, magnifique, avec les arrangements de Jean-Claude Vanier qui sont sublimes.
0: C'est lui qui avait fait Mélodie Nelson aussi pour Gainsbourg.
1: Et ils ont ressorti aussi Baraka récemment avec Areski, Belkacem. C'est vraiment des gens que j'adore et qui ont un univers incroyable.
0: Et ça parle aux Anglais.
1: Ah oui. Elle a un succès en ce moment en Angleterre. Elle a des papiers partout. Oui, si.
0: C'est
1: fou d'ailleurs.
0: Ça c'est très 21e siècle, mais j'aime bien moi.
1: C'est dingue d'ailleurs, qu'elle cartonne en Angleterre, Brigitte, en ce moment, et je vois passer plein de trucs.
0: C'est trop bien, c'est excellent. Alors, mon cher Axel, puisqu'on parle d'autres artistes, donc ton rapport avec Brigitte, moi il m'intéresse beaucoup. Tu m'as dit, il y a d'autres collaborations sur l'album, sans donner de détails, ça veut dire que tu gardes les infos pour plus tard ?
1: C'est pas forcément un scoop. Disons que, si tu veux, je suis auteur, mais en même temps, j'aime bien travailler avec d'autres auteurs aussi. J'ai pas toujours toutes les idées. Des fois, je me laisse un peu emporter par la musique et j'aime bien voir. Donc, y a certains auteurs avec qui je travaille régulièrement, comme Pierre-Yves Lebert, qui a écrit sur cet album. Et aussi, il y a trois très jolis textes de Boris Bergman, avec qui j'ai aussi travaillé dans le passé, qui écrivait pour Bachung. C'est lui qui a écrit Vertige de l'amour, ou Gabi, ou Alcaline, des choses sublimes.
0: Pareil, jamais premier degré, toujours envoûtant, quoi. C'est ce genre de texte.
1: Et puis voilà, bon après, on verra quand ça sortira.
0: Quand ce sera prêt, on espère début 2026, mais de toute façon...
1: C'est début 2026.
0: Ah, tu t'es mis le...
1: Ah oui. Non, je veux pas attendre des années. Non, peut-être ça sera... On avait prévu que ça sortirait le 23 janvier, peut-être ça sortira un petit peu après.
0: Tu pousses au 30 janvier maximum, quoi.
1: Ouais, voilà.
0: J'aime bien. Et le fait de sortir des chansons quand elles sont prêtes, je trouve aussi, tu sais ce que ça me rappelle, la Motown, où les mecs ils vont en studio, ils font une chanson, elle est prête, mais pourquoi attendre d'en avoir 14? Tu sors ta chanson qui vient de sortir, t'es content qui vient de se terminer.
1: C'est complètement vrai, Émilie, parce que il y a une liberté aujourd'hui avec les réseaux, justement avec les DSP. Il y a une liberté de pouvoir sortir des morceaux et d'avoir une immédiateté et qui est vraiment agréable. Ouais.
0: Et puis parce que Merde à la mer, c'était chouette de le sortir avant l'été.
1: C'est ça.
0: Et que si tu le sors en janvier, elle est toujours très bien la chanson, mais voilà, t'avais envie qu'elle soit là l'été.
1: Mais complètement, ça s'est imposé à nous presque parce que cette chanson n'avait pas de texte et je me demande. Et un jour, je tombe sur ce texte de Brigitte et je le chante dessus et j'appelle Brigitte, je lui dis « Est-ce que tu veux le faire ?» Elle me dit « Oui, on l'enregistre » et on était avant l'été, on devait être au mois d'avril. Et là, on s'est dit « Merde à la mer, faut absolument... »
0: C'est maintenant.
1: Oui, alors après, il y en a qui ont cru que c'était « Merde à ta maman », mais c'est pas du tout ça. Hein, tu vois, c'est « Merde au cliché ». C'est Brigitte, je crois, elle n'était pas fan de la chanson de Charles Trenet, « La mer » qu'on voit danser. Donc, elle dit « Assez ». Voilà, mais c'est tout ça à prendre, bien sûr, avec humour au dixième degré. C'est pas... d'ailleurs, Brigitte aimait bien Charles Trenet aussi, donc... Mais on s'est dit qu'effectivement on allait faire l'anti-tube de l'été, c'est-à-dire le tube de l'été, Merde à la mer, de ceux qui ne partent pas en vacances.

0: Axel Bauer est un artiste très tolérant, j'ai la preuve. Il était à côté de moi en studio pendant que j'ai beuglé à ma place pendant 3 minutes. Et il n'est pas parti, ça va Axel?
1: Non, j'ai chanté aussi avec toi.
0: Oui, mais toi t'as pas beuglé. C'est ça. Mais c'est trop difficile à chanter. Là, c'est tout le début, hein.
1: Ouais.
0: Se mette l'homme à place. 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
0: T'as vu, c'est dur, hein.
1: Veux-tu faire

0: ces guitares, ça raconte des trucs qu'on n'a jamais entendus ailleurs. Bref, c'est du Axel Bauer. Axel, t'es fier de cette chanson?
1: Ah, j'aime beaucoup cette chanson, mais je devrais peut-être pas le dire, c'est pas très, c'est pas très humble, mais moi j'aime bien cette chanson, oui. Et puis, bah, comment, je veux dire, c'est, tu sais, dans chaque chanson, tu les commences les chansons et tu vas les enregistrer, tu sais pas où ça va aboutir. Et là, on a été au Manoir en studio, Manoir, c'est le nom du studio comme ça, dans, et avec mes musiciens. Et déjà, on a senti en la jouant, parce que c'est ce qu'on entend, c'est ce qu'on a joué. On a senti le plaisir de la faire, tu vois.
0: Elle est lumineuse.
1: Ouais.
0: Il y a un truc qui se passe, c'est pas toujours facile.
1: Elle a un côté décalé aussi, ouais. J'ai rajouté des chœurs un peu oui. Bowie, un peu période 80, tu vois, des trucs. Ouais des chats, tu vois, des. Je la voulais à la fois dynamique et en même temps légère, et en même temps, tous les textes de Brigitte, il y a cette espèce de deuxième plan.
0: Brigitte Fontaine, donc.
1: Et puis c'est mixé par Marc, mon ami Marc Stent.
0: Ah, qui fait Coldplay.
1: Qui fait, ouais.
0: Quand il fait pas toi, il fait Coldplay.
1: Il fait beaucoup de monde, Marc, et il fait. Et en fait, on a tous un disque mixé par Marc, parce qu'il a fait effectivement Coldplay, mais il a fait Muse, il a fait Madonna, il a fait U2, enfin. Donc on a tous entendu un truc de Marc, ouais.
0: Et voilà, et vous allez entendre le résultat final en janvier 2026. Alors, est-ce que c'est le 1er janvier ou le 30 janvier? Vous verrez bien. Mais en tout cas, ce sera en janvier, le nouvel album d'Axel Bauer. Axel, cette rumeur-là, ce truc dont il faut que je te parle, parce que je voudrais vraiment...
1: Ouais,
0: Est-ce que c'est vrai, ouais, que Philippe Manœuvre, un jour, t'a sauvé la vie?
1: Oui, c'est vrai. Oui.
0: Tu peux raconter?
1: Au festival rock de Val d'Isère, il y a eu, je crois qu'il y a eu deux éditions, donc c'était à Val d'Isère et c'était la soirée de clôture. C'était il y a longtemps.
0: Ouais.
1: Je me rappelle que Gainsbourg jouait.
0: C'était en 88.
1: En 88, ouais. Gainsbourg était en train de jouer sur le piano et je crois qu'il n'y mettait pas beaucoup d'entrain je pense qu'il était fatigué, voilà. Okay. Et donc on pressait de monter sur scène pour mettre un peu d'ambiance avec la guitare et le côté rock de ma musique, et je suis arrivé et je me suis fait électrocuter. En réglant le micro, ma guitare a touché la guitare de l'autre guitariste et ça a fait une masse et tout d'un coup j'ai été électrocuté. Le courant était pas terrible dans cet hôtel. Il y avait une vague prise comme ça qui était peut-être pas à la terre déjà, et en fait il y avait une sorte de brouhaha, donc je suis parti un peu à la renverse comme ça, et le seul qui a vraiment capté ça et qui a vu le truc se passer, c'est Philippe Manœuvre qui a eu le bon réflexe. Il s'est jeté sur l'ampli, il lui a donné un coup de pied qui a arraché la prise. Et c'est ça qui a arrêté l'électrocution. Sinon, ça continuait et je ne serais pas là pour en parler.
0: La vache. Donc c'était
1: merci
0: vrai. Merci Philippe Manœuvre. Bah oui, incroyable cette histoire. Et bah, tu vois, on me l'a raconté, je me suis dit non, c'est n'importe quoi. Donc c'est vrai.
1: Non, c'est vrai, oui, tout à fait.
0: Ah, mais t'es comme un chat, t'as plusieurs vies, toi.
1: Je me suis pas rendu compte, c'était très très violent, parce que j'ai entendu une voix, quand j'étais électrocuté, quand je m'électrocutais, j'ai entendu une voix qui disait « Est-ce que tu veux partir ou est-ce que tu veux rester ?» C'était très bizarre. Alors, j'étais dans un état second, on m'a amené sur un canapé, et j'ai dit « Non, non, laissez-moi, il faut que je remonte sur scène », ce qui est complètement fou. J'ai attrapé la prise de l'ampli, je l'ai remis dans l'ampli, j'ai pris la guitare, tout le monde était médusé, comme ça. J'ai commencé à jouer, j'ai dit « J'espère que le courant va passer entre nous, je crois. » Et j'avais du sang, parce que j'étais tombé la tête la première, j'avais du sang qui coulait sur mon épaule, comme ça, et je me rendais pas du tout compte de ce qui s'était passé. J'étais dans un truc, il faut que j'aille jouer, donc faut que je continue mon truc, et c'est en sortant dehors, on était à Val d'Isère, donc c'était dans le froid, on est venu me chercher pour me recoudre, et dans le froid, j'ai eu les jambes qui ont commencé à flageller, et là j'ai eu peur, en fait. Je me suis dit, ah waouh, il s'est passé quelque chose, là t'as failli passer en fait. Je m'en étais pas rendu compte sur le moment, j'avais eu un choc psychologique.
0: Tu vas écrire un bouquin sur ta vie?
1: J'ai écrit déjà un livre qui s'appelait « Maintenant tu es seul ». qui est sorti, je crois, en 2003, 4 ou 2, je sais plus. Peut-être, je rencontrerai d'autres trucs. Peut-être.
0: Ouais. C'était un livre de souvenirs de
1: oui,
0: ta carrière.
1: Avec, ouais. Bah, tu sais, j'ai aussi un papa qui était une personnalité déjà dans la résistance.
0: La voix de Radio Londres.
1: Mais c'était surtout un passionné de jazz. Donc, il est un peu à l'origine. Il est d'ailleurs à l'origine du premier festival de jazz en France à Playel. Donc, il y avait plein de choses à dire sur ce père qui m'a emmené aussi dans la musique, parce que j'étais plutôt dans le dessin, moi. Donc, il m'a emmené dans la musique à travers les Who, en me faisant découvrir les Who. Donc, j'avais plein de choses à raconter, comme ça, de petites histoires que j'ai consignées dans ce bouquin.
0: Ok, mais maintenant, tu es seul. Bah, tu vois, je ne le connaissais pas. Donc, on le recommande à tout le monde.
1: Ouais.
0: Bonne lecture du week-end. Axel, on se voit en janvier, du coup ?
1: Allez, avec plaisir.
0: Le rendez-vous est pris. Ben,
1: très bonne fête, alors.
0: Ah oui, bonne fête avec ici, évidemment.
1: Oui, avec ici.
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1: Vous écoutez Quand je creuse par le groupe Volcaillou.
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1: Volcaillou, un duo formé par Simon et Timothée. Originaires du Sud Ardèche, ils se rencontrent à l'âge de 12 ans au conservatoire et commencent à écrire et composer pendant leurs années lycée.
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1: Aujourd'hui, le duo est un ovni, un alliage entre musique électronique et chanson française.
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1: Volcaillou avec Quand je creuse, un coup de cœur ici de Romardèche.
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4: Bonjour la France, j'espère que tu vas bien la France, j'espère que tu es en forme pour le match de ce soir la France. Comment ça va Éric Bastien?
5: Ça va super bien, bonjour Super Damido.
4: Oui.
5: Le t-shirt Super Damido.
4: Mais évidemment, le t-shirt Super Damido parce qu'on est jeudi, je rappelle à tout le monde que j'ai déjà trois candidats. Mon candidat d'aujourd'hui bien évidemment va remporter la manche.
5: Ah, bien évidemment.
4: Évidemment. 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
5: C'est 2000 cafetières.
4: 2000 cafetières?
5: 2000 cafetières,
4: wow,
5: malheureux.
4: La vache.
5: Il y en aura dans toutes les pièces, dans les toilettes, dans la salle de bain, dans le parking, dans la cave, dans la voiture. 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
4: Bien
5: elle
4: sûr.
5: Fait le travail de 2000 cafetières.
4: Malongo.
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4: Allez, on accueille tout de suite nos candidats du jour. Bonjour Florent, bonjour Michel, comment ça va?
5: Bonjour.
6: Oui, bonjour.
5: Bonjour.
7: Bonjour.
4: Alors, Florent, tu joues avec ici Loire-Océan.
7: C'est ça.
4: C'est ça. T'as 60 ans, quel bel âge.
7: Oui, c'est beau. Hein.
4: Oh là là, bah dis donc, déjà, on est arrivé jusque-là, mon petit gars, hein, donc c'est pas mal.
7: C'est pas mal, hein.
4: Ah,
7: ouais,
4: pas
7: mal.
4: Ben, tu habites à Sainte-Pazanne.
7: Ouais.
4: Alors, je vois pas où c'est, Sainte-Pazanne. Tu peux me dire où c'est?
7: C'est Loire-Atlantique, 30 minutes de la Bernerie sur mer, de la mer et 40 minutes.
4: Ah, d'accord, ok, tu es par là. Alors, tu es un Saint-Pazanais, qu'est-ce que t'es, un Saint-Pazanois, t'es un quoi?
7: On dit un Pazanais.
4: Un Pazanais, tout simplement.
7: Oh, ouais.
4: Oui, alors, tu es en couple avec Isabelle, tu as 4 enfants, comment s'appellent tes enfants? Ils ont tous des prénoms magnifiques.
7: Ah, ils s'appellent ma fille Lorelai, ensuite Manolo, ensuite Rose et le dernier Tom.
4: Et voilà, et tes papis?
7: Et je suis papy 4 fois, de 4 petits-enfants qui s'appellent Tiny, Stani, Lorena et Myron.
4: Et voilà, attention. Et
7: voilà.
4: Et oui, voilà. Alors, j'aimerais savoir pourquoi on t'appelle Topette.
5: C'est quoi ce nom?
4: Qu'est-ce que c'est?
7: On m'appelle Topette parce que très longtemps, pour dire au revoir à mes collègues ou à mes amis, je disais Topette. Une expression qui vient des caves de une région de par chez nous, dans les Mauges, là, où les gens, quand ils se quittaient après avoir bu un coup, ils buvaient un petit verre de gnôle, histoire de bien se finir avant de prendre la route.
4: Voilà, histoire de bien se...
7: Ils appelaient ça une topette. C'était le petit verre de l'amitié du départ, voilà.
4: Tu t'appelles donc Topette. Alors.
7: On me surnomme Topette, ouais.
4: Ok. Donc tu es éclairagiste dans le spectacle Vivant.
7: Tout à fait.
4: Que fais-tu? Tu éclaires qui, quoi, comment, pourquoi?
7: Eh ben, j'éclaire pour qu'on voit les gens et puis pour rendre un petit peu joli et propos de ce qui se passe sur scène. J'éclaire qui tout, aussi bien de la danse que de la musique, du rock, du tout ce qui nécessite de la lumière.
4: Tu fais tous les spectacles, pas seulement du théâtre. Tu fais la musique, tu fais les concerts, tu fais tout.
7: Voilà, principalement la musique quand même.
4: Principalement la musique. Et alors voilà, mais pourtant petit, tu voulais être pompier.
8: Tu voulais être pompier ?
7: J'imagine, j'ai pas vraiment souvenir, mais je pense bien que ça devait être ça. Ouais.
4: Bah oui, enfin, souvent les petits garçons ils veulent être pompiers, policiers, astronautes.
7: Ouais.
4: Bon.
7: Ouais, c'est ça.
4: Alors, tu as compris que tu es mon dernier candidat avant la finale de demain. Tu as donc légère petite pression sur tes omoplates pour gagner.
7: Tout à fait.
4: Voilà. Hein, donc, je vais tout de suite, on va mettre les choses au point. Tu vas remporter directement ce premier point. Tiens, je te mets Matt Pokora. Alors, on va parler de photographie. Écoute bien. Une photographe française a été désignée comme la pire photographe du monde. Alors, est-ce que c'est vrai ou faux? Top chrono, 5 secondes.
7: Bon, je dirais que c'est faux.
4: Eh bien, tu as tort, c'est vrai. Et oui, la compagnie Iceland Air a choisi cette femme parmi 127 000 candidats pour réaliser sa prochaine campagne publicitaire. Elle va être rémunérée 50 000 dollars. Elle va devoir capturer des clichés volontairement moches, imparfaits, afin de montrer que les paysages islandais sont spectaculaires, sans artifice. Voilà, pas de point pour toi.
5: Michel est avec nous, avec ici au CERF. Comment ça va, Michel?
6: Oui, ça va, merci.
5: Michel, petite pression quand même, elle l'a gentiment rappelé. 1, 2, 3, lundi, mardi, mercredi, elle a 3 candidats. Nous sommes jeudi, demain, c'est la finale. Si je veux avoir une petite chance de l'emporter, Michel, il faut absolument qu'on gagne ensemble aujourd'hui. Tu es d'accord?
6: Ah oui, absolument.
5: On croise
6: les doigts.
5: Et ce serait d'autant plus fort que tu serais avec nous en finale demain vendredi, que ce serait toi qui gagne les 2000 euros Bélambra. Alors là, ce serait... Tu vois, là on l'a mis.
4: Oui, alors là on est dans le
5: rêve.
4: Il faut arrêter la drogue.
5: Dans le rêve.
4: Docteur Kirzek, on a un problème de toxicomanie.
5: Ah, le docteur Kirzek, on adore. Docteur Kirzek. Tu habites à. Alors comment on prononce le nom dans la Nièvre? Arquion, c'est comme ça?
6: Arquion. Tout à fait.
5: Comment s'appellent les habitants d'Arquion dans la Nièvre?
6: Les Arquinois,
5: on les salue. Tu es marié, Michel. Et alors, c'est marrant parce que tu es marié à Michel. Michel.
6: Voilà, comme ça, si on se souvient plus de notre prénom, on le retrouve tout de suite.
5: On adore les Michel.
4: Michel,
5: Ah, deux enfants pour toi et trois pour lui. Bon, ça fait une belle famille, ça. Il y a Virginie, il y a Jérémy. Puis un petit-fils.
6: Voilà.
5: Comment il s'appelle, petit-fils?
6: Noah, 17 ans.
5: Okay. Ah oui, donc je prends plus. Oui, c'est petit-fils, mais déjà, il a eu le bac, il le passe l'année prochaine, peut-être plus là.
6: Oui, l'année prochaine.
5: Voilà. Un chien, alors, dédicace aux Cités d'Or. Ah bah oui. Tao. C'est le nom du chien de Michel, Tao, comme dans les Cités d'Or. C'est ça?
6: Oui.
5: Et tu l'as appelé Tao parce que t'es fan de la série ou rien à voir?
6: Si, j'aimais bien la série, mais c'est vrai qu'on n'a pas...
5: T'as pas pensé, quoi.
6: Voilà, le prénom nous plaisait. Voilà.
5: Okay.
6: Le nom nous plaisait pour son...
5: Comment tes collègues t'appellent, toi?
6: Ça dépend. Il y a Michouille.
4: Michouille, écoute, c'est joli, Michouille.
5: Ben oui, on aime. Alors, Michouille, elle a fait 15 000 métiers. Elle a été cuisinière, elle a été standardiste, elle a été hôtesse d'accueil, animatrice en centre de loisirs. Mais t'as fait plein de trucs.
6: Ouais.
5: Et t'as une vie remplie, toi. Hein.
6: Voilà, c'est ça, exactement.
5: Bah, c'est
6: exactement.
5: Bien. Et petit, tu voulais être institutrice. On parlait des métiers pompiers pour notre ami Florent. Toi, c'était comme toutes les petites filles, quoi, institutrice. Michel, ma petite Michouille, on y va.
6: Oui.
5: Pour gagner ce premier point avec un extrait d'un artiste qu'on aime beaucoup, c'est Claudio Capeo.
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5: Ah, la sienne, pardon. Bon. Avant d'être chanteur à succès, Claudio Capeo, que tu connais, Claudio Capeo.
6: Oui, j'adore. Oui.
5: Tu t'adores, alors ça va. Avant d'être chanteur, moi j'affirme qu'il était gardien de phare en Bretagne. Est-ce que c'est vrai ou faux? Top chrono, 5 secondes.
6: Je crois pas qu'il est en Bretagne.
5: Vrai ou faux? Vite.
6: Non, je dis non.
5: Faux. Réponds bien sur les 5 secondes.
4: On va le prendre pour cette fois, Michouille, mais quand même. Hein.
5: Non, avant la musique, avant The Voice, avant ses tubes, Claudio travaillait comme menuisier. Il chantait le soir dans les bars et les villages, mais il n'y avait pas de phare, il n'y a pas de tempête bretonne du tout. Allez,
4: Allez, Florent, tu vas te reprendre directement, parce que là, on va écouter Oh Johnny, nanana. Là, c'est Jeanne Masse. Alors là, les gars, on est back to the 80s, hein, 1985. Jeanne Masse, Johnny, vous écoutez ici, on vous aime. À tout de suite, mes petits poulets.

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3: Nous sommes au taquet avec Florent qui joue avec ici Loire-Océan contre Michel, ici Auxerre. Michel qui a un point. Tu entends ça, Florent?
4: Ben oui.
3: Alors, surtout que, dis donc, on est quand même collègues, hein, parce qu'en ce moment, tu retapes ta baraque, si j'ai tout compris.
4: Mais ouais, t'as raison, c'est ça, ouais.
3: Bah oui, alors, qu'est-ce qu'on fait dans la maison?
4: Oh ben, on fait tout, là, on va attaquer le plancher chauffant, on a fait la flotte, électricité, des cloisons, enfin, un peu de tout, quoi. On s'attaque à l'isolation là-haut, un peu de toiture.
3: Ah oui, on est bien, ah, là, quand même.
4: C'est pas que du marouflage, hein.
3: C'est pas que du marouflage. Ok, d'accord. Alors, tu as un très beau jardin dans ta maison que tu retapes?
4: J'ai un jardin correct, ouais.
3: Oh, bah, dis donc, un jardin correct, dis donc, on a déjà planté des patates douces, des pommes de terre, des betteraves, des carottes, des courgettes, il y a de la place quand même.
4: Oh là, mais on sait tout, ouais, c'est ça, ouais, y a ça quand même. Ça pousse difficilement, mais il y a ça.
3: Bah voilà, parce que tu, en plus d'être un homme parfait, puisque tu bricoles, tu éclaires les gens, tu cuisines.
0: Ah
4: ouais.
0: À table.
3: C'est quoi ton petit plat signature?
4: Ah, j'aime bien le tagine olive citron. Viande au choix, quoi.
3: Et ben ça, c'est pas mal, j'ai envie de dire. Tu fais pas de dessert, ouais. Par contre, il paraît que t'aimes pas trop les desserts, c'est pas...
4: C'est pas fun, non, le sucre est un poison, donc je m'en passe.
3: Le sucre est un poison, mais oui, c'est vrai. Mais oui.
0: C'est pas terrible, ouais.
3: Non, je dis ça à la personne qui est à ma droite, qui s'empiffre de sucre.
0: C'est pas vrai.
3: Comment te dire? Alors, là, il faut que tu me marques ce point. Il faut que tu le marques.
4: J'espère bien.
3: Écoute.
4: Allez.
3: Là, je te mets une petite ambiance. Si tu ne l'as pas vu, c'est la BO du film La Nuit au musée.
4: J'ai vu ça avec mes enfants.
3: Oh, on adore ce film. Enfin, les deux, parce que j'adore les deux. C'est magnifique.
4: Ouais, c'est très bien.
3: On adore. Moi, je suis un peu secrètement amoureuse de Owen Wilson.
0: Ça va, hein?
4: Il y a de quoi.
0: Il est passé nuit au musée avec lui, alors.
3: Ah, il est tout petit. Faites il est grand comme ça.
0: Comment ça, il est tout petit?
3: Mais oui, tu n'as pas vu une nuit au musée?
0: Mais non.
3: Eh ben, regarde ça avec tes gosses.
0: C'est tout
3: parfait.
0: Ce qui est mignon.
3: Non, il est vraiment petit.
0: Ah bon?
3: Alors, écoute bien cette question. Certains musées diffusent des odeurs pour accompagner les œuvres. Certains musées diffusent des odeurs pour accompagner les œuvres. Vrai ou faux? Top chrono.
4: Oh, ça me paraît possible, je dirais oui. Hein. Je dirais vrai.
3: Tu dirais vrai? Mais oh, oui, oh, c'est vrai, bien sûr. Eh oui, bah, au Louvre et au musée d'Orsay, quand il y a des expos temporaires, on met du bois, de l'encens, des odeurs urbaines. Comme ça, on ressent mieux l'époque de la Seine peinte. Oh, bravo, premier point.
0: C'est immersif. Michel, ça fait égalité, là. Hein. Égalité, voilà. Michel. Attention, Michel. Tu sais ce qu'il faut qu'on fasse, hein. Tu es au courant, Michel?
4: Oui.
0: Michel avec ici au cerf, toujours mariée à Michel. Alors Michel, elle est détente. Michel, elle fait du yoga.
3: Ah, c'est bien.
0: Voilà. Du yoga sur chaise, c'est-à-dire?
4: Ouais.
0: On s'assoit et on fait quoi? On médite?
4: Eh ben,
3: Non, c'est pour les seniors, moi j'en fais de temps en temps.
4: Ouais, c'est
0: mais vous
4: c'est
0: n'êtes pas les... senior, Valérie.
3: Oui, moi j'ai 61 ans, je suis senior.
0: Ah, oui,
3: tu t'assois
0: même.
3: Sur une chaise et tu fais des mouvements.
0: Là, tu fais quoi? Ah, tu fais des mouvements.
3: Oui, mais attention.
0: Genre...
3: Mais...
4: Ça marche bien.
3: Du genre, ça fait mal. Ben ça
0: c'est
3: fait
0: quoi
3: mal.
0: Les mouvements, Michel? Un truc
3: non.
0: Les pieds? Non.
3: C'est comme ça. Un. Un.
0: Ah oui.
3: Un.
0: Ah
3: oui. Ça, tu fais des trucs.
0: Oui, on va passer à un autre sujet parce que je suis déjà fatigué. Là. Je suis déjà épuisé. Michel qui fait du yoga, qui fait de l'aquabike, du vélo et qui marche beaucoup. J'en peux plus. Ça fait beaucoup déjà.
3: Oui, bah, elle a raison.
0: Non, je préfère cuisiner, moi, avec Michel. Oui. Oh, Michel cuisine. Et quoi, s'il te plaît?
4: Ah bah pareil, moi aussi cuisine orientale j'aime bien tagine. Alors c'est couscous avec le tagine de boulettes.
0: Okay.
4: Et ça je faisais ça même quand j'étais à la cantoche et voilà et ça partait bien.
0: T'amalgames toutes les recettes, hein. Tu mélanges les origines, donc couscous, paella, clafoutis aux cerises, j'ai vu un côté dessert, pas mal ça.
4: Oui aussi, oui.
0: Ouais. Et alors tu fais
4: de la moutarde,
0: oui,
4: aussi aux cerises.
0: Oui, c'est ça ce que j'allais dire. C'est quoi ça, de la moutarde à la cerise?
4: Voilà. On fait une petite note particulière pour ajouter ça. Parce que bon, bah, dans Lyon, il y a les cerises. Et puis c'était un petit hommage.
0: Les cerises séchées au soleil, ouais, avec de la moutarde, c'est un petit mélange de sucre et salé. Du coup, c'est pas mal ça. Hein.
4: Ouais, c'est pas mal du tout.
0: Et ouais, tu parlais de la cantoche parce que tu as été cuisinière hein, dans la cantine d'un collège.
4: Voilà.
0: On y va pour la question. Un point de plus, t'as une belle occasion là de te faire plaisir et nous faire plaisir. Petit extrait.
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0: Alors on parle l'histoire des dentistes. Et à l'origine, Michel, le Tipex, tu sais le Tipex, le célèbre correcteur rouge, la compasse, le correcteur, voilà. Eh bien, à l'origine, le Tipex a été inventé par des dentistes. C'était pour blanchir les dents. C'est à la base, l'origine, c'est ça. Est-ce que c'est vrai ou faux ? Top chrono.
4: Pour blanchir les dents ?
0: Oui, le Tipex. Il a été inventé pour ça, par des dentistes. Vrai ou faux, vite.
4: Moi, je dis que c'est faux.
0: Tu dis que c'est faux ?
3: Oui, mais enfin, c'est une deuxième fois après le bip. Hein,
0: oh, c'était juste derrière, quand même.
3: Ouais,
0: là.
3: Mais enfin, on va arrêter. Le jeu, c'est le jeu. Hein, donc, Michel, je donnerai un avantage à Florent. Voilà.
0: Bon, en tous les cas, oui. Oui, d'accord. Non, mais c'est bien. C'est effectivement faux. Le correcteur liquide a été mis au point dans les années 50. Bon, juste pour masquer les erreurs de la machine à écrire à l'aide d'un petit pinceau. Quant au Tipex, lui, il vient de l'allemand Tippen et Ex. Ça n'a rien à voir avec les dents. Bravo, Michel.
3: Bien sûr. Allez. Deux pour Michel, un pour Florent. T'inquiète, Florent, je vais méga te favoriser puisque toi, tu réponds toujours.
0: On lui donnera 12
3: avant
0: secondes.
3: Le top.
0: 12 secondes.
3: Voilà. Allez, Étienne Dao et Dany. Oh là là, on adore cette chanson comme un boomerang. Ce petit duo de l'amour. Vous écoutez ici, on vous aime. À tout de suite.
0: Parlez de nous pour le duo de l'amour.
3: Non, je parle d'Étienne Dao et Dany.
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0: 6h25. Ouais, fait des vocalises maintenant.
1: Ah, j'adore.
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1: Ici, nous sommes avec Florent, qui joue avec ici Loire-Océan, qui a un point. Ouais. Contre Michel, qui a deux points. Qui joue avec Sioux. Bon alors, est-ce que tu aimes chanter? Tu aimes le karaoké? Est-ce que tu aimes tout ça, mon petit fouchou?
3: Ouais. Je suis pas fan, j'adore la musique, mais chanter, karaoké, bon.
1: Oui, mais t'adores la musique, tu connais plein de groupes.
3: Ah, j'adore la musique, oui. Ah,
1: ça, c'est bien, parce que là, figure-toi que le quiz musical, c'est une spéciale succès, des gros groupes de rock et compagnie.
0: Anglo-américain.
1: Oui, okay. C'est quand même des groupes de rock.
0: Anglo-américain.
1: Oh, j'en peux plus, j'ai envie de le battre. Mais il faut que ça s'arrête. Alors écoute bien, c'est deux morceaux l'un après l'autre, et tu devras trouver les deux pour marquer deux points. Premier point. Ah non, Fredo, non, il faut mettre la musique, mon chat.

0: 1-1, I love rock and roll, c'est qui, top pronom?
1: C'est Joan Bett.
0: Oui, c'est Joan Bett, tu as le premier point. I love... Je rêvais de lui ressembler, j'adorais cette meuf. On se met la patate. Alors, ça, c'est le premier. Et ça, c'est le premier. Donc, tu as déjà un point. C'est-à-dire que tu as rattrapé Michel. Tu as maintenant deux points. Alors, pour marquer un troisième point, mon petit bonhomme, il va falloir me trouver cet énorme tube.

0: was that?
1: Ça c'est ZZ Top, c'est la grange le morceau.
0: Nos amis barbus. Allez, nous sommes à 3, mon Flo-Flo, bravo.
2: Michel, attention, il a 3, elle vient de le dire, Madame Damito. Oui. Tu as 2, mais tu peux marquer 2 points et donc garder la main. Voici ton premier quiz, écoute.
3: Michel.
2: Alors Michel. Bien sûr, ben oui. Non, je plaisante, c'est pas du tout ton quiz.
0: Ah bah non, c'est trop facile.
2: Attendez, c'est trop facile.
0: Non.
2: Surtout qu'on a dit que c'était anglo-américain.
4: Oui, en plus.
2: Voilà, Gérard Le Darban, il est pas.
0: Non, surtout qu'on a dit que c'était du rock. Hein. Gérard Le Darban, c'est pas un rocker.
2: Oh, vous savez, des fois, il est un peu rocker.
0: Oh, pop,
2: pop. Si, il est clean. Hein,
0: ah oui, non, ouais, d'accord. Allez.
2: Allez, voici ton premier morceau, on y va.
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2: Attends. Prends ton temps en top chrono, qui chante? Réfléchis.
4: Sonny Ancher.
2: Oui,
4: I got you.
2: Oui, t'as le même anglais.
0: On dirait
2: Bastien. Bon, Sonny Ancher, on le prend, oui, Sonny Ancher. Ancher. On le prend.
0: Tu vas reprendre Michel sur l'anglais? Tu vas te permettre ça? Tu vas t'autoriser ça?
2: Sonny Ancher.
0: Non, mais tu es né avant la honte, toi. Le gars reprend Michel. Allez.
2: Bon, félicitations, ça fait un point. Dis donc, égalité, Michel, 3 partout. Et là.
0: Et là, c'est le drame. Il y a un deuxième morceau à trouver.
2: Il y a un deuxième morceau. Et tu peux prendre la tête. On y va. C'est du anglo-américain.
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2: Et tu me dis en 10 secondes?
4: Les Rolling Stones.
2: Paint in back, c'est signé. Palam, pa, palam. Comment?
4: Les Rolling Stones?
2: Non, mais en plus, la réalisatrice me reprend sur mon anglais. Paint in black, eat black. Bon, c'est pas grave, c'est le Rolling Stones.
6: Oui!
2: Michel, bravo, t'es en tête.
4: Merci.
2: 4 points. Oh là là.
0: Non, Michel. Mais je n'en peux plus. C'est-à-dire qu'à chaque fois, on est obligé de s'excuser auprès des managers, auprès des boîtes de disques. On est obligé de s'excuser tout le temps avec ton accent. Là, les gens ne comprennent même pas ce qu'on dit.

0: C'est la destination préférée des familles, donc on rigole pas. Si vous gagnez pas ces 2000 euros de vacances, vous gagnez la machine à café de Malongo, 32 dosettes, 6 verres en verre. On reprend les compétitions.
1: On ajoute le livre de Bernard Minier quand même, Rupture. D'où vos livres.
0: Ah ouais, non, mais non, ça n'a rien de vaut. Laisse-nous avec Nadine Moussa.
1: Ah oui, Lucinda Riley.
0: Et voilà. Florent, tu as 3. Mais là, tu vas pouvoir marquer 3 points de plus et tu vas les remporter. Alors, c'est la canicule, on a eu le message alerte anti-canicule. Ça tombe bien parce que toi, ta petite manie, c'est...
2: Je fais pipi sur le gazon pour arroser les coccinelles.
0: Toi, ta petite manie, le matin, tu sors à poil et tu vas pisser dans le jardin.
3: Exactement.
0: Voilà, donc en cas de canicule, c'est formidable. Mais comment tu fais l'hiver, mon petit canard?
3: Eh ben, je me cherche un peu plus pour trouver le machin, mais j'arrive à le faire quand même.
0: Ah ouais, on a le cul un peu froid là quand même, hein.
3: Mais bon, ça fait partie de la vie, hein. On est sur terre, faut en profiter.
0: Oui, mais c'est un petit contact avec la nature, faire pipi dans le jardin, oui. Là. Oui, on arrose les coccinelles, quoi, ça.
3: Voilà.
0: Bon, alors tu as un défaut, tu procrastines.
3: Bah, je lutte contre la procrastination.
0: Tu glandes, quoi. Tu luttes contre le glandage. Moi aussi, je suis très glandeuse. Mais comment tu fais pour lutter? Si t'as un tips, moi, ça m'arrange.
3: Eh ben, j'en ai pas vraiment. Je me mets des coups de fouet tous les matins. J'essaye de me motiver comme je peux trouver des...
0: Oui, d'accord. Ouais, bah, t'es pas plus avancé que moi, quoi. Alors, évidemment, on a eu beaucoup de candidats qui nous ont répondu à cette question. Si vous étiez un animal, à qui les ours, à qui les aigles, à qui les loups, à qui les lions, à qui les tigres? Ah, Florent, c'est mon préféré de toutes les saisons confondues. Parce que s'il était un animal, il serait un escargot.
1: D'accord.
0: Pourquoi?
3: Non, parce que c'est protégé, c'est, ça vit la nuit, personne n'embête, il n'a pas d'énormes prédateurs, il va où il veut, c'est mignon, puis ça ne fait pas de bruit.
0: Ouais, d'accord, ok.
3: Ça mange dans le jardin, ça se ferme que les gens plantent, enfin voilà, c'est un peu, ça procrastine toute la journée.
0: Ça, c'est pas faux, ça met à peu près 15 jours pour faire le jardin, mais bon, voilà, c'est bien, t'aimes bien, on procrastine jusqu'au bout, quoi.
1: Et puis ça se mange.
3: Voilà.
0: Ça se mange, mais tu vas foutre la paix aux escargots.
1: Pour ceux qui aiment les escargots, c'est très français, les escargots.
0: Oui, d'accord, mais nous, là, on ne parle pas d'un escargot qui va se faire bouffer, on parle de Florent.
1: Moi, je parle que de bouffe, de toute façon.
0: Oui, ça, c'est sûr, et d'oseille.
1: Voilà.
0: Alors,
1: un petit escargot avec un petit peu d'oseille dessus, ça, c'est une bonne saveur, vous voyez.
0: Oui, d'accord, allez. Nous allons tout de suite marquer 3 points, mon petit canard. Nous allons jouer avec la question à choix multiples. Je te pose la question, je te fais des propositions. Et évidemment, tu auras 12 secondes pour répondre. Tiens, je te mets feu, Chatterton. Allô.

0: Il y a les Francofolies de La Rochelle qui démarrent. Et ça, on est bien content parce qu'on adore les Francos. Alors, les Francofolies de La Rochelle, il y a plein de concerts, c'est jusqu'au 14 juillet. Mais alors, il y a un autre pays francophone dans lequel il y a les Francofolies. Lequel? Alors, la Suisse, le Canada, la Belgique, le Damido-Lande. Dans quel pays il y a les Francofolies? La Suisse, le Canada, la Belgique, le Damido-Lande. Top chrono, 12 secondes. Et oui, c'est le Canada, bien sûr. Les Franco de Montréal sont là depuis 1989. C'est les mêmes que les Franco de La Rochelle. C'est l'un des plus grands rendez-vous musicaux francophones au monde. Il y a des centaines de concerts chaque été. Bravo, tu as 6.
1: Michel, pour l'instant, 4 points, mais elle n'a pas encore joué, Michel. C'est une bonne bataille, hein, depuis tout à l'heure, là, depuis midi. C'est celui qui rattrape l'autre, donc voilà, moi j'y crois jusqu'à 13h.
0: J'y crois encore.
1: Notre Michel, ici au Serre, qui vit avec Michel, rappelons-le. Voilà, qui voulait être institutrice. Et Mika, il exerce plein de métiers, on l'a évoqué, cuisinière, standardiste. Bon, elle fait des bonnes choses à manger. Côté voyage, on va se dire un petit mot sur les voyages. Tu aimerais bien voir la Thaïlande, par exemple. Ça, c'est une destination qui pourrait te plaire. Pour cet été, peut-être.
2: Oui, bien sûr.
1: Et alors, tu le prévois ou c'est un projet ou pour l'instant c'est pas encore mis en place?
2: Oui, c'est un projet, mais c'est vrai que c'est un pays que j'ai vraiment envie de visiter. Oui.
1: Ouais, non, mais je prends des idées pour cet été.
2: D'ailleurs, et puis déjà aussi rien que le côté cuisine chez eux, c'est magnifique.
1: Je comprends.
2: Déjà ça.
1: Tu fais quoi cet été d'ailleurs? Tu pars un peu de la Nièvre. Tu sais ce que tu vas faire?
2: L'été, non, pas trop. On va
1: tu bouges pas
2: plutôt.

0: Plutôt en septembre, bouger en septembre plutôt. Parce que l'été, je fais des allers-retours, mais dans le coin.
1: Ok. Bah, tu sais que tu vas peut-être gagner 2000 euros avec Bel Embrun, hein, donc tu vas peut-être choisir ta destination. T'irais où, d'ailleurs, si tu gagnais 2000 euros avec Bel Embrun, tu peux choisir ta destination en France, t'irais où?
0: Peut-être en Corse.
1: En Corse, ouais, ok, ouais. Voilà, peut-être un endroit que tu connais pas. Il paraît que t'as un mauvais caractère, ça s'entend pas, là.
0: Non.
1: Oh, bah écoute, c'est marqué sur ma fiche, hein. Alors, c'est une vérité ou c'est pas vrai?
0: Oui, oui, c'est tout à fait vrai.
1: Ah, tu vois, tu dis non.
0: Bah, il y a du sicilien, un peu.
1: Oula.
0: Voilà.
1: Oula.
0: Et puis de l'allemand de l'autre côté, alors.
2: Oh la vache.
1: Ouais, tu connais la branche sicilienne de Joe Malongo, donc.
2: Qu'est-ce qu'il dit, Michel?
1: Niger.
0: Mais il s'adapte.
2: Pauvre Michel.
0: Alors, il n'a pas bon caractère non plus. Hein.
2: Hop, hop, hop, hop.
1: Ouais, hop, ça y est, tu l'as rhabillé pour l'hiver. Alors, on parlait des animaux, là. Toi, si t'étais un animal, tu serais quoi?
0: L'éléphant.
1: Ah oui. Alors, après l'escargot, l'éléphant. Pourquoi l'éléphant? Même question. Très Florent.
0: Bah, parce que c'est... ils sont...
1: c'est une très bonne explication.
0: Pas, j'aime bien les éléphants. Voilà.
2: Voilà.
0: C'est l'animal qui... Je trouve qu'ils ont...
1: Mais t'en verras en Thaïlande.
0: Comment?
1: Bah, t'en verras en Thaïlande, si tu vas en Thaïlande.
0: Ouais, en plus.
1: Allez, on joue.
2: On joue.
1: Oh, avec ce dessin animé dans les années 80 qui a fait le bonheur de mon enfance.
2: Oh, c'est générique.
1: Oui, ouais, c'est génial, on explorait le corps humain à l'intérieur et tout. La belle vie. Et bon, allez. Quelle est la durée de vie moyenne d'un globule rouge? Attention, 10 secondes, hein. On prendra pas 11 secondes. Hein. Quelle est la durée moyenne d'un globule rouge dans l'organisme? Voici les propositions. 2 jours, 2 semaines, 4 mois, éternel, comme Valérie Lamido. 10 secondes.
0: Alors, c'était 2 jours, l'autre...
1: 2 semaines, 4 mois, éternel. 2 jours, 2 semaines, 4 mois, éternel.
0: 2 semaines.
1: C'est bien, tu as rempli le contrat, tu as répondu dans les 10 secondes. Mais t'as mal répondu. C'est 4 mois un globule rouge qui vit en moyenne 120 jours. Donc ça fait 4 mois avant d'être remplacé par un nouveau, en sachant que notre organisme en fabrique 2 millions chaque seconde. Waouh!
2: Bon, ça fait 6 pour Flo-Flo, 4 pour Mimiche. Et là, tout de suite, les gars, 1998, rappelez-vous.
1: La Coupe du Monde.
2: Zizou, on a gagné. Et là, c'est ta, ta, ta,
1: ta, ta, ta.
2: First I was a fraise, I was petrified, I will survive.
1: Comment vous avez dit?
2: Bah, je le fais à la Bastien. Hermès, House, Band. First I was a friend, I was petrified.
1: Attendez.
2: Allez, I will survive. Vous écoutez ici, on vous aime. À tout de suite.
1: Deux buts de Zinedine Zidane.
2: Je sais même pas comment il s'appelle.
1: But d'Emmanuel Petit, 92e minute, 3-0. 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

0: souvient tous de là où on était le 12 juillet 1998.
1: Ah ouais. Bien, ouais. Moi j'étais sur. Bah moi j'étais sur les champs.
2: T'étais sur les champs.
1: Ouais, j'étais crevé.
0: Un truc de voilà. Mal, les champs, ce sera un peu compliqué. Hein, ce soir, l'étoile est fermée d'ailleurs.
1: Eh ben c'est bien dommage parce que fut un temps, on pouvait aller sur les champs fêter tout ça. Et c'était dans la joie et la bonne humeur.
0: France Maroc ce soir à 22h30 dans la joie et la bonne humeur.
1: Bah ouais, parce que c'est la joie et la bonne humeur les gars.
0: La liesse populaire.
1: Eh oui, mais ça on est puni maintenant. Allez, jingle.
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0: les cartes finales,
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0: On rigole pas ce soir.
1: On est au taquet. Tu vas regarder le match ce soir, Florent ?
4: Oh non, pas du tout.
1: Tu t'en fous ?
4: Okay. Ah là, vraiment, alors ça me touche pas du tout ça.
1: Eh ben écoute, moi j'aime bien le foot quand c'est comme ça. On est en Coupe du Monde, on est tous ensemble. J'aime, c'est le seul moment où il y a un petit peu de solidarité entre nous. Voilà.
4: J'ai l'impression que
1: c'est quelque chose, mais. Ouais. Enfin, en tout cas, si on pouvait tous s'aimer les uns les autres, enfin bon.
0: Dami d'Hollande,
4: la devise.
1: Ça serait pas mal, c'est la devise du Dami d'Hollande.
0: Oui.
1: Alors, okay. nous allons parler d'une anecdote à toi avec cette chanteuse. Oui, on va parler de Nina Hagen. Alors Nina Hagen, on adore parce que bon, elle était interdite de séjour en France hein, parce qu'elle faisait pas mal de, elle était rock and roll et elle revient après des années d'absence au festival d'Arc de Châteauroux. Et t'étais éclairagiste, que s'est-il passé?
4: Eh ben, il s'est passé que quand ils sont arrivés, ils ont fait les balances comme ça se passe tous les après-midi sur scène. Mmh. Et dans l'après-midi, je me suis mis, enfin, on s'est branché, j'ai branché un des guitaristes là qui était sur scène avec elle. On est devenu potes quoi. On a passé la tournée des bars l'après-midi. Il m'a dit qu'il a enregistré justement l'album sur lequel est la chanson qu'on venait de passer là, l'African Reggae. Et du coup, le soir, pendant le concert, j'ai fait la poursuite et après le concert, la fille qui faisait les lumières m'a emmené dans la loge caravane de Nina Hagen et on a passé une petite heure ensemble. On était 3 ou 4 dans la caravane à boire du champagne, à parler. Et quand je suis parti, elle m'a embrassé sur la bouche.
0: Non.
1: Soupe de langue avec Nina Hagen, le gars. Et voilà.
4: C'est vieux, mais c'est toujours rigolo.
1: Bah, c'est vieux, 88, c'est pas si vieux.
4: Ah, c'est pas si jeune.
1: Oh, on ne m'en parle même pas. Alors, il paraît que si tu devais déjeuner avec quelqu'un, tu adorerais déjeuner avec un Bouddha. Pour quelle raison?
4: Ouais.
1: Mais pourquoi?
4: Parce que je pratique le bouddhisme de Nichiren, Namyoho Renge-kyo. Et du coup, il y a une espèce de sagesse là-dedans, et quand il faut manger lentement pour bien digérer, pour être bien dans son corps. Je pense que la présence d'un Bouddha pour manger lentement et bien digérer dans son corps serait parfaite.
1: C'est pas mal. Je suis d'accord avec toi. Bon, bah c'est voilà. Super. Alors mon petit Bouddha, mon petit topette, tu vas essayer de marquer 5 points. Et là, ça serait magnifique. C'est une question sur le foot. Dommage, tu n'aimes pas le foot. Oui, mon foot, c'est assez connu quand même.
0: Ah,
1: alors écoute bien. Quel célèbre club de foot a pour devise droite au but? Quel célèbre club de foot a pour devise droite au but? Top chrono.
4: C'est le français.
1: Ah bah oui. Football, droite au but.
4: Droite au but.
0: Et voilà.
4: Au pif, allez, du PSG.
1: Non, c'est
0: vraiment le club qu'il fallait pas citer, quoi.
1: C'est Marseille.
4: Bah ouais, j'ai hésité entre les deux.
1: C'est Marseille. Fred, il aime bien les bruits des pronoms.
0: Ah là.
1: Alors, c'est droit au but, c'est aussi à jamais les premiers, hein, mais.
0: Allez, l'OM.
1: Allez, l'OM, quoi. Okay. Bon, bah pas de points, mais tu restes en tête avec
0: Voilà. Bah, tu vas regretter de ne pas t'intéresser au football, hein. Dommage.
4: Ah bon, c'est pas très grave.
1: Oui, attends, il y a encore le bingo, tu vas te calmer tout de suite.
0: Ah oui, mais enfin là, il y a quand même 5 points à prendre, hein. Là, Michel, on peut faire la différence. Là, on peut clairement faire la différence. On a pris un tout petit peu de retard sur la question à 3 points, mais là, on peut marquer. Ma petite Michel qui... Alors, c'est pas du tout avec Nina Hagen, pour le coup. Toi, si tu pouvais déjeuner avec quelqu'un, là, ce serait qui? Un chanteur français?
5: Oui, entre autres. Enfin, il n'y en a pas qu'un, mais voilà, il y a Marc Lavoine, j'aime bien.
0: Oui. Alors, tu l'aimes bien parce que t'as une petite... Alors, t'as pas une histoire avec lui, mais... Vous êtes déjà croisés?
5: On s'est croisés.
0: Bah oui.
5: Il y a très longtemps.
0: Oui.
5: Il chantait Les yeux revolver et il était passé dans une discothèque à Chitry. Le mini-club pour pas le citer.
0: Okay.
5: Voilà, il y en a qui s'en souviennent.
0: Et donc c'était au début de sa carrière. Et vous avez bu un verre ensemble?
5: Tout à fait. Il était vraiment cool et on n'était pas, il y avait pas, il y avait pas beaucoup de monde, mais c'était un dimanche soir et voilà.
0: Bah, sympa.
5: Voilà, j'étais avec un groupe de potes et c'était une belle soirée.
0: Bah oui, c'est un joli souvenir. Alors, t'as eu aussi la chance dans les années 70, en 75, je crois, d'aller voir un concert de
5: Claude François.
0: Waouh. Génial. C'était comment un concert de Claude François?
5: Ah bah, tu t'es pris dans l'ambiance et puis c'est.
0: Bah oui.
5: Voilà.
1: Et puis tu te transformes en Claudette, en fait. Hein.
0: Alors,
5: exactement.
0: Ce qui est fou, surtout,
5: même
0: Michel,
5: si
0: c'est
5: pas
0: que.
5: Fan, hein.
0: Ouais, t'as réussi à rentrer sans billets, dis donc.
5: Exactement, parce qu'on avait une
0: copine
5: qui était, ouais, qui était culottée et qui nous a dit allez, on va y aller. Et elle a été à la sécurité à l'entrée.
0: Ouais.
5: Puis, je sais pas, elle les a baratinés. Et puis on s'est retrouvés là et voilà.
0: C'est génial, ça. C'était sous un chapiteau à Châtenay-Malabry. Et effectivement, un petit clin d'œil, pas de sous, pas de billets. Et vous avez réussi. Et t'es devenu fan, quoi. Enfin, il paraît que t'as vraiment crié comme les fans, quoi. Comme les.
5: Exactement.
0: Bah ouais, comme une vraie. Bah oui, ça, je veux bien comprendre. Bon, allez, nous allons tenter Michel de marquer ses 5 points. Ça serait bien. Hein. Je te le cache pas que ça serait pas mal. Avec un extrait, on voit quelqu'un qui fait partie aussi de la génération Clo-Clo. Ils ont chanté ensemble, c'est Sylvie Vartan.
2: Oh, ce que c'est beau, la peinture
1: en couleur.
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0: Bon, il me semble qu'on va parler de peinture. 10 secondes pour y réfléchir, c'est une question cash, je ne te fais aucune proposition. Hein. C'est à toi qui réponds. Comment appelle-t-on le support en bois, ou en métal d'ailleurs, qui permet de maintenir une toile lorsqu'un artiste peint? Top chrono, 10 secondes.
1: Question de maternelle, une fois de plus.
0: Excuse-moi, droit au but l'OM, question, mon fils de 7 ans, il connaît. Hein.
1: Ouais, ça va, question de maternelle comme d'habitude.
0: Sylvie Vartan. Oui, Sylvie, le chevalet, tout ça, c'est un ensemble. Et Michel qui prend ses 5 points.
1: Raphaël et Luigi, à chaque fois, ils privilégient.
0: Ah là là, 9 points, bravo,
1: ouais,
0: Michel.
1: Ouais, bravo Michel. Allez, 6 pour Flo, 9 pour Michel.
0: Fini.
1: Oui,
0: c'est
1: absolument pas fini. Et là, tout de suite, on va rendre hommage à Bonnie Tyler qui nous a quittés. Et on va écouter, alors j'aurais aimé écouter Total Eclipse of the Heart, évidemment.
0: C'est normal, c'est un classique, c'est un tube de Bonnie Tyler.
1: Mais là, on va écouter If You Are.

0: If you were a woman, Bonnie Tyler qui nous a quitté aujourd'hui. On écoutera d'ailleurs plusieurs fois un Bonnie Tyler dans la journée. Elle avait une opération des cordes vocales toute petite, ce qui a aussi emmené cette espèce de signature et timbre musical extraordinaire qui fait qu'on lui connaît cette voix que l'on aime tous.
1: C'est bien, c'est super. Oui. J'adore quand tu nous racontes des
0: anecdotes. Sans cette opération, elle n'aurait pas eu cette voix de « Hey, d'arde !» Elle n'aurait pas fait ça.
1: Voilà.
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1: Alors, mon petit Flo, t'as compris qu'il faut que tu déchires tout au bingo.
3: Non, pas le choix.
1: T'as pas le choix, on est d'accord.
3: Non, pas le choix.
1: Ouais. Bon, ok. Qu'est-ce que tu fais ce week-end? Tu vas faire un peu la fête? Tu vas faire des trucs? Tu vas te promener? Qu'est-ce que tu fais ce week-end?
3: Je vais continuer à bosser sur ma baraque.
1: Évidemment. Il va pas faire un peu chaud là chez toi pour faire des travaux là?
3: Il fait quand même très chaud.
1: Ouais. On va se détendre un petit peu, on va se brumatiser là. Voilà. Alors mon chaton, pour t'encourager, je vais. Bon, tu aimes AC/DC, tu aimes Deep Purple, tu aimes plein de trucs.
0: On fait des efforts sur cette fin de saison.
1: C'est ça que j'essaye de faire
0: comme
1: toi.
0: C'est l'influence Bastien, ça.
1: J'essaye que tu comprennes le nom des groupes. Voilà.
0: Purple.
1: Mais tu adores aussi lui.
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1: Michael Polnareff, ravissante chanson qui s'appelle La Michetonneuse.
0: Ah oui.
1: Ouais. Alors une chanson sur les michetos, c'est pas courant, donc on était obligé de la passer. Alors écoute bien, mon petit canard, ce qui va t'arriver. À mon top chrono, tu vas avoir 10 secondes pour me donner un maximum de prénoms de garçons qui commencent par la lettre P comme poubelle, papa, Paris, tout ce que tu veux. En tout cas, c'est un maximum de prénoms de garçons qui commencent par la lettre P comme poubelle ou papa. Top chrono, 10 secondes.
3: Alors Philippe, Patrick, Patrice,
1: Eh ben alors, il y en avait. Tu m'en as donné trois. Il y avait Paul, Pierre, il y avait Pascal.
3: Putain, je suis couillon.
1: Pascal, Prosper. Putain, il y en avait plein. Aïe, tu m'en as donné trois.
3: Désolé.
1: Là. Flo.
3: C'est comme ça.
0: Aïe. Bien, Michel.
5: Oui.
0: Michel. Michel, un soir en juillet. Un soir, vendredi soir, tu feras la fête demain soir avec tes 2000 euros de Bellamoire.
1: Oui, allez, ça va.
0: Michel, ne vendons pas la peau de l'ours avant que la fontaine dans la maison l'ait tué. Il faut quand même faire 4 bonnes réponses.
1: Oui, c'est ça. Voilà.
0: Pour encaisser les 10 points du bingo, il faut faire plus que notre Florent. Il a fait 3. Donc, 4 points. Michel, 4 points. D'accord?
5: Oui, ok.
0: Michel, on va t'encourager avec quelqu'un que tu aimes beaucoup.
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0: C'est Guillaume Grand. Et là, Michel, on est juste toi et moi. Toi et moi face au monde.
1: Toi et moi contre le monde entier.
0: Et oui, on est contre le David Hollande là.
1: Ouais, ça va.
0: Allez. Non, mais Michel, ça serait sympa parce que j'aurai un candidat demain, ça permettrait quand même que j'arrive pas en l'ours total. Michel, maximum de prénoms. On cherche des prénoms masculins, des garçons, des mecs. Voilà, des prénoms. Qui commencent par la lettre qui va arriver. 10 secondes, s'il te plaît. La lettre R. R comme ratatouille, rotule ou ravin. Top chrono, 10 secondes.
5: Alors, Rémi, Roland, Raphaël, Roger, René.
0: Et voilà. Et voilà.
1: Et on remercie Michel qui est à côté de Michel pour lui souffler.
0: On en a 5. Hein, bravo Michel.
1: Ouais, ça va. Ok.
0: Ça va, j'en ai un.
1: Michel, on te retrouvera en finale. Topette, je suis désolé, mais tu as mon respect éternel, mais non.
3: Comme ça, c'est pas grave. Bravo Michel.
1: Bravo. J'ai envie de dire, ce soir, les Bleus, allez-y. Kiki, marque des buts, s'il te plaît. Je remercie Céline à la Réal, Fred à la technique, Sadika au standard, Maître Coupez au savoir. Éric Bastien à la modestie.
0: Bien sûr, écoutez, vous en avez 3, c'est vous qui en avez plus, détendez-vous là. J'en ai qu'un.
1: Mais j'ai rien dit, j'ai dit la modestie.
0: Je suis modeste.
1: Non, pas du tout. Allez, je vous embrasse, je vous aime, vive les Bleus, à demain,
0: mes petits chéris. Je vous ai dit que j'étais le meilleur, non?
1: Bisous. Il est 5h, Paris s'éveille, c'était ici, c'était au taquet.
0: Ah, c'était bien surtout.
1: Et alors là maintenant, ça va swinguer, ça va rock'n'roller.
0: Exactement, parce que les petits matins arrivent sur ici avec Johan Rock'n'Roll qui vous accompagne une bonne partie de l'été, le coquin.
1: Oh yeah.

0: comme on se parle tous les matins ici. Soyez les bienvenus.
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0: C'est un jeudi du mois de juillet qui commence. Ici, dès 5h, votre rendez-vous très matinal pour vous accompagner alors que dehors, il fait encore nuit. Comment ça s'est passé d'ailleurs cette nuit? Vous avez eu chaud?
2: Ouais. Oh oui.
0: Dans 5 minutes, on va faire un point, tiens, complet sur la météo de ce jeudi. On va enfin voir le bout du tunnel de cette troisième canicule. Bonjour Cyril Ardo-Redon.
2: Bonjour Johan Rock, bonjour à tous.
0: Et c'est à la une de l'actualité ce matin.
2: Justement, quand la fin de la canicule approche, bien souvent, les orages sont là. 16 départements étaient placés en vigilance orange aux orages hier soir.
0: On en parle dans un instant. C'est aussi dans l'actualité ce matin, le retour du leasing social. À partir d'aujourd'hui, vous allez pouvoir être financé de votre véhicule électrique pour moins de 200 euros par mois. C'est au sommaire de Par ici, les économies. Dans 10 minutes, et puis vous le savez, chaque matin, on aime vous entendre. Qu'est-ce que vous faites de ce début d'été? 0810 055 056. À la clé, votre paqueté, un sac aux couleurs d'ici, rempli de surprise. Merci d'être des nôtres ce matin.
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0: C'est jeudi, le 16 juillet. Bon début de journée, il est pile 5h. Le journal présenté par Cyril Ardo-Redon. Quant à la fin de la canicule approche, bien souvent, les orages sont là.
2: Avec des dégâts dans plusieurs territoires, 16 départements étaient placés en vigilance orange aux orages par Météo France. 17 000 foyers privés d'électricité dans la Sarthe. Le courant est revenu pour plus de la moitié dans la soirée. En Ardèche, les pompiers sont intervenus une centaine de fois pour des inondations et des dégâts en raison d'énormes grelons. Le député d'Hiver Droite, Fabrice Brun, vit dans le bassin de Benat.
3: On vient de prendre pendant une demi-heure une orage de grêle. On a pris des boules de pétanque sur la tête. C'est l'apocalypse. Toutes les voitures qui sont dehors ont les pare-brises brisées. Il y a des dégâts sur la carrosserie, des dégâts sur les habitations, sur les bâtiments. Toutes les toitures, j'ai pu passer quelques coups de fil du secteur, sont percées, ont été perforées par ces grêlons. Beau comme des boules de pétanque, il y a de l'eau dans les maisons, y compris chez moi. C'est vraiment, moi j'ai 58 ans, j'ai jamais vu ça.
2: Le département de la Mayenne aussi a été touché par de fortes précipitations avec des inondations chez des particuliers. Ce matin, il n'y a plus aucun département en vigilance orange aux orages selon Météo France. En revanche, 69 départements restent en vigilance orange canicule. Météo France place également 9 départements en orange face aux feux de forêt. À Fontainebleau, 950 pompiers ont poursuivi la lutte contre les flammes hier pour un incendie fixé mais pas éteint. Emmanuel Macron est attendu sur place ce matin. Un pompier de 18 ans a été placé en détention provisoire. Il a avoué avoir déclenché un feu avant de finalement revenir sur ses aveux selon le parquet.
0: Le principal suspect dans l'affaire Liana a mis en examen pour meurtre et viol sur mineur.
2: Jérôme Barella a été entendu hier par les magistrats instructeurs, un mois et demi après la mort de la collégienne de 11 ans dans le Gers. Et dans le sillage de cette affaire, le ministre de la Justice avait pris une mesure en urgence, le réexamen de toutes les plaintes pour violences sexuelles sur mineurs en à peine plus d'un mois, pour éviter un nouveau drame. 85 000 plaintes recensées en France, a dit hier Gérald Darmanin. Lou Bordy, certains enquêteurs dénoncent un coût de communication.
4: Plus de 85 000 plaintes réexaminées en un mois et demi. Dit comme ça, le chiffre est impressionnant. Mais pour ce magistrat qui a participé à ce réexamen d'urgence...
5: Il faut vraiment faire attention à ne pas faire que de la communication et ne pas tromper les gens.
4: Aurélien Martini est le procureur adjoint du tribunal de Meaux et membre de l'Union syndicale de la magistrature.
5: On annonce en quelque sorte qu'on a résolu le problème. On n'a rien résolu du tout. Les flux sont tels que dans 6 mois, on se retrouvera avec le même volume de procédures à traiter et en attente de traitement.
4: Car pour traiter ces plaintes en urgence, le reste a été mis en pause.
5: Ce traitement, il a été rendu possible par l'abandon, et j'utilise le terme à dessein, de tous les autres contentieux. Donc on a repoussé des interpellations programmées pour se concentrer là-dessus. Façon de dire que cette manière de procéder, cette façon de faire n'est pas pérenne.
6: Qu'est-ce qui se passe après le 15 juillet? C'est la vraie question.
4: Une inquiétude partagée par cet avocat qui défend de nombreuses victimes mineures, Mathias Darmon.
6: Est-ce qu'aujourd'hui, une victime qui vient déposer plainte pour des faits de viol incestueux quand elle était mineure dans un commissariat, elle est garantie d'avoir un suivi de sa procédure, d'avoir une réponse judiciaire rapide? J'en suis pas certain.
4: Gendarmes, policiers ou magistrats, tous réclament plus de moyens humains et techniques pour pouvoir traiter ces plaintes tout au long de l'année.
2: Explication de Lou Bordy, et Gérald Darmanin ajoute que 970 dossiers prioritaires vont être réglés dans les prochaines semaines. Un nouveau droit pour les patients. Salut France Asso Santé. Quand l'Église de France dénonce une rupture grave, les réactions sont nombreuses après l'adoption définitive de la loi sur la fin de vie hier soir par les députés. Le texte introduit une aide à mourir sous condition pour les patients atteints de maladies très graves et incurables en fin de vie. Le parcours législatif a duré plus de 2 ans.
0: Ici 5h04, les Argentins, une nouvelle fois en finale de la Coupe du Monde.
2: Victoire 2-1 face à l'Angleterre au cours d'un match complètement fou. À 5 minutes de la fin du temps réglementaire, les Anglais tenaient leur ticket pour la finale. Mais l'Albiceleste a une nouvelle fois tout renversé sur le fil, Nicolas Taillard.
7: C'est l'histoire d'une équipe qui ne veut pas mourir, qui refuse obstinément d'abandonner sa couronne et qui ne veut pas voir son génie Léo Messi tirer sa révérence sans un nouveau sacre. Cette équipe d'Argentine a quelque chose d'immortel, d'invincible. Comme contre le Cap-Vert, l'Égypte ou la Suisse lors des derniers matchs, elle était menée, malmenée par de solides Anglais. Mais la magie a encore opéré. Un but d'Enzo Fernandez pour égaliser à la 86e. Une tête de Lautaro Martinez pour arracher la victoire dans le temps additionnel. Même le sélectionneur Lionel Scaloni avait du mal à réaliser.
8: Je n'ai pas les mots. Quelle victoire pour notre pays, pour notre peuple. Je disais l'autre jour que ce groupe n'arrête pas de me surprendre. Mais là, c'est impressionnant. Nous sommes uniques.
7: Avec cette nouvelle victoire de caractère, l'Argentine écrit son histoire dans un mondial où elle n'a jamais vraiment brillé, mais dans lequel son acharnement force le respect. Les Argentins croient en leur destin, celui d'une équipe qui va tenter d'offrir la plus belle des sorties à Léo Messi et d'égaler le Brésil de Pelé en devenant la première équipe à conserver son titre depuis 1962.
2: Et donc la finale de ce mondial Argentine-Espagne, ce sera dimanche à New York. Avant ça, samedi, France-Angleterre, match pour la 3e place à partir de 23h. La météo après ce message.
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2: Et Johan, un temps ensoleillé sur les trois quarts du pays aujourd'hui.
0: Avec tout de même une dégradation qui arrive ce matin de la façade atlantique, des pluies orageuses localisées sur la pointe bretonne, en Gironde, sur le Pays basque. On note également des entrées maritimes sur le Roussillon. Et puis côté température, ce matin, 19 degrés sont attendus à Aurillac, idem à Strasbourg, 20 à Bourges, 22 dans la capitale. Enfin, dans le courant de l'après-midi, le temps sera de plus en plus chaud et lourd, avec des orages qui vont progresser sur un axe allant de la Bretagne au Pays de la Loire jusqu'au centre-est. Des orages violents en milieu d'après-midi par endroits, accompagnés de grêles, de grêlons, de rafales de vent. Jusqu'à 100 km/h, ça pourrait souffler aujourd'hui. Et puis pour ce qui est des températures cet après-midi, 28 à La Rochelle, on relèvera 27 à Rennes, 23 à Cherbourg, 35 à Montélimar pour la maximale. Et chez vous, quel temps fait-il ce matin à 5h07? Vous nous postez vos petits messages sur la page Facebook d'ici. On fait la météo ensemble.
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0: Et à cette heure-ci de la matinée, si on commençait la journée là où habituellement on la termine, la boîte de jazz, celle de Michel Jonas sur votre radio locale. Bon réveil.

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1: Non, il le fait mieux. Il le fait mieux. Michel Jonas sur votre radio locale, 5h10, c'est vrai.
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1: Après avoir été éliminé en quart de finale le week-end dernier à la Coupe du Monde face à l'Angleterre, les joueurs de l'équipe de Norvège sont rentrés il y a quelques jours chez eux. Erling Haaland, vous connaissez probablement son nom ou pas, c'est l'un des meilleurs attaquants du monde, buteur prolifique. On parle beaucoup de lui en Norvège depuis 2 jours. La raison, la photo qui a été prise de lui à la descente de l'avion qui est devenue virale en quelques heures. On le voit flanqué dans les bras, un raton laveur empaillé. L'animal tient une bouteille de whisky vide entre ses pattes. Difficile de passer inaperçu avec une peluche pareille. J'ai trouvé ça rigolo. Je l'ai acheté, a déclaré le footballeur qui a acheté ça $750 dans une petite boutique de Dallas juste avant un match. Évidemment, le patron de la boutique en question a fait une photo du footballeur, l'a posté dans la foulée sur les réseaux sociaux. Conséquence, en moins de 3 heures, tous ces ratons laveurs empaillés sont devenus, ils sont rentrés en rupture de stock. Je sais pas qui achète ça, je sais pas où on le met, mais en tous les cas.
3: Les gens qui ont du goût.
1: Voilà, exactement. On ne juge pas, effectivement, un achat coup de cœur. C'était la petite info du matin, parce que même quand on perd le mondial, on peut rentrer chez soi la tête haute avec un petit souvenir. Ça donnera peut-être des idées aux Bleus d'ici quelques jours. Avec quoi vont-ils rentrer dans leur valise? Bah, réponse peut-être en début de semaine prochaine.
3: Il faut une version raton laveur qui tient un thermos de café. Parce que moi, je suis plus café que. C'est
1: pas la question. On demandera à Benoît Prospero. Tout ce qui est nature, il est plutôt calé là-dessus. En attendant, il est 5h12 dans le reportage d'ici. Ce jeudi, on va faire le point sur cette 3e canicule de l'été.
3: Oui, avec des conséquences sur les exploitations et notamment sur certaines cultures à l'image par endroit du soja ou du maïs.
1: On va chanter également dans un instant au son de Casey and the Sunshine Band. De quoi vous mettre de bonne humeur pour vous réveiller aujourd'hui. En attendant, il est 5h12, c'est le moment de faire des économies. Bonjour Valère Coréard, chaque jour avec vous, un bon plan pour notre pouvoir d'achat et aujourd'hui vous nous parlez du retour du leasing social.
4: Oui, parce que c'est aujourd'hui que le dispositif fait son retour. Si vous avez besoin de changer de voiture, ça vaut peut-être le coup d'y jeter un coup d'œil. Alors, le principe du leasing social est simple. Grâce à une aide de l'État, certains ménages peuvent louer une voiture électrique pour une mensualité réduite. Lors de la première édition, les dossiers étaient partis très vite. Pour vous renseigner, il faut se tourner directement vers les concessionnaires qui ont publié leurs offres. Mais attention, avant de foncer, il faut comprendre ce que vous signez. Et vous avez en fait 2 options. Une location longue durée, c'est la LLD. Ça veut dire que vous louez la voiture pendant plusieurs années, puis vous la rendez. Ou alors, vous pouvez décider d'aller sur une LOA, une location avec option d'achat qui vous permet, elle, de racheter le véhicule à la fin, si vous le souhaitez, en déduisant de son prix initial vos loyers et l'aide de l'État.
1: Et quels sont les points auxquels il faut faire attention ?
4: Déjà, vérifiez que vous êtes bien éligible, bien sûr. Ensuite, regardez le contrat dans son ensemble, le montant du loyer, évidemment, mais aussi le kilométrage autorisé. Si vous le dépassez régulièrement, la facture peut vite grimper. Posez-vous aussi une question toute simple. Est-ce que cette voiture correspond vraiment à votre quotidien? Est-ce que vous pourrez la recharger facilement? Est-ce que vous roulez beaucoup? Pour que ce soit rentable, l'idéal est de recharger à la maison. Le leasing social peut-être une très bonne opportunité pour passer à l'électrique sans se ruiner, mais comme toujours, un contrat, ça se lit jusqu'au bout, même quand la mensualité paraît très attractive sur le papier. Le leasing social, vous allez regarder ou vous préférez encore attendre? Pensez à m'écrire par ici leséconomies@radiofrance.com.
1: Merci Valère. Demain, on restera dans l'électricité puisqu'il sera question des offres électricité dynamique. En attendant, vous écoutez ici ce jeudi, il est 5h14.
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1: À 5h16, l'info d'ici, ce jeudi, c'est 69 départements qui sont ce matin en alerte orange canicule.
3: Des vigilances qui durent parfois des semaines entières. Troisième vague de canicule dont on commence à voir la fin. Mais nous ne sommes que mi-juillet et tout cela fait d'énormes dégâts dans les champs. Certaines cultures sont condamnées cet été, à l'image par endroits du soja ou du maïs. Une situation inédite en Loire-Atlantique et notamment à Grandchamp des Fontaines près de Nantes où vous vous êtes rendu, Florian Cazola.
10: De rangée en rangée jusqu'au milieu du champ, le même spectacle.
11: Toutes les feuilles du haut sont grillées, celles du bas aussi. Là, il va même pas sortir le fleur.
10: Patrice Hurtaud, il sort un opinel de sa poche et coupe un pied en deux pour nous montrer la gravité de la situation. À l'intérieur, coup de chance, il y a une poupée, c'est l'épi qui va ensuite se développer.
11: Elle fait 4 fois moins grosse que d'habitude. S'il prend pas d'eau cette semaine, là, c'est mort.
10: Le hic, quand Patrice Surtout dégaine son portable et balaye ses radars météo.
11: Tous les jours, tu vois des passages d'eau comme ça, et en fait, ça vient quoi ? On regarde plus la météo.
10: Le rire jaune, ses deux associés et lui vont être obligés de récolter d'ici 15 jours, plus d'un mois en avance par rapport à d'habitude.
11: J'aurai pas d'épi. Normalement, l'épi, c'est 50% du rendement. Alors déjà, la plante n'est pas haute. En plus, sans épi, on va faire 3-4 tonnes de matière sèche à l'hectare, à la place des 12 tonnes d'habitude. C'est pas ce qu'on va donner à manger à une vache cet hiver.
10: 350 bêtes à nourrir.
11: C'est surtout la valeur nutritive. La valeur, c'est une catastrophe. Parce que nous, ce qui nous compte, c'est l'amidon qui est dans le maïs qui nous intéresse, quoi, pour les vaches.
10: Alors, c'est la débrouille. Patrice Surtout a déjà acheté du fourrage, ce qu'il ne fait jamais. Et il vient aussi de réserver 10 hectares de maïs à un agriculteur voisin qui arrête.
11: Quand on a vu ça, on a essayé de se couvrir. Parce que nous, c'est ce qui nous fait notre lait l'hiver.
10: Il espère aussi pouvoir semer au plus tôt des fourrages d'automne, à condition que la météo le permette.
3: Le reportage de Florian Cazola ici Loire-Océan et c'est d'autant plus vital que dans beaucoup d'exploitations, les vaches ont déjà commencé à manger les fourrages d'hiver, l'herbe des prés étant complètement brûlée.
1: À 5h18 ce matin, on prend le train direction la Floride, la destination du nouvel épisode des Trains pas comme les autres diffusé ce soir sur France 5. Philippe Googler, son animateur baroudeur, sera l'invité des coulisses télé. Le temps d'écouter Casey and the Sunshine Mine ici, votre radio locale. Bon début de journée.

0: Ici, chaque matin, on vous joue les chansons qui vous donnent le bon tempo pour le reste de la journée. C'est un 16 juillet qu'ils sont nés. L'aventurier Mike Horn, qui fête aujourd'hui ses 61 ans, très médiatique grâce à ses émissions télé. Vous l'avez vu escalader les glaciers à main nue, survoler la cordillère des Andes en ballon dirigeable, nager avec les requins en plein Pacifique. Alors ce soir, pour son anniversaire, son cadeau, ce sera une petite soupe, un plateau tranquille à la maison. Un autre aventurier, Michel Desjoyeaux, navigateur français, vainqueur de la Route du Rhum, le professeur, comme on l'appelle dans le métier, fête aussi ses 61 ans. Et puis Carnet Noir, il y a 44 ans, jour pour jour, le comédien Patrick Devers se donnait la mort. Il était l'emblème de la nouvelle génération sur grand écran. Un 16 juillet, également une pop star des années 80 nous quittait. Clegg, souvent accompagné de son groupe Johnny Clegg and Savuka, qui dans les textes de ses chansons a combattu toute sa carrière durant l'apartheid. Et puis enfin, aujourd'hui, 3 ans, jour pour jour, que la chanteuse et comédienne Jane Birkin nous quittait.
1: Hey, Johnny Jane, tu te souviens du film de 15
0: Jane Birkin qui avait cette petite phrase en interview un jour, elle avait dit « Le matin devant la glace, vous souriez et ça vous enlève directement 10 ans d'un coup. Essayez chez vous pour voir ce matin. » J'ai essayé, ça marche pas. Bon anniversaire à vous.
2: Vous avez quoi? Vous avez 25 ans, Johan.
0: J'en ai 26.
2: Pas besoin de faire 10 ans.
0: Si c'est un 16 juillet que vous êtes né, bon, on vous souhaite de profiter au maximum de cette journée. Il est 5h22, vous êtes bien ici. Ce matin, on vous emmène dans les coulisses de la nouvelle saison d'une émission mythique de France 5. Cet été, c'est déjà la 16e saison de la série Des trains pas comme les autres. Des trains qui feront escale en Angola, Singapour, le Kazakhstan, la Malaisie ou Istanbul. Mais en attendant ce soir, Philippe Googler, le baroudeur en chef, composte son billet direction la Floride.
3: Aux États-Unis, l'automobile reste au cœur de la vie des Américains et le train, beaucoup moins. Si on fait une moyenne, un Français prend le train plus d'une quinzaine de fois par an. Un Américain, à peine une fois tous les 10 ans.
0: Oui, en Floride, le train n'a pas la côte. Mais ceux qu'a déniché ce soir Philippe Googler valent le détour, comme celui dans lequel les passagers assistent à un spectacle interactif façon Cluedo, à l'issue duquel ils devront découvrir le meurtrier. À ce propos, j'ai demandé à celui qui passe sa vie dans les trains, qu'est-ce que ce moyen de transport révèle des pays qu'il traverse?
4: Les trains racontent souvent l'âme du pays. Quand vous êtes au Japon et que vous êtes sur le réseau des TGV japonais qui s'appellent les Shinkansen, le retard moyen, quand j'ai tourné là-bas il y a quelques années, je crois que c'était dans les 12 secondes. Et puis qu'après, vous allez tourner... où est-ce que c'était? Je crois que c'était en Namibie, où vous attendez au bord d'une gare qui n'est signalée par rien, en pleine savane, et puis qu'il y a une passagère à côté de vous qui vous dit « Faut quand même pas que le train tarde trop, parce que dans le coin, il y a des lions. » Vous sentez bien la différence.
0: En parlant d'animaux sauvages, ce soir, vous allez assister à une séquence très impressionnante dans laquelle Philippe Googler part avec 2 gars dans les Everglades capturer un alligator à main nue. Le journaliste finit même à califourchon sur le dos de la bête. Il n'a pas à chipoter. Il a peur de rien, Googler.
4: Je n'ai pas chevauché très longtemps, hein, si vous regardez bien l'épisode. Quand vous êtes avec des gens qui, par tradition, capturent des alligators et qui ont vraiment l'habitude de faire ça, quand vous filmez avec eux, ils vous mettent en confiance quelque part et vous voyez bien à qui vous avez affaire. Et donc c'est cette confiance-là qui s'installe progressivement pendant le tournage qui fait que vous acceptez des choses que vous n'accepteriez peut-être pas autrement. La confiance s'installe au fil des heures et des jours pendant les tournages.
0: Faites donc confiance à Philippe Googler qui saura vous mener dans quelques-uns des lieux les plus singuliers de la Floride. Des trains pas comme les autres, épisode inédit à voir ce soir 21h sur France 5. 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
0: Vous avez les vôtres, Cyril?
2: J'ai les miennes.
0: Ouais. Mais vous les gardez pour vous.
2: Je les garde pour moi.
0: Ne me revendez pas ça. Oui, d'accord, très bien. Et puis plein de choses. Il va y avoir le roman de Michel Bussy, un calepin à souvenir, pas mal de choses dans ce sac. EPAC été 0810 055 056. Dans un instant, pour l'heure, voici une nouveauté. Oria, soirée mondaine sur votre radio locale.

0: Vous êtes bien ici, votre radio locale. Et le matin, 7h06, 5h28, on retrouve Stéphane Bern. Stéphane Bern qui nous fait voyager dans le temps ce jeudi. On retourne au temps justement où l'heure dépendait encore de l'endroit où le son trouvait.
1: Avant 1891, en France, il n'y a pas une heure, mais des dizaines. En 1891, une loi est adoptée. Toute la France doit désormais se régler sur l'heure de Paris. Une petite révolution. Sans guillotine, mais en ayant tout de même tranché la question. Car jusque-là, chaque ville vit à son heure locale, calculée selon la position du soleil.

0: vocation. Dans certaines gares, on affiche même plusieurs horloges en même temps, chacune indiquant une heure différente. Les compagnies ferroviaires adoptent d'abord leur propre solution. Une heure des trains souvent calés sur Paris, mais il faut harmoniser à l'échelle nationale.
1: Madame, monsieur, votre attention, s'il vous plaît.
0: La loi du 14 mars 1891 impose donc l'heure de Paris comme référence officielle pour tout le pays. Les horloges publiques sont ajustées, les gares synchronisées et la France entre dans une nouvelle ère, celle du temps unifié. Non sans agacer les provinciaux qui ne comprennent pas pourquoi ils devraient se soumettre à l'heure parisienne. On peut les comprendre. Déjà que Paris décidait de quasiment tout, maintenant, ils décident même quand commence l'apéro. Quelque part, c'est donc le train qui a mis tout le monde à l'heure. Une ironie historique de très haut niveau.
2: Et on retrouve demain à l'heure, évidemment comme tous les jours, Stéphane Bern. Tout à l'heure, justement, notre invité nous parlera du déclin des abeilles. Pourquoi disparaissent-elles et quelles sont les pistes pour ralentir, voire stopper cette hécatombe? Réponse tout à l'heure à 6h-10, à la une de la presse, en attendant 5h30. L'info en France et dans le reste du monde, c'est l'heure du 90 secondes avec vous, Cyril Ardo-Redon.
3: Le principal suspect dans l'affaire Liana, Jérôme Barella, a été mis en examen hier pour meurtre et viol sur mineur de moins de 15 ans, indique le parquet d'Agen. Il était jusque-là mis en examen pour enlèvement et séquestration. L'homme de 41 ans vient également d'être mis en examen pour viol sur mineur dans un autre dossier, dans l'affaire Rosa. La fin d'un parcours législatif qui aura duré plus de 2 ans. Les députés adoptent définitivement la loi sur la fin de vie qui a introduit notamment une aide à mourir sous certaines conditions pour des patients en fin de vie atteints de maladies très graves et incurables. 17 000 foyers privés d'électricité dans la Sarthe. Le courant est revenu pour la moitié. Des inondations en Mayenne ou en Ardèche. Des orages hier ont fait d'importants dégâts. Plus aucun département en alerte orange aux orages ce matin. 69 départements restent toutefois en vigilance canicule. Emmanuel Macron attendu ce matin en forêt de Fontainebleau où un incendie qui a parcouru 2000 hectares est fixé mais pas éteint. Jusqu'à 950 pompiers mobilisés contre les flammes hier. Un sapeur-pompier de 18 ans a été placé en détention provisoire. Il a avoué avoir déclenché un feu avant de finalement revenir sur ses aveux. Le mondial de foot, la France affrontera l'Angleterre pour la 3e place samedi à 23h. L'Argentine rejoint l'Espagne en finale après un match complètement fou. L'Albi Céleste s'est imposé 2-1, renversant complètement la vapeur à 5 minutes de la fin du temps réglementaire. Et puis le Tour de France, 12e étape aujourd'hui entre Nevers dans la Nièvre et Chalon-sur-Saône en Saône-et-Loire. 179 km qui devraient sourire aux sprinteurs.
2: Vous écoutez ici, il est 5h32 ce jeudi. C'est la fin d'un parcours qui aura duré 2 ans pour ce texte.
3: Le parcours législatif de la loi sur la fin de vie. Le texte a été adopté hier à l'unanimité par les députés. Un texte qui introduit une aide à mourir sous condition pour les patients atteints de maladies très graves et incurables en fin de vie. Mesure chère à Emmanuel Macron qui avait annoncé un tel chantier en mars 2024. C'est donc fait, Elia Bergel, et c'est une grande satisfaction pour les défenseurs de ce suicide assisté.
4: Joie et fébrilité dans la foulée du vote à l'Assemblée nationale chez les partisans de la loi. Olivier Falorni, l'ex-député MoDem, à l'origine du texte, très ému.
5: Je crois que c'est un grand jour pour les Françaises et les Français. C'est le vote de l'ultime liberté. La France est fidèle à elle-même en défendant ses principes.
4: La loi soutenue ardemment par Emmanuel Macron, votée après un parcours chaotique, plus de 250 heures de débat en séance publique, rappelle Yael Braun-Pivet.
6: Ce qui en fait, depuis les années 80, le plus long débat parlementaire que nous ayons eu sur un texte.
4: La présidente de l'Assemblée nationale salue un texte empreint d'humanité. Ça passe avec 50 voix d'écart. Le député LR Philippe Juvin, également médecin, dénonce une loi expéditive.
7: J'aide les gens à mourir, mais pas en donnant la mort. En leur tenant la main, en les soignant, en écoutant leur famille, en les écoutant, en les entourant. Voilà, c'est ça, aider à mourir. Mais on va passer de ça à une injection létale.
4: Ultime étape désormais, le Conseil constitutionnel qui va se pencher sur le texte. Les défenseurs de la loi espèrent que les premiers malades en fin de vie puissent y avoir recours d'ici la fin de l'année.
3: Elia Bergel sur votre radio ici. Sur ce texte, le Conseil constitutionnel va être saisi à minima par le Premier ministre Sébastien Lecornu et par le président du Sénat Gérard Larcher, qui l'ont déjà annoncé. Des parlementaires, notamment du Rassemblement National et des Républicains, en ont également l'intention. On jette un coup d'œil à notre ciel.

0: pour aujourd'hui, Johan, et c'est une journée plutôt agréable.
1: De la chaleur et un temps qui se gâte quand même sur une partie du pays ce matin. Une dégradation qui arrive de la façade atlantique. Des pluies orageuses localisées sur la pointe bretonne, en Gironde, sur le Pays Basque également. On va noter en milieu de matinée des entrées maritimes sur le Roussillon. Et puis les températures, elles sont toujours élevées ce matin. 19 à Aurillac, idem à Strasbourg, 22 dans la capitale, 19 à Brest et 25 degrés déjà ce matin à Montpellier. Puis dans le courant de l'après-midi, il fera toujours chaud, lourd, avec des orages qui vont progresser sur un axe allant de la Bretagne au Pays de la Loire jusqu'au centre-est. Des orages violents par endroits, accompagnés de grêles, de rafales de vent, jusqu'à 100 km/h. Et puis pour ce qui est des températures cet après-midi, 28 à La Rochelle, 27 à Rennes, il fera 23 à Cherbourg, 33 à Ajaccio sur l'île de Beauté, 36 à Toulouse et 35 pour la maximale à Montélimar cet après-midi.
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1: Bob Moran contre tout chacal, l'aventurier contre tout guerrier. Ça s'appelle un tube indémodable. On connaît les chansons par cœur. La voici, Indochine sur votre radio locale.

0: Vous écoutez ici votre radio locale qui vous fait démarrer la journée avec le sourire.
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0: Oui, je vous ai vu sourire de là où je suis. Vous êtes là avec votre bol de café dans la cuisine et vous dites, tiens, la journée est là, l'été est là. Et bon, on va garder le sourire, mais on va redevenir sérieux le temps de débusquer une nouvelle arnaque ce jeudi dont va nous parler Valentin Bertrand dans quelques instants. L'arnaque de la carte SIM.
2: Une histoire de SMS reçue sur votre téléphone vous indiquant que votre carte SIM est périmée. Mais bon, vous imaginez bien que ce SMS ne provient pas de votre opérateur. C'est une arnaque.
0: Dans les prochaines minutes, Shakira nous rejoindra. En attendant d'aller au zoo avec Shakira, on accueille sur l'antenne d'ici Christelle. Bonjour Christelle.
2: Bonjour Christelle.
3: Bonjour.
0: Vous nous appelez de Savoie, où précisément?
3: Serrières-en-Chautagne, c'est pas loin de... du lac du Bourget, du début du lac du Bourget avant Aix-les-Bains.
0: Ben voilà, on voit précisément. Qu'est-ce qu'on voit depuis votre fenêtre chez vous, Christelle?
3: Alors, en temps normal, je vois le colombier, mais là, je suis sur la route pour aller au travail.
0: Bon, qu'est-ce que vous faites dans la vie?
3: Je suis aide-soignante.
0: Bon, à l'hôpital?
3: Non, je travaille dans une maison de retraite.
0: Bon, comment se passe ce début d'été, justement, avec la chaleur, la canicule? Comment vont les pensionnaires de votre établissement?
3: Bah, écoutez, on a la chance d'avoir quand même quelques pièces climatisées. Donc, parce que d'habitude, on aère un peu la nuit, mais même les nuits sont chaudes. Donc, oui, on a quelques pièces climatisées, donc on essaye de jongler un petit peu avec tous les endroits plus frais.
0: Ce jeudi.
3: L'hydratation, beaucoup.
0: Ce jeudi, au travail, donc, et ce soir, c'est le week-end. Qu'est-ce qui est prévu d'ores et déjà pour vous?
3: Demain, ça sera plutôt en mode repos.
0: En mode pro, d'accord.
3: Et après samedi, c'est entre copains, une grosse journée de pique-nique, de fête, je pense.
0: Bon, bah
3: et
0: voilà,
3: dimanche, sympa. Récupération.
0: Bon, oui, il faut ça, bah oui.
2: Parce repos aussi,
0: ouais,
2: dimanche.
0: Bien sûr, le pique-nique, à un moment donné, ça fatigue. Hein. Ça devrait être considéré comme un sport en soi, vous voyez, le pique-nique. Alors justement, pas pour celui de samedi, mais pour votre prochain pique-nique, on va vous envoyer le pack été. C'est un sac aux couleurs d'ici, avec un look rétro vintage, plein de choses à l'intérieur. Les lunettes de soleil, les lunettes pour voir l'éclipse. Il y a également le nouveau roman de Michel Bussy. Je vous dis pas tout, je veux pas déflorer la surprise, mais il arrive chez vous en Savoie d'ici quelques jours, Christelle.
3: Super, et ben merci beaucoup en tout cas.
0: Bon courage pour cette journée de travail et à très bientôt sur l'antenne d'ici.
3: Et à très bientôt, merci beaucoup, au revoir.
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0: Chaque jour ici, c'est pas vrai, votre rendez-vous anti-arnaque avec Valentin Bertrand qui débusque les entourloupes les plus perfides ce matin. Valentin, vous nous alertez concernant l'escroquerie à la carte SIM.
6: Vous êtes sur votre mobile et vous découvrez un SMS de votre opérateur. Il vous informe que votre carte SIM est périmée, qu'une nouvelle doit vous être envoyée. Pour ça, vous n'avez qu'une chose à faire, aller sur votre espace client et valider l'envoi. En plus, c'est pratique, vous avez justement le lien pour accéder directement à la page de connexion. Vous entrez, identifiant, mot de passe, et patatras, trop tard. Vous n'êtes pas, en fait, sur votre compte, mais sur un site pirate. Alors, que peuvent-ils bien faire maintenant qu'ils ont ces informations, à part regarder vos factures? Eh bien, ils peuvent faire ce qu'on appelle un SIM swapping. En bon français, un détournement de carte SIM, comme une usurpation d'identité, mais avec votre numéro de téléphone. Les escrocs peuvent envoyer des SMS, lire ceux qui vous sont destinés. Plus dangereux encore, ils peuvent prendre la main sur la double authentification, ce code reçu par texto lorsque vous vous connectez sur un réseau social, un site de réservation de location de vacances ou encore votre application bancaire.
0: Et ces ardingues de plus en plus poussées nous poussent à nous méfier de tout. Mais alors, comment savoir quand un message provient vraiment de notre opérateur ?
6: La solution, et c'est valable pour les cartes SIM, les cartes bleues et globalement tous les SMS de ce type, c'est de ne pas cliquer directement sur le lien du texto. Vous ouvrez votre moteur de recherche, vous tapez le nom de votre opérateur pour trouver le site officiel, et là vous vous connectez à votre compte client. Là au moins, vous savez vraiment où vous êtes. Si en effet il y a un changement important dans votre abonnement, vous allez y trouver une notification ou un message. Dans tous les cas, il faut garder en tête, une carte SIM ne périme pas. Elles peuvent durer facilement 5 à 10 ans sans problème. On en change en général quand on passe à un téléphone plus moderne avec une taille de puce réduite.
0: Merci Valentin Bertrand. Et pour retrouver tous les liens utiles de C'est pas vrai, direction ici.fr à la page arnaque. Avant qu'il ne débarque en studio, Benoît Prospero m'a laissé un post-it à votre attention. Je m'exécute. Savez-vous pourquoi le pied de mouton s'appelle le pied de mouton ?
2: Non.
0: Réponse ici, juste après Shakira sur votre radio locale.

0: On est ensemble dès le matin. On ouvre grand les oreilles pour mieux écouter la nature avec vous, Benoît Prospero. Il vient de rentrer, Benoît Prospero, dans le studio pour un nouveau numéro du Monde Merveilleux du Vivant. Aujourd'hui, trois choses à savoir sur un champignon qui pousse partout en France. On le reconnaît à son chapeau cabossé, blanchâtre à orangé, et à ses aiguillons blancs sous le chapeau. Salut Benoît.
1: Écoutez, je n'aurais pas dit mieux. Et ce champignon, c'est le pied de mouton. Bonjour à toutes et tous. On va parler de noms, aiguillons et nutriments. Et donc, première chose à savoir, pourquoi le pied de mouton s'appelle le pied de mouton? Eh bien, sachez que son nom est probablement inspiré de la forme de son chapeau qui ressemble à une empreinte de pied de mouton, tout simplement. En tout cas pour les Français. Parce que, par exemple, les Anglais l'appellent Wood Hedgehog, autrement dit, le hérisson des bois. Car sous son chapeau, vous savez, les lames qu'on retrouve parfois chez les autres champignons, eh bien là, sont remplacés par de petits aiguillons blanc crème. Et à ce sujet, certains Français, eux, appellent aussi le pied de mouton l'oursin, toujours aussi à cause de ces aiguillons typiques cachés sous le chapeau.
0: Un champignon très animalier, donc.
1: Ah ben oui, on peut aussi le dire comme ça. Et sinon, deuxième chose à savoir, quel que soit le nom qu'on lui donne, sachez que le pied de mouton se déguste cuit et aussi parfois pour certains cru. Et pour en revenir aux aiguillons, notez qu'il vaut mieux quand même les retirer parce qu'ils peuvent apporter une certaine amertume au plat. À partir de là, on peut préparer ce champignon en poêlé, au barbecue, cuit au four, bouilli ou encore lacto-fermenté. Et pour le conserver, notez aussi qu'il vaut mieux couper des tranches épaisses car la chair de ce champignon est cassante.
0: Vous allez finir dans Top Chef, Benoît.
1: Eh bien, pas du tout. Et je ne suis pas non plus nutritionniste, mais je peux quand même vous dire, et ça c'est la troisième chose à savoir, que le pied de mouton, en plus d'être délicieux, est bon pour la santé. Sur le plan nutritif, c'est un champignon riche en certains minéraux, comme le fer et le potassium, et il contient aussi tous les acides aminés essentiels pour notre organisme. Et il aurait aussi des propriétés antioxydantes et antimicrobiennes. Le pied de mouton mêle donc l'utile à l'agréable, par les oreilles de l'hippopotame, le monde vivant est merveilleux. Et pour en savoir plus sur les plantes, les champignons ou encore les algues, eh bien rendez-vous sur lechemindelanature.com. Immense merci à Christophe de Audi, lechemindelanature.com.
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0: On reste dans la nature à 5h49 à la une de la presse. Ce jeudi, on parle des abeilles qui sont de plus en plus en danger.
3: Oui, cette semaine, le magazine La Croix, l'hebdo, consacre un dossier complet au déclin des abeilles. Notre invité, le journaliste qui a signé l'enquête.
0: Bonjour Pierre Béraud.
4: Bonjour.
0: Quels sont les différents dangers qui menacent aujourd'hui la survie des abeilles?
4: Aujourd'hui, en fait, les chercheurs parlent d'un cocktail de menaces parce que les abeilles font face à des dangers multiples. Alors, on a d'abord le frelon asiatique qui est considéré comme un des principaux prédateurs de l'abeille et qui est également le danger le plus médiatisé, je dirais, duquel on entend le plus parler. On entend aussi parler du varroa destructeur, donc il y a un petit parasite qui est moins connu, mais qui est la première cause de mortalité des abeilles, qui s'implante à leur corps et qui les affaiblit jusqu'à les faire mourir. Donc voilà, toutes ces menaces contribuent à former ce cocktail qui met en péril l'existence des abeilles dans notre biodiversité.
0: Vous le mentionniez, le frelon asiatique, très médiatisé depuis quelques années. Qu'est-ce qui explique qu'il soit arrivé par chez nous au milieu des années 2000?
4: C'est le commerce international, en fait, qui l'a fait venir. Le premier cas français a été recensé dans le Lot-et-Garonne en 2004. Et c'est un horticulteur, en fait, qui commandait de la poterie en Asie du Sud-Est, qui a vu une reine de frelons asiatiques débarquer dans sa commande. Et à partir de là, la prolifération s'est effectuée parce que le sud-ouest de la France est très propice à la prolifération du frelon asiatique. Et donc, il a suffi d'une seule reine, en fait, pour que ce prédateur envahisse toute la France.
0: De quelle arme dispose-t-on pour combattre ces prédateurs, en quelques mots?
4: Pour parler du frelon, aujourd'hui, le principal moyen de lutter, c'est le piégeage.
0: Ça se piège comment, un frelon asiatique?
4: Ça peut se piéger avec une bouteille en plastique qu'on remplit d'un sirop sucré avec de la bière.
0: Un fruit en particulier, dont il est friand, plutôt pêche, plutôt menthe?
4: Je sais que le cassis est beaucoup utilisé.
0: Et le cassis, évidemment. Et c'est pas le moins cher, ouais. Hein, d'ailleurs. Mais bon, si on peut venir à bout du frelon. J'en plaisante.
4: Ouais, c'est pour la bonne cause.
0: Vous le disiez, c'est vraiment un prédateur qu'il faut prendre au sérieux.
4: Ah oui, tout à fait. C'est un prédateur impitoyable. Il reste en vol stationnaire devant les ruches et il attend que les abeilles sortent pour les dévorer et pour ensuite ramener la dépouille à ses larves pour les nourrir.
0: Face à tous ces dangers, comment les apiculteurs s'organisent-ils pour épargner leurs abeilles ?
4: Les apiculteurs, ils sont sur le pied de guerre, pour ainsi dire. Depuis 30 ans, en fait, on a assisté à vraiment une mutation du métier d'apiculteur. Là où avant, le métier était moins professionnalisé, l'apiculteur se contentait, je vais dire, de nourrir ses abeilles et de leur donner à boire. Maintenant, il est devenu un véritable vétérinaire. Il prévoit des traitements. La vie d'apiculteur est soumise à beaucoup plus de pression qu'il y a 30 ans.
0: Le silence des abeilles, un dossier à retrouver dans La Croix, l'hebdo, cette semaine en kiosque. Merci Pierre Béraud d'avoir été des nôtres.
4: Merci à vous.
0: Une fois n'est pas coutume, ce matin, on va apprendre le langage ado. C'est une des spécialités de Muriel Jourdan, comme une interprète de cette langue qui parfois nous est étrangère, qui, comme la mer, comme ça, au pied de la falaise, n'en finit pas d'avancer. C'est le lexique qui va prendre la main dans un instant, dans vos oreilles, dans ses tendances. Le temps d'écouter Renaud chez la mère à Titi, 5h53.

0: 5h56. Vous écoutez ici, tous les matins, on prend la vie du bon côté avec vous, Muriel Jordan, et votre tendance du jour ce jeudi avec vous, on apprend le langage de nos ados.
1: Oui, et pour bien comprendre votre fils, votre petite fille ou vos neveux et nièces qui sont au collège ou au lycée, il va falloir vous mettre à la page, hein, les amis. Alors, on ouvre le dico des ados à la page Y. Y comme yombe. Yombe ? Mais ça veut dire quoi, ça ?
2: Bah, yombe, ça... genre, on a le seum, on est un peu... C'est-à-dire qu'on est un peu harassé, on va dire. Voilà, harassé. Je suis dégoûté. Genre, j'ai seum, en gros.
3: T'es déçu.
2: Ouais, je suis déçu.
1: Et comment tu le dis ? Donne-moi un exemple de phrase avec yombe.
2: Par exemple, là, je dis je suis yombe. Ça veut dire je suis énervé, je suis agacé.
1: Autre chose que vous devez savoir, les adolescents que vous croiserez risquent de vous appeler frère. Ouais, même si vous êtes sa mère, son père, ou que vous n'avez aucun lien de parenté avec cet adolescent. Mais il y en a qui appellent... Mais est-ce que tu appelles ta mère parfois frère ? Parce que, tu sais, il y en a...
4: Sinon, après, ça dépend de chaque famille, mais moi, mes parents, ils sont assez bons délire, donc pour rigoler, je peux leur donner des surnoms comme ça, mais qui sont très, très jeunes pour rigoler. Et c'est marrant, mais sinon, non, c'est pas forcément genre. Mais entre potes, on aime bien.
1: Cette mode d'appeler tout le monde frère touche toutes les catégories sociales, hein, les garçons comme les filles. C'est une manière de dire tu comptes pour moi et c'est réciproque. Donc c'est censé être gentil. Même les filles s'appellent frères entre elles. En résumé, si votre ado il vous appelle frère, bah, c'est une manière de vous signifier une proximité, la puissance d'être frère.
0: Alors frère, il y a aussi un mot qui s'invite beaucoup dans le vocabulaire des jeunes, c'est goum.
1: Oui, et ça veut dire chagrin d'amour. On est dans le chagrin amoureux à l'ère numérique avec une jeune génération qui ne minimise plus sa douleur. Au contraire, elle la nomme, elle la partage, elle lui attribue un hashtag. En 2026, on partage son goût, hein. On s'autorise à vivre des ruptures. Et sur TikTok et Instagram, on voit défiler des vidéos parfois très touchantes avec des témoignages, des conseils pour se sortir de ce goût, hein. Ou même des idées de playlists pensées pour mieux gérer son petit cœur. Écoutez.
5: Une fois c'est fini, genre officiellement, en fait ça m'a premier degré brisé le cœur et c'est un truc sur lequel je pensais que j'allais jamais m'en remettre, tu vois. C'est un parmi tant d'autres, genre, et il y en a tellement d'autres.
6: Aujourd'hui on va parler du gouma. Le gouma, pour ceux qui ne connaissent pas le gouma, c'est la peine de cœur. Et ça a fait un gros buzz sur les réseaux sociaux, donc on en a parlé pendant longtemps. Et moi j'en parle beaucoup du gouma.
7: Les meilleurs sons pour le gouma, partie 2. J'ai deux spécialités dans la vie, le gouma, la musique, voilà. Donc je suis en train de vous faire une petite playlist pour les cœurs brisés.
1: Voilà, vous avez une vision de la tendance de vocabulaire ado été 2026. Vous allez pouvoir gérer une conversation avec eux le temps d'un été seulement, hein, parce que oui, dans 2 mois, il va falloir vous réadapter à d'autres nouveaux mots.
0: Merci Muriel Jordan, et à demain Cyril.
3: Le gouma, ne pas confondre avec le cumin qui est l'épice qu'on met dans le plat, évidemment.
0: Évidemment, c'est l'été, mais ça ne veut pas dire qu'il faut faire n'importe quoi. Cet après-midi, vous savez, 12e étape du Tour de France, une étape qu'on va pouvoir suivre en direct ici à partir de 13h30. Le circuit Nevers-Magny-Cours, Chalon-sur-Saône, toutes les demi-heures. 1 point sur la course pour ne rien rater. En attendant, toute l'équipe d'ici matin nous rejoint. On vous souhaite une excellente journée. À demain.
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9: Merci beaucoup Johan, à demain matin évidemment à la même heure et merci à vous d'être parmi nous, soyez les bienvenus, c'est à nouveau parti pour Ici Matin, on y va.
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9: Nous sommes le jeudi 16 juillet, bonne fête à tous les Carmels et il est 6h. C'est l'heure de votre premier journal en Champagne-Ardenne avec Margot Turgy. Bonjour Margot.
10: Bonjour Yannick, bonjour à tous.
9: Cette année, les moissons en Champagne-Ardenne sont à risque à cause des incendies.
10: Ces feux de récolte très nombreux ces derniers jours dans la Marne comme dans les Ardennes. Il fait trop chaud, il ne pleut pas assez et donc les champs sont trop secs. Dans les Ardennes, Salomé Pineda, c'est la journée de lundi qui a été l'une des plus intenses pour les pompiers et les agriculteurs dans la lutte contre les flammes.
11: Plus de 97 hectares brûlés en une journée. C'est la moitié d'une exploitation à Sault-Saint-Rémy. Et au Grand Pré, c'est un hangar qui a été ravagé par les flammes. Sous les yeux de son exploitante, Solène Monod n'a rien pu faire. Elle a perdu tout son stock de foin et de paille.
12: Il a fallu moins de 8 minutes pour que toute la toiture s'effondre. C'est désespérant. C'est les 15 derniers jours qui prennent feu, quoi. Qui venaient d'être entrés. On avait fini la moisson, donc tout le stockage de fourrage avait été fait. Heureusement, on n'avait pas d'animaux sur place. C'est du matériel.
11: Selon des données provisoires, provisoire qu'ici Champagne-Ardenne a pu compiler depuis la première vague de canicule fin mai dernier. Près de 140 hectares ont brûlé dans le département, soit l'équivalent de 200 terrains de foot. Et pour l'instant, la seule prévention viable pour le président de la Chambre d'agriculture des Ardennes, Jean-Baptiste Bourin, c'est de redoubler de vigilance sur l'entretien des engins.
13: Le nettoyage régulier des machines, le soufflage, par exemple des moissonneuses batteuses ou les presses, il faut le faire plusieurs fois par jour. Il faut contrôler aussi les roulements. Souvent, c'est un échauffement de roulement ou bien graisser aussi les machines. Hein. Avoir bien vérifié aussi les extincteurs. On pouvait faucher le champ et faire une ceinture tout le tour du champ pour arrêter les étoles, limiter la propagation qui pourrait se faire sur les champs aux alentours.
11: Jean-Baptiste Bourin suggère dès l'été prochain de mettre en place des formations auprès des agriculteurs sur les gestes à appliquer pour prévenir et savoir réagir au mieux en cas de départ de feu.
10: Un départ de feu encore hier dans les Ardennes, à Vauvillaine, à l'ouest de Charleville-Mézières, où 400 mètres carrés de cultures coupées sont partis en fumée. La prévention face aux feux de récolte, elle concerne aussi évidemment la Marne, en vigilance rouge en ce moment. On en parle avec le président de la Chambre d'agriculture du département dans l'info d'ici à 6h30. Ces incendies, cette sécheresse, ils ne concernent évidemment pas que la Champagne-Ardenne. Toute la France subit une sécheresse exceptionnelle, selon la ministre de la Transition écologique, Monique Barbu, avec 99 départements concernés par des restrictions d'eau. 99 sur 101. Et c'est dans ce contexte que 14 députés et sénateurs ont rendez-vous à 9h au Sénat ce matin sur le projet de loi d'urgence agricole. En commission mixte paritaire, ils vont tenter de s'accorder sur une version commune du texte, avec parmi les points les plus sensibles, les mesures sur l'eau. Édouard Marguier.
14: Il n'y a pas d'agriculture sans eau, répète la ministre Annie Genevard, qui défend ce qu'elle estime être un principe de bon sens. Quand l'eau est abondante l'hiver, il faut pouvoir la stocker pour l'utiliser lorsqu'elle vient à manquer comme en ce moment. Le texte prévoit donc de faciliter la construction de retenues d'eau à usage agricole. Mais lors des examens à l'Assemblée nationale et au Sénat, les parlementaires sont allés beaucoup plus loin, en donnant par exemple plus de pouvoir aux agriculteurs dans les comités de bassin qui gèrent la ressource localement. La majorité des syndicats agricoles sont pour, ce qui n'est pas le cas des associations de défense de l'environnement ou d'élus locaux qui dénoncent un accaparement de l'eau. La ministre de la Transition écologique dit d'ailleurs ne plus reconnaître le texte initial du gouvernement, qui était plus équilibré au départ selon elle. Monique Barbu s'inquiète des conséquences d'un bouleversement de la politique de l'eau en France.
10: Les explications d'Édouard Marguier.
9: Le texte est passé à 50 voix près.
10: La proposition de loi sur la fin de vie, celle qui crée un droit à l'aide à mourir, a été définitivement adoptée hier soir par les députés. 291 voix pour et 241 contre. La fin de plus de 2 ans de débats et d'aller-retour entre l'Assemblée nationale et le Sénat.
15: Joie et fébrilité dans la foulée du vote à l'Assemblée nationale chez les partisans de la loi. Olivier Falorni, l'ex-député MoDem à l'origine du texte, très ému.
16: Je crois que c'est un grand jour pour les Françaises et les Français. C'est le vote de l'ultime liberté. La France est fidèle à elle-même en défendant ses principes.
15: La loi soutenue ardemment par Emmanuel Macron, votée après un parcours chaotique. Plus de 250 heures de débats en séance publique, rappelle Yael Braun-Pivet.
17: Ce qui en fait, depuis les années 80, le plus long débat parlementaire que nous ayons eu sur un texte.
15: La présidente de l'Assemblée nationale salue un texte empreint d'humanité. Ça passe avec 50 voix d'écart. Le député LR Philippe Juvin, également médecin, dénonce une loi expéditive.
18: J'aide les gens à mourir, mais pas en donnant la mort. En leur tenant la main, en les soignant, en écoutant leur famille, en les écoutant, en les entourant. Voilà, c'est ça, aider à mourir. Mais on va passer de ça à une injection létale.
15: Ultime étape désormais, le Conseil constitutionnel qui va se pencher sur le texte. Les défenseurs de la loi espèrent que les premiers malades en fin de vie puissent y avoir recours d'ici la fin de l'année.
10: Et avant ça, le Premier ministre Sébastien Lecornu va saisir le Conseil constitutionnel, lui demander de vérifier certains aspects du texte, notamment sur la clause de conscience des soignants. Chez nos députés de la Marne et des Ardennes, une majorité, 5, a voté contre le texte, dont l'élu Ensemble pour la République de la Marne, Laure Miller, et la parenté Les Républicains des Ardennes, Pierre Cordier. 3 députés champardonnais ont donc approuvé la création d'un droit à l'aide à mourir. Et ce que contient ce texte est à retrouver sur ici.fr.
9: 6h05, une infirmière libérale de l'Aube sera jugée l'année prochaine
10: par le tribunal judiciaire de Troyes pour escroquerie à l'assurance maladie et blanchiment aggravé. La soignante et une membre de sa famille sont soupçonnés d'irrégularité de facture facturation auprès de plusieurs organismes entre 2020 et 2026 pour un préjudice estimé à plus de 2,5 millions d'euros. L'année dernière, l'assurance maladie a détecté et stoppé 723 millions d'euros de fraude en France, un tiers de la fraude réelle estimée à 2 milliards. Alerte au démarchage frauduleux à Suip, la mairie informe que des faux agents d'Enedis stockent en ce moment chez les habitants avec de soi-disant offres commerciales pour recueillir vos données personnelles. Pour rappel, le gestionnaire du réseau d'électricité ne fait pas de porte-à-porte et il intervient sans rendez-vous uniquement s'il y a une panne. C'est le placement préféré des Français et son taux va augmenter, plus 1,7% pour le livret A dès le mois prochain, annonce hier du ministre de l'économie Roland Lescure face à l'inflation et aux conséquences économiques de la guerre au Moyen-Orient.
9: Les Bleus connaissent leur adversaire de samedi soir.
10: En petite finale du Mondial et ce sera l'Angleterre renversée par l'Argentine 2-1 hier soir en demi-finale et dans les dernières minutes. L'équipe de Lionel Messi, championne du monde 2022 face à la France, va donc remettre son titre en jeu. Ce sera face aux Espagnols dimanche à New York. Et puis une victoire pour le Stade de Reims, 4 buts à 1 hier au centre de vie Raymond Coppa de Bétheny face aux Belges du Royal Franc-Borin. Deuxième match de préparation avant le début de saison le 8 août prochain.
9: Merci Marco, il fait déjà très doux ce matin, c'est du soleil matinal qui vous attend et encore de la chaleur, les relevés 18 à Reims, 19 vers Épernay, 16-17 degrés dans les Ardennes avec une sensation parfois lourde malgré un petit vent nord discret. Profitez du soleil, il sera généreux cet après-midi, la chaleur reviendra encore, 33 à 35, 31 à 34, 30 à 32 dans les Ardennes, mais des cumulus vont commencer à bourgeonner, des orages pourront éclater localement avant une dégradation plus nette en soirée dans la nuit prochaine, journée estivale donc, mais sous surveillance à cause de la canicule et du risque orageux.
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9: Merci à tous de vous réveiller sur ici Champagne-Ardenne. Ici matin, on va attaquer avec Monsieur Balavoine et dans un instant, le docteur Kirzek viendra nous rejoindre et nous parler d'un sujet qui nous tient tous à cœur ici à ici matin, l'importance de bien dormir pour être en forme toute la journée. On en parle dans un instant. Bon réveil.

0: fantastique de Daniel Balavoine, inspiré par le roman et le film, surtout Kramer contre Kramer à l'époque, avec Dustin Hoffman. C'était Daniel Balavoine, donc avec Mon fils, ma bataille, 6h12.
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0: Et bonjour à vous en ce jeudi. Comment ça va? J'espère que vous allez bien. Bon, nous on est prêts, on va vous offrir des beaux cadeaux avant 9h. On est ravis de vous retrouver et puis on va souhaiter quelques anniversaires. Alors, c'est un peu un prétexte, mais tant mieux. Aujourd'hui, c'est l'anniversaire d'un certain Stewart Copeland. Et c'est l'occasion d'écouter un peu le groupe Police. Alors Stewart Copeland, c'est un musicien, un compositeur, surtout connu pour avoir été le batteur et fondateur du groupe Police. Du coup, je me suis dit, tiens, on va réécouter 2-3 succès de ce trio formé en 1977, avec évidemment également Andy Summers et Sting. Ils ont vendu 75 millions de disques dans le monde. Vraiment, ils sont devenus un trio incontournable. Et ça s'est terminé par une grande tournée mondiale. Ils se sont reformés une dernière fois en 2007-2008. Il faut savoir que le groupe n'a publié que 5 albums en tout, hein, entre 78 et 83. Et puis après, ils se sont séparés, notamment parce que il y a eu quelques tensions justement entre Sting et Stewart Copeland, donc auquel on souhaite un bon anniversaire. Il a 74 ans aujourd'hui. Et puis, on va penser à un autre monsieur qui nous a quitté en 2015, mais qui était né un 16 juillet. Bon, c'était en 1930. Je veux parler de Guy Béard. Ça va vous rappeler des choses, cette chanson.

Petit, bon anniversaire également aujourd'hui à Miguel Indurain, puisqu'on parle de Tour de France en ce moment. Il a 62 ans, c'est la fête des Carmels. Le proverbe du jour à Notre-Dame du Mont-Carmel, l'été est au plus belle.

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3: J'espère que vous avez bien dormi. C'est important de bien dormir, comme nous le confirme Gérald Kirzek ce matin. Bonjour docteur.
4: Bonjour à toutes et à tous. Activité passionnante, peut-être ma préférée. Moi, après la radio, évidemment, je veux parler de dormir, hein, du sommeil. Le sommeil, c'est aussi le moment où votre cerveau fait son grand ménage de printemps ou d'été. Une récente étude parue dans une revue très sérieuse nous explique que pendant la nuit, votre tête se transforme en véritable station d'épuration. Et oui, oubliez l'image du cerveau qui s'éteint la nuit, c'est faux. Pendant que vous rêvez, que vous dansez la salsa en maillot de bain sur une plage, votre cerveau, lui, il est hyperactif. Mais pas n'importe comment, il se met en mode équipe de nuit, une équipe spécialisée, dirigée par un réseau appelé le système glymphatique. C'est un nom un peu barbare pour dire que c'est un réseau d'égouts du cerveau, finalement. On fait le ménage, ce système découvert par un neuroscientifique s'active surtout pendant la phase de sommeil profond, et sa mission, évacuer les déchets toxiques. Alors, on va me dire, mais quels déchets? Il y a deux protéines, la bêta-amyloïde et la protéine tau. Ça vous dit peut-être quelque chose, parce que ce sont elles qui s'accumulent et qui forment des plaques qu'on observe dans la maladie d'Alzheimer. Donc le système glymphatique, il agit comme un réseau pour éliminer ces protéines qui sont des facteurs de maladie d'Alzheimer. Donc il y a le liquide céphalo-rachidien, ce liquide qui baigne notre cerveau, ça va circuler, ça va rincer, ça va éliminer les toxiques. Et tout ça, ça se fait pendant la nuit.
3: Il s'en passe des choses, on s'en doute pas. Alors quels sont les symptômes qui doivent nous alerter sur la santé de notre cerveau justement ?
4: Tout ce qui fragmente votre sommeil ou réduit vos temps de sommeil profond perturbe le grand ménage. Ça veut dire quoi? Ça veut dire que le stress chronique, la dépression, les maladies cardiovasculaires, le vieillissement, mais aussi les médicaments et les somnifères mal utilisés ou trop longtemps, ou encore l'apnée du sommeil, tout ça, ça perturbe les fines ondulations cérébrales. Résultat, le nettoyage est moins efficace, les déchets s'accumulent et à long terme, c'est un risque de déclin cognitif et de démence. Alors attention, ça marche dans les deux sens. Un mauvais sommeil favorise l'accumulation des toxines, mais les premières lésions d'Alzheimer peuvent aussi perturber l'architecture du sommeil, c'est vraiment un cercle vicieux. On surveille donc une fatigue chronique, des réveils nocturnes, des difficultés de concentration, ou si vous dormez un peu trop la journée et pas la nuit, ou une irritabilité, tout ça, ça peut vouloir dire que votre sommeil est de mauvaise qualité. Donc si vous cumulez plusieurs de ces signes, surtout après 50 ans, parlez-en à votre médecin, il pourra faire un bilan sommeil, voire un enregistrement du sommeil. Et puis sinon, les conseils pratiques pour bien prendre soin et bien nettoyer la nuit, c'est régularité, une grotte, faut faire une chambre noire un peu fraîche, stop aux écrans une heure avant de se coucher, et on évite les excitants, caféine, alcool ou les gros repas le soir. Allez, bon été, bonne santé, à l'écoute d'Ici bien sûr.
3: Merci docteur, encore plein de bons conseils et qu'on va essayer d'appliquer évidemment pour passer de bonnes nuits et pour être frais le matin comme vous l'êtes en nous écoutant encore aujourd'hui. Dans un instant, direction le lac du Der. On apprendra que 3000 litres d'eau s'évaporent chaque seconde de ce lac, paraît-il.

0: Ouais, ça, pourquoi pas à 6h21, you should be dancing, vous pourriez danser, c'est le meilleur moyen d'attaquer la journée finalement. À moins que vous préfériez vous promener, on va aller au lac du Der. Tiens, tout de suite, est-il vrai que 3000 litres d'eau s'évaporent chaque seconde du lac du Der? Réponse tout de suite sur Ici Champagne-Ardenne et surtout, quel est l'impact du changement climatique sur ce lac? Bonjour Olivier Catio.
1: Bonjour Yannick.
0: Vous êtes parti mener l'enquête sur place avec vous le responsable de Seine Grand Lac.
2: Oui, c'est lui qui gère la gestion des crues et le soutien d'étiage. En été. Bonjour Jérôme Breyer.
3: Bonjour.
2: Est-ce qu'avec le changement climatique, la hausse des températures, le changement peut-être de précipitations, est-ce qu'il y a des conséquences sur le lac du Der, sur vous, la gestion du niveau du lac depuis son existence en 1974?
3: Alors effectivement, si on regarde dans le rétroviseur, il y a une quinzaine d'années où il y avait, on avait des flux d'eau quotidiens sur la période hivernale, on s'est rendu compte que depuis 5-6 ans, en fait, un changement de régime d'eau. Et notamment, pas plus tard que 2022, où avec la période sèche et très sèche, où on s'est retrouvé avec des rivières très très faibles. Et malgré ça, on a réussi à honorer nos missions, c'est-à-dire de remplir au moins 95% notre réservoir, ce qui nous a permis d'honorer la deuxième mission du soutien d'étiage avec efficacité. Mais on voit quand même qu'on a des régimes de pluviométrie assez intense en fait, hein, où on a vu la dernière, c'était juillet 2021, ce qui n'était pas arrivé à l'échelle du lac réservoir, hein, sur 50 ans, où on s'est retrouvé avec une crue d'été à gérer, ce qui n'était jamais arrivé dans notre réservoir, quoi, sur l'ensemble des réservoirs même. Donc on effectivement, alors après nous on s'adapte en fait, hein, on a une grande flexibilité, c'est-à-dire que quand on est sur une période d'été où on est en période de vidange, eh ben on inverse tout, c'est-à-dire on coupe les vidanges et on rebascule de nouveau en prise avec une marge de manœuvre beaucoup moindre qu'en hiver, puisque le lac, il est beaucoup, tout a été calé sur les périodes de crue d'hiver et de printemps, mais pas celle d'été.
2: Comment vous gérez tout ça? C'est au jour le jour en fonction des prévisions météo ou c'est en fonction de ce qui tombe en amont que vous anticipez ce qui va arriver sur le lac du Der et ce qui arrivera ou pas en région parisienne?
3: C'est les deux en fait. On regarde la pluviométrie, on regarde les réactions des rivières et en fonction de ça, effectivement, on élabore une autre stratégie. Hein. Si c'est une stratégie de prise d'eau, on a un inverse et à l'inverse, on nous augmente à la marge la période de vidange quand il faut redonner un petit peu sur des seuils des seuils de vigilance. En fait, on a une armada de puits de mesure sur l'ensemble de notre réservoir et sur les rivières, sur la Marne. Et on se sert aussi du site Vigicru qui est un bel outil pour nous pour anticiper éventuellement les crues.
2: En 1974, quand le lac a été créé, il n'y avait pas les températures comme aujourd'hui, des températures proches de 40 degrés, voire 41 degrés l'été, comme on a eu. Est-ce que sur l'évaporation de l'eau du lac, ça joue quelle est la quantité d'eau qui s'évapore en période de canicule ici?
3: Alors, on est sur des débits en mètres cubes secondes, hein, on oscille entre 2 et 4 mètres cubes secondes d'évaporation dans les grandes périodes de chaud. Voilà. Donc, alors pour notre réservoir, c'est à la marge, hein, puisque le centimètre dans le lac en été fait à peu près 500 000 mètres cubes. Donc, vous imaginez en fait l'évaporation qu'on peut avoir. Mais il n'empêche qu'on ne règle pas plus notre ouvrage de vidange par rapport à l'évaporation. Mais on voit que ça impacte un petit peu à la marge les objectifs qu'on doit atteindre au jour le jour.
2: C'est-à-dire que sur une journée d'été où il fait 39-40 degrés, combien de litres s'évapore du lac du Der?
3: Donc on est entre 2 et 3 000 litres par seconde d'évaporation par jour. C'est une colonne d'eau, ouais. C'est une colonne de vapeur. Mais on est sur un ouvrage qui fait 4800 hectares, donc forcément on a une grande surface et puis le soleil cogne bien sur cette surface et effectivement ça s'évapore assez vite, quoi.
2: Merci beaucoup Jérôme Breyer de Seine Grand Lac, ici depuis le canal de restitution du lac du Der.
3: Merci à vous.
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0: Il est un peu comme nous, Pierre Demer, ce matin. Il dit « Je pense à vous » et moi aussi je pense à vous et à ce qui va vous arriver aujourd'hui. Pas de panique, on est là pour tout vous annoncer grâce à l'horoscope. Dans un instant avec Catherine Viguier, c'est ici matin, à tout de suite.
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0: Aujourd'hui, nous sommes le jeudi 16 juillet et il est grand temps de retrouver Catherine Viguier. Bonjour Catherine.
5: Bonjour Yannick.
0: Pour notre horoscope du jour, une tendance agréable pour qui aujourd'hui ?
5: Pour vous les lions, et ça bouge pour tous.
6: Bélier, toujours du mouvement pour votre petit cœur, avec des émotions fortes en vue.
7: Taureau, le foyer est au centre de vos préoccupations, chez vous, ailleurs, vous allez assurer.
8: Gémeaux, alors quelque chose d'encourageant se passe, vous le devez à votre curiosité, à votre envie d'aller de l'avant.
9: Cancer, vous auriez envie de lui offrir la lune afin qu'il ou elle ne voit que vous.
10: Lion, vous êtes au premier plan en société et pourtant il vous manque quelque chose ou quelqu'un.
11: Vierge, si vous êtes un peu nouée, vous allez très vite retrouver la joie de vivre, on vient à vous.

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2: Il est 6h30, on va faire le point sur l'actualité en France et dans le monde en 90 secondes avec Cyril Ardeau.
3: 31 départements sont en alerte orange canicule aujourd'hui. 15 départements sont en vigilance orange aux orages, notamment en Bourgogne-Franche-Comté et en Auvergne-Rhône-Alpes. Hier soir, des orages ont fait des dégâts. 17 000 foyers privés de courant dans la Sarthe, la moitié toujours concernée ce matin. Des inondations en Mayenne ou en Ardèche. Deux suspects mis en examen pour l'incendie de Fontainebleau. Parmi eux, un sapeur-pompier de 18 ans. Placé en détention provisoire, il a avoué avoir déclenché un feu avant de finalement revenir sur ses aveux. Emmanuel Macron est attendu ce matin en Seine-et-Marne alors que l'incendie qui a parcouru 2000 hectares est fixé mais pas éteint. Et Jérôme Barella, mis en examen hier pour meurtre et viol sur mineur de moins de 15 ans. Le principal suspect dans l'affaire Liana était jusque-là mis en examen pour enlèvement et séquestration. Un grand texte pour la présidente de l'Assemblée nationale Yael Braun-Pivet quand le LR François-Xavier Bellamy dénonce une régression incroyable. Après 2 ans de parcours législatif, les députés adoptent définitivement la loi sur la fin de vie qui introduit notamment une aide à mourir sous certaines conditions. 17 500 défaillances d'entreprises comptabilisées au deuxième trimestre de cette année. C'est une hausse de 5% par rapport à la même période l'an passé. La région Occitanie est celle qui en aura enregistré le plus. La France face à l'Angleterre samedi pour le match pour la 3e place du mondial de foot. Les Anglais battus hier soir 2-1 par l'Argentine en demi-finale. Finale, au terme d'un match complètement fou, l'Albi Céleste a renversé la vapeur dans les dernières minutes et rejoint donc l'Espagne en finale.
2: Merci Cyril, à tout à l'heure. Dans l'info d'ici ce matin, Margot, on revient sur une moisson compliquée pour les agriculteurs.
4: À cause de la sécheresse, les feux de récolte se multiplient comme dans la Marne, en vigilance rouge, et où il faut éviter de récolter le blé entre 14h et 18h à la demande de la préfecture. Alors, comment prévenir ces incendies dans les champs? Comment s'adapter à l'avenir? Salomé Pineda a posé ses questions à Pascal Collard, le président de la Chambre d'agriculture de la Marne.
5: La question aujourd'hui du risque, il y a deux choses, il y a la prévention et comment on fait si ça brûle. On est d'accord qu'on ne pourra jamais supprimer le risque totalement. Donc le premier facteur, c'est bien d'entretenir les machines et faire attention. Il est primordial tous les matins, quand on entretient la machine, de regarder s'il n'y a pas un roulement qui chauffe, s'il n'y a pas un élément qui soit un peu détérioré, qui pourrait engendrer la moindre étincelle, laquelle serait fatale puisqu'elle engendrerait un incendie sur la machine. Ensuite, c'est avoir systématiquement au bout du champ un outil de déchaumage, voire un pulvérisateur avec une lance et de l'eau. On sait qu'un incendie, quand il y a ces températures, il démarre très vite et il peut prendre tout de suite des dimensions très très importantes. Donc plus vite on intervient et plus vite on contrôle l'incendie et moins il y a de dégâts.
6: On voit les agriculteurs aussi retourner la terre pour éteindre le feu. Est-ce que vous leur conseillez d'avoir toujours un tracteur à proximité avant de monter dans leur moissonneuse?
5: C'est la meilleure solution qu'on puisse avoir. Éteindre le feu avec une lance à eau sur une machine, c'est indispensable d'avoir de l'eau. Par contre, dans une parcelle, la meilleure solution, c'est d'enfouir les chaumes, puisque ce sont elles qui brûlent. Donc les enfouir, une fois qu'elles sont sous terre, elles ne brûlent plus. Et c'est vraiment la meilleure solution, la plus radicale et surtout la plus rapide. Alors bien sûr, il y a des précautions à prendre, parce qu'un tracteur, quand il est trop près du feu, c'est aussi une masse de carburant, une masse d'huile qui peuvent prendre feu. Et il faut faire attention, c'est quand même une action à risque.
6: Et dans la Marne, malgré tout, ce sont des milliers d'hectares qui sont partis en fumée depuis le début de l'été. Que peut faire la Chambre d'agriculture face à ça? Ils ont fait appel à vous. Est-ce que justement vous les avez rencontrés? Est-ce qu'il y a des subventions qui sont possibles? Qu'est-ce qu'on fait maintenant quand ça a brûlé?
5: Alors les subventions, pour l'instant, il va y avoir, je pense, des notions de catastrophe naturelle. Et nous, on est le relais direct pour expliquer à l'État clairement ce qui s'est passé, quelle est l'incidence pour nos exploitations. On est bien d'accord que ça va se faire sur le court terme, mais ça va pas être instantané. Aujourd'hui, ce qui se fait, et ça a été mis en place par la FDSEA, il y a une coordination par rapport au fourrage, donc par rapport à la paille, avec une opération paille. L'idée, c'est de coordonner les presseurs, les agriculteurs et les exploitations d'élevage qui, elles, ont besoin de paille. Parce que, alors, chez nous, la paille, on la retourne la plupart du temps au sol. On en exporte une petite partie, mais on invite les gens qui le souhaitent à exporter peut-être un peu plus pour proposer de la paille qui servira de fourrage ou aussi de litière aux animaux dans des régions où il y a beaucoup moins de ressources en paille que chez nous.
4: Et d'après la préfecture de la Marne, plus de 3000 hectares d'espaces naturels ont été touchés par plus de 120 feux entre le 17 et le 28 juin.

0: Au total, en France, ce sont 32 000 hectares qui ont été parcourus depuis le début de la saison, chiffre donné il y a 3 jours par le ministre de l'Intérieur. 32 000 au 13 juillet, c'est déjà plus que sur toute la saison 2025.
1: Dans le journal de 7h, un vote historique à l'Assemblée nationale.
0: Les députés ont définitivement adopté la proposition de loi sur la création d'une aide à mourir.
1: Et puis un nouveau record de vitesse hier lors du Tour de France.
0: Le peloton a pédalé les 161 km de la 11e étape à 50,9 km/h en moyenne.
1: Ils ont mis des moteurs, qu'est-ce qui se passe?
0: On ne sait pas, c'est le mystère. Non, ils sont juste trop forts.
1: Ils sont très très forts. Bon, malgré la chaleur qui est toujours présente, elle est là avant les orages que nous annonce Météo France. Donc la matinée, vous l'avez compris, a démarré sous un grand beau ciel bleu, une douceur très inhabituelle dès le lever du jour. Les températures relevées au petit matin pour les minimales ont été encore exceptionnellement élevées. 18 degrés à Chalon, 19 à Reims et Épernay, 17 à Rethel et 16 à Vouziers. Le soleil qui va garder la main, en tout cas jusqu'à la mi-journée avant de voir apparaître des nuages plus imposants. En seconde partie d'après-midi, quelques averses orageuses pourront se développer entre l'Argonne, la Brie champenoise, le Pertois ou encore le Pays d'Hôte. Les températures resteront toutefois assez éprouvantes, voire étouffantes. 34 degrés annoncés à Reims, 35 vers Épernay, 31 prévus à Charleville-Mézières ou encore 32 degrés à Troyes.
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1: Bon réveil à tous, bienvenue dans Ici Matin jusque 9h et dans un instant on passe du côté du cabinet du vétérinaire. On va essayer de comprendre pourquoi les chats, je ne sais pas si vous l'avez remarqué, passent des heures à gratter leur litière. On va tout expliquer.

0: suis toujours demandé ce qu'il voyait là en bas là-bas. C'est bizarre quand même cette chanson. Maxime Le Forestier. Bon réveil, 6h40. Ça passe.
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0: Alors, avant 7h, plusieurs rendez-vous. On va beaucoup parler de bébêtes, les toutes petites bébêtes qui viennent nous embêter l'été quand il fait chaud. On en parlera via les humoristes dans l'humour en tube. Et puis d'autres bébêtes, nos chats préférés, qui grattent parfois la nuit leur litière pendant des heures. On va essayer de comprendre pourquoi, grâce à Pierre Fabin, notre vétérinaire. Mais d'abord, dans Ici matin, c'est vous qui prenez la parole. Comme chaque jour, voici vos petits plaisirs de l'été, ce que vous aimez, ce que vous aimez moins. Ça nous intéresse. Et ce matin, c'est Lou qui s'y colle.
2: Dans le jardin d'un des copains avec une petite bière et de la musique. Bonjour, c'est Lou, j'habite à Charleville et je suis dans les petits plaisirs de l'été ici en Champagne-Ardenne. Alors mon petit plaisir dès que je suis en vacances, c'est d'aller boire un petit verre de vin blanc en terrasse. Avec des amis, avec la famille, avec n'importe qui, c'est un truc que je fais pas l'hiver parce qu'il fait trop froid ici. J'aime bien aller nager, alors l'hiver je vais à la piscine mais l'été du coup je peux nager dans les lacs ou dans la mer, c'est sympa. À Charleville, j'aime bien aller au lac des Vieilles Forges. Ici j'avoue que la piscine extérieure de Reims, elle est pas mal. Le rendez-vous incontournable de l'été, c'est le Cabaret Vert. J'y vais tous les ans depuis une paire d'années. La soirée idéale en été, c'est une petite soirée dans le jardin d'un des copains avec une petite bière et de la musique. Franchement, j'écoute un peu de tout, mais surtout Taylor Swift. Le tube de l'été, je pouvais essayer de pas dire du Taylor Swift parce que sinon, je vais parler que de ça. Mais franchement, bah, c'est Ciel. Hein. C'est Ciel, franchement, c'est Gims. Enfin, tous les sons de Gims en vrai. L'été de juin à septembre. Enfin non, toute l'année en vrai, toute l'année.
3: Ciel, tu m'avais pas dit que c'était une magicienne.
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0: bel été, Lou. Merci encore. C'est vrai que le cabaret vert, c'est bien et ça vient bientôt. On vous en reparlera, évidemment, on aura le temps. Dans un instant, le vétérinaire nous rejoint. Pierre Fabin vous dira, mais pourquoi ces chats grattent autant leur litière?
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0: 6h42, on va lever le voile sur ce mystère. Pourquoi nos chats grattent vigoureusement le plastique de leur bac à litière, parfois pendant de longues minutes, parfois en pleine nuit. Pierre Fabin, qu'est-ce qui se cache derrière ce comportement parfois bruyant?
4: Eh bien, c'est en fait un instinct de survie très primitif. Dans la nature, le chat, c'est un chasseur, mais aussi une proie. Et c'est un maniaque de la discrétion. Il enfouit méticuleusement ses excréments pour masquer son odeur et ne pas attirer les grands prédateurs. S'il gratte frénétiquement les parois en plastique de son bac, ce n'est pas pour se faire les griffes. C'est qu'il considère que son odeur est encore trop présente. Souvent, cela arrive quand la litière est insuffisante en profondeur et qu'il ne peut pas creuser un beau trou, ou si le bac est sale et saturé d'urine. Comme il n'arrive pas à obtenir le résultat qui lui plaît, il s'acharne sur les murs autour pour tenter de recouvrir par tous les moyens. C'est un appel à l'aide sur l'hygiène de ses toilettes.
0: Alors, est-ce que ce grattage un peu frénétique peut aussi être le signal d'un problème médical?
4: Eh oui, c'est même le premier symptôme d'une urgence absolue. Si vous voyez votre chat entrer et sortir de la litière toutes les 10 minutes, gratter frénétiquement, se positionner, forcer en poussant, et qu'il n'y a que quelques gouttes de sang ou rien du tout, ce n'est pas de la constipation. C'est très probablement une obstruction urinaire ou une grosse cystite. Des petits cristaux bloquent son urètre, c'est le canal par lequel il urine, exactement comme les calculs rénaux. Sa vessie se remplit, gonfle et le fait atrocement souffrir. Si elle n'est pas vidée rapidement par un vétérinaire, votre chat fera un blocage rénal mortel.
0: Bon, si on n'est pas dans ce cas extrême, comment aménage-t-on son petit coin toilette concrètement pour qu'il trouve l'apaisement et arrête de gratter les murs de son bac?
4: Alors, il faut repenser entièrement ses toilettes selon ses règles à lui. Virer immédiatement le couvercle si vous avez un bac fermé. Sinon, pour lui, c'est une prison qui concentre les odeurs. Ensuite, la profondeur compte. Mettez au minimum 6 à 7 cm d'épaisseur de litière non parfumée. S'il a assez de matière pour enfouir correctement, il arrêtera de gratter le plastique. Et enfin, le bac doit être gigantesque. La règle, c'est que le bac doit faire une fois et demi la taille de votre chat, du nez à la queue. S'il est replié en deux pour tourner sur lui-même, il va inévitablement gratter le bord par manque de place. Et bien sûr, nettoyez la litière tous les jours, sans aucune exception.
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0: Un bel été, notamment en sortant, grâce à quelques conseils que je vais vous donner dans un instant dans l'agenda. Mais pour l'heure, j'ai envie de vous emmener en Italie, histoire de se réveiller de bon poil avec Eros Ramazzotti.

0: Zedel, La Vita, Eros Ramazzotti. Il est 6h50 et si on sortait ces jours-ci, faut en profiter. C'est le bon moment. On va commencer par vous proposer à Radonvillé, près du lac d'Orient, le théâtre équestre de Champagne, qui présente là-bas tout l'été son nouveau spectacle. Iselda, c'est le nom de ce spectacle, une épopée familiale qui mène le théâtre voltige, combat, pyrotechnie, pour raconter le destin d'une jeune femme guidée par les chevaux à travers quatre chemins de vie. Si c'est pas beau ça, hein, les représentations ont lieu, alors notez-le bien, hein, du mercredi au samedi à 20h et le dimanche à 14h et ça se passe jusqu'au 16 août. Donc si vous avez envie à la fois de voir des chevaux, des cascades et même des effets de feu, c'est une belle soirée qui s'annonce pour vous. Faut compter 20€ pour les adultes, 12 pour les enfants de 4 à 15 ans avec réservation conseillée. C'est notre premier conseil du jour. Et puis ce jeudi 16 juillet, le cinéma, sachez-le, va s'installer au bord du lac des Vieilles Forges. Ce sera à 22h30. Place à une soirée de court-métrage en plein air, Les Pieds Presque dans le Sable. Un cycle estival que l'on va donc ouvrir grâce à la pellicule Ensorcelée, qui va vous proposer une sélection de ses coups de cœur. Alors ça mêle humour, émotion, évasion, dans un cadre assez sympathique au bord de l'eau. Pour en savoir plus, on va écouter Antoine Maché, un des organisateurs.
1: C'est la première projection ce soir de la série Cours sur le lac, en partenariat avec le conseil départemental des Ardennes. Alors c'est une séance de court-métrage avec à peu près 1h30 de court-métrage variés, familiaux. À noter qu'il y aura au moins un film en néerlandais, sous-titré français bien sûr, voilà, pour satisfaire tout le monde et notamment les touristes, et ça commence à 22h30.
0: Voilà, vous avez un petit aperçu en général des soirées court-métrage. On est assez surpris, ça peut être assez sympa à ne pas rater. Donc l'entrée gratuite en plus, c'est sans réservation. Vous pouvez même venir un petit peu plus tôt pour profiter du site et de la plage avant que l'écran ne s'illumine à la tombée de la nuit et que donc votre soirée de cours ne commence. Et puis ce 16 juillet à 19h, autre rendez-vous, cette fois-ci ça se passe à Reims. Là on est dans la pop alternative, ça se passe au Crypto Portique. Les concerts du Crypto accueillent le trio Krill qui présente son nouvel album. L'album s'appelle Listen to the Whale. Entre rock alternatif, harmonie vocale délicate et sonorités insolites, le groupe propose un univers à la fois aérien et puissant, nourri d'expérimentation sonore. Bah dit avec ça, si on passe pas une bonne soirée. En tout cas, c'est à tenter puisque le concert en plus est gratuit, en accès libre. Vous connaissez le principe, hein, au Crypto Portique, c'est place du Forum à Reims. On peut même y aller un peu plus tôt histoire de voilà se rencontrer entre amis, boire un verre sur place en début de soirée. Tout ça, c'est dans le cadre de l'opération Un été à Reims. Et puis encore une petite chose, laissez-moi vous le rappeler, tout à l'heure dès 9h, on vous emmène à Vitry-le-François avec une émission spéciale. Grégory Duchâtel sera en direct à 9h, de 9h à 11h, pour vous faire découvrir Vitry et son marché. Et si vous avez envie de rencontrer Grégory, lui faire la bise de ma part, n'hésitez pas à aller sur le marché de Vitry-le-François dès 9h. On vous y attend donc. Émission sur place, on aura l'occasion de vous le redire d'ici tout à l'heure.
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0: Et c'est ici matin, comme chaque jour, de 6h à 9h, on va vous réveiller avec l'info d'ici, quoi, 7 minutes maintenant. Le journal revient, et puis on s'intéressera aussi, avant le journal, à ces petites bébêtes qui nous pourrissent l'existence l'été. Vous savez, quand on va faire un pique-nique, quand on fait un repas en extérieur, il y en a de partout. Ça a inspiré les humoristes, ce sera le thème de l'humour en tube dans un instant. Mais d'abord, Marc Lavoine, qu'est-ce que t'es belle.

0: C'est Catherine Ringer qui donne un peu la réplique à Marc Lavoine dans ce titre. Qu'est-ce que t'es belle ! Vous aussi, vous êtes beau et surtout, vous êtes sympa. On aime bien discuter avec vous sur ici Champagne Ardennes, sur Facebook plus précisément. Notre page, vous la connaissez. Vous êtes déjà nombreux à vous être rendus ce matin grâce à la petite photo et le post que nous a mis Fanny et qui vous attend pour discuter avec vous de votre météo notamment. Alors, le mot qui vous intéresse aujourd'hui, c'est vraiment orage. Tout le monde en parle, je vois ça. Aliénor nous dit, on va surveiller en espérant qu'ils ne font pas trop de dégâts. On va espérer aussi que ça reste relativement sympathique tout ça. Si vous avez envie d'échanger avec nous et surtout de nous montrer des photos de là où vous habitez, n'hésitez pas, on vous attend sur Facebook, ici Champagne Ardennes.
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0: Question ce matin sur Ici Champagne Ardenne, comment vivre en harmonie avec les bébêtes de l'été ? Réponse dans l'humour en tube grâce à Fred Ballard.

Alors oui, c'est vrai qu'elles passent leur temps à nous piquer nos miettes de pain pour les stocker en cas de disette, mais peut-on vraiment en vouloir à celles qui nous mordent les fesses tout l'été pour subsister ? Non, les petites fourmis sont nos amies pour la vie, tout comme celles qui nous cassent les oreilles.

0: Arrêtez la baston dans le gazon, laissons les bébêtes de l'été faire leur petit business. Hein. La fourmi n'est pas prêteuse et la cigale est une emmerdeuse. Et l'air de rien, Pic et Ric viennent de nous mettre cette petite ritournelle dans la tête pour la journée entière, histoire de nous faire oublier les pires bébêtes de notre été.
1: 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Tu peux pas kiffer tranquillement l'été, genre les terrasses, les piscines, ça n'a plus la même saveur. À chaque fois, elles arrivent en meute, elles font des réunions de guêpes. C'est la gay pride.
0: Voilà, il n'y a rien de mieux qu'une bonne vanne pour transformer une attaque de guêpes sur melon au jambon en un joyeux défilé inclusif. À la Guêpe Pride, il n'y a pas que la fourmi qui veut pas donner son miam. Ça, c'est le dicton du jour qui va nous aider à garder le fou rire aux lèvres tout l'été.
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3: Bonne journée à vous, nous sommes le 16 juillet, il est pile 7h. C'est l'heure de votre journal présenté par Margot Turgy en Champagne-Ardenne. Bonjour Margot.
4: Bonjour Yannick, bonjour à tous.
3: L'Assemblée nationale a adopté,
4: pour la quatrième et dernière fois, la proposition de loi sur la création d'un droit à l'aide à mourir en France. 291 voix pour et 241 contre hier soir pour ce texte au cœur de vifs débats au Parlement pendant plus de 2 ans. Jonathan Denis préside l'ADMD, l'Association pour le droit de mourir dans la dignité. Il fait partie des défenseurs du texte.
5: J'ai envie de dire enfin, parce que le parcours législatif a été très long, et enfin parce que on accepte en France que l'aide à mourir entre dans le code de la santé publique et que ça permette d'accompagner des Françaises et des Français qui aujourd'hui fuient à l'étranger, en Belgique ou aux Pays-Bas. Donc enfin, nous avons une loi qui va respecter toutes les consciences, un droit qui ne s'imposera à personne, et une loi qui respectera et protégera à la fois les soignés et les soignants.
4: Et dans l'info d'ici de 7h30, on entendra le délégué de l'ADMD dans la Marne. Il sera en direct avec nous après ce vote historique. Un vote qui fait aussi des mécontents, comme Ségolène Perrucchio, la présidente de la Société française d'accompagnement et de soins palliatifs.
6: Nous prenons acte du vote de ce texte. Bien sûr que ça ne change en rien ce qu'on a toujours dit depuis plusieurs années, que la réponse à la souffrance, y compris en fin de vie, ça doit être le soin, pas la mort. Aujourd'hui, on légalise un droit à la mort, alors que le droit aux soins, non seulement n'est pas présent, mais il est de plus en plus fragilisé. C'est le grand scandale de ce qui vient de se passer. Et nous continuerons à nous battre pour que les patients aient un droit aux soins et un droit effectif à l'accès aux soins en général et aux soins palliatifs en particulier.
4: Et parmi nos 8 députés de la Marne et des Ardennes, 5 ont voté contre et 3 pour ce texte. Le député Horizon de la Marne, Xavier Albertini, a voté pour. L'élu Lyotte des Ardennes, Jean-Luc Warsmann, a voté contre. Et avant d'entrer en vigueur, la proposition de loi doit encore passer par le Conseil constitutionnel, saisi par le Premier ministre Sébastien Lecornu. Si le texte est validé, bénéficier d'une aide à mourir se fera sous conditions très strictes, avec 5 critères à remplir, dont celui de souffrir d'une affection grave et incurable qui engage le pronostic vital en phase avancée ou terminale. Le détail est à lire sur ici.fr.
3: La France connaît une situation de sécheresse exceptionnelle et très préoccupante.
4: L'alerte hier de la ministre de la Transition écologique, Monique Barbu, une sécheresse bien visible dans les champs de Champagne-Ardenne et qui facilite les incendies en série pendant la moisson. Dans la Marne, placée en vigilance rouge, feu de récolte, la Chambre d'agriculture assure suivre le sujet de près. Et pour son président, Pascal Collard, l'acte de prévention numéro 1, c'est l'entretien des machines agricoles.
7: Le vrai souci, c'est quand il y a une moissonneuse qui prend chaud, on se rend peut-être compte un peu trop tard. Et une fois que la machine prend feu avec des réservoirs à carburant qui sont énormes, je pense que l'évolution du climat fait qu'à terme, les constructeurs évoluent dans la façon dont ils conçoivent les machines. Mais pour l'instant, dans la mesure où on a un parc matériel, même récent, qui a toujours besoin qu'on l'entretienne, qu'on le souffle, qu'on y fasse très attention, pour l'instant, il faut qu'on soit très très précautionneux sur justement l'entretien du matériel, voire même les façons culturelles, parce qu'on sait qu'aujourd'hui, il n'y a pas que la moisson qui peut mettre le feu. Moi, chez moi, il y a eu un voisin qui a broyé des restes de paille et le contact d'un marteau de broyeur avec un silex et la parcelle a brûlé. Bon, on était un certain nombre de voisins pour intervenir. On a vraiment contrôlé le feu très, très rapidement et ça va très, très vite. Hein.
4: Entre le 17 et le 28 juin, plus de 120 feux ont touché plus de 3000 hectares d'espace naturel dans la Marne, selon la préfecture. À Fontainebleau, des centaines de pompiers luttent toujours contre les incendies fixés, mais pas les éteints. Ils ont parcouru près de 2000 hectares. Deux suspects, dont un pompier volontaire qui a avoué avoir enflammé la forêt, ont été mis en examen et placés en détention provisoire. Le président Emmanuel Macron est lui attendu sur place ce matin pour, je cite, réaffirmer le plein engagement de l'État face à la saison exceptionnellement intense de feux de forêt. Face à cette saison des feux exceptionnels, 32 000 hectares parcourus dans l'Hexagone au 13 juillet, selon le ministre de l'Intérieur, eh bien, la Fondation du Patrimoine veut agir. Après l'été 2022 et les incendies monstres en Gironde, elle relance cette année une cagnotte pour sauver les forêts françaises. Marine Corbel.
8: En 2022, la Fondation du Patrimoine avait attendu la rentrée pour lancer sa collecte. Cette fois, elle appelle aux dons dès maintenant. Alexandre Jouglaris, directeur général de la Fondation du Patrimoine.
9: C'est maintenant que les gens ont besoin de pouvoir se mobiliser. Quand on est, voilà, je dirais, à la fois angoissé ou terriblement inquiet face aux incendies, qu'on puisse avoir un moyen d'agir concrètement. La mobilisation des Français dans cette période anxiogène, je dirais, est une solution et peut-être aussi une forme d'espoir. On n'est pas que dans la résignation, il y a des choses possibles.
8: Cet argent servira à financer des mesures d'urgence, mais aussi de prévention, notamment pour des petites communes propriétaires de forêts.
9: D'abord, quand une forêt a brûlé, c'est important d'établir des diagnostics pour connaître l'état du sol. On se propose de financer ce type de diagnostic auprès d'experts forestiers. Une fois que les incendies sont maîtrisés, on peut par exemple évacuer un certain nombre d'arbres brûlés dans les zones qui ont été touchées par des incendies et pour éviter qu'ils ne se renouvellent. Puis dernier point, évidemment, trouver des financements pour prévenir de nouvelles situations de ce type. Faciliter l'accès à l'eau, par exemple, préserver soit des petites zones humides ou promouvoir la création de mares. Ce sont des mesures de prévention pour contenir d'éventuels nouveaux incendies à l'avenir qui vont pouvoir être financés grâce à cette collecte.
8: Ces quelques dizaines de milliers d'euros sont une goutte d'eau par rapport aux besoins pour protéger les forêts, reconnaît Alexandre Jouglaris. Pour choisir les projets, la Fondation du Patrimoine s'appuiera sur son conseil scientifique et privilégiera les lieux qui ont subi le plus de dégâts.
4: Et ce matin, il y a déjà plus de 102 000 euros sur la cagnotte. Celle de 2022 avait permis de collecter 120 000 euros et de financer 7 projets. Dans les Ardennes, le patrimoine un village est en danger. L'église des Hautes-Rivières à la frontière belge est fermée au public jusqu'à nouvel ordre sur arrêté du maire parce qu'une expertise technique a conclu qu'elle était dans un trop mauvais état.
3: 7h06, des gros travaux ont commencé cette nuit dans la Marne.
4: Des travaux de chaussée sur la RN31 au niveau de Muison, Joncherie-sur-Vel et Fismes. Ils impliquent notamment la fermeture de la route de 20h à 7h du matin entre les échangeurs de La Cueillette et Joncherie depuis cette nuit et jusqu'au 27 juillet dans les deux sens de circulation. Le leasing social 3e édition, ça démarre aujourd'hui. C'est un dispositif pour permettre aux plus modestes de rouler avec une voiture électrique neuve à moins de 200 euros par mois. Pour y avoir accès, il faut un revenu fiscal de moins de 16 880 euros par an et par personne, ou encore habiter à plus de 10 km de son lieu de travail.
3: Une nouvelle étape promise aux sprinteurs aujourd'hui sur le Tour de France.
4: 179 km depuis Nevers et son circuit de Magny-Cours, direction Chalon-sur-Saône. Le départ fictif est à 13h30. Hier, le peloton a battu un nouveau record de vitesse, 50,9 km/h en moyenne sur les 161 km de la 11e étape. Et puis notre série d'été sur les Gritters s'arrête à Verzenay ce matin. Notre guide bénévole du jour va notamment nous parler du phare de la commune. Il est notre invité à 7h45.
3: Ben le soleil va s'imposer, d'ailleurs c'est déjà le départ de cette situation, vous pouvez le constater, le soleil s'est levé sur l'ensemble de la Champagne Ardenne, les températures sont agréables, elles vont le rester, l'ambiance pour l'instant est calme, la chaleur accumulée ces derniers temps annonce encore une journée éprouvante, nous dit Météo France, donc les maximales vont à nouveau grimper, 32 à 35 degrés prévus dans la Marne, jusqu'à 34 dans l'Aube, autour de 30 à 32 dans les Ardennes. Ceci dit, en cours d'après-midi, le ciel pourrait devenir plus menaçant avec des averses et des orages localement, parfois jusqu'en soirée. Donc pensez à bien vous hydrater, à limiter les efforts aux heures les plus chaudes et soyez tout de même prudent pour cette évolution que donc prévoit aujourd'hui Météo France.
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3: Restez avec nous, c'est ici matin, on va vous donner l'envie d'avoir envie de vous réveiller, ce sera déjà pas si mal et on vous emmènera tout à l'heure explorer les détails, les coulisses du festival de musique d'ici et d'ailleurs. Mais d'abord, c'est Johnny, 7h08.

0: L'envie, Johnny Hallyday, 7h12.
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0: J'espère que vous avez envie de vous promener parce que c'est ce qu'on va faire ensemble. On appellera tout à l'heure, par exemple, le maire de Rueil-la-Montagne pour la météo des mers, pour connaître un petit peu mieux sa commune et prendre la température là-bas. Et puis dans Ici on aime, Olivier Catio a souhaité nous parler du festival de musique d'ici et d'ailleurs à ne pas manquer. Donc dans quelques minutes, tout cela avant le retour de l'info à 7h30. Et tout de suite, on va parler dans mon œil dans le rétro avec Gérald Roux de la chute de Jack Lang. C'est un des événements qui se sont déroulés cette année sur lequel souhaitait revenir Gérald. Ce sera dans un instant.
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2: 7h14, mon œil dans le rétro avec Gérald Roux. Tout cet été, vous le savez, on se retourne sur ce qui nous a marqué depuis le début de l'année. Et ce matin, donc, on parle de Jack Lang, qui a démissionné cet hiver de la présidence de l'Institut du Monde Arabe, victime de ses liens passés avec Jeffrey Epstein.
3: Ou comment passer de la flamboyance à l'obscurité. Jack Lang a été longtemps l'une des personnalités les plus populaires de la classe politique. Son action comme ministre de la Culture a été largement reconnue et ses réalisations sont aujourd'hui dans nos vies. Quand on va voir un concert dans un zénith, quand on achète un livre à prix unique, quand on voit un film français protégé de la concurrence par l'exception culturelle ou quand on visite un château gratuitement lors des journées du patrimoine. On se souvient de Jack Lang, le flamboyant qui fait l'éloge permanente de François Mitterrand et de ses grands travaux, Pyramide du Louvre, Arche de la Défense, Opéra Bastille, Jack Lang que l'on pouvait croiser dans un festival rock, qui montait sur un char à la technoparade, qui dansait dans les boîtes à la mode comme le Palace, Jack Lang, l'homme qui a incarné la gauche caviar dans les années 80, caricaturé par les guignols, une coupe de champagne vissée à la main. Et là, il a agacé, voire plus. Pour commencer, tous ceux qui s'opposaient à ses initiatives, à sa culture alternative, décalée, trop éloignée du classicisme, de l'académisme, du bon goût. Il a pu aussi irriter par sa manière de se placer dans la lumière, de faire en quelque sorte sa propre promotion permanente. Jack Lang, l'ancien branché, s'est alors déconnecté de la réalité. Dans sa vie extraordinaire, il a oublié quelques basiques, comme le fait de ne pas fréquenter un homme déjà reconnu comme prédateur sexuel, de ne pas échanger des centaines de mails avec lui, de ne pas profiter de ses largesses. Plus largement, ceux qui ne l'aimaient pas lui reprochent d'avoir été accro à une existence glamour et luxueuse, succombant aux multiples invitations, bien éloignées de la vie de l'écrasante majorité des Français. Aujourd'hui qu'il est à terre, ses ennemis lui tombent dessus cruellement. Certes, l'ancien ministre n'est pas suspecté de complicité criminelle avec Jeffrey Epstein, mais leur proximité a bel et bien précipité Jack Lang d'un monde lumineux de Happy Few à une sombre fin de carrière.
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2: Ici Champagne Ardenne est partenaire du festival de musique d'ici et d'ailleurs. Et ben ça tombe bien, on vous y emmène dans un instant, vous saurez tout avec Olivier Catiot.

0: C'est ici matin en Champagne-Ardenne et nous sommes partenaires de ce festival magnifique de musique d'ici et d'ailleurs dont on va vous parler maintenant avec Olivier et Katia Audan, ici on aime.
1: Un festival musique d'ici et d'ailleurs qui se poursuit jusqu'à fin juillet. Il y aura même un réchaud hein, le 11 septembre, on aura l'occasion d'en parler. Bonjour Patrick Le Gouix.
2: Bonjour.
1: Ça fait 35 ans que ce festival existe ici à Châlons-en-Champagne et dans les alentours avec des valeurs qui sont fortes parce que tout est en accès libre.
2: Oui, c'est un festival déjà d'espace public. Nous sommes dans la ville, au cœur des villes et des quartiers qui nous accueillent. Nous invitons tout un chacun à venir d'abord rencontrer les artistes, se rencontrer et créer ce qu'on appelle nous le métissage culturel. Tous les publics sont les bienvenus. On fait du spécifique aussi pour les enfants, particulièrement dans les quartiers, avec un programme dédié, mais aussi pour les familles. C'est un festival entièrement en accès libre. Nous avons tenu depuis l'origine à ce que les artistes soient découverts, non pas par leur notoriété, mais que ce soit la curiosité qui prime sur tout autre intérêt pour le public. Et jusqu'à présent, cela a plutôt bien fonctionné. C'est un festival qui a une vocation également sociale, hein, avec des chantiers éducatifs qui nous permettent d'intégrer dans les équipes jusqu'à une cinquantaine de jeunes issus des quartiers prioritaires de la politique de la ville de Châlons-en-Champagne, des partenaires qui sont les centres sociaux et en premier lieu la CCP, le club de prévention spécialisée, soutenue dans le cadre du contrat de ville. Nous allons chercher beaucoup de partenaires, les logeurs, pluriel Novia, nous allons chercher Novhabitat également pour aller dans ces quartiers et faire venir de ces quartiers les jeunes et leurs familles au centre-ville de Châlons pour que nous créions la cité telle que les Grecs l'imaginaient. C'est le cas pour beaucoup d'artistes internationaux dont c'est la première incursion en France ou en Europe, ou une des premières en fait dans le... Donc on a un programme qui se monte très tôt et puis évidemment après il s'agit de constituer les équipes et le travail qui est le mien est d'aller chercher l'argent et c'est de plus en plus compliqué.
1: Le festival musique d'ici est d'ailleurs 100% accès libre. Vous avez le programme complet hein, sur internet musique au pluriel -ici-ailleurs.com. Merci Patrick Le Gouix.
2: Merci à vous.

0: On est bien en Italie, ça nous réchauffe un petit peu, comme si on avait besoin d'ailleurs. On va quitter l'Italie pour se rendre du côté de Rye-la-Montagne pour la météo des mers ce matin. Direction donc Rye-la-Montagne pour retrouver son maire qui est en ligne avec nous, monsieur Didier Poinçonnet. Bonjour.
1: Bonjour.
0: Comment allez-vous ce matin? Quelle est la météo qui règne au-dessus du ciel, enfin plutôt dans le ciel de Rye-la-Montagne?
1: Absence totale de nuages, un ciel tout bleu, une belle tempête de ciel bleu, comme on dit.
0: Ah d'accord, ça veut dire que pour l'instant, on ne parle pas de pluie ni d'orage, on va dire ça comme ça. Alors, Rye-la-Montagne...
1: Cet après-midi.
0: Ah, on l'espère.
1: Cet après-midi.
0: Ça ferait pas de mal.
1: La pluie est souhaitée par les vignerons.
0: Ah oui, bah je pense bien. Comment on appelle les habitants de Rye?
1: Les Ryois.
0: Les Ryois, tout simplement. Et les Ryoises, vous êtes situés évidemment sur la montagne de Reims. C'est vrai que chez vous, les orages peuvent se déclencher rapidement, je crois. En été, c'est une particularité météo connue de Rye. Hein.
1: Oui, avec certains épisodes de grêle. Mais là, pour l'instant, les vignerons attendent un petit peu d'eau. Il faudrait 15 à 20 mm de pluie tout à fait sage pour faire grossir les raisins. Ah. On en a besoin.
0: D'accord, bon, on va tous croiser les doigts pour que la pluie arrive. C'est vrai que dans votre village viticole, le vignoble est important. Il y a trois cépages, c'est ça? Pinot noir, chardonnay, pinot meunier?
1: Oui, et il y a même aussi une petite curiosité une nouvelle variété qui est le Voltis, que certains vignerons ont essayé, ont planté à côté des maisons, parce que c'est une variété qui ne craint ni l'oïdium ni le mildiou, et donc c'est une variété qui n'a pas besoin d'être traitée, et donc ça évite d'avoir des pulvérisateurs à côté des maisons.
0: C'est génial. Alors j'ai pas bien compris le nom, comment vous dites?
1: Le Voltis.
0: Le Voltis. D'accord.
1: Une variété issue de la recherche génétique de l'Institut National de la Recherche Agronomique. Ce n'est pas un OGM, c'est une variété construite, si vous voulez, avec des pinces épilées dans des serres, en prélevant des étamines de variétés résistantes pour les semer, entre guillemets, sur des variétés qu'on souhaite renforcer au niveau résistance vis-à-vis des maladies.
0: D'accord, bah écoutez, c'est quasiment un scoop que vous me donnez, c'est très intéressant, on va suivre ça de près parce que il en va évidemment en partie de l'avenir de la viticulture. Alors il n'y a pas que la viticulture chez vous, il y a aussi la forêt qui compte.
1: Il y a la forêt, il y a à peu près 300 hectares de forêt. C'est une forêt tout à fait accessible, et d'ailleurs que la commune a rendu encore plus accessible avec un sentier pédagogique autour des zones humides. C'est un travail qui a été fait avec le parc naturel. Et donc, c'est un sentier inclusif, parce qu'il a même été équipé pour des personnes non ou malvoyantes, avec des panneaux en braille, pour ressentir les ambiances que l'on peut ressentir tout au long du parcours dans la forêt.
0: Très bien. Et puis, alors, je vous laisse la parole pour nous présenter l'événement qui arrive. 18 et 19 juillet, les secrets du petit bonhomme, 7e édition. De quoi s'agit-il?
1: Alors, c'est une manifestation qui a revu le jour... Il y a 7 ans, les vignerons se sont rappelés à l'époque de la création de l'effigie du village, qui est un petit Bacchus, une petite statue, qui est le petit bonhomme, qui est l'emblème du village. Puis aussi, il y a 7 ans, ça faisait 40 ans qu'avait eu lieu la grande foire de champagne à Rye-la-Montagne, et donc les vignerons se sont dit, bon, on va remettre ça en route, et donc... ça a été refait donc en 2019, la première édition. L'idée qui a été perpétuée depuis, c'est de créer un événement, on va dire festif, autour de la vigne et du vin. Et donc cette année, ce sont 23 viticulteurs, vignerons, qui se mettent sur leur 31 pour recevoir dans de très bonnes conditions
0: le public, tout simplement.
1: Le public qui, donc, chacun sera reçu dans les chais, dans les sites de dégustation, avec donc 23 vignons, je le dis,
0: ouais.
1: Avec des animations dans le village, tout autour de la vigne et du vin. L'idée, c'est d'avoir un accueil qualitatif pour sensibiliser donc le public, qui est un public tout à fait international, il faut le dire.
0: Ouais.
1: On attend à peu près 2000 visiteurs tout au long du week-end.
0: Il faut qu'on s'arrête là parce que le chrono tourne. Mais en tout cas, on a noté que c'était les 18 et 19 juillet, monsieur le maire. Hein, c'est bien noté, donc
1: ça, oui.
0: Pour faire la fête. Je vous remercie de nous avoir reçus ce matin.
1: Il fera beau.
0: Ok, c'est noté. À bientôt. Au revoir.
1: Merci.
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0: Le deuxième suspect de l'incendie de Fontainebleau en Seine-et-Marne, mis en examen et placé en détention provisoire. Il reconnaît son implication volontaire, tout comme un jeune sapeur-pompier de 18 ans qui est finalement revenu sur ses aveux. Emmanuel Macron est attendu sur place ce matin. Le sapeur-pompier volontaire, mort la semaine dernière au Plané en Savoie alors qu'il luttait contre l'incendie, fait chevalier de la Légion d'honneur à titre posthume. Baptiste Gerfaux-Valentin, 22 ans, a également été promu au grade de sergent. Ses funérailles ont lieu aujourd'hui. Il était jusque-là mis en examen pour enlèvement et séquestration. Jérôme Barella, mis en examen hier pour meurtre et viol sur mineur de moins de 15 ans dans l'affaire Liana. Il est aussi mis en examen pour viol dans l'affaire Rosa. Un nouveau droit pour les patients. Salut France, Asso Santé, quand l'Église de France dénonce une rupture grave. Les réactions sont nombreuses après l'adoption définitive de la loi sur la fin de vie hier soir par les députés. Le texte introduit une aide à mourir sous de strictes conditions. Et puis une fois encore, l'Argentine renverse la vapeur sur le fil. Victoire 2-1 de l'Albicéleste en demi-finale de la Coupe du Monde face à l'Angleterre. La finale Espagne-Argentine, c'est dimanche. Le match pour la 3e place France-Angleterre, c'est samedi.
1: Merci beaucoup. À tout à l'heure, Cyril. On enchaîne avec l'info d'ici. 291 voix contre, 241 de pardon. Je vais le refaire. Ce sera plus clair. 291 voilà. Voix pour, 241 contre. Voilà. L'Assemblée nationale a définitivement adopté hier soir la proposition de loi sur la création d'un droit à l'aide à mourir en France. On en parle dans l'info d'ici ce matin avec un des défenseurs du texte, le délégué de l'Association pour le droit à mourir dans la dignité de la Marne, association qui est en face de vous, Margot, votre invitée.
2: Bonjour, Francis Cellier.
3: Bonjour.
2: Est-ce que vous êtes pleinement satisfait ce matin ?
3: Pleinement, ce serait excessif, puisque ce texte est extrêmement restrictif. Mais enfin, il faut bien reconnaître que c'est quand même un pas en avant, dans la mesure où la notion d'aide à mourir va être inscrite dans la loi française.
2: Qu'est-ce qui vous pose problème ? Avec ce texte.
3: Les conditions sont restrictives, parce qu'il a fallu faire preuve de sagesse pour que le texte passe, dans la mesure où le libre choix entre les deux modalités d'aide à mourir n'est pas possible.
2: Donc soit l'euthanasie, soit le suicide assisté, voilà, c'est le suicide assisté qui est privilégié.
3: Voilà, et par défaut l'euthanasie. La non prise en compte quasiment des directives anticipées. Et puis l'absence de prise en compte également des souffrances psychologiques seules, elles doivent être impérativement liées à la pathologie incurable, qui est un des critères essentiels.
2: Le texte qui est passé à 50 voix près, est-ce que ça vous surprend ou pas ?
3: Non, c'est effectivement sensiblement les mêmes scores au fil des votes à l'Assemblée nationale, avec effectivement à chaque fois quelques doutes supplémentaires chez certains députés, mais bon, la majorité, ça a toujours été la moitié plus une, donc ça suffit.
2: La loi doit encore passer l'étape du Conseil constitutionnel. Est-ce que vous craignez qu'elle soit retoquée?
3: Je vois mal comment l'architecture globale du texte peut être remise en cause. Alors effectivement, on peut ergoter sur ce fameux délai de réflexion de 2 jours, qui n'est pas un maximum, mais un minimum. C'est-à-dire que le malade, contrairement à la présentation qui en est faite parfois, a entre 2 jours et 3 mois pour confirmer une demande qu'il a déjà faite et refaite à de multiples reprises. Alors effectivement, ça peut passer de 2 jours à 3 jours ou à 5 jours, ça ne changera pas fondamentalement les choses.
2: Mais vous êtes confiant pour la suite ?
3: Oui, je pense, oui.
2: Merci beaucoup Francis Cellier. Je rappelle que vous êtes délégué de l'Association pour le droit de mourir dans la dignité dans la Marne. Merci d'avoir été avec nous ce matin, bonne journée à vous.
1: Merci à vous. Notre invité nous emmène à Verzenay dans 10 minutes, Margot.
2: Oui, on poursuit notre série d'été sur les guides bénévoles en Champagne-Ardenne et on est donc avec un spécialiste de la commune marnaise à 7h45.
1: Et puis dans le journal de 8h, on reviendra sur une moisson compliquée pour les agriculteurs en Champagne-Ardenne.
2: À cause de la sécheresse et donc du risque d'incendie.
1: La météo du jour, ce sera très chaud avec un ciel changeant, une journée qui démarre sous le soleil mais qui ne restera pas totalement calme. Alors les maximales annoncées aujourd'hui, 34 à 35 degrés attendus autour de Reims, Épernay, Châlons-en-Champagne, 31 à 32 vers Charleville-Mézières, Sedan et Rethel et jusqu'à 34 du côté de Troyes. Mais cet après-midi, les nuages devraient prendre progressivement de l'ampleur, des averses orageuses pourraient même éclater localement avant une soirée plus instable et une nuit qui verra le risque d'orage se généraliser sur une bonne partie de la

0: Ça va rafraîchir tout le monde. Chaleur lourde, donc vous l'avez compris, jusqu'au bout de la journée, avec des vigilances toujours en cours pour la canicule et donc les orages d'ici ce soir.
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0: Tiens, on a écouté Johnny Hallyday tout à l'heure, on va y revenir à Johnny Hallyday avec un retour sur l'une des histoires du jour de Nicolas Schmitt que vous réentendrez dans un instant, juste après Étienne Dao à 7h35, bleu comme toi.

0: Le monde est bleu comme ici, Champagne-Ardenne. Soyez les bienvenus, il est 7h39.
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0: À suivre dans cette émission avant 8h, pas mal de choses. Stéphane Bern nous dira quelle heure il est, enfin avant ou après 1891, parce que figurez-vous que ça changeait tout à cette époque-là. On parlera aussi du Tour de France. La 12e étape arrive aujourd'hui entre Nevers-Manicourt et Chalon-sur-Saône. Et Christian Prudhomme nous décrira ce qui attend les coureurs. Et puis l'invité, dans un instant d'ici matin, nous emmènera à Verzenay. Ce sera l'occasion de découvrir à nouveau l'un de ces guides bénévoles qu'on appelle les Greeters. Mais tout de suite, c'est l'heure de l'histoire du jour de notre ami Nicolas Schmitt. Histoire du jour aujourd'hui qui nous évoque une voiture très particulière qui avait attiré beaucoup de monde. C'était en septembre dernier à Givry en Argonne.
2: 158 000 euros, le double de sa mise à prix. C'est ce qu'a déboursé Dominique Campana, commerçant à Givry en Argonne, pour se payer aux enchères la Panthère de ville ayant appartenu à Johnny Hallyday. Petit rappel, tiens, du lien entre cette voiture et Johnny.
3: Cette voiture a été offerte par amour par Sylvie Vartan pour reconquérir Johnny à une époque où il l'avait quitté, je crois. 2 ans après, Johnny, lors d'un concert à Dole, a perdu la voiture au poker. Et ensuite, encore quelques années plus tard, lors d'un concert à Vittel, le propriétaire de la voiture est venu au concert et Johnny a fait la dédicace qu'il y a sur l'aile. Et Johnny a monté dans la voiture, s'est mis à pleurer comme un enfant. Il a dit à son producteur, on la rachète. Et le producteur a répondu, on n'a pas de sous, on ne peut pas la racheter.
2: Dominique Campana l'a donc acheté en mars dernier et depuis, cette voiture suscite beaucoup d'intérêt.
3: Oui, j'ai bien l'impression qu'il y a une effervescence et au-delà du village, mais un petit peu dans le coin et même dans la France parce qu'on l'a déjà exposé au Biker Trophy à Romilly-sur-Seine en juillet. Et là, je reviens d'un week-end à Fréjus où on l'a exposé également pour l'inauguration de la statue de Johnny. Elle a l'air de susciter un engouement et c'est pour ça d'ailleurs qu'on a décidé de la présenter au grand public.
2: Elle sera donc visible demain sur la place de Givry en Argonne, juste en face de son restaurant, l'Espérance, puisqu'il l'a acheté, entre autres, pour dynamiser le commerce local. Et il y attend beaucoup de monde et beaucoup de bruit.
3: On sera aussi accompagné du club des Desperados qui vont venir à peu près avec 40 Harley Davidson, de manière à ce que le public puisse profiter et de la voiture et de discuter avec les membres de ce club. C'est le seul club qui a été créé par Johnny lui-même.
2: Et évidemment, un chanteur interprétera toute la soirée les chansons de Johnny, le restaurant servira à boire et à manger. Mais avec cette voiture qui fait tant parler d'elle, son histoire surtout, on pourrait imaginer que Sylvie Vartan se soit manifestée.
3: Non, mais je vais moi essayer de la contacter. Et on va démêler un peu le vrai du faux. Il y a beaucoup de vrai et un petit peu de faux. Donc on espère avoir des contacts prochainement avec Sylvie Vartan ou avec Laura Smet ou David Hallyday.
2: En attendant de les rencontrer, cette voiture ira à la rencontre des Français lors d'une grande tournée des plages de Berck à Nice l'été prochain.
0: Voilà, en fait cet été, puisqu'il s'agissait d'une rediffusion de l'Histoire du jour. Dans un instant, ce sera notre invité. Et aujourd'hui encore, on va découvrir l'un de ces guides bénévoles, ce qu'on appelle un greeter. Ce sera du côté de Verzenay. À tout de suite.
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0: 7h43, c'est l'heure de l'invité d'ici matin. C'est une petite commune marnaise nichée sur les hauteurs entre Reims et Châlons-en-Champagne. Je parlais de Verzenay, où on s'arrête ce matin donc pour le quatrième épisode de notre série d'été consacrée aux Greeters. Notre invité, vous l'avez compris, est, si vous le préférez, guide bénévole à Verzenay depuis plus de 10 ans, et il répond à Sophie Allemand ce matin.
8: Bonjour Joël Gaillard.
9: Bonjour.
8: Vous êtes donc greeter à Verzenay, dans la montagne de Reims. Où mène votre parcours ?
9: Alors, mon parcours est un parcours que je qualifierais d'élastique, en ce sens qu'il peut se limiter à Verzenay et aux deux monuments emblématiques de Verzenay, que sont le phare d'un côté et le moulin de l'autre côté. Mais on peut aussi explorer le vignoble et même en passant par la forêt, j'ai la possibilité de vous emmener jusqu'au village d'à côté, le village voisin de Verzy, où vous pourrez admirer les fameux faux de Verzy, qui sont des êtres tortueux, caractérisés par une croissance lente et une longévité exceptionnelle, puisque ces arbres vont au-delà de 500 ans. Il existe quelques sites en Europe, notamment, mais c'est la forêt domaniale de Verzy qui est la principale réserve mondiale de faux, avec plus de 1000 faux.
8: Est-ce que vous avez une pépite à vous dans votre village ?
9: La pépite dans le village, bien sûr, c'est le phare. C'est quasi surréaliste de trouver un phare à cet endroit-là. C'est peut-être même le seul phare terrestre au monde. Enfin, c'est ce que je me plais à penser, en tout cas. C'est un homme, en fait, un négociant en vin de champagne, qui a eu l'idée de créer ce phare pour faire la promotion de son vin.
8: Donc ce phare qui offre une vue magnifique sur le vignoble, où on aperçoit aussi la cathédrale de Reims, hein, depuis le phare de Verzenay. Il ne servait pas à guider les vignerons, les viticulteurs dans les vignes la nuit.
9: Non. C'est un phare de 25 mètres de haut qui a été posé là au milieu d'un océan de vignes par ce monsieur qui s'appelait Joseph Goulet. Et c'était pour assurer la promotion de son vin de champagne, en fait. Sur chaque face du phare, il y avait son nom d'inscrit. Le phare était éclairé la nuit. C'était pas seulement un phare, d'ailleurs. Au pied du phare, il avait fait construire un restaurant, une guinguette, un théâtre de plein air. Et c'était un lieu de plaisir et de détente qui était assez couru à l'époque. D'autant que le territoire était maillé par le chemin de fer de la banlieue de Reims. Et donc, il y avait beaucoup de gens qui y venaient. Ouais.
8: Vous êtes greeter depuis 2014. Qu'est-ce qui vous a poussé à le devenir ?
9: Je trouvais ça intéressant parce que c'est quelque chose de non marchand. C'est tout ce que j'aime, en fait, les rencontres, les échanges, le partager ma passion de la randonnée aussi, hein, parce que je vous ai dit que ma balade était un peu élastique et j'arrivais à réunir toutes mes passions dans cette chose.
8: Et ça vous a amené justement à faire de belles rencontres ?
9: Oui, absolument. Oui. J'entretiens encore des liens avec d'autres greeters qui sont venus visiter mon secteur. D'ailleurs, je ne manque pas, quand je me rends quelque part, de me renseigner pour savoir si il existe des greeters dans la région où je vais. Ouais.
8: Merci Joël Gaillard, et donc à bientôt à Verzenay peut-être.
9: Oui, absolument, je suis prêt à vous accueillir.
0: Eh bien, merci à vous deux, il est 7h47.
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0: Je suis parti trop vite dans un instant, pardon. On parlera du Tour de France, la 12e étape arrive entre Magny-Cours et Chalon-sur-Saône.

0: Ordinary, c'était Alex Warren. Déjà 7h50.
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0: Un Tour de France à suivre toute la journée sur ICI Champagne-Ardenne au fil de l'étape. Et ça va démarrer sur les chapeaux de roue aujourd'hui pour les coureurs entre Nevers donc et Chalon-sur-Saône. Pourquoi ? Eh bien, réponse tout de suite avec Christian Prudhomme, directeur du Tour, au micro d'Emmanuel Collardet.
2: Bonjour Christian Prudhomme.
3: Bonjour.
2: Une étape placée sous le signe de la grande vitesse et ça va démarrer donc avec une image pour le moins rare des coureurs cyclistes sur un circuit de Formule 1.
3: Circuit de Magny-Cours qui a accueilli de nombreux grands prix de Formule 1 à l'époque d'Alain Prost, à l'époque de Michael Schumacher. Circuit de Formule 1 de Nevers-Magny-Cours qui avait accueilli aussi un contre-la-montre de Paris-Nice il y a quelques années. Et nous irons pour une étape, là encore, réservée aux sprinteurs a priori, direction Chalon-sur-Saône, où la photo finish sera peut-être nécessaire. Au pays de Nicéphore-Niépce, l'inventeur de la photographie, il y a plus de 200 ans, c'était précisément en 1816.
2: Alors, revenons sur ce circuit. En F1, la puissance repose uniquement sur les mécaniques. Est-ce que c'est aussi un clin d'œil, Christian Prudhomme, une façon de rappeler l'immensité de l'effort que représente un Tour de France pour un coureur ?
3: Oui, sachant que tout ce qui est technique, mécanique, progrès sur les vélos est de plus en plus important. Que les vitesses des coureurs sont exponentielles largement grâce ou à cause du matériel. Je vais simplement vous citer ce que me dit régulièrement Gilles Ménian, ancien coureur du Tour de France, qui a été mon pilote sur le Tour pendant 20 ans, qui a 57 ans, et qui va plus vite sur le plat aujourd'hui quand il va se balader qu'il y a une trentaine d'années quand il était coureur cycliste professionnel. Ça donne un peu une idée. Je lui ai dit un jour, mais tu vas aussi vite? Il m'a dit non, je vais plus vite. Je précise sur le plat. Mais ça veut dire qu'il y a des progrès formidables, que certaines équipes, depuis des années déjà, se sont rapprochées de gens qui travaillent dans la Formule 1. Et ça se voit et ça se sent. Les vélos des champions cyclistes, des champions des champions de cyclistes aujourd'hui, sont des Formule 1.
2: Ça va encore rouler très vite aujourd'hui sur la route du Tour. Très bonne journée à vous, Christian Prudhomme.
3: Merci.
0: Bonne journée, merci à vous et à demain à la même heure. Avant 1891, on n'avait pas tous la même heure en France, figurez-vous. C'est ce que Stéphane Bern va nous expliquer dans un instant sur ICI Champagne-Ardenne.

0: Je t'aime, mélancolie. Elle est pas belle, cette déclaration. C'était Mylène Farmer. On va retrouver Stéphane Bern dans un instant. Merci de vous réveiller avec Ici Champagne-Ardennes.
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0: C'est l'heure de remonter dans le temps avec Stéphane Bern. Bonjour.
6: Bonjour Yannick, bonjour la Champagne et bonjour les Ardennes.
0: Et plus précisément ce matin, on va voyager au temps où l'heure dépendait encore de l'endroit où on se trouvait.
6: Avant 1891, en France, il n'y a pas une heure, mais des dizaines. En 1891, une loi est adoptée. Toute la France doit désormais se régler sur l'heure de Paris. Une petite révolution. Sans guillotine, mais en ayant tout de même tranché la question. Car jusque-là, chaque ville vit à son heure locale, calculée selon la position du soleil. Midi à Brest n'est pas midi à Strasbourg. Résultat, jusqu'à près de 30 minutes d'écart d'un bout à l'autre du territoire.
7: Ça c'est précis. Eh bien ça ne s'égare pas.
6: Le pays entier avait le jet lag sans avoir jamais pris l'avion. Tant que l'on voyage peu, c'est pas un problème. Mais avec le développement du chemin de fer, la confusion devient ingérable. Les horaires varient selon les villes, les correspondances deviennent hasardeuses, les retards s'accumulent.
8: Je me résume. Demain matin, 8h05, gare de Lyon. Vous prenez le train pour la Bourgogne.
6: La SNCF n'existe pas encore. Malgré tout, on sent déjà une certaine vocation. Dans certaines gares, on affiche même plusieurs horloges en même temps, chacune indiquant une heure différente. Les compagnies ferroviaires adoptent d'abord leur propre solution. Une heure des trains souvent calés sur Paris, mais il faut harmoniser à l'échelle nationale.
9: Madame, monsieur, votre attention, s'il vous plaît.
6: La loi du 14 mars 1891 impose donc l'heure de Paris comme référence officielle pour tout le pays. Les horloges publiques sont ajustées, les gares synchronisées et la France entre dans une nouvelle ère, celle du temps unifié. Non sans agacer les provinciaux qui ne comprennent pas pourquoi ils devraient se soumettre à l'heure parisienne. On peut les comprendre. Déjà que Paris décidait de quasiment tout, maintenant, ils décident même quand commence l'apéro. Quelque part, c'est donc le train qui a mis tout le monde à l'heure. Une ironie historique de très haut niveau.
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0: En tout cas, aucun doute, il est bien pile 8h sur Ici Champagne-Ardenne. C'est l'heure de votre journal de 8h avec Margot Turgy. Cette année, les moissons en Champagne-Ardenne sont à risque à cause des incendies.
10: Ces feux de récolte très nombreux en ce moment dans la Marne comme dans les Ardennes. Il fait trop chaud, il ne pleut pas assez et donc les champs sont trop secs. Dans les Ardennes, Salomé Pineda, la journée de lundi a été l'une des plus intenses pour les pompiers et les agriculteurs dans la lutte contre les flammes.
11: Plus de 97 hectares brûlés en une journée. C'est la moitié d'une exploitation à Sault-Saint-Rémy et au Grand Pré. C'est un hangar qui a été ravagé par les flammes sous les yeux de son exploitante. Solène Monod n'a rien pu faire. Elle a perdu tout son stock de foin et de paille.
12: Il a fallu moins de 8 minutes pour que toute la toiture s'effondre. C'est désespérant. C'est les 15 derniers jours qui prennent feu, quoi. Qui venaient d'être entrés. On avait fini la moisson, donc tout le stockage de fourrage avait été fait. Heureusement, on n'avait pas d'animaux sur place. C'est du matériel.
11: Selon des données provisoire qu'ici Champagne-Ardenne a pu compiler depuis la première vague de canicule fin mai dernier. Près de 140 hectares ont brûlé dans le département, soit l'équivalent de 200 terrains de foot. Et pour l'instant, la seule prévention viable pour le président de la Chambre d'agriculture des Ardennes, Jean-Baptiste Bourin, c'est de redoubler de vigilance sur l'entretien des engins.
2: Le nettoyage régulier des machines, le soufflage, par exemple des moissonneuses batteuses ou les presses, il faut le faire plusieurs fois par jour. Il faut contrôler aussi les roulements. Souvent, c'est un échauffement de roulement ou bien graisser aussi les machines. Avoir bien vérifié aussi les extincteurs. On pouvait faucher le champ et faire une ceinture tout le tour du champ pour arrêter les étoles, limiter la propagation qui pourrait se faire sur les champs aux alentours.
11: Jean-Baptiste Bourin suggère dès l'été prochain de mettre en place des formations auprès des agriculteurs sur les gestes à appliquer pour prévenir et savoir réagir au mieux en cas de départ de feu.
10: Un départ de feu encore hier dans les Ardennes, à Vaux-Vilaine, à l'ouest de Charleville-Mézières, où 400 mètres carrés de cultures coupées sont parties en fumée. La prévention face aux feux de récolte, elle concerne aussi évidemment la Marne en vigilance rouge, et on en parle avec le président de la Chambre d'agriculture du département dans l'info d'ici à 8h30. Ces incendies, cette sécheresse ne concerne évidemment pas que la Champagne Ardenne. Toute la France subit une sécheresse exceptionnelle selon la ministre de la Transition écologique, Monique Barbu, avec 99 départements concernés par des restrictions d'eau, 99 sur 101. Et c'est dans ce contexte que 14 députés et sénateurs ont rendez-vous à 9h au Sénat ce matin sur le projet de loi d'urgence agricole. En commission mixte paritaire, ils vont tenter de s'accorder sur une version commune du texte, avec parmi les points les plus sensibles, Édouard Marguier, les mesures sur l'eau.
13: Il n'y a pas d'agriculture sans eau, répète la ministre Annie Genevard, qui défend ce qu'elle estime être un principe de bon sens. Quand l'eau est abondante l'hiver, il faut pouvoir la stocker pour l'utiliser lorsqu'elle vient à manquer, comme en ce moment. Le texte prévoit donc de faciliter la construction de retenues d'eau à usage agricole. Mais lors des examens à l'Assemblée nationale et au Sénat, les parlementaires sont allés beaucoup plus loin, en donnant par exemple plus de pouvoir aux agriculteurs dans les comités de bassin qui gèrent la ressource localement. La majorité des syndicats agricoles sont pour, ce qui n'est pas le cas des associations de défense de l'environnement ou d'élus locaux qui dénoncent un accaparement de l'eau. La ministre de la Transition écologique dit d'ailleurs ne plus reconnaître le texte initial du gouvernement, qui était plus équilibré au départ selon elle. Monique Barbu s'inquiète des conséquences d'un bouleversement de la politique de l'eau en France.
10: Les explications d'Edouard Marguier.
0: Dans le reste de l'actualité, ce texte qui est passé à 50 voix près.
10: La proposition de loi sur la fin de vie, celle qui crée un droit à l'aide à mourir, a été définitivement adoptée hier soir par les députés. 291 voix pour et 241 contre. La fin de plus de 2 ans de débats et d'allers-retours entre l'Assemblée nationale et le Sénat. Elie Herbert.
14: Joie et fébrilité dans la foulée du vote à l'Assemblée nationale chez les partisans de la loi. Olivier Falorni, l'ex-député MoDem à l'origine du texte, très ému.
15: Je crois que c'est un grand jour pour les Françaises et les Français. C'est le vote de l'ultime liberté. La France est fidèle à elle-même en défendant ses principes.
14: La loi soutenue ardemment par Emmanuel Macron, votée après un parcours chaotique. Plus de 250 heures de débat en séance publique, rappelle Yael Braun-Pivet.
16: Ce qui en fait, depuis les années 80, le plus long débat parlementaire que nous ayons eu sur un texte.
14: La présidente de l'Assemblée nationale salue un texte empreint d'humanité. Ça passe avec 50 voix d'écart. Le député LR Philippe Juvin, également médecin, dénonce une loi expéditive.
17: J'aide les gens à mourir, mais pas en donnant la mort, en leur tenant la main, en les soignant, en écoutant leur famille, en les écoutant, en les entourant. Voilà, c'est ça, aider à mourir. Mais on va passer de ça à une injection létale.
14: Ultime étape désormais, le Conseil constitutionnel qui va se pencher sur le texte. Les défenseurs de la loi espèrent que les premiers malades en fin de vie puissent y avoir recours d'ici la fin de l'année.
10: Et chez nos députés de la Marne et des Ardennes, une majorité, 5, a voté contre le texte, dont l'élu Ensemble pour la République de la Marne, Laure Miller, et la parenté, les Républicains des Ardennes, Pierre Cordier. 3 députés champardonnais ont donc approuvé la création d'un droit à l'aide à mourir. Ce que contient cette loi est à retrouver sur ici.fr. Invité ce matin d'ici Champagne-Ardenne, Francis Cellier, le délégué de l'ADMD dans la Marne, l'association pour le droit de mourir dans la dignité, a regretté un texte extrêmement restrictif mais reconnu un pas en avant malgré tout.
0: 8h05, le suspect dans l'enquête sur la mort de la petite Liana est à nouveau mis en examen.
10: Cette fois pour meurtre et viol sur mineur de moins de 15 ans. Jérôme Barella l'était jusqu'ici pour enlèvement et séquestration. Une infirmière libérale de l'Aube jugée l'année prochaine par le tribunal judiciaire de Troyes pour escroquerie à l'assurance maladie et blanchiment aggravé. La soignante et une membre de sa famille sont soupçonnées d'irrégularités de facturation auprès de plusieurs organismes entre 2020 et 2026 pour un préjudice estimé à plus de 2,5 millions d'euros. Alerte au démarchage frauduleux à Suip, la mairie informe que des faux agents d'Enedis stockent en ce moment chez les habitants avec de soi-disant offres commerciales pour recueillir vos données personnelles. C'est le placement préféré des Français et son taux va augmenter 1,7% pour le livret A dès le mois prochain, annonce hier du ministre de l'économie Roland Lescure face à l'inflation et aux conséquences économiques de la guerre au Moyen-Orient.
0: Les Bleus connaissent leur adversaire de samedi soir.
10: En petite finale du Mondial et ce sera l'Angleterre renversée par l'Argentine 2-1 hier soir en demi-finale et dans les dernières minutes. L'équipe de Lionel Messi, championne du monde 2022 face à la France, va donc remettre son titre en jeu. Ce sera face aux Espagnols dimanche à New York. Et puis une victoire pour le Stade de Reims, 4 buts à 1 hier au centre de Viré Moncopa de Bétheny face aux Belges du Royal Framborin. Deuxième match de préparation avant le début de saison le 8 août prochain.
0: Alors le programme du jour au niveau du ciel, c'est la canicule toujours, puis les orages. En gros, voilà ce que nous annonce Météo France. Beaucoup de soleil ce matin, chaleur très marquée cet après-midi, puis un temps plus instable. Les températures maximales vont culminer entre 32 et 35 degrés dans la Marne, 31 à 34 dans l'Aube, 30 à 32 dans les Ardennes, à Reims, Épernay ou Chalon. L'air deviendra vite étouffant. En deuxième partie d'après-midi, les cumulus vont évoluer en averse, parfois orageuse, avant une dégradation plus nette ce soir et la nuit prochaine. Sachez que demain vendredi, la chaleur va reculer sensiblement avec davantage d'averses et d'orages et des maximales entre 25 et 28 degrés. La fin de semaine devrait donc être un petit peu plus respirable, nous promet Météo France.
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0: Et dans un instant, je vous emmènerai, enfin pas moi, mais Olivier Catiot vous emmènera du côté du lac du Der. Figurez-vous que là-bas, il y a beaucoup d'évaporation d'eau, justement, puisqu'on parlait de se rafraîchir. 3000 litres s'évaporent chaque seconde du lac. Tout ça est géré, suivi par des professionnels avec lesquels on retrouvera Olivier dans un instant, juste après, c'est pas vrai, la chronique de Valentin Bertrand. Bon réveil, 8h08, c'est ici matin, comme chaque jour, jusqu'à 9h.

0: 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Si j'étais vous, je commencerai à m'échauffer au 03 26 48 2000. Ça va venir dans quelques secondes à peine. Il est déjà 8h11.
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0: Avant cela, on va quand même s'offrir quelques anniversaires et un peu de plaisir. Tiens, on va s'écouter un groupe qu'on aime bien à l'occasion de l'anniversaire de Stewart Copeland. Ça vous dit peut-être rien, il a 74 ans aujourd'hui, mais il est quand même le batteur et l'un des fondateurs du groupe Police. Le groupe Police, formé à Londres en 1977, qui réunit donc Stewart Copeland, Andy Summer et Sting, un groupe qui a vendu 75 millions de disques dans le monde. Préciser qu'ils n'ont fait que 5 albums studio et puis se sont séparés parce que justement il y avait un peu de tension entre Stewart Copeland, qui fête son anniversaire aujourd'hui, et Sting. Voilà pour ce petit hommage, on va dire un autre hommage à l'occasion de cette date, le 16 juillet aujourd'hui, un hommage qui concerne un monsieur qui est né un 16 juillet en 1930. Je veux parler de Guy Béard. Cette petite chanson va probablement vous rappeler des souvenirs d'enfance si vous l'avez appris par exemple à l'école.
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0: Après, c'est vrai qu'il y a eu d'autres versions un peu moins poétiques, on va dire, de cette chanson. C'est l'eau vive, Guy Béard, donc, qui est né un 16 juillet. Et puis aujourd'hui, puisqu'on parle beaucoup de Tour de France, c'est l'anniversaire de Miguel Indurain, 62 ans. Allez, on va jouer ensemble.
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0: Je vous invite à nous appeler pour vous sélectionner pour jouer avec moi. Voici le cadeau qui vous attend au 03 26 48 2000. On va faire un lot. 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Ici Champagne-Ardenne, tout ça c'est pour vous si vous m'appelez, et si vous appelez surtout Fanny qui vous attend tout de suite au standard 03 26 48 2000. À vous de jouer maintenant.
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0: 8h14, c'est l'heure de C'est pas vrai, le rendez-vous anti-arnaque de Valentin Bertrand, qui nous alerte ce matin sur une escroquerie à la carte SIM.
4: Vous êtes sur votre mobile et vous découvrez un SMS de votre opérateur. Il vous informe que votre carte SIM est périmée, qu'une nouvelle doit vous être envoyée. Pour ça, vous n'avez qu'une chose à faire, aller sur votre espace client et valider l'envoi. En plus, c'est pratique, vous avez justement le lien pour accéder directement à la page de connexion. Vous entrez, identifiant, mot de passe, et patatras, trop tard. Vous n'êtes pas, en fait, sur votre compte, mais sur un site pirate. Alors, que peuvent-ils bien faire maintenant qu'ils ont ces informations, à part regarder vos factures? Eh bien, ils peuvent faire ce qu'on appelle un SIM swapping. En bon français, un détournement de carte SIM, comme une usurpation d'identité, mais avec votre numéro de téléphone. Les escrocs peuvent envoyer des SMS, lire ceux qui vous sont destinés. Plus dangereux encore, ils peuvent prendre la main sur la double authentification, ce code reçu par texto lorsque vous vous connectez sur un réseau social, un site de réservation de location de vacances ou encore votre application bancaire.
0: Décidément, ces arnaques sont de plus en plus poussées. Mais alors, comment savoir quand un message provient vraiment de notre opérateur?
4: La solution, et c'est valable pour les cartes SIM, les cartes bleues et globalement tous les SMS de ce type, c'est de ne pas cliquer directement sur le lien du texto. Vous ouvrez votre moteur de recherche, vous tapez le nom de votre opérateur pour trouver le site officiel, et là vous vous connectez à votre compte client. Là au moins, vous savez vraiment où vous êtes. Si en effet il y a un changement important dans votre abonnement, vous allez y trouver une notification ou un message. Dans tous les cas, il faut garder en tête, une carte SIM ne périme pas. Elles peuvent durer facilement 5 à 10 ans sans problème. On en change en général quand on passe à un téléphone plus moderne avec une taille de puce réduite.
0: Très bien, bah c'est noté. Merci beaucoup Valentin Bertrand pour vos précieux conseils. Et à demain. Il est encore temps de nous appeler si vous voulez jouer avec moi pour remporter 2 places pour le concert pique-nique de samedi à Reims et un panier garni qui l'accompagne. 03 26 48 2000. On vous attend avec Fanny au standard.

0: Supertramp, Supertramp si vous préférez, aux plus belles heures du groupe Give a Little Beat. Figurez-vous que l'eau s'évapore du lac du Der régulièrement. 3000 litres s'évaporent chaque seconde. Alors quel impact sur le changement climatique par ce biais? C'est la question qu'on va poser à nos amis sur place avec Olivier Catchio. Bonjour Olivier.
1: Bonjour Yannick.
0: Vous êtes parti sur place mener l'enquête avec le responsable de Seine Grand Lac.
2: Oui, c'est lui qui gère la gestion des crues et le soutien d'étiage en été. Bonjour Jérôme Breyer.
3: Bonjour.
2: Est-ce qu'avec le changement climatique, la hausse des températures, le changement peut-être de précipitations, est-ce qu'il y a des conséquences sur le lac du Der, sur vous, la gestion du niveau du lac depuis son existence en 1974?
3: Alors effectivement, si on regarde dans le rétroviseur, il y a une quinzaine d'années où il y avait, on avait des flux d'eau quotidiens sur la période hivernale, on s'est rendu compte que depuis 5-6 ans, en fait, un changement de régime d'eau. Et notamment pas plus tard que 2022, où avec la période sèche et très sèche, où on s'est retrouvé avec des rivières très très faibles. Et malgré ça, on a réussi à honorer nos missions, c'est-à-dire de remplir au moins 95% notre réservoir, ce qui nous a permis d'honorer la deuxième mission du soutien d'étiage avec efficacité. Et on voit quand même qu'on a des régimes de pluviométrie assez intenses, en fait, hein, où on a vu, la dernière, c'était juillet 2021, ce qui n'était pas arrivé à l'échelle du lac réservoir, hein, sur 50 ans, où on s'est retrouvé avec une crue d'été à gérer, ce qui n'était jamais arrivé dans notre réservoir, quoi, sur l'ensemble des réservoirs même. Donc, on effectivement, alors après, nous, on s'adapte, en fait, hein, on a une grande flexibilité, c'est-à-dire que quand on est sur une période d'été où on est en période de vidange, eh ben on inverse tout, c'est-à-dire on coupe les vidanges et on rebascule de nouveau en prise avec une marge de manœuvre beaucoup moindre qu'en hiver, puisque le lac, il est beaucoup, tout a été calé sur les périodes de crue d'hiver et de printemps, mais pas celle d'été.
2: Comment vous gérez tout ça? C'est au jour le jour en fonction des prévisions météo, ou c'est en fonction de ce qui tombe en amont que vous anticipez ce qui va arriver sur le lac du Der et ce qui arrivera ou pas en région parisienne?
3: C'est les deux, en fait. On regarde la pluviométrie, on regarde les réactions des rivières, et en fonction de ça, ben, effectivement, on élabore une autre stratégie. Hein. Si c'est une stratégie de prise d'eau, ben, on a un inverse, et à l'inverse, on nous augmente à la marge la période de vidange quand il faut redonner un petit peu sur des seuils de vigilance. En fait, on a une armada de puits de mesure sur l'ensemble de notre réservoir et sur les rivières, sur la Marne, et on se sert aussi du site Vigicru qui est un bel outil pour nous pour anticiper éventuellement les crues.
2: En 1974, quand le lac a été créé, il n'y avait pas les températures comme aujourd'hui, des températures proches de 40 degrés voire 41 degrés l'été comme on a eu. Est-ce que sur l'évaporation de l'eau du lac, ça joue. Quelle est la quantité d'eau qui s'évapore en période de canicule ici?
3: Alors, on est sur des débits en mètres cubes secondes, hein, on oscille entre 2 et 4 mètres cubes secondes d'évaporation dans les grandes périodes de chaud. Voilà. Donc, alors pour notre réservoir, c'est à la marge, hein, puisque le centimètre dans le lac en été fait à peu près 500 000 mètres cubes. Donc, vous imaginez en fait l'évaporation qu'on peut avoir. Mais il n'empêche qu'on ne règle pas plus notre ouvrage de vidange par rapport à l'évaporation. Mais on voit que ça impacte un petit peu à la marge les objectifs qu'on doit atteindre au jour le jour.
2: C'est-à-dire que sur une journée d'été où il fait 39-40 degrés, combien de litres s'évapore du lac du Der?
3: Donc on est entre 2 et 3 000 litres par seconde d'évaporation par jour. C'est une colonne d'eau, ouais. C'est une colonne de vapeur. Mais on est sur un ouvrage qui fait 4800 hectares, donc forcément on a une grande surface et puis le soleil cogne bien sur cette surface et effectivement ça s'évapore assez vite, quoi.
2: Merci beaucoup Jérôme Breyer de Seine Grand Lac, ici depuis le canal de restitution du lac du Der.
3: Merci à vous.

0: Melody Tempo Harmony, c'était Bernard Lavillier. On va jouer tout de suite.
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0: Et on va retrouver Geoffrey. Bonjour.
3: Bonjour.
0: C'est Geoffrey ou Geoffrey? Je ne sais jamais comment on doit le dire.
3: Geoffrey.
0: Faire ça bien. Hein. Bienvenue Geoffrey. Alors, on va jouer ensemble, figurez-vous, pour un beau cadeau, deux invitations pour aller au concert pique-nique des Flâneries Musicales. Et on ajoute le panier pique-nique offert par le traiteur Bertacci à récupérer sur place, plus un bob ici Champagne Ardennes. Ça fait un joli lot. Est-ce que vous êtes prêts?
3: Je suis prêt.
0: Ok, on est dans les starting blocks, je le sens bien. Je vais vous donc donner un événement je trouve relativement récent, le 16 juillet 2018 pour être précis, au lendemain de la victoire des Bleus à la Coupe du Monde. Ça fait du mal d'en reparler, mais c'est comme ça. L'équipe de France, je ne sais pas si vous vous en souvenez, a été accueillie en héros sur les Champs-Élysées, un peu comme en 98, puis à l'Élysée, oui, par le président de la République. Il y avait des centaines de milliers de supporters qui célébraient les champions du monde. Donc on est le 16 juillet 2018, on est bien d'accord. Bon, maintenant je vais vous faire écouter une chanson pour savoir si cette chanson bien ancienne est sortie avant ou après. Écoutez bien. Alors, le groupe Élégance, à votre avis, vous avez quelques secondes de réflexion, c'était avant ou après?
3: C'était avant.
0: Vous êtes bien sûr, hein?
3: Certain.
0: C'était en 1982. Bravo, bien sûr que c'est ça. Élégance, c'est un vieux morceau, vieux tube de l'été. 1 million d'exemplaires vendus en 1982. Une chanson arrangée d'ailleurs à l'époque par François Feldman. Mais bon, ce qui est important, c'est que vous avez gagné. Bravo à vous. Donc vous repartez avec deux invités. On se verra sur place. Vous aimez les films italiens, la musique de films italienne, parce que c'est le thème, hein.
3: Oui, j'adore le cinéma au sens large, donc je pense que ça peut être plutôt pas mal. En plus, normalement, il fera pas trop chaud, il devrait faire beau. Franchement, ouais. Super.
0: Ben voilà, super, formidable, vous avez tout compris. Je vous félicite, n'hésitez pas à récupérer tout ça. Et puis, on se retrouvera sur place et je vous souhaite une belle journée. Profitez encore du soleil, ça va encore à peu près durer, on va dire, jusqu'à ce soir pleinement. À bientôt.
3: Merci beaucoup, à bientôt.
0: Salut Geoffrey, donc à bientôt.
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0: Dans un instant, l'info d'ici, moisson compliquée pour les agriculteurs, on en parlera, Margot.
5: Oui, à cause de la sécheresse et donc des incendies.
0: Très bien, ça ce sera juste après le point sur l'actualité, car aujourd'hui, figurez-vous que nous sommes jeudi, nous sommes précisément le jeudi 16 juillet, jour des Carmels, ce qui se passe en France et dans le monde. C'est tout de suite et c'est en 90 secondes avec Cyril Ardo.
6: 13 000 foyers concernés ce matin par des coupures d'électricité dans la Sarthe et le Maine-et-Loire notamment. Cela fait suite aux orages hier soir. Il y a eu des inondations localement. Ce matin, 15 départements sont en vigilance orange aux orages. 31 départements sont en alerte orange canicule.

0: en fin de vie, atteints de maladies très graves et incurables. Plus de 126 000 candidats encore en attente d'une proposition sur Parcoursup pour la rentrée prochaine. Tout est fait pour leur trouver une place dans l'enseignement supérieur, dit ce matin le ministre de l'Éducation, Édouard Geffray, même si cette situation n'est jamais acceptable, précise-t-il. Et puis le mondial de foot, la France affrontera l'Angleterre pour la troisième place samedi à 23h. L'Argentine rejoint, elle, l'Espagne en finale dimanche après sa victoire 2-1 hier soir sur les Anglais.
1: Merci Cyril, à tout à l'heure. L'info d'ici, on revient donc sur cette moisson compliquée, Margot.
2: Pour les agriculteurs, à cause de la sécheresse, les feux de récolte se multiplient, comme dans la Marne, en vigilance rouge, et où il faut éviter de récolter le blé entre 14h et 18h à la demande de la préfecture. Alors, comment prévenir ces incendies dans les champs? Comment s'adapter à l'avenir? Salomé Pineda a posé ses questions à Pascal Collard, le président de la Chambre d'agriculture de la Marne.
3: La question aujourd'hui du risque, il y a deux choses. Il y a la prévention et comment on fait si ça brûle. On est d'accord qu'on ne pourra jamais supprimer le risque totalement. Donc le premier facteur, c'est bien d'entretenir les machines et faire attention. Il est primordial tous les matins, quand on entretient la machine, de regarder s'il n'y a pas un roulement qui chauffe, s'il n'y a pas un élément qui soit un peu détérioré, qui pourrait engendrer la moindre étincelle, laquelle serait fatale puisqu'elle elle engendrerait un incendie sur la machine. Ensuite, c'est avoir systématiquement au bout du champ un outil de déchaumage, voire un pulvérisateur avec une lance et de l'eau. On sait qu'un incendie, quand il y a ces températures, il démarre très vite et il peut prendre tout de suite des dimensions très très importantes. Donc plus vite on intervient et plus vite on contrôle l'incendie et moins il y a de dégâts.
4: On voit les agriculteurs aussi retourner la terre pour éteindre le feu. Est-ce que vous leur conseillez d'avoir toujours un tracteur à proximité avant de monter dans leur moissonneuse?
3: C'est la meilleure solution qu'on puisse avoir. Éteindre le feu avec une lance à eau sur une machine, c'est indispensable d'avoir de l'eau. Par contre, dans une parcelle, la meilleure solution, c'est d'enfouir les chaumes, puisque ce sont elles qui brûlent. Donc les enfouir, une fois qu'elles sont sous terre, elles ne brûlent plus. Et c'est vraiment la meilleure solution, la plus radicale et surtout la plus rapide. Alors bien sûr, il y a des précautions à prendre, parce qu'un tracteur, quand il est trop près du feu, c'est aussi une masse de carburant, une masse d'huile qui peuvent prendre feu. Et il faut faire attention, c'est quand même une action à risque.
4: Et dans la Marne, malgré tout, ce sont des milliers d'hectares qui sont partis en fumée depuis le début de l'été. Que peut faire la Chambre d'agriculture face à ça? Ils ont fait appel à vous. Est-ce que justement vous les avez rencontrés? Est-ce qu'il y a des subventions qui sont possibles? Qu'est-ce qu'on fait maintenant quand ça a brûlé?
3: Alors les subventions, pour l'instant, il va y avoir, je pense, des notions de catastrophe naturelle. Et nous, on est le relais direct pour expliquer à l'État clairement ce qui s'est passé, quelle est l'incidence pour nos exploitations. On est bien d'accord que ça va se faire sur le court terme, mais ça va pas être instantané. Aujourd'hui, ce qui se fait, et ça a été mis en place par la FDSEA, il y a une coordination par rapport au fourrage, donc par rapport à la paille, avec une opération paille. L'idée, c'est de coordonner les presseurs, les agriculteurs et les exploitations d'élevage qui, elles, ont besoin de paille. Parce que, alors, chez nous, la paille, on la retourne la plupart du temps au sol. On en exporte une petite partie, mais on invite les gens qui le souhaitent à exporter peut-être un peu plus pour proposer de la paille qui servira de fourrage ou aussi de litière aux animaux dans des régions où il y a beaucoup moins de ressources en paille que chez nous.
2: Et d'après la préfecture de la Marne, plus de 3000 hectares d'espaces naturels ont été touchés par plus de 120 feux entre le 17 et le 28 juin. Au total, en France, ce sont 32 000 hectares qui ont été parcourus depuis le début de la saison, chiffre donné il y a 3 jours par le ministre de l'Intérieur. 32 000 au 13 juillet, c'est déjà plus que sur toute la saison 2025.
1: On vous retrouvera tout à l'heure pour le journal à 9h. Au menu, un vote historique à l'Assemblée nationale.
2: Les députés ont définitivement dit oui à la création d'un droit à l'aide à mourir en France.
1: La météo du jour, ce sera chaud aujourd'hui et plus frais demain. La chaleur reste quand même le fait marquant de cette journée. Sous un soleil largement présent ce matin, les températures vont grimper jusqu'à 35 degrés à Reims, 34 à Châlons en Champagne, 31 à Charleville-Mézières et 32 aux alentours de Vitry-le-François où se trouve notre camarade Grégory Duchâtel que vous retrouverez dans 25 minutes en direct depuis la Halle. Allez le voir d'ailleurs, si vous avez envie d'aller voir Grégory, c'est le moment ou jamais, il sera en direct de 9h à 11h. Cet après-midi, le ciel deviendra plus menaçant, risque d'averse et d'orage selon les secteurs. Soirée et nuit prochaine avec une certaine instabilité, nous dit Météo France, elle va gagner du terrain. Demain, vendredi, les nuages seront beaucoup plus nombreux avec des averses parfois orageuses, mais aussi une baisse sensible des températures. Donc une météo plus respirable nous est annoncée avant un week-end qui s'annonce nettement moins chaud que cette journée de jeudi.

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2: Et comme il est partout, ce Grégory Duchâtel, on retrouvera quand même dans un instant, comme d'habitude, pour son rendez-vous, les trésors de Champagne-Ardenne. Ce sera une espèce d'avant-goût puisqu'il nous parlera de Vitry-le-François avant d'y être, vous l'avez compris tout à l'heure, en direct entre 9h et 11h du côté de la Halle. Et tout de suite, c'est Jean-Jacques Goldman.

0: Je l'entends d'ici, Grégory Duchâtel, qui dit du haut de son manège à Nigloland hier, on va le voir. C'est ce qu'il a dû se passer, parce que j'ai vu qu'il nous avait mis beaucoup d'images sur les réseaux sociaux. Bah, ce cher Grégory est en train de s'exporter d'un lieu à l'autre. On va le retrouver tout de suite, cette fois-ci pour parler de Vitry-le-François. Allons-y.
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0: En attendant, notez bien que dans un instant, Valère Coréard viendra vous proposer de faire des économies et de profiter du retour du leasing social. Mais on n'en est pas là. Bonjour Grégory.
2: Bonjour Yannick.
0: Alors ce matin, dans Bienvenue chez vous, je le disais à l'instant, c'est l'été, vous serez en direct de Vitry-le-François entre 9h et 11h depuis la Halle. C'est l'occasion de visiter la collégiale qui a tout d'une cathédrale.
2: C'est un véritable bijou d'architecture. Un lieu chargé d'histoire aussi, à la fois symbole de la ville et témoin de son passé. Fondée en 1212 par Blanche de Navarre, la collégiale a connu plusieurs transformations avant de prendre sa forme actuelle au XVIe siècle. Après la destruction de l'ancienne ville de Vitry-en-Pertois par Charles Quint, François Ier, roi de France, décide de créer une nouvelle ville en son honneur, Vitry-le-François, et aussi d'y installer la collégiale. L'église, consacrée en 1557, devient rapidement un lieu central pour la communauté religieuse, avec une architecture classique du XVIIe. L'édifice mesure 91 mètres de long et se distingue par sa grande sobriété, son harmonie intérieure, dominée par des arcs spectaculaires.
0: Faut dire que la collégiale impressionne vraiment.
2: La façade, avec ses deux tours imposantes et ses trois niveaux, témoigne de l'élégance architecturale de l'époque. À l'intérieur, la collégiale regorge de trésors artistiques, tels que le maître-autel en marbre et un orgue majestueux, sans oublier des tableaux qui ornent ses chapelles. Pendant la Révolution française, la collégiale est fermée et utilisée comme magasin de fourrage. Lors des deux guerres mondiales, elle a été partiellement endommagée, mais a résisté aux destructions massives. Plus récemment, des chutes de pierre en 2011 ont mis en lumière la nécessité urgente de restaurer le bâtiment, ce qui a conduit à un chantier de rénovation. Aujourd'hui, grâce à tous ces efforts de restauration, la collégiale Notre-Dame de Vitry-le-François retrouve sa splendeur d'antan et continue de rayonner comme un témoignage vivant de l'histoire et de la culture de la commune. La collégiale de Vitry-le-François, c'est l'un des trésors de Champagne-Ardenne.
0: Merci beaucoup Grégory. Et donc on vous retrouve tout à l'heure à 9h en direct depuis Vitry-le-François. Vous commencerez l'émission avec Sébastien Mirgaudin, le maire de Vitry depuis la Halle. Si on veut aller vous voir, c'est le moment ou jamais d'aller faire un petit tour de ce côté-là. À suivre avant 9h, pas mal de choses. Notre docteur Kirzek viendra nous parler de l'importance de bien dormir. Il va tout vous expliquer sur les mécanismes du sommeil et l'importance que ça a pour être en bonne santé. Et puis l'agenda vous permettra de découvrir deux ou trois rendez-vous à noter pour sortir ces jours-ci. Sans oublier donc Valère Coréard qui va venir nous rejoindre pour parler économie et nous expliquer comment va fonctionner le leasing social de retour pour avoir une voiture électrique pour pas cher, si toutefois on y a droit. On en parle dans un instant.
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4: Allez, on écoute maintenant le témoignage que Nathalie nous a laissé sur le WhatsApp d'Ici Champagne-Ardenne.
5: Bonjour toute l'équipe d'Ici Champagne-Ardenne. Je voulais apporter mon témoignage dans l'émission en tant que donneuse de sang, c'est vraiment essentiel.
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4: Merci en tout cas d'avoir témoigné ce matin, c'était très sympa.
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6: Merci à vous et bonne journée.
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0: C'est ici matin, il est 8h44 et c'est l'heure de retrouver pour ses bons plans Valère Coréard. Bonjour Valère.
7: Bonjour Yannick.
0: Avec vous, un bon plan, un bon conseil pour notre pouvoir d'achat aujourd'hui. Donc, vous vouliez nous parler du retour de ce fameux leasing social.
7: Oui, parce que c'est aujourd'hui que le dispositif fait son retour. Si vous avez besoin de changer de voiture, ça vaut peut-être le coup d'y jeter un coup d'œil. Alors, le principe du leasing social est simple. Grâce à une aide de l'État, certains ménages peuvent louer une voiture électrique pour une mensualité réduite. Lors de la première édition, les dossiers étaient partis très vite. Pour vous renseigner, il faut se tourner directement vers les concessionnaires qui ont publié leurs offres. Mais attention, avant de foncer, il faut comprendre ce que vous signez. Et vous avez en fait deux options. Une location longue durée, c'est la LLD. Ça veut dire que vous louez la voiture pendant plusieurs années, puis vous la rendez. Ou alors, vous pouvez décider d'aller sur une LOA, une location avec option d'achat qui vous permet, elle, de racheter le véhicule à la fin, si vous le souhaitez, en déduisant de son prix initial vos loyers et l'aide de l'État.
0: Et puisque en France, rien n'est jamais simple, il y a des points auxquels apparemment il faut bien faire attention.
7: Déjà, vérifiez que vous êtes bien éligible, bien sûr. Ensuite, regardez le contrat dans son ensemble, le montant du loyer, évidemment, mais aussi le kilométrage autorisé. Si vous le dépassez régulièrement, la facture peut vite grimper. Posez-vous aussi une question toute simple. Est-ce que cette voiture correspond vraiment à votre quotidien? Est-ce que vous pourrez la recharger facilement? Est-ce que vous roulez beaucoup? Pour que ce soit rentable, l'idéal est de recharger à la maison. Le leasing social peut-être une très bonne opportunité pour passer à l'électrique sans se ruiner, mais comme toujours, un contrat, ça se lit jusqu'au bout, même quand la mensualité paraît très attractive sur le papier. Le leasing social, vous allez regarder ou vous préférez encore attendre? Pensez à m'écrire par ici leséconomies@radiofrance.com.
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0: Allez, on sort dans un instant, ce sera l'agenda, juste après Amir.

0: parfaite pour moi.
1: À l'imparfaite, c'était Amir. On va tout de suite vous donner quelques conseils parfaits, eux, pour sortir ces jours-ci, notamment ce week-end. Le musée de la mémoire de Bello vous replonge, si le sujet vous intéresse, au cœur de la Première Guerre mondiale avec son traditionnel bivouac des poilus de la Marne. Au programme, reconstitution d'un campement militaire, démonstration d'un canon de 75, cuisine roulante de 1916, poste téléphonique de campagne, frappe de plusieurs plaques d'identité, manœuvre, défiler en uniforme, bref, la totale pour vous remettre dans cette ambiance de cette première guerre. L'animation, elle est gratuite. Elle aura lieu de 10h30 à 17h, place du Général Pershing à Bello. Une immersion historique idéale à vivre en famille si vous voulez en même temps apprendre des choses tout en occupant votre week-end. Et puis vous pouvez aussi découvrir Saint-Dizier. Cet été, l'Office du Tourisme propose ses visites apéro, des balades guidées dans le centre historique à la découverte de l'ancienne place forte royale, du patrimoine métallurgique, des célèbres fontes d'art signées notamment Hector Guimard. Écoutez Méline Tramontana, chargée de promotion à l'Office du Tourisme du Lac du Der, qui va vous donner toutes les explications.
2: Moi, ce que je vous conseille de découvrir, c'est dans un premier temps l'église Notre-Dame, qui a été construite pour la première fois en 1202 et puis reconstruite à plusieurs reprises. Elle possède notamment des vitraux remarquables de Gaspard Gsell, l'un des plus grands maîtres verriers de son temps, vers 1864. Vous avez également évidemment la fonte d'art, puisque les bouches d'entrée de métro à Paris de style Art Nouveau faites par Guimard viennent de la région aussi. Donc on a beaucoup de patrimoine lié à la fonte d'art ici. Vous avez les Halles, qui est un patrimoine remarquable, contemporain à Saint-Dizier, fait en matériaux locaux. Et puis évidemment l'iconique Tour Mico, qui aujourd'hui est le cinéma, mais à l'origine c'était la première usine de glace Mico, donc les glaces Mico viennent de Saint-Dizier.
1: Voilà, il y a plein de choses à découvrir. La visite se termine par une dégustation de produits locaux. Rendez-vous donc aujourd'hui, 16 juillet, et puis notez-le aussi le 19 août. Pour en savoir plus, vous contactez le bureau d'information touristique, par exemple de Saint-Dizier. Vous vous trouverez facilement sur internet. La visite c'est 8,50€ pour les adultes, 4€ pour les enfants. Tout ça sur réservation si possible. Un rendez-vous incontournable de l'été rémois de retour ce week-end. On en parlait tout à l'heure en vous offrant des places. Le Parc de Champagne accueille le grand concert pique-nique des flâneries musicales. Cette année, le voyage se fera en Italie avec les plus belles musiques du cinéma italien, comme par exemple ce que vous entendez en ce moment, le Clan des Siciliens. Alors, plus belle musique du cinéma et de l'opéra, hein, interprétée par l'orchestre de la garde républicaine, le chœur de l'armée française et la violoniste Esther Abrami. On écoute un peu ? Allez, on se fait un petit peu plaisir. Ça va vous rappeler des souvenirs, toutes ces musiques samedi soir. Les portes ouvrent dès 17h30, le concert débute à 19h. Comptez 20€ en plein tarif, 10€ en tarif réduit, entrée gratuite pour les moins de 12 ans. Et notez-le, des navettes gratuites seront mises en place depuis la gare de Reims, parce qu'il n'y aura pas forcément de la place pour tout le monde pour pouvoir se garer sur place. Ça, c'est donc samedi soir, le fameux grand concert pique-nique des flâneries musicales. Dans un instant, le docteur Kirzek vous aidera à mieux dormir. Gloria Gaynor, ça c'est plutôt pour nous réveiller, ceci dit. 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

0: Ah, Gloria Gaynor, ça rappelle des souvenirs un peu douloureux, je sais. Mais bon, c'est comme ça. C'était 98 plutôt, cette chanson-là. On va dire ça comme ça. On va maintenant s'intéresser au fait de se reposer, de bien dormir et retrouver Gérald Kirzek. C'est important, le sommeil, n'est-ce pas, docteur? Bonjour.
1: Bonjour à toutes et à tous. Activité passionnante. Peut-être ma préférée, moi. Après la radio, évidemment, je veux parler de dormir, du sommeil. Le sommeil, c'est aussi le moment où votre cerveau fait son grand ménage de printemps ou d'été. Une récente étude parue dans une revue très sérieuse nous explique que pendant la nuit, votre tête se transforme en véritable station d'épuration. Et oui, oubliez l'image du cerveau qui s'éteint la nuit, c'est faux. Pendant que vous rêvez, que vous dansez la salsa en maillot de bain sur une plage, votre cerveau, lui, il est hyperactif. Mais pas n'importe comment, il se met en mode équipe de nuit, une équipe spécialisée, dirigée par un réseau appelé le système glymphatique. C'est un nom un peu barbare pour dire que c'est un réseau d'égouts du cerveau, finalement. On fait le ménage, ce système découvert par un neuroscientifique s'active surtout pendant la phase de sommeil profond, et sa mission, évacuer les déchets toxiques. Alors, on va me dire, mais quels déchets? Il y a deux protéines, la bêta-amyloïde et la protéine tau. Ça vous dit peut-être quelque chose, parce que ce sont elles qui s'accumulent et qui forment des plaques qu'on observe dans la maladie d'Alzheimer. Donc le système glymphatique, il agit comme un réseau pour éliminer ces protéines qui sont des facteurs de maladie d'Alzheimer. Donc il y a le liquide céphalo-rachidien, ce liquide qui baigne notre cerveau, ça va circuler, ça va rincer, ça va éliminer les toxiques. Et tout ça, ça se fait pendant la nuit.
0: Ça fait presque peur, hein. Quels sont les symptômes qui doivent nous alerter sur la santé de notre cerveau?
1: Tout ce qui fragmente votre sommeil ou réduit vos temps de sommeil profond perturbe le grand ménage. Ça veut dire quoi? Ça veut dire que le stress chronique, la dépression, les maladies cardiovasculaires, le vieillissement, mais aussi les médicaments et les somnifères mal utilisés ou trop longtemps, ou encore l'apnée du sommeil, tout ça, ça perturbe les fines ondulations cérébrales. Résultat, le nettoyage est moins efficace, les déchets s'accumulent et à long terme, c'est un risque de déclin cognitif et de démence. Alors attention, ça marche dans les deux sens. Un mauvais sommeil favorise l'accumulation des toxines, mais les premières lésions d'Alzheimer peuvent aussi perturber l'architecture du sommeil. C'est vraiment un cercle vicieux. On surveille donc une fatigue chronique, des réveils nocturnes, des difficultés de concentration, ou si vous dormez un peu trop la journée et pas la nuit, ou une irritabilité. Tout ça, ça peut vouloir dire que votre sommeil est de mauvaise qualité. Donc si vous cumulez plusieurs de ces signes, surtout après 50 ans, parlez-en à votre médecin, il pourra faire un bilan sommeil, voire un enregistrement du sommeil. Et puis sinon, les conseils pratiques pour bien prendre soin et bien nettoyer la nuit, c'est régularité, une grotte, faut faire une chambre noire un peu fraîche, stop aux écrans une heure avant de se coucher, et on évite les excitants, caféine, alcool ou les gros repas le soir. Allez, bon été, bonne santé, à l'écoute d'ici, bien sûr.
0: Merci docteur Kirzek, et à demain. Dans un instant, on file tout droit du côté de Vitry-le-François, retrouver Greg Duchâtel en direct.
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0: Voilà, le temps va se calmer au niveau des températures, nous dit-on. Ça ira mieux demain, on se retrouvera à 6h pour un nouveau numéro d'ici matin. Mais quand même, on m'annonce une grosse, grosse hausse des températures autour du studio d'ici Champagne-Ardenne, du côté de Vitry-le-François. Apparemment, pile là où se situent les fans de Grégory Duchâtel. Est-il là ?
10: Oui, bonjour Yannick, bonjour à toutes et tous. Oui, avec Corinne, bonjour Corinne. Et
11: bonjour Grégory, bonjour à tous.
10: Bonjour tout le monde. Tout le monde vous salue ici.
11: Eh bien, parce qu'on me connaît bien, pas mal ici, oui. Ah,
10: vous êtes la star de Vitry alors.
11: Oh, la star peut-être pas, mais je suis connue.
10: Bon, et vous êtes reparti avec un petit cadeau.
11: Oui, avec deux paires de lunettes pour regarder l'éclipse le 12 août.
10: Et le 12 août, c'est important parce que le lendemain, c'est quoi?
11: Mon anniversaire.
10: Eh ben voilà, ça se passe comme ça ici. Nous sommes en plein cœur de la halle de Vitry-le-François, le marché, son ambiance. Et puis, les amis, admirateur, admiratrice d'ici Champagne-Ardenne. Merci Corinne.
11: Eh ben merci à vous Grégory, je vous souhaite une bonne journée.
10: Et bonjour, bon
11: à
10: marché.
11: Tous. Merci.
10: À tout de suite Yannick.
0: À tout de suite, bonne émission.
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10: Merci d'être avec nous en ce jeudi 16 juillet, il est 9h. L'heure du journal, en compagnie de Margot Turgis. Margot, bonjour.
12: Bonjour Grégory, bonjour à tous. L'Assemblée nationale a adopté pour la quatrième et dernière fois la proposition de loi sur la création d'un droit à l'aide à mourir en France. 291 voix pour et 241 contre hier soir pour ce texte au cœur de vifs débats au Parlement pendant plus de 2 ans. Jonathan Denis préside l'ADMD, l'Association pour le droit de mourir dans la dignité. Il fait partie des défenseurs du texte.
13: J'ai envie de dire enfin, parce que le parcours législatif a été très long, et enfin parce que on accepte en France que l'aide à mourir entre dans le code de la santé publique et que ça permette d'accompagner des Françaises et des Français qui aujourd'hui fuient à l'étranger, en Belgique ou aux Pays-Bas. Donc enfin, nous avons une loi qui va respecter toutes les consciences, un droit qui ne s'imposera à personne, et une loi qui respectera et protégera à la fois les soignés et les soignants.
12: Invité d'ici Champagne-Ardennes ce matin, le délégué de l'ADMD dans la Marne, Francis Cellier, a parlé d'un texte extrêmement restrictif, mais salué un pas en avant après ce vote historique. Un vote qui fait aussi des mécontents, comme Ségolène Perrucchio, la présidente de la Société française d'accompagnement et de soins palliatifs.
14: Nous prenons acte du vote de ce texte. Bien sûr que ça ne change en rien ce qu'on a toujours dit depuis plusieurs années, que la réponse à la souffrance, y compris en fin de vie, ça doit être le soin, pas la mort. Aujourd'hui, on légalise un droit à la mort, alors que le droit aux soins, non seulement n'est pas présent, mais il est de plus en plus fragilisé. C'est le grand scandale de ce qui vient de se passer. Et nous continuerons à nous battre pour que les patients aient un droit aux soins et un droit effectif à l'accès aux soins en général et aux soins palliatifs en particulier.
12: Et parmi nos 8 députés de la Marne et des Ardennes, 5 ont voté contre cette loi et 3 pour. Avant d'entrer en vigueur, elle doit encore passer par le Conseil constitutionnel, saisi par le Premier ministre. Et si elle est validée par les sages, bénéficier d'une aide à mourir se fera sous conditions très strictes, avec 5 critères à remplir, dont celui de souffrir d'une affection grave et incurable qui engage le pronostic vital en phase avancée ou terminale. Le détail est sur ici.fr. La France connaît une situation de sécheresse exceptionnelle et très préoccupante. L'alerte hier de la ministre de la Transition écologique, Monique Barbu. Une sécheresse bien visible dans les champs de Champagne-Ardenne et qui facilite les incendies en série pendant les moissons. Dans la Marne, placée en vigilance rouge, feu de récolte, la Chambre d'agriculture assure suivre le sujet de près. Et pour son président, Pascal Collard, l'acte de prévention numéro 1, c'est l'entretien des machines agricoles.
15: Le vrai souci, c'est quand il y a une moissonneuse qui prend chaud, on se rend peut-être compte un peu trop tard. Et une fois que la machine prend feu avec des réservoirs à carburant qui sont énormes, je pense que l'évolution du climat fait qu'à terme, les constructeurs évoluent dans la façon dont ils conçoivent les machines. Mais pour l'instant, dans la mesure où on a un parc matériel, même récent, qui a toujours besoin qu'on l'entretienne, qu'on le souffle, qu'on y fasse très attention, pour l'instant, il faut qu'on soit très très précautionneux sur justement l'entretien du matériel, voire même les façons culturales, parce qu'on sait qu'aujourd'hui, il n'y a pas que la moisson qui peut mettre le feu. Moi, chez moi, il y a eu un voisin qui a broyé des restes de paille et le contact d'un marteau de broyeur avec un silex et la parcelle a brûlé. Bon, on était un certain nombre de voisins pour pouvoir intervenir. On a vraiment contrôlé le feu très, très rapidement et ça va très, très vite. Hein.
12: Et entre le 18 juin et le 14 juillet, les pompiers de la Marne ont recensé 236 feux d'espaces naturels, dont 180 feux de récolte. À Fontainebleau, des centaines de pompiers luttent toujours contre les incendies fixés mais pas éteints. Ils ont parcouru près de 2000 hectares et 2 suspects, dont un pompier volontaire qui a avoué avoir enflammé la forêt, ont été mis en examen et placés en détention provisoire. Le président Emmanuel Macron est lui attendu sur place ce matin pour, je cite, réaffirmer le plein engagement de l'État face à la saison exceptionnellement intense des feux de forêt. Face à cette saison des feux exceptionnels, la Fondation du patrimoine veut agir. Elle a lancé une cagnotte pour sauver les forêts françaises et a déjà collecté plus de 103 500 euros. Dans les Ardennes, le patrimoine d'un village est en danger. L'église des Hautes-Rivières à la frontière belge est fermée au public jusqu'à nouvel ordre sur arrêté du maire. Une expertise technique a conclu qu'elle était dans un trop mauvais état. Tout est fait pour leur trouver une place. Déclaration du ministre de l'Éducation nationale, Édouard Geffray, ce matin. Plus de 126 000 candidats sont en attente d'une proposition de Parcoursup. Et puis une nouvelle étape promise aux sprinteurs aujourd'hui sur le Tour de Île-de-France. 179 km depuis Nevers et son circuit de Magny-Cours. Direction Chalon-sur-Saône, le départ fictif est à 13h30. Hier, le peloton a battu un nouveau record de vitesse, 50,9 km/h en moyenne sur les 161 km de la 11e étape. Du côté de Vitry-François, comment est la couleur du ciel, Grégory ?
10: Eh bien, pour l'instant, c'est calme, c'est plutôt agréable. C'est ce que nous indique d'ailleurs Météo France dans de nombreuses communes chez nous en Champagne-Ardenne. Beaucoup de soleil, mais des nuages et cumulus qui devraient arriver dans le courant de l'après-midi. Ils pourraient localement apporter des averses, peut-être aussi quelques orages. Une activité en fait électrique qui pourrait se prolonger jusqu'en fin de journée, notamment sur la Brie champenoise, avec des températures encore élevées. Aujourd'hui, sans doute la dernière grosse journée de chaleur avant une baisse d'ailleurs qu'on attend avec impatience. Température de 22 degrés à Vitry-le-François en ce moment, également à Cézanne, à Troyes, à Sainte-Menou, à Épernay, à Charleville, 23 à Reims, et dans l'après-midi, donc encore des températures comprises entre 30 et 34 degrés à l'ombre. 34, c'est ici, à Vitry-le-François, où il fera le plus chaud en Champagne-Ardenne cet après-midi. 33 à l'ombre, attendu à Chalon, à Reims, à Dormans, à Fismes, 32 à Épernay, 31 pour Sedan ou encore à Sainte-Menou la nuit prochaine. Température comprise entre 13 et 17 degrés.
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10: Et l'ambiance de marché, c'est ce qu'on vous promet dans quelques instants. Votre radio ici, Champagne-Ardenne, installée au cœur de la halle de Vitry-le-François, le marché hebdomadaire où on s'active déjà, on se balade dans les allées. On va vous en parler de ce marché dans quelques instants. Mais pour tout de suite, c'est Alain Chamfort, la musique ici, Champagne-Ardenne, la fièvre dans le sang.

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0: Bonjour et merci d'être au rendez-vous. Vous êtes déjà au rendez-vous ici dans cette halle, très belle halle de Vitry-le-François, au cœur de ce marché hebdomadaire, véritable lieu de vie, de rencontre aussi. On se fait des petits coucous, tout le monde se connaît, j'ai l'impression. Des petits clins d'œil aussi. Dans le courant de cette émission, on va vous raconter bien sûr cette halle, ce marché qui rythme la vie aussi de Vitry-le-François, son riche patrimoine, son histoire, ses habitants. Vous entendrez les producteurs, les maraîchers, les artisans, les commerçants aussi. On va découvrir aussi les saveurs de ce territoire, les histoires aussi de celles et ceux qui font l'identité de cette ville, qui a beaucoup à dire, beaucoup à raconter, notamment avec mon premier invité, monsieur le maire de Vitry-le-François, Sébastien Birgaudin. Bonjour.
3: Bonjour.
0: Merci de nous accueillir chez vous.
3: Et c'est un plaisir, en plus, dans cette belle journée ensoleillée, de vous accueillir ici sur ce très beau marché de Vitry-le-François.
0: Je disais, un lieu de rencontre, traditionnellement le marché, je le ressens particulièrement ici. Les habitants sont très attachés à ce marché.
3: Effectivement, les habitants sont très, très attachés à ce marché. Et puis, vous l'avez dit, Vitry est une ville, mais une ville à taille humaine, qui a un peu cet esprit de village, de grand village, où tout le monde se connaît et tout le monde prend plaisir à se rencontrer le jeudi matin lors de ce marché, d'aller à la rencontre de ses producteurs préférés, de ses vendeurs de légumes préférés et autres, mais surtout rencontrer les copains parfois et puis continuer en allant prendre un café ou autre quand il fait très beau.
0: En me baladant tout à l'heure dans les allées de cette halle, j'ai entendu plusieurs commerçants dire à des clients « à la semaine prochaine ». En fait, c'est un rituel. Voilà, il y a des habitués.
3: Oui, oui, bien sûr, c'est un rendez-vous et j'ai des gens qui font toutes leurs courses sur le marché, mais c'est très bien. Ça fait fonctionner les circuits courts, les commerçants locaux et c'est important, nous, que l'on puisse, d'une certaine façon, faire la pub de ces marchés.
0: Nous sommes donc au cœur de ce marché de la halle ici de Vitry-le-François, votre émission. Bienvenue chez vous, c'est l'été sur votre radio ici, Champagne-Ardenne. Restez avec nous, monsieur le maire, puisque vous allez nous raconter le Vitry d'aujourd'hui et puis le Vitry de demain. À tout de suite. On s'écoute Charles Doré avec Famille ou pas famille.
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0: excellente matinée avec Ici Champagne Ardenne. Charles Doré, c'était famille ou pas famille?
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0: Nous y sommes en plein cœur de ce marché. Vous ne pouvez pas rater ici Champagne-Ardenne. Très sympathique marché hebdomadaire. On évoque Vitry-le-François d'aujourd'hui et de demain avec Sébastien Mirgaudin, son maire. Le Vitry d'aujourd'hui, je disais en introduction de l'émission, une riche histoire ici à Vitry-le-François.
3: Tout à fait, une riche histoire, puisque Vitry-le-François, comme son nom l'indique, a été une ville fondée par François Ier au XVIe siècle. Donc une riche histoire dans cette ville, mais surtout une ville aujourd'hui, parce qu'on parle du Vitry d'aujourd'hui, une ville qui, moi, à mon sens, doit être encore plus attractive. Parce que nous avons la chance, et c'est pas du chauvinisme, d'avoir une très jolie ville avec beaucoup d'atouts. On parlait de ce marché, on parle de cette magnifique collégiale, et puis l'environnement aussi tout autour de Vitry, avec notamment le lac du Der. Donc beaucoup d'atouts dans cette ville. Et moi, je pense qu'il est possible de redynamiser cette ville, de retrouver l'attractivité pour qu'encore plus de personnes veulent s'installer à Vitry et veulent découvrir Vitry.
0: Ça passe par quoi ?
3: Ça passe par l'attractivité économique. Je pense que c'est ça, en fait, le premier sujet. C'est retrouver de l'emploi, retrouver de l'attractivité économique. Et pour ça, on a la chance à Vitry d'avoir un héritage industriel. Mais une industrie qui a souffert. Mais de ce fait, on a ce qu'on appelle des friches industrielles que l'on peut remobiliser pour retrouver une nouvelle vie à ces friches et y avoir d'implantation de nouvelles activités économiques qui créeront de l'emploi. Et donc, tout ça favorisera le développement de notre territoire.
0: Et pourrait aussi être un frein un peu à la perte des habitants, parce que Vitry, comme d'autres communes d'ailleurs, on a souffert et on souffre.
3: Tout à fait, continue d'en souffrir. Effectivement, une perte démographique qui a été très importante parce que Vitry a connu 20 000 habitants à son pic. Il y en a 11 000 aujourd'hui. L'objectif, c'est pas de retrouver ces 20 000 habitants. Il faut rester raisonnable, mais d'enrayer cette baisse démographique, retrouver des nouvelles perspectives pour qu'on regagne des habitants, et ça passe par l'emploi.
0: Souvent, Vitry-le-François est un peu une méconnue. C'est-à-dire, c'est vrai que ce patrimoine, il est riche. Est-ce que ça peut passer par justement l'histoire? Moi, je suis particulièrement attaché à l'histoire. Vous parlez de François Ier. Est-ce que François Ier est valorisé à Vitry-le-François?
3: Alors on essaye effectivement de le valoriser. Il y a peut-être des choses encore à inventer. Vous avez raison, ce lien historique, il est très important. C'est nos racines et quelque chose qui peut peut-être être mis en place avec des circuits. On a des liens physiques, on a un buste de François Ier qui est installé à Vitry-le-François. Donc il y a des choses qui ont été faites. Mais effectivement, je pense qu'il y a de la communication qui peut être faite. L'aspect historique fonctionne bien et c'est une porte d'entrée qui permet aux gens de découvrir et de découvrir tous les autres aspects de notre ville par la suite.
0: Donc l'emploi, l'attractivité, l'aspect économique est très important. La culture aussi, ça dynamise un territoire.
3: La culture, le tourisme, mais la culture, c'est quelque chose effectivement aussi de moteur. De la part, on a la chance d'avoir une scène conventionnée sur le territoire de Vitry-le-François avec des concerts, des représentations théâtrales. Hier encore, il y avait un concert dans les jardins de l'hôtel de ville qui ont bien fonctionné. C'est important d'avoir une saison culturelle qui parle à tous, qui est ambitieuse et qui permet encore une fois de mettre en valeur les lieux que l'on a à Vitry-le-François et aussi le tourisme. Ce lien, moi j'y tiens beaucoup avec le lac du Der, parce que je suis aussi le président du syndicat du Der, et Vitry, le François, est la porte d'entrée côté Marne du lac du Der. Il faut en profiter.
0: Vous êtes nouvellement élu, est-ce que vous avez l'ambition d'être un maire bâtisseur? Souvent dans les communes, souvent de grande taille c'est vrai, mais dans des communes un peu plus modestes comme Vitry-le-François, est-ce qu'il y a aussi cette volonté d'être un maire bâtisseur?
3: Je crois qu'au-delà d'être un maire bâtisseur, ce que je souhaite, c'est être un maire qui redynamise cette ville. Et ça passe par plusieurs choses, pas nécessairement dans des constructions nouvelles, mais ça passe par retrouver de l'emploi, retrouver de l'attractivité, redéfinir les liens avec le tourisme, avec l'histoire, avec la culture. C'est ça que je souhaite. Je souhaite que à la fin de mon mandat, on puisse retrouver des perspectives de développement démographique, on retrouve des perspectives d'emploi et qu'on parle de Vitry de façon plus moderne, une ville qui soit plus attractive, qui donne envie de la découvrir.
0: Merci beaucoup monsieur le maire Sébastien Mirgaudin vous êtes arrêté au micro ici Champagne-Ardenne. Vitry-le-François à l'honneur. Nous sommes au cœur de ce marché. On va vous l'expliquer, vous faire entrer dans les coulisses de ce marché hebdomadaire. On va encore vous parler d'histoire avec évidemment plein de belles choses à raconter, l'histoire de la ville. On va y revenir dans quelques instants. Tout de suite, c'est Seal avec Crazy sur votre radio ici Champagne-Ardenne.

0: La voix envoûtante de Seal, c'était Crazy sur votre radio, ici Champagne-Ardenne.
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0: Venez nous voir, nous sommes en plein cœur de cette halle de Vitry-le-François. 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Avec nous, Evelyne Lapeyre, bonjour.
3: Bonjour.
0: Vous êtes responsable du programme Action Cœur de Ville. On va parler de cette halle et des incontournables à Vitry-le-François. Mais déjà, qu'est-ce que ce programme Action Cœur de Ville ?
3: Alors, Action Cœur de Ville est un dispositif qui a été créé en 2018. Donc, c'est une convention qui lie 222 communes avec les services de l'État. Et l'objectif est de dynamiser le centre-ville. Alors, dynamisation, attractivité d'une ville, ça passe par le logement, ça passe par la réhabilitation des espaces urbains, ça passe par l'animation, ça passe par la culture, ça passe par la réhabilitation de bâtiments. Et voilà, et donc tous ces projets, j'ai un petit œil dessus.
0: Bon, il y a du boulot, il y a du travail, forcément. Cette halle, si atypique, si particulière, à quoi elle ressemble cette halle ?
3: Alors cette halle, en effet, elle a une histoire merveilleuse et triste en même temps. François Ier, en 1545, octroie à la ville de Vitry-le-François 3 marchés hebdomadaires, ce qui est énorme. Et donc on a sur ce lieu-là, on a une magnifique halle en bois. Malheureusement, les bombardements de 1940 ont détruit à 90%, enfin plus de 90% la ville de Vitry-le-François. Enfin, il y en a eu deux vagues. Je ne vais pas m'éterniser sur cette période
0: triste. Qui a souvent brûlé,
3: Et donc là, elle a brûlé puisqu'elle était entièrement en bois. Donc en 1952, on décide de la reconstruire et cette fois, elle va être en béton. Au-dessus de vous, vous avez 695 tonnes de béton.
0: Wow. Impressionnant.
3: Et sa caractéristique, c'est qu'elle a une forme de bateau à l'envers, bien
0: c'est
3: entendu.
0: Une coque en fait. C'est une coque renversée.
3: Une coque renversée. Et ce sont des poutrelles donc en béton entrecroisées. Et à l'origine, donc c'est monsieur, alors 1952, c'est monsieur, les architectes étaient Pensé et Crozier. Et il faut savoir que la halle de Vitry-le-François a reçu le label d'architecture contemporaine remarquable.
0: Et vous savez pourquoi il y a eu cette idée de faire une coque de bateau renversée ? Quel est le lien avec... Il n'y a pas la mer ici
3: Non, il n'y a pas la mer en effet. Mais nous avons 3 canaux qui nous permettent d'aller dans toutes les directions, aussi bien vers Strasbourg, vers le Rhin, aussi bien vers le sud, Bourgogne.
0: Ils sont navigables ?
3: Ils sont navigables, oui. Alors, c'est pas la Marne. Ouais. La Marne n'est pas navigable à partir de Vitry, mais sur les canaux.
0: Sur les canaux, oui.
3: Et on a donc un petit port quand même à Vitry-le-François, il faut le savoir. D'ailleurs, c'est quelque chose à... Il est petit, mais il faut aller le voir. Et donc, il y a eu une grande activité de batelier sur Vitry, très très importante.
0: Donc, ça rappelle cette histoire, en fait.
3: Et on a même une petite chapelle de marins, la chapelle Saint-Nicolas, qui est enregistrée au monument historique et dans le bas quartier. C'est aussi donc un petit peu excentré, mais c'est un endroit à aller voir qui rappelle vraiment l'histoire batelière de Vitry, en sachant que nous allons avoir peut-être bientôt aussi un chantier naval à nouveau, parce qu'on avait un chantier naval aussi sur Vitry.
0: Ça fait partie de l'histoire et peut-être de l'avenir aussi de Vitry-le-François.
3: Voilà. Hein.
0: Toujours se reconnecter avec ses racines, c'est important. Evelyne, en quelques mots, les incontournables ici à Vitry-le-François, qu'est-ce qu'il ne faut surtout pas rater ?
3: Alors, je vous dirais d'aller voir la déesse, la sculpture de la déesse de la Marne, place d'armes, bien entendu, parce que la place d'armes, c'est la caractéristique. Vitry a été reconstruite selon les plans de l'architecte Marini, de François Ier.
0: Qui était fou de l'Italie.
3: Qui était fou de l'Italie, bien entendu. On a une maison encore italienne rue de la Tour, et on a bien cette architecture qui est très utile en damier, rue perpendiculaire, avec une particularité. Il faut la trouver dans Vitry, il y a une rue qui n'est pas droite.
0: Il y en a une seule qui n'est pas droite.
3: Oui.
0: Et vous n'allez pas nous la dire.
3: Je ne sais pas.
0: Faut chercher. Merci beaucoup. Il y aurait tellement à dire.
3: Un indice. Ah. Cherchez aussi dans l'histoire de Vitry un bâtiment qui était place d'armes et qui a déménagé sur une rue.
0: Bon, venez à Vitry-le-François, découvrir ces anecdotes, ces histoires, c'est tout ce qu'on aime. Nous sommes au cœur du marché. Evelyne Lapeyre, responsable du programme Action Cœur de Ville. Merci infiniment de vous être arrêté au micro ici Champagne-Ardenne. Repartez bien avec vos lunettes éclipse solaire et on se dit à très très vite.
3: Merci à vous.
0: Merci beaucoup. On continue notre balade à Vitry-le-François, notre découverte et redécouverte de cette commune de la Marne avec dans quelques instants l'agenda de l'été. invités d'ailleurs. On va faire un peu le point sur ce qui se passe un petit peu partout chez nous en Champagne-Ardenne après avoir écouté l'été indien de Monsieur Jodassin.
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2: 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Ça chante, hein. Oui, ça chante. Ça chante ici à la halle de Vitry-le-François. On se met au diapason de la musique ici, Champagne-Ardenne, au cœur de cette halle, ce marché hebdomadaire avec les maraîchers, les producteurs, les artisans. Je vais aller à leur rencontre évidemment dans quelques instants. Mais pour tout de suite, à 9h33, l'agenda de l'été avec des idées de sortie chez nous en Champagne-Ardenne. Et ce festival musique d'ici d'ailleurs, c'est à Chalon. Un gros programme ce soir avec 3 concerts. Patrick Le Gouix, l'organisateur, nous les présente.
3: Et dans le cadre du Festival Musique d'ici et d'ailleurs, ce jeudi 16 juillet, ce sont 3 concerts dans 3 lieux différents à Chalon-en-Champagne. Patrick Le Gouix.
4: Nous attaquons avec un concert à 19h, c'est celui des Pouss Symphoniques. C'est un joli spectacle pour les enfants, à base de chansons, pour parler de tout ce qui concerne la vie du quotidien des enfants, que ce soit à la maison, que ce soit à l'école, etc. C'est un joli spectacle qui se joue au square de la rue Jean-Sébastien Bach. C'est dans le quartier de la Vallée-Saint-Pierre. C'est en partenariat avec le centre social et Nova Habitat. Et puis à 19h également, nous aurons Place de la République, un DJ qui nous proposera sur ses vraies platines vinyles, un groove du reggae, la soul. Et puis à 20h, ce sera Taxi Driver. Là, c'est un joli projet franco-turc qui nous fait parcourir une sorte d'Orient Express réinventé avec de la musique orientale, mais en même temps c'est rock et en même temps c'est de la fusion d'aujourd'hui.
2: Patrick Le Gouix, l'organisateur du Festival Musique d'ici d'ailleurs, à Chalon, contacté par Olivier Catio. Concert au Crypto à Reims, place du Forum, avec une série de concerts gratuits pour tout l'été jusqu'au 27 août, les jeudis et vendredis à 19h. Donc ce soir, Krill, c'est de la pop alternative, et demain, Tumulte, ça c'est de la pop française. Et puis terminons avec le bal des pompiers prévu demain à Châtillon-sur-Marne. Concert, buvette, food truck et feu d'artifice des 18h pour les animations. Feu d'artifice, ce sera évidemment un peu plus tard. L'entrée est gratuite pour ce bal des pompiers de Châtillon-sur-Marne.
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2: Et l'ambiance du marché, votre radio ici Champagne-Ardenne qui va à votre rencontre. Hier, c'était le parc Nigloland. Aujourd'hui, c'est la halle de Vitry-le-François avec des exposants à l'intérieur, hein, des producteurs, des maraîchers à l'intérieur, mais aussi tout autour de cette halle historique, vous pouvez tranquillement faire votre marché. Belle matinée avec ici Champagne-Ardenne. Voici Nick Kershaw.

0: les Be Good. C'est à l'instant Nick Kershaw sur Ici Champagne Ardenne.
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0: Bah c'est l'occasion de venir faire son petit marché, de voir votre radio locale préférée, ici Champagne-Ardenne. Et ben moi je fais mon petit marché, mais je suis pas tout seul. Loin de là, je suis avec Patricia, bonjour.
3: Bonjour.
0: Habitant de Vitry-le-François. Vitry-François. Ça fait longtemps que vous êtes à Vitry?
3: Oui.
0: Combien de temps?
3: Oh, il y a plus de 20 ans quand même.
0: Plus de 20 ans. Qu'est-ce que vous aimez ici à Vitry-le-François?
3: Quand tu as dit le marché, puis quand il y a des petites fêtes, des trucs comme ça.
0: Ouais. Il y a des animations en fait.
3: Ah oui, comme au 14 juillet.
0: Ah, c'était beau, il y a eu un feu d'artifice ici à Vitry.
3: Ouais, mais j'ai pas pu y aller.
0: Bon, mais il y avait du monde en tout cas.
3: Voilà, d'après ce que j'ai vu ce journal, oui, il y avait beaucoup de monde.
0: Ce marché, vous avez l'habitude d'y venir le jeudi?
3: Tous les jeudis.
0: Alors en ce moment, qu'est-ce que vous avez envie d'acheter? Parce que là, on se balade.
3: Je suis en train de chercher, mais bon, t'es bien de la courgette.
0: Courgette? Ah bah,
3: pas trop épaisse.
0: Elle est là, en face, elle est juste là.
3: Je vais m'en prendre un petit peu, puis oui,
0: voilà. Ah bah, c'est pas mal. Ça. Et qu'est-ce que vous voulez faire avec votre courgette?
3: C'est parce que je vais la faire cuire dans mon air fryer.
0: À l'air fryer.
3: Et là, je cuisine qu'avec ça.
0: C'est vrai?
3: Ah oui.
0: Et ça marche, c'est efficace.
3: Ah oui, mon gaz, je m'en sers plus.
0: Non, maintenant c'est l'air fryer.
3: Parce que là, comme c'est une plaque électrique et tout ça, donc c'est pas évident. Puis je fais des économies de l'autre côté.
0: Et ça compte, effectivement.
3: Ah oui.
0: Quand on fait son marché, Patricia, on regarde quand même les étiquettes et les prix.
3: Voilà,
0: hein.
3: Tout à fait. Puis après, on fait plusieurs stands pour voir un peu.
0: On compare?
3: On compare.
0: Ouais. Moi, j'ai trouvé que cette année, alors j'ai pas trop vu ici, mais j'ai remarqué que les cerises, par exemple, étaient assez chères.
3: Ouais.
0: Il y a des produits comme ça.
3: Après, ça dépend de la saison aussi. Hein.
0: Et le climat. Le climat, voilà. La météo, des choses comme ça.
3: Tout à fait d'accord.
0: Bon, faites bien votre marché. Merci beaucoup, Patricia.
3: D'accord.
0: Je sais que vous êtes une fidèle de la radio.
3: Oui.
0: Depuis longtemps que vous écoutez.
3: Et puis quand je peux t'appeler, j'appelle.
0: Et on vous a offert des lunettes pour l'éclipse du 12.
3: Oui, je suis mal à donner.
0: Et ben voilà, tout est bon. Merci beaucoup, Patricia.
3: Merci, bonne journée.
0: Merci à vous. Et on va continuer à déambuler ici dans ce marché très sympathique. Hein. Je l'ai dit, il y a à l'intérieur, il y a aussi à l'extérieur, avec des melons, ça y en a. J'ai vu aussi beaucoup de fraises, un grand stand d'abricots également. De quoi, évidemment, passer un joli moment. Tiens, les, voilà, les cerises, 9,80 kilos, voilà, pour une petite idée. Allez, on continue la visite de ce marché, de cette halle, et c'est l'occasion aussi de mettre à l'honneur cette ville de Vitry-le-François. Dans quelques instants, Bill Withers qui arrive en musique avec I Ain't No Sunshine.
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0: Les plus belles musiques, vous les retrouvez tous les jours sur votre radio locale. Ici Champagne Ardenne, Bill Withers avec Ain't No Sunshine.
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0: Toujours depuis la halle de Vitry-le-François, ici Champagne-Ardenne installé. Bienvenue dans votre marché, bienvenue chez vous jusqu'à 11h. Avec encore plein de belles choses à vous raconter, surtout pour vous parler des animations nombreuses qui sont organisées à Vitry-le-François aux alentours, notamment autour du lac du Der. On va évoquer tout cela dans quelques instants, mais pour tout de suite, on a envie de vous entendre. Oui, vous, auditeurs, auditrices, ici Champagne-Ardenne, racontez-nous vos vacances. Peut-être des vacances passées, des vacances que vous allez peut-être vivre cette année, ou alors vos rêves, vos espoirs, vos souhaits de vacances. Quels sont vos petits plaisirs de l'été? C'est Lou dans les Ardennes qui est avec nous.
2: Dans le jardin d'un des copains avec une petite bière et de la musique. Bonjour, c'est Lou, j'habite à Charleville et je suis dans les petits plaisirs de l'été ici en Champagne-Ardenne. Alors mon petit plaisir dès que je suis en vacances, c'est d'aller boire un petit verre de vin blanc en terrasse. Avec des amis, avec la famille, avec n'importe qui, c'est un truc que je fais pas l'hiver parce qu'il fait trop froid ici. J'aime bien aller nager, alors l'hiver je vais à la piscine, mais l'été du coup je peux nager dans les lacs ou dans la mer, c'est sympa. À Charleville, j'aime bien aller au lac des Vieilles Forges. Ici j'avoue que la piscine extérieure de Reims, elle est pas mal. Le rendez-vous incontournable de l'été, c'est le Cabaret Vert. J'y vais tous les ans depuis une paire d'années. La soirée idéale en été, c'est une petite soirée dans le jardin d'un des copains avec une petite bière et de la musique. Franchement, j'écoute un peu de tout, mais surtout Taylor Swift. Le tube de l'été, je vais essayer de pas dire du Taylor Swift parce que sinon je vais parler que de ça, mais franchement, bah, c'est Ciel. Hein. C'est Ciel, franchement, c'est Gims, enfin, tous les sons de Gims en vrai. L'été de juin à septembre. Pendant toute l'année, en vrai, toute l'année.
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2: Bel été à tous les auditeurs et auditrices d'ici Champagne-Ardenne.
0: C'est l'occasion, hein, ce rendez-vous, de vous entendre parler de vos vacances, de vos envies et aussi des musiques que vous aimez écouter l'été. Merci beaucoup Lou, dans les Ardennes, à Charleville-Mézières.
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0: Émission spéciale, bienvenue chez vous depuis la halle de Vitry-le-François. Voici Zao de Sagazan, la symphonie des éclairs.

0: des éclairs.
1: La jolie symphonie des éclairs, c'était Zao de Sagazan. Sagazan sur Ici Champagne Ardennes.
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1: 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Ce sera le 12 août et ce sera un événement à vivre avec votre radio ici Champagne Ardennes depuis Reims. Nous sommes ici à Vitry-le-François, on y est bien. Allez, fait un peu chaud, hein, je vous le dis tout de suite. Les portes s'ouvrent quand même, donc il y a un petit peu d'air. On évoque l'été à Vitry et aux alentours, bien sûr, comment passer un bel été ici. Nous sommes avec Méline Tramontana. Méline, bonjour.
4: Bonjour.
1: Chargée de promotion à l'office de tourisme du lac du Der. C'est vrai que il est indissociable, ce lac du Der, de ce territoire de Vitry-le-François. Pas mal d'animations hein, organisées tout au long de cet été, notamment des marchés, parce que on évoque ce marché de la lycée Vitry-le-François, mais il y en a d'autres.
4: Tout à fait, les marchés nocturnes, c'est vraiment un incontournable au lac du Der. Ça se passe sur la station nautique de Giffaut-Montchamp-Aubert tous les vendredis de 17h à 22h avec des concerts et des producteurs locaux et des artisans locaux également.
1: Donc, à partir de 17h, 17h-22h.
4: C'est ça, 17h-22h. Moi, je vous conseillerais de venir notamment à partir de 19h, c'est vraiment le début des concerts. Et là, on peut vraiment profiter d'une belle vue sur la station nautique en achetant des produits vraiment uniques.
1: C'est vrai que l'été, on aime bien ces marchés, surtout en nocturne. Il y a d'autres rendez-vous au niveau de la station nautique de Giffaut-Mont.
4: Oui, tout à fait, notamment avec les rendez-vous de la place. Ça, c'est vraiment une nouveauté cette année. Donc, notamment place à la danse le 18 juillet, où vous pourrez vous amuser avec des coachs de Zumba, notamment, et de fitness.
1: Vous allez nous faire une démonstration de Zumba tout de suite. Je sais pas si on a la musique pour, mais...
4: Ah, je suis pas agréée comme ces coachs-là, malheureusement, mais ça aurait été avec plaisir.
1: Ah oui, donc on a affaire à des professionnels.
4: Oui, tout à fait, ce sont des coachs agréés. Vous avez aussi place en famille le 26 juillet, place en mouvement le 1er août, et ça dure comme ça tout l'été jusqu'au mois de septembre même. Mais bon, je vais pas tout vous spoiler non plus.
1: Bien sûr. Comment on peut avoir ces renseignements? Réseaux sociaux?
4: Sur les réseaux sociaux et auprès de l'office de tourisme du lac du Der.
1: Voilà, pour animer aussi votre été en musique, c'est important. Un été aussi que l'on peut vivre à Vitry-le-François avec des escapades organisées.
4: Tout à fait, les escapades, ce sont des visites insolites autour du lac du Der, de Saint-Dizier et de Vitry-le-François, et on vous propose de découvrir notamment des balades historiques dans le cœur de ville de Vitry-le-François. Il y en aura une notamment le 23 juillet, et puis après il y a aussi tout ce qui est savoir-faire, également des balades en kayak du côté du lac du Der. Donc ça se passe vraiment sur tout le territoire. On a même des visites apéro du côté de Saint-Dizier par exemple.
1: C'est aujourd'hui d'ailleurs, oui, cet après-midi. Hein.
4: Malheureusement, on a dû l'annuler à cause des conditions météo, j'en suis navrée.
1: Ah, donc il n'y aura pas ?
4: La prochaine le 19 août.
1: Alors ça c'est une info, hein, parce qu'on l'avait annoncé il y a pas mal de jours.
4: Ouais.
1: Donc vous nous confirmez qu'il n'y aura pas la visite de Saint-Dizier aujourd'hui ?
4: Non, malheureusement, elle a dû être annulée hier soir en raison des conditions météo.
1: Mais voilà, on apprend des choses, c'est ici Champagne-Ardenne, voilà, on a l'info, on vous la donne. Donc rendez-vous au mois d'août.
4: 19 août à 14h30.
1: La prochaine, allez, réservez, il fera bon le 19 août. Allez, je m'engage un peu parce qu'avec ces canicules à répétition, c'est vrai qu'il faut s'adapter. L'adaptation, ça, c'est aussi très important. On les enchaîne, ces vagues de canicules. Comment l'office de tourisme, on gère tout ça?
4: Eh bien, on essaye de proposer aux gens toutes les activités qu'on peut faire au frais, notamment par exemple le village musée du Der. Vous rentrez dans un village, en fait, avec des maisons d'autrefois où il fait bien frais, pour le coup, dans les bâtiments. On a également de nombreux lieux climatisés pour les familles. Je pense à Der Game, je pense au bowling SP52. Enfin, il y a plein d'activités à faire aussi en intérieur ou au frais. Et puis, bien évidemment, la baignade.
1: Voilà, bah oui. Les spots de baignade ici, ils sont où?
4: Il y en a 6 autour du lac du Der. Donc, ce sera du côté de Giffaut-Mont-Champaubert, de la presqu'île de Champaubert également, du côté de d'Éclaron aussi, la plage des sources du lac, celle de Larzicourt et celle de Nuisement avec les jeux gonflables notamment.
1: Vous êtes incollable, hein? Vous êtes incollable. Sans fiche, sans rien. Bravo. Bah, je dis chapeau, mais on n'avait même pas répété. Hein.
4: Non, non, du tout.
1: Chapeau, chapeau. Voilà, on sait qu'on peut tout vous demander. Vous avez réponse à tout, et ça, c'est génial. Sur les activités que vous pouvez faire ici, à Vitry-le-François et aux alentours, notamment autour du lac du Der. Il me reste à vous souhaiter un très, très bel été, Méline.
4: À vous également, merci beaucoup.
1: Vous aurez des petites vacances quand même.
4: Oui, tout à fait.
1: Bon, je vous souhaite des vacances excellentes.
4: Merci. Merci à vous également.
1: Voilà, très belle journée, très bel été. C'est votre radio ici, Champagne-Ardenne. Repartez bien avec vos petites lunettes, c'est important. Hein, pour l'éclipse du 12 août, votre radio ici, Champagne-Ardenne, vous fera vivre cela depuis l'hippodrome de Reims. Éclipse attendue aux alentours de 20h15. Mais il y aura des animations à l'hippodrome de Reims bien avant. Est-ce que vous vous organisez aussi pour cette éclipse? Il n'y a rien de prévu particulier dans le territoire ici, non?
4: Pour l'instant, je n'ai pas encore d'informations. Peut-être les villes à venir, mais je ne sais pas encore.
1: Alors, tout le monde vient à Reims. C'est ça l'idée. Encore merci. Tout de suite, en musique, c'est Louis Chédid avant le rappel de l'actualité à 10h.
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0: Ainsi soit-il, et Louis Chédid, ici Champagne-Ardenne, en plein cœur de la halle de Vitry-le-François, ce marché hebdomadaire, avec la scène musicale, scène culturelle importante ici à Vitry. On va en parler dans la prochaine heure.
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0: Très bon jeudi 16 juillet, il est 10h. L'heure de faire un nouveau point sur l'actualité chez nous en Champagne-Ardenne. Avec vous, Margot Turgy.
2: 9 feux sur 10 sont d'origine humaine. Le rappel des pompiers de la Marne sur les réseaux sociaux ce matin. Ils publient le bilan des incendies dans notre département depuis la mi-juin. 236 feux d'espaces naturels et 144 hectares brûlés au total. En France, ce sont 32 000 hectares qui ont été parcourus par les flammes au 13 juillet, selon le ministre de l'Intérieur. C'est plus que pour toute la saison 2025. Sur ces 32 000 hectares parcourus, environ 2 000 sont dans la forêt de Fontainebleau, où les pompiers ont passé une nuit calme. 120 militaires du génie sont attendus en renfort depuis l'est de la France. Certains du 3e régiment du génie de Charleville-Mézières. Emmanuel Macron doit lui se rendre à Fontainebleau ce matin. Face à une saison des feux exceptionnelle en France, la Fondation du patrimoine veut agir. Elle a lancé une cagnotte pour sauver les forêts françaises et elle a déjà collecté plus de 103 500 euros. Un texte extrêmement restrictif, mais un pas en avant. La réaction ce matin de Francis Cellier, le délégué dans la Marne de l'ADMD, l'Association pour le droit de mourir dans la dignité. Il était notre invité sur ICI Champagne-Ardenne après l'adoption définitive de la loi sur la fin de vie, celle qui crée un droit à l'aide à mourir en France. 291 députés ont voté pour hier, dont 3 de Champagne-Ardenne, et 241 ont voté contre, dont 5 de la Marne et des Ardennes. Le leasing social 3e édition, ça démarre aujourd'hui. C'est un dispositif pour permettre aux plus modestes de rouler avec une voiture électrique neuve à moins de 200 euros par mois. Pour y avoir accès, il faut un revenu fiscal de moins de 16 880 euros par an et par personne, ou encore habiter à plus de 10 km de son lieu de travail. Et puis ce sera donc une affiche France-Angleterre samedi soir en petite finale du mondial de foot. Les Anglais renversés par l'Argentine 2-1 hier soir, ce qui veut dire que l'Argentine, championne du monde 2022 face à la France, va remettre son titre en jeu face aux Espagnols. Ce sera dimanche à New York. C'est l'heure d'un petit point météo avec vous, Grégory. Vous êtes toujours à Vitry-le-François.
0: Exactement, plein cœur de la halle. Il fait chaud, avec des températures en ce moment de l'ordre de 29 degrés à Épernay, à Montmirail, Montmelon. On attend en tout cas, d'après Météo France, 28 à Fismes, à Reims, ici à Vitry-le-François, à Rethel, à Valmy, 27 pour Charleville-Saint-Dizier, 26 pour Rocroi, et puis cet après-midi, encore des températures élevées. Sans doute la dernière journée avant quelques jours, il va falloir supporter à l'ombre 34 degrés ici à Vitry-le-François, 33 attendu à Reims, à Chalon, à Dormont et à Fismes, 32 à Épernay cet après-midi, 31 à Charleville et à Saint-Pedou. La nuit prochaine, 13 à 17 degrés, avec dans l'après-midi des nuages de plus en plus menaçants, avec une ambiance un peu électrique, une activité électrique qui pourrait se prolonger jusqu'en fin de journée, notamment sur la Brie champenoise. Pour demain, vendredi, après quelques belles périodes ensoleillées, le ciel de Champagne-Ardenne devrait devenir un peu plus chaotique, avec quelques averses qui pourraient se déclencher sur la vallée de la Marne, et plus au sud du département, et des orages qui pourraient se produire en fin d'après-midi. Pour les températures, c'est une baisse demain, 25 à 28 degrés.
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0: Un petit retour en musique dans les années 60 avec Jane Birkin, et retour à Vitry-le-François, depuis la halle, votre radio Champagne-Ardenne, ici Champagne-Ardenne, en direct.

0: plus belles chansons, vos chansons préférées. Vous les écoutez sur votre radio ici, Champagne Ardenne. On va d'ailleurs s'écouter dans quelques instants Soprano, sa dernière. Reste avec nous.
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0: Votre radio qui va à votre rencontre de plus en plus. Si vous n'avez pas encore eu l'occasion de voir votre radio ici Champagne Ardenne, rassurez-vous, on va venir. On va venir à votre rencontre, notamment dans ces marchés qu'on aime tant. Le marché hebdomadaire ici, c'est le jeudi. Et c'est à la halle de Vitry-le-François avec Jean-Paul. Le petit micro, bonjour Jean-Paul.
3: Oui, bonjour Grégory.
0: Merci de vous arrêter ici à Vitry, à la halle. Vous êtes, je sais, un fidèle de la radio.
3: Fidèle auditeur depuis plusieurs années déjà.
0: Oui.
3: Et je joue souvent et je gagne également souvent au bouchon en or.
0: Eh ben bravo. Le grand jeu.
3: Eh ben oui.
0: Qu'est-ce que ça fait de voir la radio ici à Vitry-le-François?
3: Ben, ça fait tout drôle en fin de compte. J'ai entendu ce matin, en me réveillant, puis j'ai entendu monsieur le maire également, monsieur oui. Mirbaudin,
0: qui était avec
3: nous
0: tout à l'heure,
3: interviewé. Et donc on apprend pas mal de choses hein, que, étant donné qu'on est sous les halles, on apprend que c'est en fin de compte c'est
0: une coque renversée
3: de bateau.
0: Voilà. Alors, habitant de Vitry-le-François, on apprend encore des choses sur sa ville.
3: Bien sûr.
0: Et ça, c'est ici Champagne-Ardenne. Voilà, et tout simplement.
3: Voilà,
0: bon marché. Merci
3: bien.
0: Vous êtes arrêté. Vous repartez évidemment avec vos lunettes.
3: C'est déjà fait.
0: C'est ce qu'on vous offre, hein, les lunettes pour l'éclipse du 12 août. À bientôt.
3: À bientôt.
0: Merci. Restez fidèles à votre radio ici Champagne-Ardenne. On va parler de la scène musicale. On va parler de la scène culturelle et des animations aussi tout au long de l'été à Vitry-le-François dans les toutes prochaines minutes. Je vous l'avais promis. Le voici, Soprano. Notre disque jockey.
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0: oui, le DJ ici Champagne-Ardenne, derrière les platines, c'était Soprano.
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0: Un marché qui s'anime hein, tous les jeudis, on fait ses petites emplettes, on prend son melon, on prend ses petites cerises, ses tomates, le poulet rôti qui est en train de cuire tranquillement. Ben, c'est ça, la vie de marché, c'est la vie qu'on aime. Et ici, Champagne-Ardenne est au cœur de ce marché, sous cette magnifique halle. C'est l'occasion aussi de parler de Vitry-le-François, de ce qu'on peut y faire, de ce qu'on peut y voir, de ce qu'on peut aussi y entendre, y écouter grâce à la scène musicale et notamment une structure, c'est Bord de Seine. Robin, bonjour.
3: Bonjour.
0: Monsieur le directeur de Bord de Seine.
3: Eh oui, enchanté, bonjour.
0: Merci.
3: Bienvenue à vous.
0: C'est gentil et merci de nous accueillir ici à Vitry-le-François. J'ai dormi à l'hôtel cette nuit et juste en face de Bord de Seine.
3: L'hôtel Tambour, hein,
0: exactement.
3: Effectivement, c'est là qu'on loge les artistes.
0: Eh ben voilà, eh ben, très bel hôtel, on salue l'équipe. Et je voyais, de quasi de ma fenêtre, je voyais Bord de Seine. Je me suis dit, ah ben voilà, on est au cœur de Vitry, il n'y a pas de souci. Vous allez nous parler de la programmation. Et puis, Jacques, bonjour.
4: Bonjour.
0: Vous êtes le président de cette structure. Qu'est-ce que Bord de Seine ?
4: Bord de Seine, c'est un établissement public. Au conseil d'administration siège le ministère de la Culture, la région Grand Est et la ville. Et Bord de Seine, vous avez parlé de scène musicale, c'est une scène musicale, mais c'est aussi une scène des arts de la scène, une scène théâtrale. Voilà, l'originalité de Bord de Seine, c'est deux secteurs, la musique, le théâtre, les spectacles vivants et un soutien à la création.
0: Avec donc une programmation pour cet été, c'est la pause traditionnelle, mais ça va très très vite reprendre, car dès septembre, il y a déjà des offres proposées.
3: Voilà, on vient de clôturer la saison puisqu'on est partenaire de plusieurs événements. Je pense au festival de Couvreau qui vient de s'achever où on était présent en tant que partenaire. Donc là, on va démarrer l'ouverture à partir de septembre. Ce sera le 18 septembre et on vous accueille. C'est une soirée entièrement gratuite avec plusieurs temps forts. On a un artiste associé, un artiste africain, Abdoulaye Konaté, et on va travailler avec lui sur les danses urbaines à Vitry-le-François pendant plusieurs jours avec un bal le 18 septembre au soir. Et puis on va être aussi en parallèle sur la thématique du rock. Vous savez que ce sera les journées du patrimoine sur ce week-end-là, donc on va travailler le patrimoine du rock, c'est très important à Vitry-le-François, grâce notamment à l'Orange Bleu. Et on aura l'exposition de Patrick Lefort qui ouvrira également le 18 septembre, Rockstar en scène.
0: L'Orange Bleu qui est aussi une salle importante, un espace important aussi à Vitry-le-François, hein, évidemment. D'autres temps forts à venir dans les prochaines semaines, prochains mois ?
3: Mais toujours sur le rock, on a la venue de Philippe Manœuvre. Vous savez que c'est un enfant du pays.
0: C'est vrai.
4: C'est un Marnais.
3: Il viendra avec le guitariste, l'ancien guitariste de Johnny Hallyday, Harold Poupeau, pour un duo de récits musicaux interactifs, beaucoup d'interactions avec le public.
0: Ça s'annonce passionnant.
3: Beaucoup d'anecdotes sur le rock. Ça va passionner les Vitria et on l'espère au-delà.
0: On peut déjà réserver, hein.
3: Tous les spectacles sont en ligne, vous pouvez réserver www.bordescene.fr.
0: Et peut-être un dernier temps fort.
3: On a Pierre Guiwa qui est un artiste de théâtre du théâtre public qui vient avec un spectacle qui a eu le Molière du théâtre public en 2022 et qui s'appelle Les Gros Patinent Bien. Voilà, ce sera le spectacle du 7 octobre à 20h30. Il n'y a qu'une seule date, ne la ratez pas. C'est un spectacle très drôle, un cabaret de carton qui a été construit au départ avec beaucoup d'économies pendant la période du Covid et qui a fait, c'est le cas de le dire, un carton dans tous les théâtres de France et de Navarre. Très très drôle, un duo de Pierre Guiwa et Olivier Martin-Salvant.
0: Allez, n'hésitez pas, il y a évidemment les réseaux sociaux, le site internet pour pouvoir réserver, on peut le faire maintenant. On a bien entendu le souhait de varier, entre guillemets, les propositions, susciter toujours la curiosité et faire vivre cette culture à Vitry-le-François, c'est primordial.
4: C'est primordial, c'est la culture pour tous. Vous voyez, à la fois des choses un peu pointues, des choses très populaires, c'est cette envie-là pour tous et pour chacun, si je puis me permettre. Voilà. Je vais juste revenir 3 secondes sur Pierre Guiloy, c'est un ovni. C'est-à-dire que vous n'avez pas l'habitude d'aller au théâtre, venez. Vous avez l'habitude d'aller au théâtre, venez. C'est un ovni, vous en sortirez transformé.
0: Merci beaucoup, monsieur le président, monsieur le directeur, Jacques et Robin, d'avoir présenté bord de Seine et quelques temps forts de cette rentrée animée, on l'entend. Merci à vous.
3: Au plaisir, à bientôt.
0: À merci très bientôt. Beaucoup, merci. Et vive la culture et vive la radio ici Champagne-Ardenne. Musique tout de suite avec Creed James, Super Freak. Et juste après, on va continuer à évoquer différentes animations organisées cet été à Vitry-le-François.

0: Pagnard Dame qui met l'ambiance hein, dans cette halle de Vitry-le-François. C'était Super Freak avec Rick James.
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0: Ah, il fait chaud, c'est sûr, hein, un peu partout d'ailleurs en France depuis plusieurs jours, plusieurs semaines maintenant, mais les températures vont baisser, voilà, c'est ce qu'on nous annonce normalement à partir de demain, demain matin, demain après-midi, ça devrait aller un petit peu mieux. Bon, on fait ses achats et on s'adapte, on cherche de la fraîcheur forcément dans les produits, dans les fruits et légumes, on fait son marché et c'est l'occasion aussi pour vous de venir à notre rencontre, aller voir l'équipe ici Champagne-Ardenne installée au cœur de ce marché, de cette halle. Ghislaine est avec nous, bonjour.
3: Bonjour Gégo.
0: Ghislaine, de qui ne connaît pas Ghislaine de Vitry-le-François.
3: C'est vrai, c'est maintenant c'est un cas.
0: fidèle parmi les fidèles.
3: Fidèle depuis 2008, le jour de ma retraite, je me suis branchée chez vous et je n'ai jamais lâché.
0: Ça y est, vous êtes addict, voilà. Droguée oui. À la radio. Qu'est-ce que vous aimez quand vous écoutez ici Champagne-Ardenne?
3: Tout. C'est une radio régionale. Les chansons me vont bien parce que c'est un peu notre époque. Mmh. Les animateurs sont sympas. Il y a toujours un petit mot pour rire, enfin souvent. Même quand il y a des actualités
0: un peu lourdes,
3: on va dire, il y a toujours voilà.
0: Vous sentez que c'est une radio qui parle de notre territoire Champagne-Ardenne. Oui. Vous vous sentez proche, voilà, des choses que l'on peut raconter, que l'on peut donner à l'antenne.
3: Oui, c'est très. Puis on apprend plein de choses.
0: Ouais. Ouais. Alors, je sais aussi que vous aimez faire un petit post météo le matin.
3: Ah oui, hein. Tous les matins, à part quand je me relève un peu trop tard.
0: Donc c'est vous la spécialiste météo alors?
3: Oui, ce matin je vous ai mis 19 degrés, c'était nuageux et j'avais pas trop dormi parce qu'il n'y avait pas d'air, voilà.
0: Ah ben voilà. Et grâce à votre témoignage, ce que vous pouvez écrire sur les réseaux sociaux, je sais que Yannick Cusy, l'animateur ici matin Champagne-Ardenne, regarde avec beaucoup d'attention les messages que vous pouvez poster, donc faites-le, continuez à le faire. Parce que c'est un témoignage du réel, voilà, du quotidien, et pour nous c'est aussi très important d'être votre porte-parole. Voilà, dans le petit caddie, il y a quoi hein?
3: Alors, vous pouvez manger. Il y a du poulet rôti avec les pommes de terre. Il y a de la viande, de la charcuterie, des fruits. Voilà, je fais mon marché tous les jeudis, sauf grande pluie, je suis là fidèle.
0: Ah, et en fruits, il y a quoi? En fruits. Et quoi comme fruits?
3: En fruits, melon et pêche.
0: Eh ben pas mal ça. Bon, ça à quelle heure le repas ce midi?
3: Vous terminez à 11h, 11h30 chez moi.
0: Merci beaucoup Ghislaine. Merci à vous. Repartez avec vos lunettes pour l'éclipse, hein, c'est important. Hein. Voilà, on vous l'a donné. Lunettes éclipse, c'est le 12 août. Votre radio ici Champagne-Ardenne. 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Entre 17h et 19h, c'est Lilian Muller. Il sera aux commandes de cette émission. Et à cette occasion, il faut se protéger les yeux. Vous sonnez de l'éclipse de 99? Eh oui, bah, Reims, c'était quelque chose de dingue. Avec des concerts sur le parvis de cette cathédrale. Eh bien, on va revivre un peu cette émotion. Ce sera sans doute un peu différent parce que, je ne sais pas si vous vous souvenez, mais en 99, c'était en plein milieu de la journée. C'était vers midi. Hein, donc, c'était saisissant de voir le soleil disparaître comme ça, être plongé dans l'obscurité. Là, il sera 20h15. Donc l'ambiance sera différente, mais ça reste quand même un événement. Il faut se protéger les yeux et ici Champagne-Ardenne vous offre, voilà, venez les chercher vos lunettes pour vous protéger. On continue cette émission spéciale, bienvenue chez vous, c'est l'été, depuis Vitry-le-François. On revient dans quelques instants, juste après avoir écouté Juliette Hermanet et le dernier jour du disco.
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0: sympa hein, de faire son marché en musique. Et ça, c'est grâce à votre radio ici, Champagne-Ardennes.
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0: Et il s'en passe des choses chez nous en Champagne-Ardennes. L'agenda de l'été tout de suite avec quelques idées de sortie. Et on commence avec ce concert pique-nique. Ça y est, ça approche. Hein. Ce sera ce samedi, le concert traditionnel des flâneries musicales de Reims depuis le parc de Champagne. Et cette année, c'est l'Italie qui sera à l'honneur. Quelle belle idée. Les plus belles musiques du cinéma italien, notamment avec des musiques d'Ennio Morricone, le maître. Maestro Ennio Morricone et Cinéma Paradiso. Il était une fois en Amérique aussi, le clan des Siciliens, il était une fois dans l'Ouest. Il y aura aussi Nino Rota et la musique du Parrain, mais également l'opéra et le classique avec Rossini, Verdi, des extraits de La Traviata et de Rigoletto. Ouverture des portes 17h30. Venez avec votre pique-nique, on attend du monde, hein, plusieurs milliers de personnes. Vous pouvez aussi profiter des espaces de restauration, mais ça c'est sur réservation. Entrée du concert 20€ par personne, gratuit pour les moins de 12 ans. Cet été, visitez la ferme pédagogique du Grand Der, c'est à Franpas, c'est à moins de 10 km du Der, pas très loin de Vitry-le-François. Rencontre et nourrissage des animaux, atelier, théâtre de marionnettes, un parcours de 7 hectares, vous pouvez partager un joli moment avec les animaux de la ferme, chèvres, volailles, vaches, lapins et beaucoup d'autres. Vous pouvez également découvrir l'élevage d'escargots, 10€ l'entrée à partir de 12 ans, 8,50€ pour les moins de 12 ans, gratuit pour les moins de 3 ans. La ferme est ouverte hein, du mardi au dimanche, de 10h à 18h30. Et puis le musée Guérépé, ça c'est à Novion-Porcien, avec une grande reconstitution historique organisée ce week-end. Vous allez pouvoir entrer dans l'histoire de ce conflit de 1870, un conflit qui a marqué le destin de la France et des Ardennes. Démonstrations militaires, danses d'époque, présentation de matériel, conférences et visites guidées. Ça commence samedi dès 10h jusqu'à dimanche en fin d'après-midi. C'est un des incontournables de ce week-end, le musée Guérépé à Novion-Porcien.
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0: Notre rendez-vous à table, forcément ici en direct de Vitry-le-François, auprès d'un producteur, ce sera après Chicago et If You Leave.

0: Quel slow, quel titre. Entrée dans la légende de la musique, Chicago avec If You Leave Me Now sur Ici Champagne Ardenne.
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0: Et notre rendez-vous traditionnel à table, forcément, se déroule ici depuis la halle de Vitry-le-François avec du miel. Le miel de Pierre, bonjour.
3: Bonjour.
0: Alors, vous êtes, on peut dire, un local hein, de l'État, parce que ici nous sommes à Vitry, mais vous n'êtes pas très très loin.
3: Non, j'habite à 10 km.
0: Pontion, c'est ça ?
3: Pontion, c'est ça. Oui.
0: Pontion. Ce miel, différents types de miel d'ailleurs, c'est une passion qui a pour vous plus de 30 ans.
3: Exactement, j'ai démarré mon activité en 91 et donc depuis je propose des miels de la région qui essayaient de valoriser les terroirs naturels de la Champagne qui sont assez variés. On a quand même pas mal de terroirs différents, bien sûr la Champagne crayeuse avec son miel de luzerne, mais autour on peut faire du tilleul, de l'acacia, même un petit peu de châtaignier, donc c'est très varié.
0: Qu'est-ce qui vous a amené à faire du miel, ou en tout cas à favoriser la production de miel? Parce que c'est pas vous qui le faites.
3: Ben déjà j'ai une sensibilité très nature. Et puis l'apiculture c'est un métier qui permet d'être assez libre et d'avoir son indépendance et tout en étant au contact de la nature en permanence, quoi.
0: Ouais, c'est ça. Vous vouliez un bureau en plein air, quoi.
3: Voilà, c'est
0: ça. C'est pas bête comme idée.
3: C'est ça.
0: En 30 ans, vous avez vu l'évolution, je pense, climatique. Est-ce que dans votre métier, il y a eu un impact assez important?
3: Un impact important. Et nous, ce qui nous a beaucoup impacté, au sens positif, c'est la vache folle. Oui, la vache folle, quand j'ai démarré, les cours du miel étaient très faibles et on a eu la vache folle et ça, les gens se sont intéressés aux produits locaux et on a les cours du miel ont remonté à ce moment-là et depuis on a des cours du miel qui sont très intéressants. Ça c'est sur le point de vue financier. Après là on subit l'impact climatique, c'est clair. Mais nous, dans la région, on a la chance que d'avoir de la luzerne et donc on n'est pas très impacté. Il y a le frelon qui commence à arriver.
0: Bon, frelon asiatique.
3: Le frelon asiatique qui commence à arriver, mais on est assez confiant pour l'instant. Enfin, moi, je suis assez confiant. J'en fais pas un sujet important. Je pense que ça va se gérer. Voilà, on est bien dans la région.
0: Ben j'ai l'impression, hein, avec différents produits. Alors il y a le miel évidemment traditionnel, mais on a aussi des déclinaisons. Je vois que vous avez les fameux bonbons. Vous avez aussi, c'est quoi? Alors les tortillons. Qu'est-ce que
3: alors,
0: c'est tortillons?
3: Ça, c'est des produits de copains qui sont paysans dans la région, qui proposent des pâtes fabriquées maison avec leur farine donc et donc leur blé. Il y a aussi les lentillons de Champagne qui est un produit très traditionnel ici, une pure souche champenoise, vraiment un produit du terroir. Donc ça, c'est les copains qui produisent ça et j'aime bien mettre ça en valeur.
0: Mais oui, garder un petit bout de la table pour, oui, les, voilà, pour les copains.
3: Voilà. Voilà, voilà. Et puis, ça, on montre un peu une gamme de produits. C'est plus sympa que du miel, quoi.
0: Merci beaucoup, Pierre. Merci
3: pour
0: cette passion que l'on a bien entendu. Vous êtes installé à Pontion.

0: Et vous êtes ici sous la halle de Vitry-le-François. On va continuer à faire notre petit tour de ce marché, évidemment. Mais en musique, on repart tout de suite avec, oh là là, une chanson. Dans un instant, vous allez pouvoir écouter, que vous connaissez. C'est Axel Red avec Sensualité.
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0: Depuis la halle de Vitry-le-François, un séjour de marché aujourd'hui comme chaque jeudi. C'est l'occasion ici de donner la parole à celles et ceux qui animent ce marché. Et puis c'est aussi l'occasion de s'intéresser à d'autres rendez-vous importants chez nous en Champagne-Ardenne. Car ici, on aime notamment un festival métissé. Des musiques du monde au programme dans ce festival avec des concerts en accès libre à Châlons et aux alentours. Et vous suivez ça de près, Olivier Catio.
3: Un festival musique d'ici et d'ailleurs qui se poursuit jusqu'à fin juillet. Il y aura même un réchaud hein, le 11 septembre, on aura l'occasion d'en reparler. Bonjour Patrick Le Gouix.
4: Bonjour.
3: Ça fait 35 ans que ce festival existe ici à Châlons-en-Champagne et dans les alentours, avec des valeurs qui sont fortes parce que tout est en accès libre.
4: Oui, c'est un festival déjà d'espace public. Nous sommes dans la ville, au cœur des villes et des quartiers qui nous accueillent. Nous invitons tout un chacun à venir d'abord rencontrer les artistes, se rencontrer et créer ce qu'on appelle nous le métissage culturel. Tous les publics sont les bienvenus. On fait du spécifique aussi pour les enfants, particulièrement dans les quartiers, avec un programme dédié, mais aussi pour les familles. C'est un festival entièrement en accès libre. Nous avons tenu depuis l'origine à ce que les artistes soient découverts, non pas par leur notoriété, mais que ce soit la curiosité qui prime sur tout autre intérêt pour le public. Et jusqu'à présent, cela a plutôt bien fonctionné. C'est un festival qui a une vocation également sociale, avec des chantiers éducatifs qui nous permettent d'intégrer dans les équipes jusqu'à une cinquantaine de jeunes issus des quartiers prioritaires de la politique de la ville de Châlons-en-Champagne, des partenaires qui sont les centres sociaux et au premier lieu la CCP, le club de prévention spécialisé, soutenu dans le cadre du contrat de ville. Nous allons chercher beaucoup de partenaires, les logeurs, pluriel Novia, nous allons chercher Novhabitat également pour aller dans ces quartiers et faire venir de ces quartiers les jeunes et leurs familles au centre-ville de Châlons pour que nous créions la cité telle que les Grecs l'imaginer. C'est le cas pour beaucoup d'artistes internationaux, dont c'est la première incursion en France ou en Europe, ou une des premières en fait dans le. Donc c'est un programme qui se monte très tôt, et puis évidemment après il s'agit de constituer les équipes et le travail qui est le mien est d'aller chercher l'argent, et c'est de plus en plus compliqué.
3: Le festival musique d'ici est d'ailleurs 100% accès libre. Vous avez le programme complet hein, sur internet, musique au pluriel -ici. Ailleurs.com. Merci Patrick Le Gouix.
4: Merci à vous.
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0: En plein cœur de ce marché de Vitry, le François jusqu'à 11h, Teddy Swims pour la musique et Loose Control.

0: Ah, la voix puissante, envoûtante de Téléswims sur votre radio ici, Champagne-Ardenne. C'était Loose Control.
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0: Et oui, nous sommes ici au cœur de cette halle. Je m'arrête devant un stand qui donne envie. Hein. Fromage, ben oui, les fromages, il y a même des œufs. Bonjour.
3: Bonjour.
0: Votre prénom ?
3: Annick.
0: Annick. Bon, vous êtes une habituée ici de ce marché.
3: Oui,
0: hein.
3: Oui, fromage est rare, ça fait longtemps qu'on est là.
0: Et vous êtes installée ici ?
3: On n'a pas de boutique, on ne fait que les marchés.
0: Bon.
3: Vitry-François, principalement à Saint-Dizier.
0: Oui.
3: Bar-sur-Seine et Chalon.
0: Eh, c'est un sacré métier, ça, les marchés quand même.
3: Super.
0: Qu'est-ce
3: métier.
0: Que vous aimez dans ce métier ?
3: Le contact avec la clientèle et le fromage, bien sûr.
0: Eh oui ! Alors là, moi j'adore le fromage parce qu'on voyage. Voilà, il y a toutes les origines, toutes les régions et c'est ça qui est formidable. En ce moment, qu'est-ce qui marche très bien chez vous en termes de fromage ?
3: Alors en ce moment, mozza, burrata, feta et pessel.
0: Eh ben oui.
3: Ah là, oui, il fait tellement chaud.
0: C'est les grands classiques de l'été, c'est
3: tout
0: vrai.
3: Tout à fait, c'est
0: bien
3: ça.
0: Entendu. Une petite pépite, un coup de cœur que vous avez peut-être et que vous
3: alors,
0: pouvez me proposer.
3: On va rester dans les fromages de la région. Le chevillon ?
0: Chevillon ?
3: Oui.
0: Waouh !
3: Ça, c'est.
0: Qu'est-ce qu'il a de particulier, celui-ci ?
3: Ben, c'est parce qu'il est un peu gras, mais il est tellement fondant et onctueux que ça passe très bien.
0: Donc, ça, sur un plateau de fromage dans le coin, il faut du chevillon.
3: Ah, ouais, c'est obligatoire.
0: On va se faire engueuler, sinon, attention. Hein. Chevillon. Peut-être une dernière petite proposition que vous pouvez me faire ?
3: Ensuite, on va avoir le chat-ours qui est de l'Aube.
0: Ah, oui, incontournable, ça. Ouais.
3: Et le langre, on revient à Haute-Marne.
0: Parfait ça, voilà. Quelques belles idées. Il y a des yaourts aussi, vous déclinez en fait.
3: Ah, oui, oui.
0: Plusieurs
3: ça
0: produits.
3: Ça va crescendo dans la puissance.
0: Ah, là, magnifique, formidable. Et puis les œufs, je le disais, alors ils sont de combien de temps là?
3: Les œufs, c'est la ponte de mercredi matin.
0: Mercredi matin,
3: oui, oui.
0: Voilà, pour réaliser vos préparations.
3: Oui, je suis Monsieur Navet à Louvemont, toujours des œufs frais, on va aller chercher toutes les
0: semaines. Dans 52? C'est dans le 52 ou c'est
3: 52 aussi.
0: Et ben voilà.
3: En Haute-Marne.
0: Merci beaucoup.
3: Mais de rien.
0: Merci à vous.
3: Bonne journée, messieurs.
0: Et ben voilà, ça donne envie. Vous voyez, c'est les petits sourires. C'est ça qu'on aime dans les marchés. On fait ses petits achats. Je retiens le chevillon, hein, quand même, ce fromage. Alors, on peut pas tout savoir. Moi aussi, j'apprends aussi des choses. Et je connaissais pas ce fromage, étant quand même dans la Marne depuis 20 ans maintenant. Mais j'apprends. Voilà. Donc, c'est l'occasion de découvrir aussi des produits de chez nous. Ce marché qui se poursuit, votre émission spéciale Bienvenue chez vous, jusqu'à 11h. Il y a du monde hein, ce matin et je vois que les cabas, les caddies sont tout de même bien remplis. En musique, et bien tout de suite on repart avec vos chansons préférées, Alain Souchon, et on avance.

0: Alain Souchon et on avance. Merci d'avoir suivi ce rendez-vous depuis la halle de Vitry-le-François. Très joli marché. Une halle qui s'anime aussi pour différents événements dans l'année. Au mois d'octobre, début octobre, ce sera le salon de la BD, Bulle en Champagne. Des brocantes aussi sont organisées régulièrement sous cette halle. Et puis un gros événement annuel, c'est le salon artisanat d'art. Ce sera au printemps 2027. On aura l'occasion évidemment de vous en reparler. Merci à tous nos invités, monsieur le maire, toute l'équipe de Vitry-le-François. Un accueil formidable. On va s'en souvenir de cet accueil. Merci vraiment à toutes et tous pour nous avoir facilité grandement la vie. L'équipe technique, Aurélien, également Charles, également Juliane qui est à Reims. Merci beaucoup d'avoir été avec nous. J'espère qu'on a pu vous faire ressentir ici l'ambiance de cette halle et de ce marché de Vitry-le-François. Le bouchon en or de l'été qui arrive dans quelques instants. Christine Laprée, Lilian Muller, vous restez bien avec nous. C'est ici Champagne-Ardennes. Et juste avant le rappel de l'actualité de 11h, Billy Paul et Your Song.
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0: Quel bijou, on s'en lasse pas, Billy Paul avec ce titre Your Song. Encore merci d'avoir suivi cette émission spéciale, bienvenue chez vous, c'est l'été. Ici c'est Vitry, bien sûr, Vitry-le-François. Et on viendra bientôt chez vous, vous qui nous faites l'amitié de nous écouter. On viendra, notamment dans votre marché.
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0: Très bon jeudi 16 juillet, il est tout juste 11h. L'heure de faire un nouveau point sur l'actualité chez Union Champagne-Ardennes avec Melvin Herman. Et Melvin, bonjour.
2: Bonjour Grégory, bonjour à tous. L'entreprise Macaon de Châlons-en-Champagne, autorisée à poursuivre ses activités depuis hier. Redémarrage après la levée de l'arrêté préfectoral pris le 3 juillet dernier qui demandait à l'entreprise de faire des travaux pour la sécurité incendie. Macaon, entreprise spécialisée dans le recyclage et la transformation de déchets plastiques. Des militaires du 3e régiment du génie de Charleville-Mézières en renfort à Fontainebleau. Au total, 120 militaires de l'Est de la France sont attendus sur place. Forêt de Fontainebleau où 2000 hectares ont été détruits par les flammes. Le président de la République Emmanuel Macron doit également se rendre sur place ce matin. La Marne aussi doit faire face à de nombreux départs de feu. Depuis la mi-juin, il y en a eu 236 sur le département pour 144 hectares de surface brûlée. Au total, les pompiers de la Marne appellent à la vigilance sur les réseaux sociaux, alors que 9 feux sur 10 sont d'origine humaine. En France, au 13 juillet, 32 000 hectares de végétation ont été parcourus par les flammes. Annonce du ministre de l'Intérieur, Laurent Nunez, c'est déjà plus que toute la saison 2025. Face à ces incendies d'une ampleur exceptionnelle, la Fondation du patrimoine a lancé une cagnotte pour sauver les forêts françaises. Déjà plus de 104 000 euros ont été récoltés. Un texte extrêmement restrictif, mais un pas en avant. Réaction ce matin de Francis Cellier, le délégué dans la Marne de l'ADMD, l'Association pour le droit à mourir dans la dignité. Il était notre invité après l'adoption par les députés hier soir de la loi sur la fin de vie, celle qui crée un droit à l'aide à mourir en France. 291 députés ont voté pour, dont 5 champardonnés. 241 ont voté contre, dont 3 dans la Marne et les Ardennes. On connaîtra d'une minute à l'autre les adversaires des Flammes Carolo en tour de qualification pour les phases de poule de l'Euroleague. Les basketteuses de Charleville-Mézières devront remporter 2 matchs à la rentrée pour espérer disputer la plus prestigieuse des compétitions européennes pour la 2e saison de suite. On retourne à Vitry-François avec vous, Grégory Duchâtel, pour la météo.
0: Exactement, et il fait chaud, il fera chaud cet après-midi. Allez, pour les dernières heures et à partir de demain, les températures enfin vont baisser. 34 attendues encore à l'ombre à Vitry-le-François cet après-midi. 33 à Châlons et Reims, 32 à Épernay et 31 à Charleville avec du soleil ce matin, mais ce sera nuageux et orageux avec des averses possibles dans le courant de l'après-midi. La nuit prochaine, comptez entre 13 et 17 degrés. Tout de suite, le bouchon en heure de l'été avec Christine et Lilian.
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2: C'est jeudi. Et jeudi, c'est bouchon. Le lundi, c'est bouchon. Le mardi, c'est bouchon. Le mercredi, c'est bouchon. Et le vendredi aussi. Bonjour Christine.
3: Bonjour Lilian. Bonjour à toutes et à tous.
2: Le bouchon en or de l'été jusqu'à midi. On est ravis de vous accueillir et de vous retrouver pour votre jeu quotidien. Bouchon jaune, un point avec de la culture générale. Bouchon rose, deux points avec une question ici, c'est l'été. Bouchon vert, trois points avec une question d'ici en Champagne-Ardenne. Et bouchon orange jusqu'à six points avec un jukebox ici Champagne-Ardenne. C'est parti pour le bouchon en or.
3: Et on accueille Evelyne qui nous vient de Reims. Bonjour Evelyne.
4: Bonjour Christine, bonjour Lilian.
3: Evelyne, vous êtes fan de rando, grande sportive, et vous adorez parcourir toute notre région, plus particulièrement cette balade du côté de Laon.
4: Oui, donc c'est un circuit de Laon, on fait le tour des remparts, et il y a des endroits c'est assez difficile parce que ça descend, mais ça remonte après, il y a des marches, c'est dur, mais on y arrive.
3: Et une autre balade du côté de Béru.
4: Oui, parce que dans les bois de Béru, c'est pareil, c'est assez intéressant, il y a plein d'endroits où c'est sableux, ça fait des petites carrières de sable, et c'est joli comme tout. Donc, quand le temps te permet, on aime bien aller faire un tour dans ce coin.
3: On a bien noté. On est avec monsieur et madame. Monsieur, c'est Jean-Marie. Madame, c'est Catherine. Ils viennent tous les deux de Joncherie-sur-Velle. Bonjour Jean-Marie.
5: Bonjour.
3: Jean-Marie, alors vous êtes un tout-à-tout. Également jardin, maquette, puzzle. Vous êtes de tous les endroits. La maquette, expliquez-moi un petit peu, c'est quoi ?
5: Moi, je peux construire des avions, des bateaux, en plastique, en bois.
2: Je veux bien un bateau, moi, si vous voulez.
3: Voilà, hein, il veut partir en vacances. Où est-ce que vous partiriez alors si vous gagnez le voyage ?
2: On vous offrirait peut-être la Crète, on vous offrirait l'Andalousie, les Baléares, Tenerife, Djerba, Marrakech, Agadir. Vous choisiriez quoi ? Vous iriez où si vous gagnez le voyage à la fin ?
3: Ah, madame, elle sait.
2: Madame, elle sait.
5: La Grèce.
2: La Grèce, d'accord, bien très bien. Mais on va lui donner la parole alors à Catherine.
3: Ben oui, on va l'accueillir. Bonjour Catherine.
6: Bonjour.
3: Catherine, vous, alors elle a des doigts de fée, Catherine. Elle tricote, elle crochète, mais pas que. Catherine, qu'est-ce que vous faites de vos 10 doigts alors ?
6: En ce moment, je suis en train de faire un jeté de lit, un pull pour l'été.
3: Tout en même temps, voilà, avec les orteils aussi.
6: Et des petits amis. Du rumi pour les enfants. C'est Mario Bros. Et
2: puis ah, génial.
3: Ah oui.
6: Yoshi.
2: Et son frère, Luigi.
6: Mario. Luigi, voilà, bien sûr.
2: C'est ça.
3: Catherine, Jean-Marie, Evelyne.
2: Vous êtes avec nous pour le bouchon en or et on joue d'ici quelques minutes sous vos applaudissements, bien évidemment. Le public qui est avec nous. Le bouchon en or de l'été jusqu'à midi. A tout de suite.
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1: Et jusqu'à midi, nous sommes avec vous, Christine. On est très heureux de passer ce moment avec vous, auditeurs, auditrices d'ici Champagne-Ardenne, et avec le public, évidemment, aussi, du bouchon en or.
2: Et en compagnie de notre randonneuse rémoise, Evelyne. Evelyne, est-ce que vous êtes prête à faire sauter les bouchons?
3: Je suis prête.
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2: Une question de culture générale, Evelyne. Pour commencer, un point à la clé, quel pays a inventé le papier?
1: Vous avez trois propositions de réponse, écoutez bien. L'Égypte, la Chine ou la Grèce? 5 secondes.
3: La Chine.
2: Sans hésiter, Evelyne répond la Chine. Réponse enregistrée, Evelyne. On fait sauter le deuxième bouchon.
4: Bouchon rose.
2: Une question, ici c'est l'été, deux points à la clé. Evelyne, quelle ville française est célèbre pour son vieux port et ses calanques?
1: Toulon, Marseille ou 5 secondes.
3: Marseille.
1: Marseille.
2: Marseille. La réponse est enregistrée. On fait sauter le troisième bouchon.
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2: Une question, ici en Champagne-Ardenne. Evelyne, de quelle ville est originaire le chanteur Barcella? 3 points à la clé.
1: C'est le chanteur régional de l'étape, on peut dire. Est-ce que c'est Reims, Châlons-en-Champagne ou Épernay?
3: Reims.
2: Sans conviction, Evelyne répond Reims, on va faire les totos.
1: Vous l'avez fait au hasard celle-là, la dernière, complètement, très bien.
2: Avec un gros pouf, oh, je sais pas.
1: Le pays qui a inventé le papier?
2: La Chine, vous avez répondu Evelyne.
1: Et c'est une bonne réponse, effectivement c'est bien la Chine. Pour un point, bravo.
2: Au 3e siècle avant Jésus-Christ, les Chinois inventent le papier à partir de l'écorce de mûrier et conservent le secret de sa fabrication jusqu'au 8e siècle où les Arabes s'en emparent, le répandant au Moyen-Orient puis en Europe au cours du 11e siècle.
1: La ville française qui est célèbre pour son vieux port et ses calanques?
2: Vous avez répondu Marseille.
1: Et oui, c'est une bonne réponse, bravo, 2 points.
2: Les calanques sont constitués d'une succession d'anses et de criques s'étendant sur plus de 20 km de côte sur la mer Méditerranée depuis Marseille vers La Ciotat.
1: Et puis Barcella, ce chanteur que nous suivons évidemment attentivement sur votre radio ici Champagne-Ardenne, et bien régulièrement nous rendre visite.
2: Vous nous avez dit qu'il était originaire de Reims.
1: Et c'est la bonne réponse également. Bravo, on peut applaudir Evelyne.
2: Barcella a écrit les paroles du titre Le Chant des Sirènes des Frérots de la Vega, entre autres.
1: Ça fait 6 points, c'est un sans faute pour le moment, Evelyne. Bravo. On écoute si vous continuez sur votre lancée avec le bouchon suivant.
4: Bouchon orange.
2: Elle redoute ce bouchon.
1: Bouchon orange, oui, vous êtes pas rassuré. Hein,
2: bien.
1: Vous pouvez dire n'importe quoi si vous voulez, ce qui vous passe par la tête. Hein. 1 point pour l'artiste, 2 points pour le titre de la chanson, 3 points pour l'année, puisque c'est une question jukebox ici Champagne-Ardenne pour ce bouchon orange. Écoutez bien l'extrait, prenez votre temps et vous aurez 10 secondes dès le début du chrono pour répondre. À vous de jouer.
3: C'est rien, j'en sais rien, puis je vais dire 2005.
2: J'en sais rien, 2005. Ah, on ne l'avait jamais fait celle-là. Vite, c'est très créatif. Lilian pour les réponses.
1: C'était Diana Ross pour l'artiste, c'était Upside Down pour le titre, et c'était 1980. On applaudit Evelyne avec ses 6 points. Ouais, c'est bien, bravo Evelyne. Félicitations et on se retrouve tout à l'heure lors de la finale avec le super bouchon. D'ici quelques minutes, c'est notre candidat suivant qui va arriver prendre place, c'est Jean-Marie, à tout de suite.
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0: Le petit pêcheur, c'était Manon Lisa. Le bouchon en or de l'été revient avec Christine Lapré et Lilian Muller sur votre radio ici, Champagne-Ardenne. 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
1: Avec vous et avec grand plaisir et avec le public qui est avec nous au Clos à Reims pour le bouchon en or de l'été. Jusqu'à midi, on est très heureux de passer ce moment avec vous. Et Christine, c'est notre second candidat qui vient nous rejoindre.
2: Et oui, à Joncherie-sur-Velle, Bob le bricoleur, c'est Jean-Marie.
3: Je suis prêt.
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2: Avec cette première question, Jean-Marie, de Culture Générale, un point à la clé. Quel est le symbole chimique du potassium ?
1: S-P-S-P-T-U-K.
3: K.
2: Il a répondu K, Jean-Marie. Réponse enregistrée. On fait sauter le deuxième bouchon.
4: Bouchon rose.
2: Qu'est-ce que la plage de la Grande Conque au Cap d'Agde a de particulier ? C'est la question. Ici, c'est l'été. Deux points à la clé, c'est une plage
1: de sable noir, c'est une plage de galets ou c'est une plage de sable mouvant. 5 secondes.
3: Sable noir.
2: Une plage de sable noir au Cap d'Agde. Réponse enregistrée, on fait sauter le troisième bouchon.
0: Bouchon vert.
2: Une question ici en Champagne-Ardenne. 3 points à la clé. Quel roi a fondé Vitry le François ?
1: Est-ce que c'est François Ier ? Est-ce que c'est Charlemagne ? Ou est-ce que c'est Saint François d'Assise ? 5 secondes.
3: François Ier.
2: François Ier, réponse enregistrée. Lilian, je vous propose qu'on fasse les totaux.
1: Oui, quel est le symbole chimique du potassium ? Vous avez répondu K, comme le potassium. Oui, c'est bien ça.
2: C'est bien. Une bonne réponse.
1: C'est bien ça, c'est bien K pour le potassium.
2: Le potassium, un élément chimique de numéro atomique 19, de symbole K du latin Calium, ses propriétés chimiques sont voisines de celles du sodium.
1: Vous savez bien qu'il y avait un ium quelque part. Qu'est-ce que la plage de Grande Conque au Cap d'Agde a de particulier ?
2: Vous avez dit, elle est de sable noir.
1: Et c'est une bonne réponse à nouveau, bravo !
2: Et oui, il s'agit d'une grande crique de sable volcanique noir constituée de débris basaltiques. Deux points donc pour Jean-Marie supplémentaire.
1: Et quel roi a fondé Vitry-le-François ?
2: Vous nous avez répondu François Ier.
1: Et c'est une bonne réponse, effectivement.
2: Nommé autrefois Vitry en Pertois, cette ancienne place forte fut démantelée à la fin du XVIe siècle. À la suite de sa destruction totale par Charles Quint, François Ier fonda Vitry-le-François en 1545.
1: Bravo Jean-Marie, c'est un total de 6 points. C'est un sans faute.
4: Bouchon orange.
1: C'est un bouchon musical jukebox, ici Champagne-Ardenne. Un extrait, et pour vous, un artiste, un point. La chanson, 2 points. L'année, 3 points. On écoute.
2: Regarde, madame.
3: Hôtel California, le titre. Comment c'est le groupe, je ne me souviens plus.
2: L'année ?
3: L'année 77.
2: 77, réponse enregistrée. Lilian,
1: Eagles pour le groupe.
2: Eagles,
1: vous le saviez forcément. Hôtel Californien, ça vous l'aviez, c'est 2 points. Et puis 1976, pour l'année, vous n'êtes pas tombé loin. 2 points pour Hôtel Californien. 6, 7, 8, ça fait 8 points en tout pour vous. Jean-Marie, bravo.
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1: Le bouchon en or de l'été qui revient d'ici quelques minutes. Auparavant, on prend des nouvelles de la Champagne-Ardenne, l'agenda.

0: festival d'ailleurs jusqu'au 26 juillet. Le concert pique-nique des Flâneries musicales de Reims s'approche, c'est ce samedi au Parc de Champagne, avec les plus belles musiques du cinéma italien, comme celle d'Ennio Morricone, Il était une fois en Amérique, Le clan des Siciliens, Il était une fois dans l'Ouest, Nino Rota aussi, hein, et sa célèbre musique du Parrain, mais aussi Rossini, Verdi, avec des extraits de la Traviata, de Rigoletto. Ouverture des portes à 17h30, venez avec votre pique-nique, ou profitez des espaces de restauration sur réservation. L'entrée du concert est fixée à 20€ par personne, c'est gratuit pour les moins de 12 ans. Visitez Saint-Dizier cet été à travers une balade commentée, à travers des rues bragardes bien sûr, et à la découverte de l'ancienne place Forte Royale et du patrimoine métallurgique avec les fonds d'art d'artistes de renom. La visite est suivie d'une dégustation de produits du terroir. C'est sur réservation uniquement auprès de l'office de tourisme. Il y a une balade prévue cet après-midi. Comptez 8,50€ par adulte et 4€ par enfant pour donc visiter Saint-Dizier.
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0: C'est le bouchon en or de l'été avec Parenthèse, agence de voyage, créateur de vos voyages à Reims. Retour du jeu après George McRae et Rock You Baby. Puis Les Innocents avec le célèbre titre Jody. Très bel été avec Ici Champagne-Ardenne.

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2: Jaune, rose, vert, orange, ce sont nos bouchons. Ils sont là et jusqu'à midi, c'est le bouchon en or de l'été. On accueille notre nouvelle candidate Christine.
3: Et quand Catherine ne brode pas, elle crochète. Quand elle ne crochète pas, elle tricote.
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3: Avec cette première question de Culture Générale, un point à la clé Catherine. Quel écrivain a créé le personnage d'Arsène Lupin ?
2: Gentleman cambrioleur. Gaston Leroux, Maurice Leblanc ou Alexandre Dumas ? 5 secondes.
3: Un nom. Le premier, Gaston Leroux.
2: On enregistre.
3: On a enregistré, réponse enregistrée.
1: Bouchon rose.
3: Une question ici, c'est l'été. 2 points à la clé. Quel cocktail, Catherine, cocktail tropical, contient du rhum, du jus d'ananas et du lait de coco?
2: Est-ce le mojito, la piña colada ou le daiquiri?
4: Piña colada.
3: Piña colada, réponse enregistrée. On fait sauter le troisième bouchon.
0: Bouchon vert.
3: Une question ici en Champagne-Ardenne qui peut vous faire remporter 3 points. Le golfe de Besanne a combien de trous ?
2: 9 trous, 18 trous ou est-ce que c'est un 27 trous ?
3: Un chiffre.
4: 18.
3: 18 trous, réponse enregistrée Catherine. On va faire les totos, vérifiez vos réponses maintenant.
2: Avec le personnage d'Arsène Lupin, par qui a-t-il été créé ?
3: Vous avez dit Gaston Leroux.
2: Et c'était Maurice Leblanc.
3: Oh, ce gentleman cambrioleur est particulièrement connu pour son talent à user de déguisement, à se grimer, à prendre des identités multiples pour commettre des délices et résoudre des énigmes criminelles.
2: Pas de point pour cette réponse. Le cocktail tropical qui contient du rhum, du jus d'ananas et du lait de coco.
3: Vous avez dit la piña colada.
2: Et c'est une bonne réponse.
3: Poisson déclaré national depuis 1978 de l'île de Porto Rico, des grandes Antilles, de la mer des Caraïbes.
2: Ce qui fait donc 2 points. Et puis le sport et le golf, combien de trous y a-t-il dans
3: ce
2: parcours ?
3: Vous avez dit 18 trous.
2: Et c'était 9.
3: Le golf de Besanne, Reims-Besanne est situé au sein du parc d'affaires de Besanne à 10 minutes du centre-ville de Reims. Le parcours de 9 trous permet aux débutants de prendre du plaisir très rapidement et aux bons joueurs de travailler leur jeu. Le golf de Reims-Besanne a été inauguré le 1er septembre 2013.
2: 2 points pour le moment, ma chère Catherine. Voici le bouchon suivant, le dernier.
1: Bouchon orange.
2: Là, il va falloir ouvrir bien vos oreilles avec cet extrait musical, un bouchon orange jukebox ici, Champagne-Ardenne. 1 point pour l'artiste, 2 points pour le titre de la chanson, 3 points pour l'année, écoutez bien. Allez-y, 10 secondes.
4: Aucune idée.
2: Aucune idée. Une année au hasard ?
3: Une année. On tente.
4: 1990.
3: 90, réponse enregistrée.
2: Bon, vous aviez pas du tout rien. Là, c'est ça, rien. Bien, c'était Earth, Wind and Fire pour le groupe, Let's Groove pour le morceau et 1981 pour l'année. Bon, pas de points pour cette question jukebox ici, Champagne-Ardenne et ce bouchon orange. Mais restez avec nous, ma chère Catherine, puisque tout peut changer d'ici quelques minutes avec la finale et le super bouchon.
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6: Zaz qui arrive, puis le grand classique de Yes, Owner of a Lonely Heart, avant le retour du bouchon en or de l'été sur Ici Champagne-Ardenne.

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1: Il a des pouvoirs magiques. C'est le super bouchon qui arrive maintenant sur votre radio ici, Champagne Ardenne, pour le bouchon en or de l'été. Le voici.
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1: Et nos trois candidats sont de retour.
2: Evelyne, Jean-Marie et Catherine. Jean-Marie et Catherine qui sont en duo, mari et femme. Evelyne qui nous vient de Reims, randonneuse. Ils sont tous les trois prêts à jouer au super bouchon.
1: Avec 15 points peut-être à la clé pour vous, si vous donnez la bonne réponse. Il n'y a pas de proposition. Vous avez en face de vous des buzzers. Le premier qui buzz donne sa réponse. Et si c'est la bonne réponse, c'est 15 points. Allons-y, Christine. Voici donc votre question, messieurs, dames.
2: D'après le titre d'une célèbre pièce de théâtre, quelle volaille est à l'orange?
1: Et c'est Catherine qui a appuyé en premier. Catherine, je vous écoute.
3: Canard.
1: Le canard à l'orange. C'est bon ça. Est-ce la bonne réponse?
2: C'est pas loin de midi, hein?
1: Oui, c'est vrai. Petit apéro avant et puis le canard à l'orange. Oui. Bravo. Bravo Catherine, c'est une bonne réponse. 15 points, ce qui vous amène à 17. Voilà, grâce à vos deux premiers points. Et voilà, c'est un très beau score. On applaudit nos candidats, s'il vous plaît. Merci beaucoup à vous toutes et tous d'avoir participé à ce bouchon en or chez vous à la maison. Vous avez aussi participé, c'est certain. Et on se retrouvera avec plaisir demain.
2: À demain 11h pour le bouchon en or de l'été.
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1: Excellente journée à l'écoute d'ICI Champagne-Ardennes. Il est midi. Et le journal à midi avec Melvin Hermann. Bonjour Melvin.
2: Bonjour Nicolas, bonjour à tous.
1: Des militaires du 3e régiment du génie de Charleville-Mézières appelés en renfort à Fontainebleau.
2: Au total, 120 soldats de l'Est de la France sont attendus sur place pour aider les pompiers à lutter contre le gigantesque incendie qui a déjà ravagé 2000 hectares de forêt. 800 pompiers sont toujours mobilisés, certains originaires du sud de la France. Émilie Tran, vous avez suivi une équipe venue du Vaucluse qui tente d'empêcher les reprises de feu à Noisy sur école.
3: Les pompiers grimpent une pente cabossée, noircie par les cendres, en pleine forêt, à deux pas d'un lotissement. En apparence, la zone n'a plus l'air à risque. En revanche, l'odeur de brûlé saute encore aux narines. L'adjudant-chef Nathaël Bourdin parcourt le sentier, les yeux rivés sur le sol.
4: Pourquoi ? Parce que dans l'humus, on a des branches, on a des résidus d'arbres, et ces résidus-là continuent à brûler et continuent à fumer. C'est ce qui fait que ce feu continue à se propager doucement sous terre.
3: Il s'agit d'une opération de noyage. Le but est de repérer les fumerolles, ces points de combustion par terre d'où s'échappe de la fumée.
4: Ce feu-là, il peut durer des heures, voire même plus que des jours. Et notre but, c'est de gratter la terre afin que cette strate qu'on ne voit pas toujours puisse être retournée et de nouveau éteint au moyen de l'eau ou mis dans une zone qui est déjà complètement brûlée où on sait qu'elle ne va pas pouvoir de nouveau se propager dans une zone dite verte.
3: Toute la journée, des hélicoptères bombardiers d'eau et de la sécurité civile ont survolé la zone pour repérer d'éventuelles reprises de feu.
2: Et pour lutter contre les flammes, 3 canadairs sont aussi mobilisés. Emmanuel Macron est sur place en ce moment. Les risques d'incendie sont aussi très élevés en Champagne-Ardenne parce qu'après 3 canicules, les sols sont secs et les moissons à haut risque. Dans les Ardennes, Salomé Pineda, la journée de lundi a été l'une des plus intenses pour les pompiers.
5: Plus de 97 hectares brûlés en une journée. C'est la moitié d'une exploitation à Sault-Saint-Rémy. Et au Grand Pré, c'est un hangar qui a été ravagé par les flammes sous les yeux de son exploitante. Solène Monod n'a rien pu faire. Elle a perdu tout son stock de foin et de paille.
6: Il a fallu moins de 8 minutes pour que toute la toiture s'effondre. C'est désespérant. C'est les 15 derniers jours qui prennent feu, quoi. Qui venaient d'être entrés. On avait fini la moisson, donc tout le stockage de fourrage avait été fait. Heureusement, on n'avait pas d'animaux sur place. C'est du matériel.
5: Selon des données provisoires, qu'ici Champagne-Ardenne a pu compiler depuis la première vague de canicule fin mai dernier. Près de 140 hectares ont brûlé dans le département, soit l'équivalent de 200 terrains de foot. Et pour l'instant, la seule prévention viable pour le président de la Chambre d'agriculture des Ardennes, Jean-Baptiste Bourin, c'est de redoubler de vigilance sur l'entretien des engins.
7: Le nettoyage régulier des machines, le soufflage, par exemple des moissonneuses batteuses ou les presses, il faut le faire plusieurs fois par jour. Il faut contrôler aussi les roulements. Souvent, c'est un échauffement de roulement ou bien graisser aussi les machines, avoir bien vérifié aussi les extincteurs. On pouvait faucher le champ et faire une ceinture tout le tour du champ pour arrêter les étoiles, limiter la propagation qui pourrait se faire sur les champs aux alentours.
5: Jean-Baptiste Bourin suggère dès l'été prochain de mettre en place des formations auprès des agriculteurs sur les gestes à appliquer pour prévenir et savoir réagir au mieux en cas de départ de feu.
2: Et dans la Marne, il y a eu 180 feux de récolte depuis la mi-juin. Ce sont 140 hectares qui ont brûlé. On vient d'apprendre que des ossements ont été retrouvés ce matin dans le Tarn où ont lieu des fouilles pour retrouver le corps de Delphine Jubilard quelques jours après les aveux de son ex-mari Cédric Jubilard. L'entreprise Macaon de Châlons-en-Champagne autorisée à reprendre ses activités depuis hier. La société spécialisée dans le recyclage de déchets plastiques était à l'arrêt depuis le 3 juillet dernier et la prise d'un arrêté préfectoral qui demandait à l'entreprise de faire des travaux pour sa sécurité incendie.
1: On vient d'apprendre qui sont les deux adversaires des Flammes Carolo.
2: En tour de qualification pour les phases de poule de l'Euroleague, les basketteuses de Charleville-Mézières affronteront les Tchèques du KP Berno. En cas de victoire, elles devront ensuite affronter les Italiennes de Venise pour accéder de nouveau à la plus prestigieuse des compétitions européennes. Et puis départ à 13h30 de la 12e étape du Tour de France. Un parcours de 179 km favorable aux sprinteurs pour relier le circuit de Nevers-Manicourt à Chalon-sur-Saône. Le maillot jaune est toujours sur les épaules du Slovène Tadej Pogacar. La météo, Nicolas, du
1: avec
2: soleil.
1: Des orages attendus en fin de journée. Soleil, oui, encore maintenant, certains en profitent. Mais là, il y a des cumulus qui vont se développer et bourgeonner dans le courant de l'après-midi. Et ça va donner des orages. D'ailleurs, à partir de 16h, l'Aube et la Haute-Marne seront placés en vigilance orange. Donc ça peut cogner un petit peu dans ces départements-là. Un peu de pluie aussi, des averses. Mais avant cela, avant que les températures redescendent, il faudra faire avec 31 à 34 degrés cet après-midi encore. Avant donc demain, oui, enfin, des températures raccord avec le calendrier et supportable, 24 à 28 degrés. Voilà, on retrouve tout de suite votre jeu au taquet avec Valérie Damido et Eric Bastien. Bonne journée à tous.
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3: Bonjour la France, j'espère que tu vas bien, la France. Ah là là là là, c'est le dernier jour pour que je puisse avoir un candidat pour être à égalité avec la personne demain pour la dernière finale de
9: bonjour
3: nos carrières.
9: Madame. Hein, bonjour
3: voilà.
9: À tous, mais oui.
3: Voilà, je vous rappelle que demain, le premier prix, ah là là là là, c'est le festival Ici Live qui aura lieu en septembre à La Ciotat. Vous aurez évidemment le voyage en train à partir d'une grande ville offert, 3 nuits d'hôtel, vous aurez 2 places chaque soir pour assister au concert,
9: oui.
3: Vous aurez évidemment l'accès aux coulisses, et puis, avec l'association La Cadenne, vous ferez une belle croisière sur un beau bateau.
9: Audi, on ne connaît pas encore la prog, mais ça va être bien, on va dire.
3: Non, on ne connaît pas, enfin, on connaît, mais c'est...
9: On sait, mais on ne sait pas, mais on
3: c'est
9: dit
3: mystérieux.
9: Pas.
3: Ouais. Si vous ne gagnez pas ça, qu'est-ce qu'on gagne?
9: Écoutez, c'est l'avant-dernière fois que je parle de lui. Je suis dans l'émotion, je ne vous cache pas que demain, c'est la dernière.
3: Oui.
9: De savoir que je ne passerai pas mon été avec Joe Madango.
3: Ah là là là là là là, qu'est-ce qu'on va devenir?
9: Alors je vais vous dire, c'est simple, j'emporterai avec moi 32 dosettes, 6 verres en verre et ma cafetière de poche que j'attends toujours. Merci Joe Madango. Voilà.
3: Bon allez, on accueille tout de suite nos 2 derniers candidats de la semaine pour la finale, Peggy et Laurent.
9: Bonjour.
3: Comment ça va les amis?
10: Bonjour les amis, ça va.
9: Salut.
3: Bon, alors, je joue avec Peggy, qui joue avec ici Besançon. Comment ça va, Peggy?
11: Eh ben, ça va très très bien, bonjour.
3: Alors, il fait comment à Besançon? Il fait beau, il fait chaud, il fait quoi?
11: Il fait chaud, mais il fait lourd.
3: Mon Dieu! Oh, est-ce que tu as une petite fontaine ou un petit bassin pour te rafraîchir?
11: Alors, j'ai un petit bassin chez moi, mais là, je suis sur le parking du travail pendant ma pause de midi.
3: Oh mon Dieu, je te demande pardon. Alors, ok, d'accord. Alors, tu es en couple avec Stéphane, tu as 2 enfants, 2 petits-enfants. Et alors là, attention, elle vit un peu ma vie de rêve, parce que elle a 1 chien, 5 chats, 20aine de poissons rouges, des poules. Et surtout, elle a un escargot africain.
9: Ah oui, en plus.
3: C'est-à-dire que le truc est énorme. C'est ça? Quand il s'allonge, il fait ton bras, en fait, c'est ça?
11: C'est ça, il fait à peu près la moitié de mon bras en longueur, ouais.
3: Ah oui, d'accord. Et alors, qu'est-ce que ça mange? Il mange 3 fois plus de salade que les autres?
11: Eh ben oui, ça mange beaucoup. Non, mais ça mange vraiment beaucoup. Ça mange un os de sèche à peu près par mois.
3: Oh mon Dieu. Ah oui, quand même.
11: Oui, parce qu'il lui faut du calcium pour sa coquille. Et ça mange à peu près 3-4 concombres par mois, de la salade.
3: Ouais. Et alors, du coup, est-ce qu'il s'ennuie pas un peu? Est-ce que tu lui offrirais pas un petit compagnon?
11: Alors, le problème du petit compagnon, c'est que tous les 15 jours, c'est 600 bébés.
9: Ah oui!
3: Oh merde! Oh merde! Ah ouais. Oh là là là là! 600 bébés donc, tous les. Ah ouais,
11: c'est ça. C'est jusqu'à 600 bébés, ouais. Donc non, je l'ai vécu une fois et non, je ne le revivrai pas.
3: Qu'est-ce que tu as fait des bébés? Tu les as mangés, bien évidemment.
9: Non.
11: Alors, ça, au départ, c'est des œufs, hein, bien sûr. Eh bien, les poules se sont régalées. Ça m'a fait mal au cœur. Donc
3: 600 bébés tous les 15 jours, mais quelle famille!
11: Mais oui, c'est ça. Donc non, c'était trop le cirque.
3: Oh
11: donc Pépère, il est tout seul, puis il s'ennuie pas.
3: Oh là là, mais alors tu lui as mis un petit enclos, comment ça se passe?
11: Bah, il est en vivarium. Il a une petite fontaine électronique qui lui coule de l'eau dessus quand il veut. Donc non, il est plutôt heureux.
3: Oh, je veux une photo. Comment il s'appelle l'escargot? Tu lui as donné un nom?
11: Non, même pas. C'est Pépère.
3: Tu l'as pas donné. Bon, c'est Pépère. Je veux une photo de Pépère. Je veux une photo de Pépère. Voilà.
11: Eh bien, okay. Une photo de Pépère.
3: Très bien. Alors, tu es technicienne qualité dans les orodateurs, mais pendant 20 ans, tu bossais dans l'automobile.
11: C'est ça.
3: Et petite, tu voulais être vétérinaire. Oui, tu t'es vengée, c'est pour ça que tu as autant d'animaux.
9: Les orodateurs, c'est la machine où il y a du pognon, là, les orodateurs, là?
11: Ouais.
9: T'es technicien.
11: Ça, j'ai foiré ma vie.
5: Mais d'accord. Tu sais qu'il n'y a plus, ouais. Y a plus d'oseille si, hein, dans la machine.
9: Ah oui, bah, ça n'existe plus, c'est des trucs à l'ancienne. Hein,
5: mais non, tout est sur appli.
9: On a un coup de poing dedans et boum, ça tombait, jackpot.
5: Ok, je voudrais que la sécurité de Radio France appelle la police. Les faits ne sont pas du tout...
9: Ah, je l'ai fait.
5: Hein, voilà, bon.
9: Il y a quelques centimes. Bon,
5: mais quelle honte. Alors, ma chérie, nous allons tout de suite marquer le premier point avec la première question, vrai ou faux, avec une petite ambiance. Tiens. Baby. Alors, écoute bien. Les glaces en bâtonnet ont été inventées par accident par une enfant de 11 ans. Est-ce que c'est vrai que les glaces en bâtonnet ont été inventées par accident par une enfant de 11 ans? Vrai ou faux, top chrono 5 secondes.
11: Bon, je dirais oui, pourquoi pas.
5: Eh bien, t'as bien raison, c'est vrai. C'est Franck Epperson, un petit gamin de 11 ans, qui a oublié un verre de boisson en poudre avec un bâtonnet dedans, dans une dehors, et il a fait froid. Et pof, voilà. Il a déposé le brevet, et il est devenu multimilliardaire. Premier point.
9: Laurent, avec ici Provence, bah t'es pas loin de la Ciotat, du coup, Laurent.
12: Bon, alors, je pourrais même y aller en vélo.
5: Bonjour.
9: Voilà, tu vas y aller en vélo.
5: Ben oui.
9: Il habite à Lorgues, c'est dans le Var, c'est dans le 83.
5: C'est tellement beau, Lorgues.
9: Mais oui, c'est beau. Laurent, est-ce que t'as... Oui, t'as chaud. La question, elle est évidente. Fait un peu chaud quand même encore dans le sud, là.
12: Ouais, c'est un petit peu chaud, mais on est à quoi? On est à... Il doit faire 18 ce matin, on attend un petit peu de neige là.
9: D'accord, bien sûr. Et la marmotte, tout ça, dans le papier d'alu. Ben oui, Laurent. Alors, tu es marié à Nathalie. T'as des petites jumelles, toi. Enfin, elles ont déjà 11 ans, mais t'as deux jumelles.
12: C'est ça, j'ai une paire de jumelles.
9: Oui, une paire de jumelles. Je sais pas si on dit deux jumelles, parce que.
5: Bah non, on dit deux jumelles, tout court.
9: Ah oui. Qui a fait préparer cette fiche encore? Deux jumelles. Juliette et Roxane. Ben dis donc, tu serais pas un peu fan de Notre-Dame de Paris, toi?
12: Non, c'est plutôt police, Sting.
5: Voilà. Surtout que Juliette, et quel rapport avec Notre-Dame de Paris?
9: Aucun, s'appelle Esmeralda. Ben oui, bien sûr. Juliette, c'était. C'est quoi?
5: Ben Juliette, c'est Roméo et Juliette.
9: Ben voilà, c'est Roméo et Juliette. Et Roxane. Attention, Roxane. Très, très beau prénom, Roxane.
5: Bah oui, c'est le prénom de ma fille. Bah, donc
9: c'est
5: tu
9: aussi
5: bien
9: le deuxième prénom de ma fille. Voilà. Ouais, t'as deux garçons, comment tu les as appelés, les garçons?
12: Alexis et Thomas.
9: D'accord. 29 et 26 ans avec les jumelles. Ouais. Bah, ça te fait une belle famille, ça, dis donc, hein, Laurent. C'est vrai,
12: bah ouais. Là, ils sont tous partis parce qu'ils sont, à part mes filles, parce que mes filles vivent avec moi et leur maman.
9: Oui.
12: Mais du coup, les deux garçons, là, ils sont de la région parisienne et ils sont venus une semaine en vacances ici.
9: D'accord.
5: Ah, voilà.
9: Bah, on les salue, hein, Thomas et Alexis. Il y a aussi un petit peu d'animalerie, on a deux chiens.
12: Ouais, il y a deux chiens, il y a un chat.
9: Ok, comment il s'appelle le chat?
12: Son petit alors lui, le chat, c'est Coton.
9: Coton.
12: Il est tout blanc. Il est tout
9: mignon. Alors toi, on t'appelle Lolotte. Quand même un peu fou, parce que Lolo, bon, Laurent, Lolo, mais pourquoi Lolotte? Qui t'appelle Lolotte dans la vie?
12: C'est venu de ma sœur, parce qu'on était... On faisait beaucoup de câlins, puis Lolotte, ma Lolotte.
9: Bon, c'est un peu comme tout. Bon, sois le bienvenu, Laurent, qui est pâtissier, qui est boulanger, qui est glacier.
5: Ah, ça te plaît bien, ça.
9: Régaler. Laurent, on joue tout de suite avec un premier point, allons-y. Oh, attention, il y a un petit orage, là. Ouf. Tu vois, prudent, il y a des départements avec
5: t'as songé à faire des castings pour les comédiens?
9: Ah, mais
5: parce que franchement...
9: Acteur studio.
5: Ah ouais, à mort, là. J'ai failli sortir le parapluie, là.
9: Ben, oui, c'est ça. Les aimants, quoi. Perdent leur pouvoir pendant un orage. Les aimants, le truc qu'on met sur le frigidaire, là.
5: Personne met ça sur le frigidaire.
9: Mais si, pour faire tenir les machins, les magnettes, là. En tous les cas, ça perd le pouvoir pendant un orage. Vrai ou faux, top chrono, 5 secondes.
12: Moi, je dirais pas parce que mes magnettes sur le frigo, elles tombent pas, même en plein orage.
5: Ah,
9: bien raison, bonne déduction. Un orage ne fait pas perdre le magnétisme aux aimants. En revanche, une très forte chaleur, un choc violent ou un champ magnétique puissant peut les démagnétiser. Comme quoi, j'étais dans le vrai, là, les magnettes, là.
5: Oui, allez, calme-toi.
9: Alors.
5: Allez, ça fait un pour Peggy, un pour Laurent, et là, tout de suite, hop, hop, hop, hop, hop, hop. Qu'est-ce qu'on aime cette chanson. Crever l'oreiller, poum, poum, poum. Ah, j'ai dû rêver trop fort. Vertige de l'amour, Alain Bachon, vous écoutez.

0: Morgane d'Angers.
1: Gilles,
0: oh, les vertiges de l'amour, oh, l'amour.
1: Ah, mais Alain Bachon.
0: Toujours l'amour.
1: Alain Bachon, tout court, on l'aime tellement.
0: C'est toujours l'amour qui triomphe.
1: Évidemment.
0: Demain, pour la dernière, c'est l'amour qui va triompher.
1: Bien sûr.
0: Entre vous et moi.
1: Ma vie. Ah, ouais, entre, je pense à la France et moi.
0: Bon, allez, jingle.
1: Allez, jingle.
0: Jingle. Allez, ça va.
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0: Mais je suis la France, hein.
1: Oui, ça. Allez, Peggy, ici Besançon à 1. Laurent, ici Provence à 1. Peggy, attention, ça rigole pas. Peggy, elle a une ménagerie chez elle. Elle a même un escargot africain qui fait 7 tonnes. Mais surtout, tu es animatrice de Dance Country.
3: Oui.
1: Mais t'as même ton propre club de danse.
3: Oui.
1: Alors, t'as créé ça avec ta fille et ta maman. Comment ça se passe? T'as 30 élèves, dis donc.
3: Oui, c'est ça.
1: Eh ben dis donc. Et alors comment ça se passe? Tu donnes des cours combien toutes les semaines? Combien de jours par semaine?
3: Tous les lundis pendant 2 heures.
1: Oh là là.
3: Et puis ben on est une grande famille en fait. On est passé d'un club de danse à une grande famille.
1: Mais c'est génial.
3: De danseurs où on s'amuse, on danse, on se prend pas au sérieux. Et puis ben on sort au bal très très très régulièrement car il y a énormément de bal country.
0: Avec les chapeaux.
1: Ah, il y a les chapeaux, les bottes, la chemise.
3: Il y a des chapeaux et de la Santiago.
1: Et de la Santiago et du bolo là pour les chemises et tout, bah évidemment. Évidemment. Alors, il paraît que tu fais même des démonstrations et des activités dans les EHPAD, ça c'est génial.
3: C'est ça. C'est mon petit coup de cœur, c'est les EHPAD. Et les centres Alzheimer, en fait, on apporte plein de bonheur gratuitement aux gens. Et ça, ben, ça n'a pas de prix pour nous.
1: Ben c'est génial. Franchement, je trouve ça super. Je veux des photos de l'escargot habillé en cow-boy.
0: Pépère.
1: Oh, Pépère. Alors, il paraît que tu jardines. Ça jardine, c'est un petit bassin, ça a plein de plantes. C'est un petit potager. Hein?
3: C'est ça.
1: Ben voilà. Oui. Et alors, qu'est-ce que là, dans son petit potager? Parce qu'il paraît qu'elle a fait un groupe Facebook Graines et Noyaux à Germer.
3: Ouais, c'est ça.
1: Qu'elle a 230 000 participants à son petit groupe Facebook.
3: Ouais, c'est ça aussi.
1: Un petit dingue.
3: Oui.
1: Ça, c'est génial.
3: Ça a bien pris, ça a bien germé. Ça a bien germé.
1: Ça, c'est bien. C'est bien, c'est bien. Alors, ma chérie, ça va germer. Tu vas marquer un deuxième point. Tiens, je te mets le thème de Disney. Écoute bien. Disney envisage un retour au dessin animé dessiné à la main, genre old school, terminer les trucs un peu trop modernes. Disney a envie de revenir au dessin animé dessiné à la main. Est-ce que c'est vrai ou faux? Top chrono, 5 secondes.
3: Allez, je vais dire oui pour le fun.
1: Eh bien, t'as bien raison. Bien sûr que c'est vrai. Ils veulent séduire les nostalgiques, hein, ceux qui aimaient bien les dessins à la main et pas les 3D omniprésents. Et c'est pas mal. Et d'ailleurs, il y avait le film là sur l'étoile, la Wish, qui était dessiné. Et c'était pas mal. Voilà, un point de plus, t'as 2.
0: Laurent, avec ici Provence, qui a un point. Alors, Laurent, on a un peu parlé de ses familles, de sa famille, ses jumelles, ses enfants. Mais j'ai évoqué quand même le fait qu'il était pâtissier, boulanger et glacier.
4: Non, je ne veux pas de vanille. Je déteste la vanille.
0: Bon, allez, comment on fait une bonne glace là? T'as une petite astuce, Laurent? Parce qu'on peut essayer de le faire à la maison.
5: L'astuce, il faut vraiment, parce que il faut une bonne sorbetière, on va dire, parce que moi je travaille vraiment avec du matériel professionnel. Hein. Donc l'astuce, des bons ingrédients, voilà.
0: Bien sûr. Alors c'est en emménageant dans le vin
1: En emménageant
0: dans le vin que t'es devenu glacier pour les professionnels avec des contrats de saison. Hein. C'est comme ça que t'as commencé à travailler là-dedans.
5: Exactement. Après, j'ai toujours fait de la glace plus ou moins parce que en fait, ça fait partie de mon métier.
0: Ouais.
5: Parce que j'ai travaillé pour. Moi, je viens de la région parisienne. J'ai travaillé pour un traiteur, j'ai travaillé pour un pâtissier pur, donc il y a toujours eu de la glace à faire.
0: Bon, un petit parfum. On va se faire un petit tour de table là, quand même, là sur les parfums préférés. Valérie, ton parfum préféré pour la glace?
1: Rhum raisin.
0: Céline qui réalise l'émission. Pistache. Emma qui est à la technique. J'ai pas entendu.
1: Chocolat.
0: Bah pareil, je partage chocolat aussi comme Emma. Laurent, tu fais de la pétanque aussi.
5: Ben, il fait de la pétanque parce qu'il est dans le sud depuis 4 ans maintenant, donc il veut faire comme les copains.
1: Évidemment.
0: C'est normal. Quand on habite à côté de la Ciotat, on tire en pointe, c'est logique.
5: Bon, quand je dis la Ciotat, on n'est pas très très près quand même. Hein. Moi, je suis proche de Draguignan, On est à 45 minutes de Saint-Raphaël, Sainte-Maxime.
1: Ah ouais, t'es pas loin du tout.
0: Et alors tiens, et petite dédicace au groupe Moussuté, Late Joven, ça va faire plaisir à Ici Provence. Écoutez, ils chantent la Ciotat.
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1: Bien sûr.
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1: Élysée,
0: il mouilla la Ciotat. Ah ouais, je sais que tu connais, c'est très connu ça dans le sud. Laurent qui fait, et on en reparlera, du paddle et du paddle. C'est-à-dire qu'il fait paddle avec 2D. Et paddle avec un dé.
1: Eh oui.
0: À la fois sur l'eau, le tennis. Oui. Allez, mon Laurent, voici ta question. Allez, un générique.
1: Oh putain. Oh là là, il y a Christophe Ondelat qui vient de remonter le col de son cuir.
0: Qu'est-ce qui a bien pu pouvoir se passer?
1: Avec Nadine Mousselet.
0: Nous sommes le vendredi 17 juillet.
1: Puzzle macabre.
0: Il est 12h59, c'est la fin de taquet. Valérie rentre dans le studio lorsque Eric bondit. Bon, bref, allez, la suite. Nous sommes à Hong Kong. Alors, à Hong Kong. Une femme peut tuer son mari si celui-ci l'a trompé avec une autre femme, à condition de le faire à main nue.
1: Ah bah
0: vrai
1: c'est...
0: ou faux?
1: Génial.
0: Top chrono.
1: Quelle belle idée.
5: J'espère que c'est faux. Je sais pas, j'espère que c'est faux.
0: Oui, bien sûr que c'est faux, mais c'est une légende. Ouais, non, c'est une légende urbaine qui a souvent été reprise dans la liste des lois insolites. En réalité, le droit de Hong Kong n'autorise évidemment pas
1: qui que ce soit,
0: malgré l'infidélité.
1: D'accord. Évidemment. Alors, Peggy 2, Laurent 2, c'est magnifique. Et là, tout de suite, vous écoutez ici et vous vous dites, mais où va-t-elle nous emmener? Elle va vous emmener faire un petit truc de rigolade. On en a bien besoin. C'est tout le bonheur du monde de Sint Semilia. Vous écoutez ici, on vous aime. À

0: bonheur du monde. C'est tout ce qu'on vous souhaite. Hein.
1: Quotidien, bien sûr. Ah bah tout l'été, on vous souhaite tout bonheur du monde.
0: Mais toute la vie même. Hein. Voilà.
1: All night long.
0: Allez, jingle.
1: Lionel Richie.
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0: Alors, Peggy, elle est comme moi. Elle a la phobie de l'avion. Voilà. Du coup, elle rêve d'aller à Nashville pour aller faire de la country, mais sans prendre l'avion. Ça va prendre un peu de temps, mon petit chaton. Hein.
3: Embarque.
0: Parce que le paquebot Paris-New York, enfin le Havre-New York, c'est quand même 8 jours. Hein. Voilà, il va falloir prendre 2 mois de... Voilà, hein. Ça va être compliqué quand même, t'es consciente de ça.
3: C'est compliqué.
0: Ouais, je sais. J'aimerais tellement aller en Asie en vélo. Alors, comment te dire? Bien, c'est le quiz musical. Vous avez 2 points chacun. Je te propose d'en marquer 2 de plus. Il manque 2 mots dans une chanson.
1: La chanson.
0: Ouais, la chanson.
1: Ouais, oui, bravo.
0: Dans la chanson de Claude Barzotti. Hein. Donc, lui-même. On va écouter la chanson de Claude Barzotti. 2 fois, ça va s'arrêter. T'en rendras poète. Et ça, il faudra que tu me trouves les 2 mots. C'est parti. Écoute bien.
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0: Je suis Rital et je le reste, et dans le verbe et dans le. C'est quoi? Vos saisons sont devenues miennes, mais ma musique est. Voilà, les 2 mots, top chrono, 10 secondes.
3: J'aurais dit dans le reste, mais ça a déjà été dit. Non, là je pense que Laurent va faire des points, moi je vais pas en faire.
0: Alors, je suis Rital et je le reste, et dans le verbe et dans le geste.

0: Et voilà.
1: Aïe.
0: Bon, écoute, c'est pas grave.
2: On me dit dans l'oreille que Laurent l'avait, parce que Laurent chantait en même temps. T'avais les deux mots, Laurent?
1: J'avais les deux mots, ouais.
0: Ouais, mais ça, c'est pas tellement important, vu que c'est pas sa chanson.
2: Oui, mais ça donne un petit indice sur ce qui va se passer.
0: Oui, alors, allez.
2: J'ai dit que tu faisais paddle les deux, hein, c'est ça. Donc, à la fois sur l'eau et tennis, hein. Ça, côté sport, c'est bien, ça. Ouais, non, c'est bien. Et puis, alors, tu jardines, tu maroufles. Juste un petit mot pour parler un petit peu de cuisine, parce qu'on a faim avant de jouer. T'es un fan de barbecue? Eh oui.
1: On en fait tous les jours ici.
2: Évidemment. Bien sûr, t'en fais un aujourd'hui ou pas?
1: Ouais, ce soir on fait des gambas au barbecue, la tranquillou.
3: Voilà, là.
2: Gambas,
1: ouais, on est pas mal.
2: Ah, il adore la paella en plus. Il
1: a les petites cigales derrière moi là qui chantent.
0: Les gambas au barbecue, flambé au pastis. Attends, allez, j'ai envie de mourir.
2: Le gars, il fait des lasagnes, tout ce qu'on aime, le barbecue, on adore.
0: Oh là là.
2: Allons-y, Laurent, voici ton quiz. Une chanson de Michel Fugain fait comme l'oiseau. À deux reprises, poète, à toi de trouver.

0: très rapproché. Fait comme l'oiseau, sa vie d'air pur et d'eau fraîche, un oiseau, d'un peu de et de un oiseau. Top chrono.
1: De pêche, je crois.
0: Le premier mot, tu dis pêche?
1: Ouais, je crois que t'as dit de
0: un
1: de
0: peu
1: pêche,
0: de et de. Ouais.
1: Et d'eau fraîche encore?
0: De pêche et d'eau fraîche, d'accord. Bah, écoute, on va vérifier. Pêche, hein.
2: Un oiseau d'un peu de chasse.
0: La chasse. Et pêche. Alors, pêche, il l'avait.
3: Alors, ne regarde pas comme
0: bon
3: ça. C'est Maître Kikandon qui décide. Hein,
0: Maître Kikandon, alors. Oh là là, elle est dure, Maître Kikandon. Elle dit que pêche, oui, mais il n'est pas à la bonne place. Voilà, donc il n'a pas de point.
1: De chasse et de pêche, ouais, bah ouais.
0: Il est intraitable, Maître Kikandon.
3: Maître Kikandon, le traiteur intraitable. Allez, Peggy 2, Laurent 2, on reste à deux chacun. Ouais, et là, tout de suite, c'est la réclame, mais pas que. C'est aussi l'actualité dans toute région, grâce aux 44 locales de votre radio ici. A tout de suite, mes petits poulets.
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7: Le temps de votre après-midi, ça reste chaotique peut-être, hein. Ça se développe un peu du côté des nuages, vous les voyez peut-être, hein, les cumulus qui bourgeonnent un petit peu partout, alors ce sera un peu plus ou moins rapidement, hein, pour les averses et les orages qui arrivent à notre secours pour nous atténuer un petit peu cette chaleur, un temps orageux. D'ailleurs, Météo France place les départements de l'Aube et de la Haute-Marne en vigilance orange aux orages dès 16h et pour la soirée, ces averses, on pourra encore les avoir, hein, une partie de la nuit. Avant les averses, il fera encore chaud puisqu'on attend 31 à Fumet au lac des Vieilles Forges, 32 en Argonne, 33 à Reims, à Fismes, à Dormans, au lac du Der ou encore à Troyes, 34 à Chalon et à Sézanne. Et puis demain, au lever du jour, il fera entre 15 et 18 degrés, mais la masse d'air va enfin franchement se rafraîchir malgré le soleil qui sera quand même généreux en matinée. Météo France attend des maximales un petit peu plus cohérentes avec le calendrier. Il fera demain entre 24 et 28 degrés.
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3: Alors, je vous rappelle qu'on joue avec Peggy et Laurent qui ont deux points chacun. Demain pour la finale, le premier prix, c'est un séjour à La Ciotat pour le festival Ici Live. Vous aurez trois nuits d'hôtel, le transport compris, bien évidemment les accès au concert, deux passes par soir, une promenade en bateau, les coulisses, un truc de dingue.

0: mais Stéphane, lui, préfère Peggy. Voilà. Et donc, comment ça s'est passé? Parce que t'avais 15 ans à l'époque, hein?
1: Eh oui, ça paraît tellement romantique.
0: Ah oui, il vient à la piscine que pour te voir, enfin, j'ai envie de dire. Voilà. Donc, alors?
1: Et ben, du coup, il avait flashé sur la copine, non.
0: Ta copine.
1: Flashé sur moi.
0: Voilà. Et c'est ta copine qui a
1: flashé sur lui. Voilà, voilà, c'est ça. Moi, j'ai pas flashé du tout. Et puis finalement, en apprenant à le connaître, j'ai trouvé qu'il était plutôt pas mal. Et ça fait plutôt 34 ans qu'on est ensemble.
0: Bien sûr. De 15 à 34. Voilà. Ça fait 34
1: ans. Ans.
0: Et en plus, attention, parce que t'es tombée très, très rapidement enceinte. T'avais 16 ans quand t'es tombée enceinte.
2: Ah oui.
0: Et du coup, Stéphane, il voulait se marier.
1: Voilà.
0: Mais tes parents, c'était pas.
1: Trop tôt. Puis maintenant, c'est trop tard, il ne veut plus se marier.
0: Et voilà. Du coup, oui. Bon, tu vois toujours ta copine qui avait craqué pour ton mari, ou pas?
1: Oui, bien sûr.
0: Bah, elle s'est mariée.
1: Elle est très, très bien. Mais bien sûr, elle est très, très bien mariée aussi.
0: Ah, voilà. Bon, ça va, elle t'en veut pas.
1: Mais pas du tout. C'est une très, très bonne copine. Séverine, si tu m'entends, je t'embrasse.
0: Eh ben voilà, ça, c'est bien. Alors, ma chérie, j'aimerais que tu gagnes. Tu as bien compris que demain, c'est la dernière finale de toute la carrière d'Otaquet, puisque l'émission s'arrête.
1: Ouais, je sais.
0: Tout le monde est triste. Tout le monde nous dit, ah ouais, bon, bref. Mais donc, je voudrais que tu gagnes, parce que comme ça, j'aurai deux candidats. Donc, tu vas bien te concentrer. Je te mets un hymne que j'adore.
2: Ah, magnifique. La couleur orange, on aime.
0: Stop, on va arrêter. Vas-y Emma, arrête-moi ça. Dans quelle ville... alors, je te fais la question, je te donne des propositions, tu auras 10 secondes pour me dire. Dans quelle ville des USA, John Fitzgerald Kennedy a-t-il été tué par balle? Alors, Dallas, Los Angeles, San Francisco, ou évidemment, le Dami d'Hollande. Alors, dans quelle ville Fitzgerald a-t-il été tué par balle? Dallas, Los Angeles, San Francisco, Dami d'Hollande, top chrono, 10 secondes.
1: Je vais dire San Francisco, mais sans conviction.
0: Non, c'est une blague. C'est une blague.
1: Je vais dire Dallas.
0: Oh, mais c'est trop tard. C'est la première. C'est Dallas, évidemment. Oh là là. Oh là là, Dallas, le 22 novembre.
1: Je suis sur Dallas, mais j'ai changé à ma dernière minute.
0: Mais pourquoi tu fais ça, ma biquette? Non, je ne suis pas d'accord. Bon, bah voilà, c'était Dallas. Tu n'as donc pas de points.
2: Encore un coup de JR et Bobby, tout ça. Oui, oui, quelle série de dingue. Ah là là, Laurent qui est dans le sud, lui, qui est à l'orgue, dans le Var, Laurent qui aime la pétanque, qui fait des glaces, qui est boulanger, qui est pâtissier. Et le barbecue avec les grands basses ce soir.
0: Donc il n'est pas à l'abri de prendre le train pour aller s'incruster chez toi, fais gaffe.
2: Oui, enfin, en ce moment, on met du temps quand même en train, donc je ne suis pas totalement sûr de mon coup. Alors, comme ça, on a postulé à Koh-Lanta aussi. C'était quand?
3: C'était la première émission.
2: Ah ouais,
3: il y a une vingtaine d'années.
2: Ah ouais, il y a 25 ans, même plus de 25 ans, je crois, ou pas loin.
3: C'est ça.
2: Qui n'était pas présenté par Denis Brognard, d'ailleurs. C'était Hubert Auriol qui présentait la première année.
3: Exactement. Ouais.
2: Et t'as pas été pris, donc j'imagine. Ouais, non.
3: Ah, parce que il fallait aussi il y a le côté aussi spectacle un petit peu entre guillemets visuel. Il faut tout quoi.
2: Ouais, bah oui, mais moi t'aurais été un bon candidat, moi je te sens bien chaud et tout, ça aurait été sympa, d'autant que tu fais de la plongée avec masque et tuba, donc t'aurais été bon dans l'eau là-bas, là.
0: Ouais.
3: Bah, hier on a fait la petite journée à l'Estérel, là, masque et tuba, justement, en paddle, on a gonflé les trois paddles sur la petite crique Santa Lucia, et puis on est parti, puis on a passé la journée là-bas.
2: Oh, mais Laurent, il adore, il a des décors magnifiques, il voyage, le Mexique, la Thaïlande, le Vietnam, la Turquie, les Maldives, le Japon, et tu adorerais la Thaïlande, Thaïlande d'ailleurs, où se trouve le véritable lieu de Koh-Lanta, et le Vietnam, c'est quelque chose qui, voilà, te donne envie, ça.
3: C'est ça, enfin, vraiment, pour y vivre une partie de la retraite.
2: Eh ben,
3: pas pour y travailler, mais une fois à la retraite, pourquoi pas.
2: Donc quoi, dans 10 ans, un tout petit peu plus de 10 ans, 10 ans environ pour toi à la retraite, à peu près?
3: Ouais, une dizaine d'années, tranquille. Ouais, on n'est pas pressé, on est en déjà.
2: Vous l'avez compris, c'est un aquatique, notre ami Laurent. Il parle de tuba.
3: Ah ouais.
2: C'est un fan de dauphins. Et là, je me retourne vers Valérie Damido, qui est notre experte animalière en dauphin.
0: Bien sûr.
2: Je vais regretter beaucoup de choses, mais alors ça, pas forcément. Mais ouais, parce que
3: elle
2: le fait bien. Hein. Si t'étais un animal, tu serais effectivement un dauphin, quoi. Voilà.
0: Flipper. Qu'est-ce que tu dis, Flipper? Des voleurs se sont introduits au château. Oui, ils ont des pistolets, Flipper. Bravo.
2: Ah là là là là là.

0: Alors, écoute.
1: Oui. Attends, il y avait mon ami Ben aussi, l'ours, il parlait.
0: Allez-y.
1: Il allait voir le petit garçon, il faisait. Allô, et le petit garçon, il disait quoi, Ben? Qu'est-ce que tu racontes?
0: Oh là là là.
1: Voilà, non, c'est les animaux qui parlent.
0: À la rentrée, elle vous fait l'horoscope, elle vous fera aussi les animaux.
1: Bien sûr, voilà.
0: Plein de projets pour vous à la radio.
1: Oh là là, un truc de fou.
0: Bon, on va déjeuner avec Eddie Mitchell. Hein.
1: Ah oui, on va faire
0: une soirée. Il adore Eddie Mitchell, Laurent. Ah oui.
1: Bien.
0: Merci d'avoir réagi, ouais, Laurent.
1: C'est-à-dire que normalement, on encourage les gens avec ce qu'ils aiment à la fin.
0: Non, mais il aime. Bah, t'aimes Eddie Mitchell quand même. Tu voudrais déjeuner avec lui.
2: Ah oui, bah, il faut trouver une star. Il y en a tellement, j'aimerais bien déjeuner avec Eddie Mitchell, Pascal Obispo, Jean-Jacques Goldman.
0: D'accord.
2: Je veux qu'ils se réunissent tous.
0: Bah, tout le monde
2: invite à la maison.
0: Oui, bah oui, pour le barbecue ce soir avec les gambas, pas de problème.
2: Voilà.
0: Allez, voici la question. Elle vaut 3 points. Petit extrait de Louane.
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0: Son cœur est en Lego. Ah là là. Quel mot est à l'origine du nom Lego? Voilà ma question. Quel mot est à l'origine du nom Lego? Construire, joue bien, brique. Why ça fait mal quand on marche de pieds nus? Aïe aïe aïe. Top chrono. Construire.
2: Joue bien. J'hésite entre brique et construire. Donc
0: brique.
2: Brique.
0: Allez. Pour toi, l'origine du mot Lego, c'est la brique.
2: Allez.
0: Ah, t'as joué.
2: Au départ.
0: Eh ben, t'as joué mal. Et t'aurais dû dire joue bien, parce que c'était joue bien.
2: Ah, c'est marrant.
0: Et ouais, bah, c'est marrant, non? Ça vient du danois leg got, qui signifie joue bien. C'est moche.
1: Et voilà. Ça veut dire aussi j'assemble, oh là là, en latin. Ouais. Alors, Peggy 2, Laurent 2, on est toujours à deux partout, la balle au centre.
0: Ah, on a du mal, hein.
1: Et là, tout de suite, bah oui, il fait beau, c'est l'été, on a envie de bouger son body. Et là, back to 1977.
0: Non, j'étais pas nous.
1: C'est la boum. Il y a des spots partout. Ça va rouler de la pelle. C'est Bonnet M, Sunny. À tout de suite, les petits poulets.

0: chez vous.
1: Allez, jingle.
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1: Ici, nous sommes avec Peggy qui joue avec ici Besançon qui a 2 points et qui joue avec Laurent ici Provence qui a 2 points aussi. Alors, Peggy, elle stresse facilement. Bon, je ne sais pas pourquoi, stress, bon. Donc pour la détendre, il paraît que tes patrons, ils te lancent des défis pendant les rendez-vous clients, il faut que tu places des mots.
3: C'est ça, ça c'était dans l'automobile, oui, c'était assez récurrent.
1: Alors qu'est-ce que tu as dû placer comme mot, par exemple?
3: Placer le mot choucroute, par exemple, explique comment on fabrique une pièce et comment on la contrôle, c'était pas simple.
1: Mais c'est pas mal ça de dire choucroute, mais est-ce que ça te détendait vraiment?
3: Ah ben complètement, parce qu'on a vraiment, on est parti en fou rire la dernière fois, on est tous partis en fou rire, le client compris, ça a tellement bien détendu que bon, l'audit s'est franchement très très bien passé.
1: Ah bon, d'accord, écoute, je te donne le défi de prononcer le mot maroufle.
3: Maroufle,
1: écoute, déjà, tu vois, voilà. Alors, il paraît que bon... Comme tu te détends beaucoup et que tu aimes rire, tu vas voir la Madeleine Proust, hein, l'humoriste.
3: C'est ça.
1: Mais tu t'es mis tellement à rire que qu'est-ce qui s'est passé?
3: Eh bien, Madeleine Proust, elle s'est assise sur sa chaise, puis elle a dit on va attendre que la dame dans le public, elle ait fini de rire.
1: Ah ben ça a dû bien te mettre à l'aise.
3: Ah ça met à l'aise, donc le fou rire finit par un fou rire nerveux, et donc incontrôlable, avec ma maman qui me tapait... des coups de coude dans les côtes en me disant « Arrête, tu nous fous la honte
1: oh, !» Et t'as mis combien de temps à t'arrêter?
3: Je dirais 5 bonnes minutes, parce que le public en a joué, bien sûr. Les gens se retournaient, me regardaient. J'arrivais à me calmer, ils repiquaient un fou rire et c'était reparti.
1: Oh là là là là là là. Bon, bah écoute...
3: C'était assez drôle.
1: Oui, bah c'est bien. Moi j'aime bien. Quand j'ai fait mon spectacle, j'aime bien les gens qui rient.
0: Bah oui.
1: Très fort.
0: C'est mieux en même temps.
1: Ben non, parce que c'est un vrai truc pour te faire des vannes. C'est génial.
3: D'ailleurs, c'est quand très bon public.
1: Ben oui.
0: Et vous jouez quand là? Quand
1: je
0: est-ce qu'on te revoit?
1: Je ne sais pas. On verra.
0: Les statues à Montélimar, les gens qui viennent en ton honneur, écoutez, dans les salles, blindés.
1: Je verrai peut-être.
0: Oh, la rentrée va être partout celle-là.
1: Oh là là. Seulement. Alors, mon petit chou, j'aimerais que tu marques ces 5 points là. Ce serait pas mal. Hein.
3: Bon, on va essayer quand même. Ce serait bien qu'on décolle un peu là.
1: Ça serait pas mal. Là, franchement, j'aimerais. Hein. Bon, ma réalisatrice bretonne t'a mis une petite chanson d'ambiance.
0: Ah, dès qu'elle peut nous le mettre, ça.
1: Ah bah, ça. Dana Press. Alors, écoute bien. Ça, si tu trouves pas quand même... hein, voilà. À base de...
3: Ah, mais tu mets la pression.
1: Non, bah, je te mets pas la pression. Choucroute.
0: Encore un mauvais
3: oui,
0: coaching.
3: Maroufle.
1: À base de quelle farine sont fabriquées les galettes bretonnes? À base de quelle farine?
3: Sarrasin.
1: Ah bah voilà, bon bah voilà, même pas les 10 secondes, bim bam boum, bravo, 5 points. Allez. Oui, c'est la farine de sarrasin quoi, avec de laquelle on fait les galettes, voilà. Oui. Allez, 7 pour Peggy.
0: Trop de questions sur la Bretagne, là. Tout le temps la Bretagne, tous les jours, tout le temps là.
1: Ma mère était bretonne, tu vas te détendre.
0: Ah oui. Très très bel accent franc-comtois d'ailleurs, Peggy, je trouve. Hein. On peut pas passer à côté, on est bien d'accord.
4: Hein. Bel accent,
0: oui. Ah oui, ça on l'a bien reconnu. Dis donc, toi tu fais ton malin, Laurent, mais parlons de ta rencontre avec Nathalie. Hein. On était un peu timide, on s'était inscrit sur un site de rencontre.
4: Allez. Un timide, non, parce que bon, c'est sympa, il y a une sorte de catalogue, on choisit. Quoi,
0: oui,
4: donc,
0: catalogue, oui, bah, bien sûr, catalogue La Redoute. Bon alors, tu t'inscris sans vraiment y croire, et puis t'avais un petit mois d'essai, comme t'es une pince comme moi, bah, t'allais arrêter, voilà, parce que t'es arrivé au terme du truc, sauf que le dernier soir, qu'est-ce que tu vois, une fiche?
4: Oui.
0: Sans photo.
4: Une fiche, en fait.
0: Et sans photo, attends, mais une fiche sans photo, alors pourquoi t'envoies quelque chose, du coup?
4: Parce qu'elle avait mis en petite, juste une petite phrase en fait, il n'y avait pas de détails forcément, tout ça. Et donc elle pouvait voir ma photo parce que moi j'avais mis des photos. Nous les garçons on met des photos, on n'a rien à cacher.
0: Okay.
4: Et puis du coup, elle avait mis juste j'aime la vie. Et comme moi, voilà. Et comme moi j'arrêtais en fait, je lui dis je trouve que ta petite phrase d'accroche, elle
0: ça
4: est
0: t'a
4: super
0: plu, quoi. Voilà. Ça t'a plu. Alors, attention, ouais. Valérie, premier rendez-vous qui s'est déroulé au McDo.
1: Ça, c'est romantique, tu vois.
0: Un petit Big Mac et un double cheese, quoi. C'est...
4: Oui, parce qu'en fait, elle sortait d'une séparation un petit peu houleuse, on va dire. Ouais. Moi, j'avais mes deux garçons qui étaient petits à l'époque.
0: Ouais.
4: Et elle avait un fils qui était petit aussi. Et en fait, pour faire le petit truc un petit peu, on a fait croire que c'était le fruit du hasard.
0: Ah, d'accord. Pour faire roi au hasard. D'accord, j'ai compris. Donc, t'as les enfants
4: maintenant. D'accord. Pour les enfants, on fait comme si, ah, ben tiens, qu'est-ce que tu fais là et tout. Puis, hop, on s'est installé ensemble à table.
0: Ils sont forts. Bon, mais ça a été un vrai coup de foudre. Hein. Ça fait 17 ans que vous êtes ensemble et mariés depuis 7 ans. Ce sont les noces de laine. Donc, vraiment, bravo. Puis, un dernier mot, parce que j'ai trouvé ça hallucinant quand t'as joué les Tom Sawyer. Ça, c'est fou parce que t'avais 7-8 ans, t'étais en colo. Je pense à ceux et celles qui ont envoyé leurs enfants en colo cet été. Et bah, tu t'es barré avec ton pote à travers les champs pendant toute une nuit, sans crier garde, quoi.
4: Ouais, parce que c'était. Bah, moi, je suis un petit peu aventurier déjà, donc j'aime bien un petit peu la nature, j'aime bien tout ça.
0: Ah ouais,
4: bah, déjà dès longtemps. Hein. Et puis, du coup, en fait, dans la tête d'enfant de 7-8 ans, quand on allait à la piscine, qui était un petit peu plus loin par rapport à notre centre de colonie de vacances, et ben, on passait à travers champs. Il y avait des champs de pastèques, de melons, des abricotiers, des pêchers, des brugnons.
0: Oui, oui, oui.
4: Et puis, j'ai trouvé un petit copain intrépide comme moi. Et puis,
0: T'as quand même passé toute la nuit à la Belle Étoile. Les monos ont appelé les parents, la police et tout le monde était en panique. Moi, je suis parent, mon fils, il revient pas, on sait pas où il est toute la nuit. Je crois que tu n'as plus eu le droit à rien jusqu'à ta majorité après. À peu près, hein.
4: C'était un petit peu ça.
0: m'étonnes.
4: De toute façon, à l'époque, on n'avait rien. Donc, comme on voulait.
0: Hein, écoute, voilà, t'as vécu ta vie, t'as vécu la liberté. Voici ta question, elle vaut 5 points. Toi aussi, ça serait bien que tu décolles un petit chouïa. Pour l'instant, on est toujours à égalité, les deux, là. Alors, on parlait des sites, des réseaux sociaux, ça tombe bien. Là, on va aller sur Facebook. Je te demande pour 5 points, qui est le fondateur de Facebook? Comment s'appelle-t-il le fondateur de Facebook? Top chrono, 10 secondes.
4: Zuckerberg.
0: Ah oui, tu m'as fait peur parce que Zuckerberg, c'est la bonne réponse.
1: Ouais. C'est pas Zuckerberg,
0: de son prénom.
1: Zuckerberg,
0: il l'a donné. Voilà.
1: Allez, ça ne nous arrange pas. Va falloir vous départager au bingo parce que vous avez 7 chacun. Et là, tout de suite, évidemment, vous vous dites, mon Dieu, mais où va-t-elle nous emmener? On va aller écouter Marine, escroc. À tout de suite, mes chéris.

0: Marine.
1: Escroc.
0: Escroc.
2: Marine escroc.
0: Non.
2: Allez, c'est la réclame.
0: C'est mieux.
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2: Ouais, on est au taquet. Alors, Peggy et Laurent, vous êtes à égalité. Le bingo, ça va être...
0: Ça va être bien.
2: Bah oui, ça va être bien, Paul. Voilà. Hein, tu te sens comment, ma petite Peggynette?
7: Oh, ben, moi, ça va bien. Oh, ça faisait longtemps, Peggynette. C'était mon petit surnom enfant.
2: Eh ben, voilà, Peggy Nouchou. Tu te sens bien, tu te sens prêt, tu te sens pas stressé. Marouf, choucroute.
7: Choucroute, voilà. Ça. Et puis, moi, je dis bonne chance à Laurent aussi.
0: C'est gentil,
7: et puis,
0: ça.
7: Et voilà, que le meilleur gagne. On n'est pas là pour la gagne, on est là pour le fun.
2: Alors, ma petite chérie, Laurent, ne fais pas ton malin. Jean-Jacques Goldman, pour t'encourager, tiens.

0: Alors, j'espère que ça t'a bien détendu, ma petite choucroute. On va y aller tout de suite. Écoute bien. Alors, ce dernier bingo de toute la saison au taquet.
1: C'est pas vrai.
0: C'est le dernier bingo. Demain, il n'y aura pas de bingo. Demain, il y aura une surprise.
1: Oh là là.
0: Donc, c'est vraiment le dernier bingo. C'est un peu la gorge serrée.
1: Oh, c'est l'émotion.
0: C'est l'émotion qui prend le dessus.
1: Oh,
0: à mon top chrono, ma petite chérie, tu auras 10 secondes.
1: Et merci au bingo, d'ailleurs.
0: Et merci au bingo. On le remercie.
1: Oui, tout au long de l'année.
0: Je me suis bien pris la tête.
1: Voilà.
0: Allez, un maximum de villes françaises qui commencent par la lettre P, comme Patrick, comme Pipi, comme Papa. Ou comme Peggy, tout simplement, bien sûr, comme me le fait remarquer ma réalisatrice. Allez, un max de villes qui commence par la lettre P, comme Patrick. On y va, top chrono.
2: Oh la vache. Paris, Pontarlier. Oh punaise, le stress.
1: Punaise, c'est bon.
0: Bon, alors, tu m'en as donné deux. Il y avait Pau, Perpignan, Paimpol, Poitiers, Pithiviers, Pont-Audemer, Palaiso, Pontoise, Pierrefitte, Porcheville, que sais-je. Tu m'en as donné.
2: Oh mon Dieu, mais non, mais là, je ne trouvais pas.
0: Choucroute, choucroute. Voilà. Bon, bah écoute, tu m'en as donné deux. Peut-être Laurent... voilà.
1: Ah, elle n'a pas honoré ce dernier bingo.
0: Oh là là.
1: Laurent, très rapidement, avant d'honorer le bingo, alors comme ça... On s'est fait dessus, j'ai pas d'autre expression. Un jour dans une chambre qui était pas la tienne.
3: Oui, ça c'est pas bien de raconter ça à toute la France, hein, parce que
1: Écoute, fallait pas nous le dire déjà. Je vais la faire très rapide. Bon, un jour, t'avais une envie pressante, mais plus que pressante. Hein, voilà, ça n'allait pas bien.
0: Comme Harrison Ford sur Indiana Jones. Comme ça va rendre glamour le truc.
1: Les gambas, c'était pas bien passé, quoi. Et du coup, t'étais tellement pressé à l'hôtel, ta carte marchait pas, le truc magnétique. Ça marche pas. Tu t'es énervé à la réception. Il y a un gars qui est venu t'aider. Il t'a ouvert une chambre. Tu t'es précipité dans les toilettes. Ton habit partout. Dans l'idée. Et tu t'es rendu compte que c'était pas ta chambre.
3: Oui. Bah oui.
1: J'adore.
3: Après, en fait, parce que quand je suis sorti de la chambre, je vois ma femme et ma fille dans l'autre bâtiment, la chambre.
1: Oui, c'est ça. Et voilà. Donc, ils ont dû apprécier à leur retour.
0: Belle histoire de caca avant le déjeuner. Allez, c'est parti pour le bingo.
1: Allez, inaugurons le bingo. Enfin, ce dernier bingo. Honorons-le. 7-7 égalité partout. Elle a fait 2 dans le bingo. Si tu fais 3, t'es avec nous demain pour la dernière. Ok, 3. Je compte sur toi. Je te demande un maximum de villes, pareil, des villes en France, commençant par la lettre C. C comme Coralie, comme Corinne.
0: Ou caca.
1: Voilà, top chrono, 10 secondes.
3: D'accord, Carcassonne, Cannes à côté,
1: oui.
3: Qu'est-ce qu'on a? On a Cahors.
1: Oui,
3: Colmar, Caen.
1: C'est fait.
0: Il en a donné 5, c'est fait. C'est
1: bravo!
3: Carcassonne à côté.
1: Mais oui!
0: Non, rajoute pas, s'il te plaît.
1: Vas-y, 3 candidats.
0: Allez, Laurent sera pour la dernière finale d'Au Taquet demain avec nous. Peggy, tu as très bien joué, ma chérie. Je suis très triste, je ne serai pas avec toi demain.
1: Mais non.
0: Bon, je vous en
3: prie. Bravo, Peggy.
0: Voilà, c'est ça, ouais. Bon, allez, mes chéris, je vous embrasse très fort. Peggy, bisous. Laurent, à demain.
1: Salut, Laurent.
0: Je remercie évidemment Céline à la Réal, Emma à la Technique, Alexandra au Standard, le professeur Kikandon, le traiteur intraitable.
1: Ah, intraitable.
0: Intraitable. Peggy, je veux la photo de l'escargot quand même.
1: Pépère.
0: Et évidemment, je remercie Eric Bastien à la vanne.
1: Exactement.
0: De qualité.
1: Ah, je l'ai bien, là.
0: Et demain, dernière finale, dernière émission d'Au Taquet, et il y aura plein de surprises puisque ça sera vraiment la dernière. Allez, bisous mes chéris, à demain.
1: Bonjour Marine Le Génie.
4: Bonjour Valérie, ça va?
0: Oui.
4: Est-ce que vous en profitez pendant les vacances pour rattraper un peu le retard de lecture, dites-moi?
0: Je ne sais que ça.
4: Sur la plage.
1: Nadine Mousselet, Lucine Barailet.
4: Bon, je vois qu'on est super motivés pour rattraper tout ça. Je vous propose de parler de Lire à la plage. Vous savez, cette opération sur les plages normandes qui a un grand succès. Nous serons avec Catherine Pancol, qui est la marraine de cette édition.
0: Qui est aussi qui écrit plein de livres.
4: Et effectivement.
0: Belle émission, à demain Marine.
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1: Ne manquez absolument pas la dernière émission de Au Taquet demain, la toute dernière. Valérie, on sera là.
0: On sera là, c'est mon avant-dernier. Il est 13h, c'est mon avant-dernier. Je vous aime. A tout de suite.
1: Marine Le Génie.
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4: Bonjour à toutes et à tous, bienvenue dans Ma France. Est-ce le corps de Delphine Jubillard ? Des ossements ont été retrouvés ce matin à une quinzaine de kilomètres de Cagnac-les-Mines. Cédric Jubillard a participé aux fouilles. Nous serons sur place, dans le Tarn, en direct dès le début de ce journal. Après la canicule, place aux orages, de violentes chutes de grêle sur plusieurs régions. On ira en Ardèche pour constater les dégâts à Aubenas, où les grelons étaient de la taille d'une boule de pétanque, selon le maire. On ira également sur les routes du Tour de France, qui doit aussi s'adapter aux orages et à ces canicules à répétition. Et puis, conséquence de ces trois épisodes de forte chaleur depuis la fin mai, nous sommes en train de vivre une sécheresse exceptionnelle. La gestion de l'eau, qui est au cœur du projet de loi d'urgence agricole, dont le sort se joue en partie aujourd'hui, on vous explique. Enfin, ouvrir un bon bouquin sur la plage, quoi de mieux ? C'est ce qu'on vous propose de faire dans Ma France, avec l'opération Lire à la plage, sur les plages normandes, qui fête ses 20 ans cette année. Après les aveux de Cédric Jubillard, qui a reconnu avoir tué son épouse Delphine, des fouilles sont en cours depuis ce matin dans le Tarn. Des ossements ont été retrouvés, je vous le disais, à une quinzaine de kilomètres de Cagnac-les-Mines, là où vous vous trouvez, Romain Biteau. Bonjour.
6: Bonjour Marine.
4: Alors vous êtes dans la rue de la maison du couple précisément.
6: Oui, c'est ça, devant l'ancienne maison de la famille laissée à l'abandon depuis le début de l'affaire. Les broussailles, les herbes hautes ont repris leurs droits et entourent une affiche. Dessus, le portrait de Delphine Jubillard et ses mots. Aidez-nous à la retrouver. Eh bien, plus de 5 ans plus tard, peut-être le dénouement des ossements ont été découverts à Mayoque, à l'emplacement donné par Cédric Jubillard aux enquêteurs. Mayoque, à 10 km de Cagnac. Sont-ils ceux de Delphine Jubillard ? Les analyses devront le confirmer. En attendant, dans la petite commune de 2600 habitants. À l'heure du déjeuner, pas grand monde dans les rues. Une ancienne voisine des Jubillard me confie son soulagement pour la famille. Si, encore une fois, les analyses venaient confirmer que ce sont bien les ossements de Delphine qui ont été découverts à Mayoque.
4: Romain Biteau, merci. Ici Occitanie, vous retrouvez les derniers développements sur cette affaire Jubillard sur notre site ici.fr et sur l'appli ici. 21 départements sont en vigilance orange aux orages après les fortes chaleurs autour de la grêle, des éclairs et de la foudre de balayer plusieurs régions. Ça a frappé fort en Ardèche. Des grelons de plusieurs centimètres de diamètre sont tombés. Bonjour Louise Joyeux.
7: Bonjour Marine, bonjour à tous.
4: Et c'est dans le sud du département à Aubenas que les dégâts sont les plus importants, Louise.
7: Et oui, en à peine une demi-heure, des milliers de voitures ont été endommagées par brises cassées, carrosseries enfoncées. Les bâtiments communaux, mairies annexes, châteaux, gymnases, les commerces, personne n'a été épargné. Les maisons aussi ont souffert, des toitures ont été éventrées, des tuiles arrachées ou détruites. Rien n'a résisté aux grêlons, dont certains mesuraient entre 6 et 8 cm. Un vrai déluge, décrit Jean-Romain Ribert, le maire d'Aubenas.
8: Rien n'est prévu pour tenir face à des boules de pétanque qui nous tombent du ciel. Donc ça traverse la toiture et les chauds plafonds sont éventrés, gorgés d'eau, parce qu'après il y a eu une pluie très intense qui est arrivée tout de suite derrière et qui fait que les secours et les pompiers ont recommandé de quitter le foyer à ceux qui cherchaient à y rester, parce qu'il y a un risque menaçant que certains éléments de faux plafonds, de laine de verre gorgés d'eau viennent à s'effondrer.
7: Plusieurs centaines de sinistrés vont devoir être relogés. Hier soir, une résidence senior a dû être évacuée. Les locataires ont été accueillis au camping. Et la mairie va aussi ouvrir l'espace Liénard qui peut recevoir jusqu'à 1000 personnes. Ça, c'est juste sur Aubenas. Pour le reste de l'Ardèche, le bilan n'est pas encore consolidé. Les mairies croulent sous les appels des sinistrés et recensent encore les dégâts. En tout cas, l'électricité a été rétablie dans tous les foyers ce midi. Hier, jusqu'à 600 clients n'avaient plus de courant chez eux.
4: Et Louise, le milieu agricole a aussi été durement touché dans le sud Ardèche.
7: Les maraîchers, arboriculteurs, alors que les récoltes de pêche et de kiwis sont toujours en cours. Chez les viticulteurs, on estime qu'il y a jusqu'à 80% de pertes sur certains secteurs. Des branches de vignes cassées, des grains de raisin abîmés qui n'arriveront jamais à maturité. Et la pourriture peut gagner tous les pieds de vigne. Ça veut dire zéro vendange, alors que les récoltes s'annonçaient plutôt bonnes cette année. Plusieurs communes ont fait une demande de reconnaissance de catastrophe naturelle, ce qui permettrait d'ouvrir des aides pour les agriculteurs et les particuliers.
4: Merci beaucoup Louise Joyeux, en direct d'ici Drôme, Ardèche, l'Ardèche. Département le plus foudroyé en France hier, plus de 2200 éclairs en 2 heures. Un départ de feu a parcouru 4 hectares de végétation. Des orages qui ont fait des dégâts en Dordogne également. Aucun train ne circule entre Brive et Périgueux jusqu'à demain midi. C'était très agité aussi en Sarthe, où il a fallu évacuer des habitants, des campeurs dans plusieurs communes. Tout comme dans la région de Dijon, où la grêle a fait quelques dégâts. Enfin, dans le sud, dans le Vaucluse, les vignes ont souffert à cause de ces orages. Selon Enedis, 13 000 foyers étaient toujours privés d'électricité en France. Ce matin, des intempéries avec lesquelles doivent composer les coureurs du Tour de France. Après des journées caniculaires, le peloton a reçu ses premières gouttes de pluie à Vichy hier. Aujourd'hui, 12e étape du Tour du circuit de Nevers-Manicourt jusqu'à Chalon-sur-Saône. Bonjour Thomas Coignac.
9: Bonjour.
4: Alors, vous suivez ce tour pour ici. Et je le disais, les coureurs, eh ben, ils doivent s'adapter aux orages et aux fortes chaleurs, bref, aux intempéries, Thomas.
9: Oui, et aujourd'hui, c'est un incendie qui est en cours en ce moment dans le massif du Morvan. La course va passer à environ 25 km au sud de l'endroit du feu. Mais il n'y aura aucun impact sur l'étape du Tour de France, confirme à l'instant le conseil départemental de Saône-et-Loire à Issy-Bourgogne. C'est pas la première fois que le tour passe à proximité d'incendie cette année. La troisième étape dans les Pyrénées-Orientales avait été adaptée il y a 10 jours pour ne pas surcharger les forces de l'ordre. La caravane avait été stoppée à l'entrée du département. Le public invité à ne pas venir, préconisation qui avait été moyennement respectée d'ailleurs. Dimanche dernier, c'est à cause de la canicule et de la vigilance rouge en Corrèze que l'étape entre Malemort et Ussel avait été raccourcie de 30 km. Il y a une réflexion qui s'engagera sur l'avenir du Tour de France face au réchauffement climatique, assure Christian Prudhomme, le patron du Tour, mais sans mesures concrètes ni changements drastiques annoncés pour l'instant.
4: Merci beaucoup Thomas Coignac. On vous retrouve à 13h30, hein, juste après l'émission, pour le départ de la course. Des pluies orageuses qui sont loin, très loin d'être suffisantes pour remplir nos cours d'eau. 31 départements restent d'ailleurs en vigilance orange canicule. Certaines rivières n'ont plus qu'un petit filet d'eau dans le meilleur des cas, et pour d'autres, elles sont complètement à sec, comme ici en Creuse, à Clugnat, où la pêche est interdite dans certains coins, où la faune souffre. Thibaut Pointeau.
10: Quelques rares flaques d'eau apparaissent entre deux bancs de sable, seule trace de la vie qui s'est envolée avec la sécheresse.
11: Là, on voit un reste d'écrevisse. Bon, alors, c'est une écrevisse américaine. C'est fait sûrement manger par un héron.
10: Yannick Guesquière, technicien rivière au syndicat mixte du bassin de la Petite Creuse, connaît ce cours d'eau comme sa poche.
11: Donc là, on est sur le Véro, principal affluent de la Petite Creuse. Voilà, un cours d'eau qui actuellement est à sec. Tous les poissons sont morts, ça c'est sûr. Il n'y a plus d'insectes aquatiques non plus. Hein. C'est quand même la faune principale des cours d'eau. Mais c'est aussi préjudiciable pour tous les autres mammifères qui peuvent aussi consommer tous ces insectes. Là, je pense par exemple aux chauves-souris, en fait, ça a un impact là-dessus aussi.
10: Autre conséquence aussi pour le bétail.
11: Le cours du Véro, oui, il y a quand même pas mal d'élevages en bordure. Et donc là, ils sont vraiment impactés là-dessus. On les voit actuellement hein, qui roulent de l'eau toute la journée avec des tonnes à eau. Donc oui, après, ça va plutôt avoir tendance à charger le réseau d'eau potable, en fait.
10: Alors le Véro à sec, c'est déjà arrivé, mais jamais aussi tôt dans l'année.
11: On a pris justement une mesure de débit, et on était déjà à 4,7 litres par seconde. Donc c'était le 18 juin. Là, ça fait tôt quand même. On avait une section d'écoulement d'environ 50 cm sur peut-être à peine 5 cm d'eau. Et en fait, depuis 2019, c'est plus ou moins régulier, en fait.
10: Et il faudrait quasiment un mois de pluie pour que la rivière retrouve son niveau habituel.
4: Thibaut Pointeau, ici Creuse. Et pour savoir quel niveau d'alerte, quelles restrictions d'eau sont en cours près de chez vous, une carte interactive est disponible sur ici.fr. Alors que la France connaît donc une période de sécheresse exceptionnelle, des canicules à répétition, députés et sénateurs sont réunis au sein d'une commission mixte paritaire pour tenter d'aboutir à un compromis sur le projet de loi d'urgence agricole et ses mesures critiquées sur la gestion de l'eau et les pesticides. Bonjour Morgane Guillaumard.
12: Bonjour.
4: Ce texte, réponse à la colère agricole de l'hiver dernier, a été largement modifié par la droite au Sénat pour en assouplir certaines règles. Il y a environ 80 articles en débat contre 23 dans la version initiale, Morgane.
12: Oui, et ce projet de loi vise à élargir et faciliter l'accès à l'eau pour l'irrigation dans l'agriculture. L'eau, c'est vraiment un enjeu dans ce projet de loi. L'État a comme objectif de doubler les volumes de stockage pour les usages agricoles d'ici à 2035, notamment en construisant les très controversées méga-bassines. La manière dont est répartie l'eau risque aussi d'être amenée à évoluer. Plus de place accordée aux agriculteurs dans les instances qui gèrent le partage de la ressource, et donc moins de poids pour les élus locaux. Dans un contexte de sécheresse et de canicule à répétition, le maire de Bourg-en-Bresse, Jean-François Debat, parle même d'un risque d'une guerre de l'eau.
13: Nous avons un problème collectif à régler. Et là, aujourd'hui, c'est comme si l'agriculture disait « nous d'abord, les autres après ». Ça, oui, ça crée les conditions d'un conflit autour de l'eau, d'une guerre de l'eau. Et j'alerte le gouvernement. Ce texte totalement déséquilibré ne doit pas être publié en l'état.
12: Le sort des zones humides est aussi un réel enjeu. Les tourbières, marais, prairies inondées sont menacées. Ces lieux qui abritent de nombreux insectes, animaux ou encore plantes importants pour la biodiversité. Ces zones humides qui risquent d'être moins bien protégées et donc pouvoir être détruites au bénéfice de l'agriculture.
4: Et dans ce texte, Morgane, des mesures de la loi du plomb sont remises sur la table. Ils se sont mis d'accord sur l'une d'entre elles.
12: Oui, les parlementaires se sont mis d'accord sur une mesure en particulier, ressuscitée donc de la loi du plomb un an après la fronde contre ce texte. Il prévoit d'autoriser la réintroduction dérogatoire et encadrée de pesticides interdits en France mais autorisés dans l'Union européenne, deux insecticides puissants utilisés pour les cultures et qui sont toxiques pour les abeilles. Cette mesure est soutenue par la droite et le Rassemblement national. Et si elle est maintenue, l'entourage du Premier ministre Sébastien Lecornu alerte sur le risque que l'ensemble du texte soit par la suite rejeté à l'Assemblée nationale où la version finale doit de nouveau être débattue.
4: Merci beaucoup pour ces précisions, Morgane Guillaumard. 900 pompiers toujours mobilisés à Fontainebleau, obligés de noyer chaque petit foyer d'incendie pour éviter les reprises. Emmanuel Macron s'est rendu sur place, il vient d'en repartir pour saluer le travail des sapeurs-pompiers et prévenir qu'il n'y aura aucune tolérance pour les responsables d'incendie. Le président annonce également la mise en place d'un guichet unique pour collecter des fonds pour la forêt de Fontainebleau.
14: La Fondation du patrimoine, l'ONF et la ville de Fontainebleau vont lancer là, dans les prochaines heures, un guichet unique pour permettre de collecter la solidarité nationale. Et je compte donc sur chacune et chacun pour pouvoir, dès maintenant, donner pour la forêt de Fontainebleau et nous permettre de faire le travail dans la durée, de replanter, de rebâtir et de continuer de nous améliorer aussi pour que cette forêt soit encore demain mieux protégée.
4: Et on rappelle que plus de 2000 hectares au total ont brûlé dans la forêt de Fontainebleau. Au revoir Boston, bonjour Miami. Les Bleus prennent la direction de la Floride pour affronter l'Angleterre samedi. À la clé, une troisième place à la Coupe du Monde de foot. Clairement pas ce qu'ils espéraient. Xavier Monferrand, vous avez assisté à leur dernière séance d'entraînement.
15: C'est sous un ciel d'apocalypse que les Bleus ont disputé leur dernier entraînement hier sur la pelouse de l'université de Bentley, leur camp de base pendant ce mondial. Tous n'y ont pas participé, seuls les remplaçants sont présentés, mais aussi Lucas Digne et Adrien Rabiot avec un peu de retard, le temps de voir l'Argentine se qualifier pour la finale. Mais ce n'est pas Messi et ses copains qui meublaient la conversation des Bleus, c'est bien ce ciel orangé et cette odeur de brûlé qui régnait sur Boston et sa région hier, la faute aux incendies qui ravagent le Canada, non loin. Visiblement, le sujet avait l'air de les préoccuper, bien plus que leur sortie de piste à Dallas la veille. D'ailleurs, l'humeur était plutôt badine. Aucun d'entre eux n'avait la tête dans les chaussettes, blessé par la claque reçue face à l'Espagne. À croire que finalement, il n'y avait pas besoin d'en faire toute une histoire. Tout ça pour ça.
4: La petite finale France-Angleterre, c'est à suivre samedi à 21h sur ici et ici.fr. On reparle de tout ça, bien évidemment, dans quelques minutes avec le journal du Mondial de Bruno Salomon.
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4: Mais pour l'heure, on poursuit notre série exceptionnelle à la rencontre des femmes et des hommes qui font la justice au quotidien. Depuis le début de la semaine, ici Picardie vous ouvre les portes du tribunal judiciaire d'Amiens. Aujourd'hui, on vous emmène à une audience du juge d'application des peines, emprisonnement, travail d'intérêt général, bracelet électronique, suivi socio-judiciaire, sursis probatoire. Un rôle un peu ingrat, mais essentiel, Nicolas Fillon.
16: À la barre, face au juge de l'application des peines, on retrouve des personnes dont c'est en théorie le dernier appel à l'ordre.
17: Qu'est-ce que vous attendez ?
16: C'est le cas de cet homme condamné pour violence sur son ex-conjointe en étant alcoolisé en 2024. Il est sous le coup d'un sursis probatoire.
17: Vous attendez que votre sursis soit révoqué ?
16: Une peine de 5 mois de prison latent s'il ne respecte pas ses obligations comme chercher un travail ou soigner son addiction.
17: Il faut rapporter les preuves, monsieur, de ces démarches. Là, vous vous présentez aujourd'hui devant nous les bras croisés.
16: On sent l'agacement côté magistrat, car le trentenaire en est à sa quatrième convocation et celle d'avant ne s'était pas bien passée.
17: Vous m'avez répondu, je m'en bats les couilles. Ça, vous savez plus. C'était il y a un mois, monsieur. C'était un matin en plus, hein. C'est pas comme si je convoquais à 21h après l'apéro.
16: Il jure avoir arrêté l'alcool depuis peu, mais la procureure ne le rate pas.
17: D'accord, du coup, comment est-ce que vous m'expliquez les faits qui ont été commis le 1er juillet 2026 pour lesquels vous êtes... J'ai pas terminé. C'était le 1er juillet, on est le 10 juillet.
18: Une semaine, quoi.
17: Ah ouais, une semaine, quoi.
18: Mais vous vous foutez de qui, monsieur ?
16: La procureure requiert la révocation totale du sursis. La décision sera envoyée par courrier recommandé. Mais parfois, l'audience se passe bien, comme avec cet autre homme violenté dans sa famille. Il a été condamné pour tentative d'assassinat sur un inconnu en 2009, après avoir appris qu'il ne serait plus suivi par l'aide sociale à l'enfance.
19: C'est vrai que c'était très très difficile à digérer. J'en voulais la terre.
16: Il a eu le déclic en rencontrant sa victime au procès.
19: Il avait émis l'intention de me pardonner, qu'il voulait essayer de comprendre en fait. Et effectivement, j'ai ressenti vraiment beaucoup de bienveillance. Et ça m'a bouleversé. Ça m'a vraiment beaucoup aidé à me remettre en question.
16: Totalement réinséré depuis, marié, devenu père, le trentenaire demande la levée de son suivi socio-judiciaire qui se termine dans 2 ans. Pendant 1 heure, il est questionné sur son parcours, mais tout est au vert.
20: Vous aviez toujours justifié de vos activités professionnelles.
16: Même chose pour l'indemnisation de la victime ou les rendez-vous avec le médecin coordinateur.
20: Et donc sur votre demande, le docteur était favorable en mentionnant que c'était nécessaire pour tourner définitivement la page des faits.
19: Depuis que je suis réinséré dans la société, j'essaie d'être un exemple un peu. J'essaie d'être quelqu'un de bien, en fait.
21: Mine de rien, ça fait du bien parfois de voir que les peines qu'on prononce, les suivis qu'on prononce, le cadre qu'on met en œuvre, parfois ça fait effet.
16: Sans surprise, le suivi socio-judiciaire sera levé par les juges de l'application des peines.
4: Voilà, des témoignages rares au micro de Nicolas Fillon, ici Picardie, série à retrouver sur ici.fr.
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4: 13h16, vous écoutez Ma France, peut-être déjà en vacances. Ma France qui prend aussi ses quartiers d'été. On vous emmène lire à la plage, juillet-août. C'est le moment où on rattrape son retard de lecture. Et si vous êtes sur les plages de Normandie, vous avez ou vous allez certainement apercevoir ces maisonnettes blanches et bleues, les cabanes de l'opération Lire à la plage. Bonjour Patrick Tesser.
22: Bonjour.
4: Alors vous êtes vice-président du département de Seine-Maritime. Cette opération, elle a 20 ans cette année, c'est ça ?
22: Eh bien oui, 20 ans déjà cette année.
4: Ouais.
22: Et oui, déjà, et ça veut dire que c'est un succès. C'est un grand succès de ces cabanes à la plage sur le long de la côte d'Albâtre, du Tréport jusqu'au Havre.
4: Oui, on rappelle ce que c'est comme principe pour ceux qui découvrent.
22: Ben, le principe, il est simple, c'est d'ouvrir une grande bibliothèque dans une cabane sur la côte d'Albâtre, dans de nombreuses villes, donc du Tréport jusqu'au Havre, en passant par la base de loisirs de Ménil-sur-Jumièges, qui appartient au département, et puis de permettre à ces lots marins de venir picorer des livres, les lire, se détendre sur des transats, et en face la mer, et tout ça gratuitement par le département. Mmh. Et c'est aussi un moment où il y aura autour de ces cabanes des ateliers, il y aura des labos d'histoire, des ateliers d'écriture les samedis du 4 juillet au 23 août, et beaucoup d'animations, et c'est un réel succès, d'autant plus cette année que nous avons une marraine pour cette opération qui n'est plus ni moins l'écrivaine Catherine Pancol.
4: Ah, eh bien, vous faites une introduction, vous prenez ma place. C'est parfait, Patrick Tesser. On accueille tout de suite Catherine Pancol. Bonjour.
23: Bonjour.
4: Alors, vous êtes une autrice.
23: Bonjour, Monsieur
4: Tesser. On ne vous présente plus, depuis Les Yeux Jaunes des Crocodiles. En 2014, vous enchaînez les succès Lire à la plage. C'est une opération que vous connaissez bien, tout comme les plages normandes, je crois savoir, Catherine Pancol.
23: Ah oui, parce que j'ai une maison presque fécond dans une petite valeuse.
4: Ah voilà, donc vous
23: et connaissez... là, je sors de l'eau d'ailleurs. Je viens de me baigner.
4: Alors,
23: là.
4: Elle est comment ? Elle est fraîche ?
23: Elle non, elle est pas froide, c'est pas vrai. C'est une légende.
4: Ah oui, elle est à 30. Alors, les lectures, c'est ces petites cabanes blanches et bleues, absolument adorables. C'est important que la lecture vienne aux vacanciers, dans des endroits comme ça.
23: Ben, c'est-à-dire que c'est surtout agréable. C'est pas tellement c'est un endroit idéal pour lire sur la plage, puisque vous pouvez regarder la mer et puis vous replonger dans votre histoire et puis réfléchir à ce que vous avez lu en regardant la mer, en écoutant le bruit des vagues, les gens qui passent autour de vous. Je trouve que c'est un moment formidable d'être sur la plage. Moi, j'adore lire sur la plage. J'ai un bon transat en face de la mer et je bouquine.
4: Ouais, on y est. Vous irez cet été à la rencontre de vos lecteurs, Catherine Pancol. Ce sera la cabane de Saint-Valery-en-Caux le mercredi 5 août. Ces rencontres avec les lecteurs, les lectrices, pour vous, elles sont essentielles ?
23: Ah oui, vraiment. Moi, j'aime infiniment ces moments parce que, vous savez, quand on écrit toute seule, on est enfermé dans un bureau et on invente des histoires. Et quand on rencontre les gens, on s'aperçoit que les histoires, elles ont fait leur chemin, elles sont là. Elles sont allées à la rencontre des gens. Les gens se les sont appropriées. Et elles ont Elles ont aidé les gens à vivre, elles ont fait rêver les gens, elles ont donné des envies, des idées. Vous voyez, c'est tout ce travail qu'on a fait tout seul dans son bureau, sa pièce. On le voit magnifié, transformé, agrandi, dans l'imagination des lecteurs, en fait. Des lecteurs bien vivants.
4: Des lecteurs et des lectrices qui auront peut-être cet été entre les mains votre dernier roman, Des choux et des reines, chez Albin Michel. Vous nous en dites un mot de ce dernier roman ?
23: Oui, moi j'aime beaucoup ce qu'on appelle les romans d'apprentissage. On prend un personnage au début. Et on le voit évoluer et on voit s'il va vers la lumière ou s'il va vers le noir, la destruction de soi, ou c'est juste s'il végète. Vous voyez, j'aime bien voir l'évolution des gens. Et donc là, c'est une lectrice qui m'avait raconté son histoire. Elle avait fui un homme, un charmant. Homme négatif,
4: vous voyez,
23: qui se présentent, qui sont absolument charmants, et puis qui finalement sont des gens qui vous manipulent, qui veulent vous posséder, enfin bon, qui veulent vous déposséder de vous-même. Mmh. Et elle avait 25 ans, elle avait un bon boulot, elle était jolie, elle était fraîche, mignonne, et je me disais, mais comment on peut se laisser à attraper par un mec comme ça? Et c'est comme ça que j'ai imaginé le personnage de Sophie, qui prend la fuite un jour, qui s'en va. D'abord chez une copine à Rouen, et puis finalement on va échouer dans une petite valeuse près de Fécamp, où elle va se refaire une santé morale, mentale.
4: Une histoire qui se passe en Normandie.
23: Complètement.
4: Dans le même cadre que ces petites cabanes bleues et blanches. Ouais, merci. Exactement.
23: D'ailleurs, il y a une scène d'amour qui se passe dans une cabane.
4: Ah, bon, on a hâte de la découvrir. Merci beaucoup, Catherine Pancol, d'avoir été avec nous ce midi. Patrick Tesser, vice-président du département de Seine-Maritime. On revient avec vous sur la naissance de cette idée de ces petites cabanes blanches et bleues. Comment c'est venu cette idée ? Racontez-nous.
0: Cette idée est venue en 2006, bien sûr, par nos prédécesseurs, mais quand les choses sont bonnes, on les continue. Mm-hmm. Et ça a commencé avec un directeur général, avec la direction de la culture, et ils se sont dit, tiens, ça serait bien d'aller vers les gens à la mer. Il faut trouver quelque chose à la mer. Et donc, ils ont commencé avec 3 cabanes, puis ça a bien marché, ils ont continué jusqu'à aujourd'hui, 13 cabanes. Et en fin de compte, si vous voulez, nous, arriver ici aux commandes, en 2015, on a continué ce dispositif parce que ça répond intégralement à notre politique obligatoire de la lecture publique. Et moi, je suis convaincu, aussi c'est mon expérience intime, que la lecture est un puissant vecteur d'émancipation et qui fait rêver, penser, comme l'a dit tout à l'heure Catherine Pancol, et on prend goût à être soi, on s'enrichit, on se fortifie. Et je crois que si on apporte la lecture aux plus jeunes, et c'est le cas d'ailleurs au niveau de la fréquentation, eh bien c'est parce qu'on a lu jeune et aimé cela qu'on lit toute sa vie. Et combien de vocations artistiques sont-elles nées grâce aux livres? Combien d'enfants se sont tournés vers la pratique théâtrale parce qu'ils ont lu Molière, Anouilh, Ionesco? Et c'est ça notre force au niveau du département, c'est vraiment d'appliquer notre politique gratuitement, et chacun vient prendre ce dont il a besoin.
4: En tout cas, le succès ne se dément pas depuis autant d'années. Merci beaucoup, Patrick Tesser, d'avoir été avec nous ce midi dans Ma France pour parler de cette belle initiative. Vous êtes vice-président du département de Seine-Maritime. L'opération Lire à la plage, qui cette année souffle ses 20 bougies, et l'événement déroule un fil rouge à l'occasion. Que lisions-nous il y a 20 ans? Que lisent les jeunes lecteurs de 20 ans aujourd'hui? Voilà, on se pose la question. Merci à vous deux d'avoir été dans Ma France.
0: Merci beaucoup.
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4: Allez, place au journal de la Coupe du Monde. On retrouve Bruno Salomon, bonjour.
3: Bonjour Marine.
4: Alors Bruno, avant de parler des sujets qui fâchent, de l'Argentine immortelle, on peut le dire, côté français, on est sur du gros, gros, gros coup de boost qui ne passe pas.
3: Ouais, 36 heures après, je ne sais pas pour vous, Marine, mais moi, je ne digère toujours pas cette élimination des Bleus. Les échos qui nous reviennent du camp de base de l'équipe de France, près de Boston, sont les mêmes. C'est la déprime totale hein, pour Mbappé et ses coéquipiers. On l'a entendu dans le 13h tout à l'heure. Et vous savez quoi ? Même notre guerrier à nous, notre Nicolas Perronnet à nous, il est en train de craquer.
4: Pas lui.
3: Ça va pas du tout. Il nous l'a dit dans son vocal américain.
1: Salut les amis. Bon, faut que je vous avoue quelque chose. Ça commence à piquer un peu. 37e jour pour moi ici aux États-Unis, un peu non-stop hein, quand même. La gueule de bois aussi avec les Bleus qui continuent. Mais comment c'est possible d'avoir pas joué ce match-là ? Je me pose toujours la question. J'ai enchaîné avec l'autre demi-finale. Pas d'avion compatible pour aller à Atlanta, pour Argentine-Angleterre. Il a fallu atterrir à Birmingham, l'Alabama, 2h30 de route pour traverser l'État après un vol à 6h du mat, arriver en post-com, en position commentateur à un quart d'heure du coup d'envoi. Et là, bah, l'Argentine qui casse tout, qui renverse tout. Bref, ça fait beaucoup quand même. Tout ça pour mon petit cœur brisé par les Bleus. Heureusement, je vous assure, l'ambiance, elle était dingue au stade. Les supporters argentins, franchement, c'est des grands malades. Je pensais pas que les Anglais pouvaient se faire éteindre sur le terrain et en tribune. Et ça a été le cas. Donc voilà, comme m'a dit un supporter, l'Argentine, tu ne comprendrais pas parce que c'est indescriptible. En tout cas, c'est repos nécessaire pour moi aujourd'hui à Atlanta. Je vais me balader un peu et je vous raconte ça demain. Je vous embrasse.
3: Nicolas Perronnet, on l'embrasse aussi. Et son vocal américain. Tous les épisodes sont à retrouver sur ici.fr. Et donc, c'est l'Angleterre qui affrontera l'équipe de France à Miami samedi à 23h.
4: Bon, Bruno, je sens que vous êtes dans le déni. Vous n'avez toujours pas parlé de l'Argentine.
3: Qui ça ?
4: L'Argentine. J'ai répété autant de fois.
3: Je ne connais pas. C'est un pays, ça joue au foot.
4: A priori, ça joue plutôt pas mal.
3: Argentine qualifiée, allez, on va le dire, pour la finale de la Coupe du Monde. Menée 1-0 par l'Angleterre à 10 minutes de la fin, les hommes du Dieu Messi ont renversé encore le match. 93e minute de jeu, il y a un but partout. Je vous invite à vous installer en tribune de presse à Atlanta où le commentateur argentin de la Cadena 13 a légèrement, du mot léger, craqué.
6: Pelota de Messi, viene Messi, encara Messi, viene Messi, centro de Messi, gol,
3: gol. Et ça dure comme ça pendant 1 minute 30,
4: voire 2 minutes. En dirait-vous, hein, pendant les matchs de Ligue des Champions du PSG.
3: But vainqueur de Lautaro Martinez, victoire 2-1 dans le monde entier. Des fans de l'Argentine se sont lâchés. Exemple, pas très loin de chez nous, rue Dauphine à Paris, 5 à 600 supporters, des personnes qui sont placées devant un restaurant argentin et qui ont fait quoi ? Chanter et danser. Cet Albacete qui est quand même éternel, on l'a dit, son parcours dans cette Coupe du Monde est miraculeux à chaque fois. Mais dimanche, c'est bien Messi et sa bande qui vont défier l'Espagne à New York en finale de ce mondial, Nicolas Taillard.
8: C'est l'histoire d'une équipe qui ne veut pas mourir, qui refuse obstinément d'abandonner sa couronne et qui ne veut pas voir son génie Léo Messi tirer sa révérence sans un nouveau sacre. Cette équipe d'Argentine a quelque chose d'immortel, d'invincible. Comme contre le Cap-Vert, l'Égypte ou la Suisse lors des derniers matchs, elle était menée, malmenée par de solides Anglais. Mais la magie a encore opéré. Un but d'Enzo Fernandez pour égaliser à la 86e. Une tête de Lautaro Martinez pour arracher la victoire dans le temps additionnel. Même le sélectionneur Lionel Scaloni avait du mal à réaliser.
18: Sin palabra.
24: Je n'ai pas les mots. Quelle victoire pour notre pays, pour notre peuple. Je disais l'autre jour que ce groupe n'arrête pas de me surprendre. Mais là, c'est impressionnant. Nous sommes uniques.
8: Avec cette nouvelle victoire de caractère, l'Argentine écrit son histoire dans un mondial où elle n'a jamais vraiment brillé, mais dans lequel son acharnement force le respect. Les Argentins croient en leur destin, celui d'une équipe qui va tenter d'offrir la plus belle des sorties à Léo Messi et d'égaler le Brésil de Pelé en devenant la première équipe à conserver son titre depuis 1962.
4: Nicolas Taillard. Bon, on a compris, l'Argentine en fait, en revanche, l'Angleterre, chaos technique complet, Bruno.
3: Ils sont down, vous voyez un peu le truc. Ouais. L'Angleterre, ça faisait 60 ans qu'ils attendaient une nouvelle finale de Coupe du Monde pour pourquoi pas la remporter. 60 ans qu'ils n'ont pas de titre. Et ben voilà, c'est tombé. C'est fini, ça ne sera pas pour tout de suite. Ils ont pourtant été jusqu'à 10 minutes de la fin de cette rencontre. Ils menaient 1-0. Ça sera donc le futur adversaire de la France à Miami. Ils n'ont pas envie de jouer ce match. Thomas Tuchel, leur entraîneur, l'a dit. Ça ne sert à rien, cette petite finale.
4: Bon, on va quand même la jouer.
3: Oui,
4: on
3: et
4: va
3: la quand mettre même sur, la sur notre
4: sur
3: antenne aussi.
4: Ici et sur ici.fr. Merci beaucoup, Bruno Salomon. On vous retrouve demain pour le Journal du Mondial.
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25: Et départ fictif de cette 12e étape du Tour de France, donnée à l'instant 179 km à parcourir aujourd'hui entre la Nièvre et la Saône-et-Loire. Arrivée prévue autour de 17h30 à Chalon-sur-Saône. Départ un petit peu particulier, on y est en ce moment, Bruno Blanza sur la moto ici. Départ un peu particulier parce qu'on est sur le circuit de Nevers-Manicourt. Est-ce que vous étiez en pole position tout à l'heure, Bruno?
26: Ah oui, avec un pilote comme Jérémy Thuile, forcément, effectivement, il s'est même fait plaisir parce qu'on est parti un petit peu avant les coureurs. En fait, ils font le tour du circuit et les supporters, les amoureux de la grande boucle, les spectateurs sont dans les tribunes. On a vu énormément de monde ce matin au village départ et dans le paddock autour des coureurs. Un petit peu moins de monde en tribune, mais c'est quelque chose de très singulier qui va régaler également les coureurs de ce Tour de France. Vont-ils vouloir partir à fond? En tous les cas, c'est très très rare de rouler sur un circuit, ils vont se faire plaisir avant que les choses sérieuses ne commencent, avec une étape probablement dédiée aux sprinteurs, peut-être la dernière possibilité pour les équipes de sprinteurs, même s'il y a quelques difficultés dans ce parcours qui nous mène de Nevers jusqu'à à la ville de Chalon-sur-Saône.
25: Ouais, il y aura trois cotes recensées aujourd'hui, trois cotes de quatrième catégorie qui n'effraieront pas donc les sprinteurs normalement, même si la dernière n'est pas si loin de l'arrivée, la cote de Montagny-les-Buxy, on sera à 20 km de l'arrivée, peut-être pourquoi pas une rampe de lancement pour les attaquants. Les coureurs sont en tout cas pour l'instant sur le circuit de Manicourt. Certains prennent très à l'extérieur là d'ailleurs, qui sortent légèrement du circuit, mais c'est le départ fictif, donc on roule en peloton groupé pour l'instant derrière la voiture rouge de Christian Prudhomme, le patron du Tour Grand Prix de Nevers-Manicourt, où s'est couru le Grand Prix de France de Formule 1 entre 91 et 2008. On suit cette 12e étape du Tour tout l'après-midi sur votre radio ici.
27: La météo de cet après-midi, avec un soleil qui ne va pas résister longtemps aux assauts des nuages, et on ne va pas le plaindre, hein. Les cumulus bourgeonnent un peu partout, plus ou moins rapidement, et les averses et les orages arrivent à notre secours pour nous soulager de la chaleur. Un temps donc orageux que l'on va garder une partie de la nuit. Avant les averses, on aura encore des températures au-dessus des valeurs de saison, 31 à Fumet et au lac des Vieilles Forges, 32 à Sainte-Menoux, 33 à Reims, à Dormans, à Fismes, 33 également au lac du Der, au lac d'Orient aussi, puis à 3 et 34 degrés à Chalon et Cézanne. Et puis demain, au lever du jour, il fera entre 15 et 18 degrés. Oui, ça y est, je vous entends souffler, on respire franchement. La masse d'air va enfin, elle aussi, franchement, se rafraîchir, malgré le soleil qui sera généreux en matinée. Et Météo France attend des maximales un peu plus cohérentes avec le calendrier. Enfin, 24 à 28 degrés demain.
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27: Merci de passer l'après-midi au son de vos chansons préférées sur Ici Champagne-Ardenne. Abba, Mamma Mia, ça commence plutôt bien. Alors si vous connaissez les paroles, vous

0: Mamma mia, je vous ai entendu chanter, hein, ouais.
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0: Bonjour, j'espère que ce mois de juillet se passe bien pour vous. Ça va aller mieux, en tout cas côté chaleur. Hein. La bonne nouvelle, c'est celle-là, celle de la fin de la semaine. J'en ai une autre de bonne nouvelle, c'est que vous nous écoutez cet après-midi. Donc, je vais vous prouver que vous avez fait le bon choix en vous offrant vos invitations pour le concert pique-nique des Flâneries musicales à Reims. C'est samedi soir au Parc de Champagne. En vous proposant aussi plein d'idées de sorties sympas pour profiter de l'été en Champagne-Ardenne. Sans oublier nos points en direct du Tour de France. Quant à la musique, c'est une merveille, évidemment, et Jean-Louis Aubert va nous le confirmer tout de suite. On écoute aussi Art Mengo, Anastasia et Jérémy Frérot.
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0: Toujours une merveille de fredonner ou chanter Jean-Louis Aubert. En bonne place, hein, je le sais, parmi vos chansons préférées que vous écoutez tous les jours sur votre radio ici, Champagne-Ardenne. On continue d'ailleurs ensemble avec Claude François et Étienne Dao avant les infos de 14h dans 5 minutes.
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0: Ça chante, ça danse tous les après-midi sur ICI Champagne-Ardenne avec l'incontournable Claude François, bien sûr. Je vais à Rio.
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0: Jeudi 16 juillet, il est 14h. Bel après-midi. Sur ICI Champagne-Ardenne à 14h, toute l'actualité en France et dans le monde avec Benjamin Mathieu.
2: Des ossements qui pourraient être humains retrouvés sur les lieux indiqués par Cédric Jubilard. L'homme a avoué début juillet le meurtre de son épouse, disparue depuis fin 2020. Des recherches sont en cours à une dizaine de kilomètres de Cagnac-les-Mines dans le Tarn où habitait le couple. Des analyses devront confirmer s'il s'agit bien de la dépouille de Delphine. Emmanuel Macron en forêt de Fontainebleau ce midi en soutien aux pompiers qui luttent face à un incendie d'ampleur qui a déjà parcouru 2000 hectares. La France n'a jamais été confrontée à autant d'épisodes de pression de feu un peu partout sur le territoire depuis la fin de la Seconde Guerre mondiale, déclare le chef de l'État, qui explique également qu'il n'y aura aucune tolérance pour les responsables des incendies. Deux suspects sont mis en examen et placés en détention provisoire hier. À peine votée à l'Assemblée, la présomption d'usage légitime des armes à feu pour les forces de l'ordre, vivement contestée. Une pétition recueillant 657 000 signatures demandant sa suppression sera examinée en commission des lois de l'Assemblée nationale. Ça sera le 21 septembre prochain pour un potentiel réexamen. L'émouvante déclaration de Charles Biétry, ancien journaliste sportif, atteint de la maladie de Charcot. Il salue l'adoption hier d'un droit à l'aide à mourir. « Je ne mourrai pas en Suisse. Les députés ont changé le cours de ma mort », dit celui qui envisageait jusque-là de recourir au suicide assisté chez nos voisins. Et puis, la chaleur recule, mais les orages sont de retour. Météo France place 15 départements en vigilance orange aux orages sur une large moitié est du territoire.
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3: Les coureurs du Tour de France lancés tels des Formule 1. On est parti il y a une demi-heure du circuit de Nevers-Manicourt pour cette 12e étape qui arrivera tout à l'heure à Chalon-sur-Saône. Le tout, Bruno Blanza sur la moto ici sous un ciel menaçant.
4: Exactement, au loin là-bas, des nuages bien gris, pas encore noirs, mais la chaussée n'est pas du tout trempée. Hein. La chaussée est sèche sur ce départ d'étape au moment où perdons désormais les gens qui sont sur le côté assez sympa. On sort de Azy-le-Vif, cette petite commune décorée avec des vélos, mais toujours pas de pluie. Et c'est vrai que du côté des équipes ce matin, on le craignait. C'est ce que me disait l'un des patrons, notamment de la Cofidis.
3: Et toujours pas d'échappée non plus, alors qu'on est à 160 km de l'arrivée ici à Chalon-sur-Saône. Étape plate, quasi toute plate, promise probablement tout à l'heure aux sprinteurs. On le verra tout à l'heure. Vous suivez cette 12e étape tout l'après-midi sur votre radio ici.
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0: La météo de votre après-midi, un temps orageux qui se met progressivement en place et puis un peu partout, plus ou moins rapidement, il y aura des averses, des orages qui vont nous soulager un peu de la chaleur, c'est une bonne chose. Avant les averses, eh bien, il faut encore supporter 31 degrés à Fumay au lac des Vieilles Forges, 32 du côté de l'Argonne, 33 degrés à Reims actuellement, à Dormant, à Fismes ou encore au lac du Der et puis à Troyes et 34 degrés à Chalon et Sézanne. Ça baisse franchement demain, les maximales attendues par Météo France seront comprises entre 24 et 28 degrés après une nuit encore un petit peu agitée, quelques averses et quelques orages.
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0: Ici Champagne-Ardenne, un après-midi en musique avec les Beatles, Here Comes the Sun. Et pour être sûr de gagner face aux Anglais en petite finale de la Coupe du Monde, qu'est-ce qu'on aligne, hein? Trois chansons françaises à la suite, évidemment. On met le paquet, France Gall, Charles Doré et Mylène Farmer. Tout cela avant de prendre le pouls des coureurs sur la 12e étape du Tour de France.
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0: France Gall, évidemment qu'elle est dans votre playlist Ici Champagne Ardenne. Il est 14h30, c'est sur votre radio Ici Champagne Ardenne qui est partenaire, vous le savez, du Tour de France. C'est l'heure de se projeter au cœur de la course pour voir comment se déroule l'étape du jour.
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3: Une 12e étape du Tour de France qui est partie il y a une heure à présent du circuit de Nevers-Magny-Cours. On était là dans la Nièvre, on se dirige vers la Saône-et-Loire et l'arrivée à Chalon-sur-Saône. Encore 136 km à parcourir. Bruno Blanza sur la moto ici, piloté par Jérémy Thuile. Vous êtes derrière votre nouveau meilleur ami, Baptiste Weisstrofer. Vous le connaissez bien à présent, il est tout seul dans l'échappée.
4: Ah, on l'adore parce que il est toujours à l'attaque, toujours à la bagarre, le Breton qui vit son premier tour et surtout en fait il régale les spectateurs, c'est ce qu'il nous disait, parce que ce n'est pas la première fois qu'il s'échappe depuis le début du tour. Il a fait plus de 140 km tout seul hein, en tête avant d'être rattrapé par le peloton. C'était sur l'étape de Pau et il nous disait vraiment son plaisir d'être là, de donner les bidons aux enfants, d'avoir le sourire, la banane et de montrer eh bien qu'il se passe quelque chose dans cette étape de plaine. Et là, c'est vrai que malgré le départ d'un circuit anciennement de Formule 1, eh bien, il est parti un peu comme un bolide après que le peloton ait démarré assez tranquillement sur des grandes, grandes routes avec un vent de côté. La chaussée est sèche, on voit le ciel menaçant au fond là-bas, mais pour le moment, il ne pleut pas et Baptiste Weisstrofer eh bien, tente de faire un petit peu l'écart, même si probablement il connaît l'issue de cette étape.
3: Et 2 minutes d'avance hein, pour lui à 135 km de l'arrivée, c'est aussi respecter le Tour de France, disait-il, que de partir pour qu'il y ait une échappée, pour qu'il n'y ait pas seulement une longue procession du peloton. On arrive au sprint intermédiaire de Decize, ce sera dans 2 km. Baptiste Weisstrofer va passer en tête, mais ensuite, les sprinteurs vont tenter de récupérer les 20 points du classement par points promis au deuxième. Répétition générale avant l'arrivée, probablement au sprint tout à l'heure à Chalon-sur-Saône. On continue de vivre cette étape tout l'après-midi sur votre radio ici.
0: Merci Bruno, à tout à l'heure. Ici Champagne Ardenne vous propose toutes les heures aussi des idées de sortie. C'est votre agenda de l'été et on s'intéresse à l'événement incontournable de l'été à Reims. C'est le concert pique-nique des Flâneries musicales ce samedi au parc de Champagne avec les plus belles musiques du cinéma italien. Ça s'appelle Bella Italia et il y a par exemple Ennio Morricone avec Cinema Paradiso. Tellement d'autres merveilles également qui vous seront jouées en direct sur scène, bien sûr, par tout un ensemble de musiciens. Et restez bien à l'écoute de votre radio ici Champagne Ardenne cet après-midi. Vous pourrez gagner vos invitations pour ce concert exceptionnel. Cet été, vous pouvez aussi, en famille, visiter la ferme pédagogique du Grand Der. C'est à Frampa, à moins de 10 km du lac du Der. Alors vous pourrez bien sûr faire de belles rencontres avec les animaux et les nourrir aussi. Il y a des ateliers qui sont proposés, un théâtre de marionnettes également sur place. Il y a un parcours de 7 hectares à découvrir et vous partagez un moment donc avec les animaux de la ferme. Chèvres, volailles, vaches, lapins et tellement d'autres choses. Et vous pourrez également découvrir l'élevage d'escargots. La ferme est ouverte du mardi au dimanche de 10h30 à 18h30. Pour les amateurs d'histoire que vous êtes peut-être, le musée Guerre et Paix à Novion-Porcien propose une grande reconstitution historique ce week-end. Vous allez pouvoir entrer dans l'histoire du conflit de 1870 qui a fortement marqué le destin de la France et des Ardennes. Démonstrations militaires, danses d'époque, présentation de matériel, des conférences, des visites guidées également. Ça commence samedi dès 10h et c'est jusqu'à dimanche en fin d'après-midi.
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0: Les Blues Brothers applaudis par la foule. La foule, elle sera là aussi au Festival du Cabaret Vert à Charleville-Mézières du 20 au 23 août. 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C'est pas rien, restez à l'écoute. L'heure des infos approche et d'ici là, ensemble, on écoute Michael Jackson, Pierre Demar et Gold.
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0: Michael Jackson, bien sûr, Black or White sur Ici Champagne Ardenne.
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0: Il est 15h, bel après-midi avec Ici Champagne Ardenne. Et on retrouve tout de suite Benjamin Mathieu pour faire un point sur l'info.
2: La famille de Delphine Jubilard, disparue depuis 2020, fait part de son soulagement par la voix de leur avocat. Des ossements qui pourraient être humains ont été retrouvés sur les lieux indiqués par Cédric Jubilard ce matin, à une dizaine de kilomètres du domicile du couple dans le Tarn. L'homme a avoué début juillet le meurtre de son épouse. Le garde des Sceaux salue le vote à l'Assemblée nationale de l'imprescriptibilité des crimes sur les mineurs. Une grande victoire pour les enfants, dit Gérald Darmanin sur le réseau social X. Cette possibilité n'était jusqu'alors réservée qu'aux crimes contre l'humanité. Un vote qui intervient après le scandale suscité par le meurtre de la jeune Liana. Deux ouvriers et le gérant de l'entreprise Aximum, qui réalisait un chantier sur l'autoroute A6, vont être présentés à un juge aujourd'hui en vue d'une mise en examen. Ils sont suspectés d'être à l'origine de certains départs de feu le 12 juillet dernier qui ont ravagé une partie de la forêt de Fontainebleau. En tronçonnant des glissières de sécurité, des étincelles ont embrasé la végétation aux alentours, indique le parquet de Fontainebleau. Le chef de l'État, qui était justement ce matin auprès des soldats du feu qui luttent encore pour contenir cet incendie en fin de matinée en Seine-et-Marne, Emmanuel Macron a notamment affirmé qu'il n'y aura aucune tolérance pour les incendiaires. Deux autres suspects ont été mis en examen hier. Et puis le site de vente en ligne Rakuten, anciennement Price Minister, va fermer à la fin de l'année. Confronté à la baisse des ventes, les discussions avec d'éventuels repreneurs n'ont pas abouti. 180 salariés sont concernés.
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3: Et Baptiste Westhoffer n'est plus tout seul devant le Finistérien. Était échappé sur cette 12e étape du Tour de France entre Nevers-Manicourt et Chalon-sur-Saône. Il a reçu le renfort de deux autres Français, Ewen Costiu et Matteo Vercher, et de l'Italien Damiano Caruso. Bruno Blanza sur la moto ici. Ils sont donc quatre, ça y est, devant.
4: Exactement, et ça doit soulager Westhoffer, parce que même si il a couru la première heure de course à peu près 51 km/h de moyenne, un petit peu plus, ce qui est énorme, eh bien il y a quand même un vent plutôt défavorable de côté, donc à 4 on est forcément plus fort sur cette étape dédiée aux sprinteurs, et on voit que ça se relaie très très bien entre les 4 hommes de tête, dont les 3 foncés que vous avez cités.
3: Matteo Vercher, Baptiste Westhoffer, Ewen Costiu et l'Italien Damiano Caruso en tête. Il reste 111 km avant un sprint, probablement tout à l'heure dans les rues de Chalon-sur-Saône, arrivée prévue autour de 17h30 en bord de Saône. Vous suivez cette étape tout l'après-midi sur votre radio ici.
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0: La météo de cet après-midi, tenez bon les amis, tenez bon, c'est la dernière journée de grosse chaleur, jusque quand on ne sait pas, mais en tout cas le répit est là et c'est pour demain. Il faut encore quand même affronter 31 degrés à Fumet cet après-midi, 32 en Argonne, 33 degrés à Reims, à Troyes, également autour du lac du Der à Fismes ou à Dormant, et 34 degrés à Sézanne et à Chalon. Et puis demain, ça y est, ce sera quand même un petit peu plus frais, on attend 24 à 28 degrés. Dans l'après-midi, vous le constatez, les nuages, les cumulus se développent et vont donner quelques orages, quelques averses également en cette fin de journée et dans le courant de la nuit prochaine. Et on se réveillera quand même du coup avec des températures plus fraîches aussi, entre 15 et 18 degrés demain matin.
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0: pourrait tous être capables d'écrire des déclarations aussi belles que celles de Stevie Wonder, hein, mais bon, on n'a pas forcément son talent. À défaut d'avoir une plume ou l'oreille musicale, vous avez peut-être un œil. Oui, un œil aiguisé. Ici Champagne-Ardenne, vous le savez peut-être, a lancé il y a quelques semaines un concours photo, vos plus belles photos de moissons, des champs de blé dorés, des moissonneuses en action, des bottes de paille. Eh bien, on en a reçu énormément. Merci beaucoup d'avoir participé très nombreux à ce concours. Le grand tirage désignera notre grand gagnant du pass famille pour le zoo d'Amnéville et ce sera demain en direct sur Ici Champagne-Ardenne en fin d'après-midi. Restez bien avec nous. Avant de retrouver le Tour de France en direct à 15h30, on écoute ensemble encore une fois de la bonne musique. Oui, Renaud, Santa, Indochine.
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0: Les Mistral gagnants, bien sûr, avec Renaud sur ICI Champagne-Ardenne. Votre radio, radio officielle du Tour de France 2026, on le rappelle parce que c'est très très important, on sait que vous aimez le vélo. Et il est 15h30, donc l'heure de voir en direct comment se passe cette 12e étape.
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3: Entre le circuit de Nevers-Manicourt et Chalon-sur-Saône, on est à 90 km de l'arrivée. Quatre hommes en tête, un Italien, Damiano Caruso, et trois Français, le Lyonnais Matteo Vercher et deux Finistériens, Ewen Kostiou et Baptiste Westhoffer. C'est sa troisième échappée sur ce Tour de France, Baptiste Westhoffer. C'est devenu un peu la nouvelle coqueluche du peloton. On le reconnaît partout. Écoutez-le sur sa nouvelle popularité.
4: C'est vraiment cool. Ça donne de la motivation en plus. Et ouais, c'était un peu inattendu, mais voilà, je remercie tous les gens qui me soutiennent. Et ouais, je suis juste moi-même et je pense que les gens ils aiment quelqu'un de simple peut-être, je sais pas.
3: Le sanglier de Fouesnant, c'est son surnom. Il se retrouve sous la pluie, Bruno Blanza sur la moto ici, la pluie qui tombe sur cette échappée.
5: Et oui, deux informations importantes hein, et c'est quasiment une première pour chacune de ces infos depuis le début du tour. On a la pluie, alors elle n'est pas non plus énorme cette pluie, mais très honnêtement elle rend la chaussée humide avec eh bien une petite trentaine de degrés, et surtout il faut être vigilant parce que ça tombe beaucoup plus qu'hier au départ. L'autre information, c'est tout à l'heure, on a basculé pour la première fois depuis le début de ce tour à Barcelone il y a 10 jours avec moins de 30 degrés. On a eu des 28 degrés avec de l'air frais. On se demandait même si les coureurs n'allaient pas sortir le bonnet. Pour le moment, les quatre échappés continuent de donner bien évidemment le meilleur d'eux-mêmes. Et par rapport à la popularité de Baptiste Westhoffer, sachez que tout à l'heure on a encore vu eh bien un carton et un message Baptiste Westhoffer. Justement, c'est ça aussi la popularité, il est là. Les relais sont bien pris, mais par contre c'est vrai que le peloton revient très très vite derrière, à savoir s'ils sont eux qui réduisent ou pas le rythme devant ou derrière, ça accélère, c'est une vraie question.
3: Accélération notamment de l'équipe Soudal de Tim Merlier qui est à l'avant du peloton. Il reste 88 km, vous suivez cette 12e étape tout l'après-midi sur votre radio ici.
0: Merci Bruno, à tout à l'heure pour un autre point sur l'étape. Votre agenda sortie, ici Champagne-Ardenne, c'est toutes les heures. Vous êtes au bon endroit pour passer de belles vacances en Champagne-Ardenne. Et on va à Chalon, puisque le festival musique d'ici et d'ailleurs se poursuit, avec ce soir les Poussins Phoniques au Square Jean-Sébastien Bach dès 19h. C'est pour le jeune public. Puis, il y aura Taksim Driver, à Place de la République, à partir de 20h. Un groupe qui, comme d'ailleurs l'idée globale du festival, vous invite au voyage. Écoutez. C'est dansant, c'est chantant et ça vous fait voyager comme ce festival et musique d'ici et d'ailleurs. Taksim Driver, Place de la République à 20h ce soir. Le festival, c'est jusqu'au 26 juillet avec ici Champagne-Ardenne. Bon, il y a le concert pique-nique également des flâneries musicales hein, avec ici Champagne-Ardenne. C'est au Parc de Champagne avec les plus belles musiques du cinéma italien comme celle d'Ennio Morricone. Il y aura aussi du Rossini, Verdi, des extraits de la Traviata ou Rigoletto. Vous pouvez y aller avec votre pique-nique évidemment hein, puisque c'est l'esprit de ce concert, de ce grand rendez-vous incontournable de l'été des Rémois. L'entrée est à 20€ par personne. C'est gratuit pour les moins de 12 ans mais il n'y a pas de vente de billets sur place. Vous réservez vos billets directement sur la billetterie flanerie-reims.com ou sinon vous jouez avec moi un petit peu plus tard dans l'après-midi et je vous offrirai vos invitations. Si on allait visiter Saint-Dizier aussi pendant ses vacances, à travers une balade commentée, on parcourt les rues Bragarde à la découverte de l'ancienne place forte royale, du patrimoine métallurgique aussi, avec les fontes d'art d'artistes de renom. Et puis la visite est suivie d'une dégustation de produits du terroir. C'est sur réservation auprès de l'Office du Tourisme et c'est quand vous voulez, voilà, vous adressez à l'Office pour tout cela.
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0: Et je vous propose à suivre dans la programmation musicale d'ici Champagne-Ardenne Vivien Savage, Andrea Bocelli avec Hélène Segarra, Benjamin Biolay et Toc Toc tout de suite.

0: Vivien Savage et le petit chat sauvage de la petite Lady. Quel tube, ça fait plus de 40 ans qu'on l'entend ce tube, je sais pas vous mais moi ça m'embarque encore à chaque fois. On vous en a préparé d'autres, très sympas aussi, qui vont vous embarquer. William Scheller, Amel Bent et les Corgis avant le Flash Info de 16h.
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0: tout seul, William Scheller. 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
0: Très bon jeudi 16 juillet avec ici Champagne-Ardenne, il est 16h. L'actu en France et dans le monde, c'est tout de suite avec Benjamin Mathieu.
2: Plus de 100 gendarmes mobilisés depuis ce matin dans le Tarn pour les recherches du corps de Delphine Ossagel, l'épouse de Cédric Jubilard. Des ossements ont été retrouvés lors de nouvelles fouilles après les aveux du meurtre par son mari. C'est lui qui a indiqué aux enquêteurs l'emplacement du corps où il l'a déposé. Un deuxième rapport d'inspection commandé dans le siège de l'affaire Liana. Celui-ci conclut à un manque de moyens et des délais manifestement excessifs. Jérôme Barella, le tueur présumé de la petite fille à Béthune dans le Pas-de-Calais, avait été dénoncé pour des faits de viol sur mineur sans être inquiété par la justice. Députés et sénateurs trouvent un compromis sur le projet de loi d'urgence agricole. Il va permettre son adoption définitive malgré le maintien de plusieurs mesures contestées sur la gestion de l'eau et la réintroduction de pesticides interdits. La production française de blé en baisse cette année après une récolte très précoce et réalisée sous des températures caniculaires. La moisson est en repli de 4% par rapport à l'année dernière selon le ministère de l'Agriculture. Emmanuel Macron annonce la mise en place d'un guichet unique afin de collecter des fonds pour la forêt de Fontainebleau dont 2000 hectares ont été ravagés par les feux. Ce fonds servira à replanter les arbres dans ce poumon vert de l'Île-de-France. Le chef de l'État qui était auprès des pompiers qui combattent encore cet incendie en milieu de journée. La fédération qui représente un millier de stations-service indépendantes attaque Total Énergie et saisit l'autorité de la concurrence. Elle estime que les prix plafonnés dans les stations Total constituent une concurrence déloyale.
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3: Entre Nevers-Manicourt et Chalon-sur-Saône pour la 12e étape du Tour, le peloton laisse très peu de marge à l'échappée. 42 secondes d'avance pour 4 hommes. Un Italien, Damiano Caruso, le plus vieux coureur du Tour cette année. Et 3 Français, Baptiste Weisstrofer, Ewen Kostiou et Matteo Vercher. On est en Saône-et-Loire. Bruno Blanza sur la moto ici. Vous sortez de Toulon-sur-Arroux.
4: Exactement, avec énormément de monde, ça faisait plaisir de voir à droite et à gauche de la route tous ces enfants, toutes ces familles sur plusieurs générations, avec une température qui a bondi, Thomas. On a pris 6 à 8 degrés par rapport à l'orage de tout à l'heure. Cette fois-ci, la route est sèche, il ne pleut plus et les 4 hommes de tête que nous avons à 20 mètres là sont vraiment en train de prendre de sacrés relais. Une quinzaine de secondes pour chacun pour y croire jusqu'au bout.
3: Et jusqu'au bout et jusqu'à Chalon-sur-Saône où un sprint normalement devrait se dérouler là aussi sur une route sèche, même si le département est en vigilance orange aux orages. Vous continuez de suivre cette 12e étape sur votre radio ici.
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0: Vous le constatez peut-être déjà, le soleil a bien du mal à résister à l'assaut des nuages. Les cumulus bourgeonnent un peu partout, plus ou moins rapidement. Puis les averses et les orages arrivent quand même pour nous amener un petit peu de fraîcheur et d'eau aussi. Bon, il ne va pas en tomber non plus des quantités énormes. Avant les averses, il faudra encore faire avec des températures quand même assez élevées hein, en ce moment. 31 degrés vers Charleville ou Fumet, Revin, 32 à Givry-en-Argonne, 33 degrés à Reims, à Sermet. Également à Dormant, à Fismes, au bord du lac du Der aussi, 33 degrés à Troyes et puis 34 à Châlons ou encore à Cézanne et Montmirail. Alors la bonne nouvelle, c'est que demain on respire franchement après le passage des averses et des quelques orages. La masse d'air va enfin franchement se rafraîchir, il fera entre 15 et 18 degrés aux alentours de 6 heures. Et demain matin, beau soleil et puis encore quelques nuages et des averses possibles, mais des températures enfin acceptables, 24 à 28 degrés demain après-midi.
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0: tube magnifique de l'année 2022, très dansant une fois encore. Kenny Williams et Baby Come Back To Me. Bel après-midi avec nous. C'est l'heure maintenant de revenir sur l'une des histoires du jour que je vous ai proposée cette année. C'était en septembre dernier où une voiture très particulière avait attiré beaucoup de monde à Givry en Argonne. 158 000 euros, le double de sa mise à prix. C'est ce qu'a déboursé Dominique Campana, commerçant à Givry en Argonne, pour se payer aux enchères la Panthère de ville ayant appartenu à Johnny Hallyday. Petit rappel, tiens, du lien entre cette voiture et Johnny.
1: Cette voiture a été offerte par amour par Sylvie Vartan pour reconquérir Johnny à une époque où il l'avait quitté, je crois. Deux ans après, Johnny, lors d'un concert à Dole, a perdu la voiture au poker. Et ensuite, encore quelques années plus tard, lors d'un concert à Vittel, le propriétaire de la voiture est venu au concert et Johnny a fait la dédicace qu'il y a sur l'aile. Et Johnny a monté dans la voiture, s'est mis à pleurer comme un enfant. Il a dit à son producteur, on la rachète. Et le producteur a répondu, on n'a pas de sous, on ne peut pas la racheter.
0: Dominique Campana l'a donc acheté en mars dernier et depuis, cette voiture suscite beaucoup d'intérêt.
1: Oui, j'ai bien l'impression qu'il y a une effervescence et au-delà du village, mais un petit peu dans le coin et même dans la France parce qu'on l'a déjà exposée au Biker Trophy à Romilly-sur-Seine en juillet. Et là, je reviens d'un week-end à Fréjus où on l'a exposée également pour l'inauguration de la statue de Johnny. Elle a l'air de susciter un engouement et c'est pour ça d'ailleurs qu'on a décidé de la présenter au grand public.
0: Elle sera donc visible demain sur la place de Givry en Argonne, juste en face de son restaurant, l'Espérance, puisqu'il l'a achetée, entre autres, pour dynamiser le commerce local. Et il y attend beaucoup de monde et beaucoup de bruit.
1: On sera aussi accompagné du club des Desperados qui vont venir à peu près avec 40 Harley Davidson, de manière à ce que le public puisse profiter et de la voiture et de discuter avec les membres de ce club. C'est le seul club qui a été créé par Johnny lui-même.
0: Et évidemment, un chanteur interprétera toute la soirée les chansons de Johnny. Le restaurant servira à boire et à manger. Mais avec cette voiture qui fait tant parler d'elle, son histoire surtout, on pourrait imaginer que Sylvie Vartan se soit manifestée.
1: Non, mais je vais moi essayer de la contacter. Et on va démêler un peu le vrai du faux. Il y a beaucoup de vrai et un petit peu de faux. Donc on espère avoir des contacts prochainement avec Sylvie Vartan ou avec Laura Smet ou David Hallyday.
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0: Si votre journée était un peu grise, on va essayer de lui mettre quelques couleurs. Si elle était déjà belle, tant mieux, on ajoute la bande originale. Patrick Fiori, Florent Pagny et Mr Big tout de suite. 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

0: J'y vais, Patrick Fiori, Florent Pagny, la puissance de ces deux voix réunies sur Ici Champagne Ardenne. Vous bougez pas, avant le point Tour de France en direct de la 12e étape à 16h30 et votre agenda sorti de l'été juste après, on écoute trois chansons françaises ensemble, Chagrin d'amour, Céline Dion et Bernard Lavilliers.
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0: Les tout premiers rap français en l'année 81, Chagrin d'amour, chacun fait ce qui lui plaît sur Ici Champagne Ardenne. Il est 14h30 sur votre radio Ici Champagne Ardenne, partenaire officiel du Tour de France. L'heure de faire un point donc pour voir comment se déroule cette 12e étape du jour.
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3: À 43 km de l'arrivée à Chalon-sur-Saône, il n'y a plus qu'un homme en tête, le Finistérien Baptiste Westhoffer. Ils étaient quatre avec Damiano Caruso, Ewen Costiu et Matteo Vercher. Puis Westhoffer a attaqué, seul Costiu a suivi. On était donc sur un duo 100% finistérien. Et puis finalement, Bruno Blanza sur la moto ici. Baptiste Westhoffer a retrouvé ses bonnes vieilles habitudes de partir tout seul.
4: Ah, un sanglier est difficile à arrêter, Thomas. C'est son surnom au Finistérien. Et il était parti seul lors de cette étape. Il préfère aller jusqu'au bout, ne pas avoir de regrets quelque part. Lui qui a déjà été élu combatif de l'étape à deux reprises et le plus combatif de la première semaine de ce tour. Donc il a peut-être une idée derrière la tête. Il reste une côte de quatrième catégorie, en tous les cas, dans la magnifique traversée de Montceau-les-Mines autour du pont Levant. On l'a vu seul. Tête vraiment dans le guidon, en train d'appuyer très fort sur les pédales. Et puis là, on sort d'une belle petite commune également, celle de Blanzy, avec énormément de monde. Ça fait vraiment plaisir, sous le soleil qui est revenu sur la route du Tour. 34 degrés au thermomètre de la moto, ici piloté par Jérémy Tuile.
3: À Blanzy, ils étaient peut-être là pour vous, Bruno Blanza, sur la moto ici à l'avant de la course, avec donc Baptiste Westhoffer qui n'a que 40 secondes d'avance sur le peloton, emmené à vive allure par les équipes de sprinteurs, parce que c'est bien un sprint qui aura, sauf énorme surprise, ici tout à l'heure à Chalon-sur-Saône. C'est la sixième fois que le Tour de France arrive à Chalon-sur-Saône. En 2019, c'était un sprinteur, le néerlandais Dylan Groenewegen, qui s'était imposé. Ce sera certainement un autre sprinteur aujourd'hui, dans une heure, un peu moins même, de l'arrivée ici à Chalon-sur-Saône. Vous continuez de suivre cette étape, rendez-vous dans une demi-heure.
0: Intéressons-nous maintenant à vos sorties en Champagne-Ardenne. On en a plein à vous proposer, comme par exemple des concerts en ce moment, bien sûr, beaucoup de festivals, et à Chalon notamment, dont ici Champagne-Ardenne est partenaire, le musique d'ici et d'ailleurs. Il y a trois concerts en plus ce soir. Écoutez Patrick Legouic, c'est le directeur artistique qui nous les présente.
5: Nous attaquons avec un concert à 19h, c'est celui des Pouss Symphoniques. C'est un joli spectacle pour les enfants, à base de chansons, pour parler de tout ce qui concerne la vie du quotidien des enfants, que ce soit à la maison, que ce soit à l'école, etc. C'est un joli spectacle qui se joue au square de la rue Jean-Sébastien Bach, c'est dans le quartier de la Vallée-Saint-Pierre. Et puis à 19h également, nous aurons Place de la République, un DJ qui nous proposera ses vraies platines vinyles, un groove, du reggae, la soul. Et puis à 20h, ce sera Taxi Driver. Là, c'est un joli projet franco-turc qui nous fait parcourir une sorte d'Orient Express réinventé, avec de la musique orientale, mais en même temps c'est rock et en même temps c'est de la fusion d'aujourd'hui.
0: Patrick Legouix, le directeur artistique du Festival des Musiques d'ici et d'ailleurs. Vous retrouvez la programmation jusqu'au 26 juillet sur musique-ici-ailleurs.com. Concert encore au Crypto, cette fois-ci à Reims, en plein cœur de la ville, place du Forum, avec une série de concerts gratuits jusqu'au 27 août également, les jeudis et vendredis à 19h. Ce soir au programme, c'est Krill, c'est de la pop alternative très originale avec beaucoup d'harmonie vocale.

0: Voilà, pour bien finir la journée, moi je vous conseille d'aller y faire un petit tour ce soir hein, sur la place du Forum, le concert aux cryptos, c'est Krill dès 19h. Il y a le bal des pompiers aussi, hein, qu'on peut se faire, pas ce soir, mais demain à Châtillon-sur-Marne, concert, buvette, food truck, feu d'artifice aussi dès 18h et l'entrée est gratuite. Et puis le cinéma aussi s'installe au bord du lac des Vieilles Forges. Ce soir à 22h30, place à une soirée de court-métrage en plein air, presque les pieds dans le sable. 1h30 de court-métrage, dont un, soyez pas surpris, en néerlandais sous-titré, pour satisfaire les touristes évidemment qui sont de passage nombreux également, et qu'on salue.
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One Republic et Runaway sur Ici Champagne-Ardenne. Hein, on aime l'humour aussi sur Ici Champagne-Ardenne, alors on se pose des questions quand même existentielles. Comment vivre en harmonie avec les bébêtes de l'été? Ça vous concerne peut-être, ça vous agace. Eh ben, l'été, c'est vrai que c'est la saison préférée.

Et à des humains qui aiment profiter de la nature, mais c'est aussi la saison des petites bêtes de la nature qui aiment profiter des humains et de leur nourriture. Alors, pour que le vivre ensemble nous anime tout l'été, eh bien Fred Ballard a réuni tout le monde dans l'humour en tube.

Alors oui, c'est vrai qu'elles passent leur temps à nous piquer nos miettes de pain pour les stocker en cas de disette, mais peut-on vraiment en vouloir à celles qui nous mordent les fesses tout l'été pour subsister ? Non, les petites fourmis sont nos amies pour la vie, tout comme celles qui nous cassent les oreilles pendant

0: la baston dans le gazon, laissons les bébêtes de l'été faire leur petit business. Hein. La fourmi n'est pas prêteuse et la cigale est une emmerdeuse. Et l'air de rien, Pic et Eric viennent de nous mettre cette petite ritournelle dans la tête pour la journée entière, histoire de nous faire oublier les pires bébêtes de notre été.
1: J'ai la phobie des guêpes, c'est un enfer. Tu peux pas kiffer tranquillement l'été, genre les terrasses, les piscines, ça n'a plus la même saveur. À chaque fois, elles arrivent en meute, elles font des réunions de guêpes. C'est la gay pride.
0: Voilà, il n'y a rien de mieux qu'une bonne vanne pour transformer une attaque de guêpes sur melon au jambon en un joyeux défilé inclusif. À la Guêpe Pride, il n'y a pas que la fourmi qui veut pas donner son miam. Ça, c'est le dicton du jour qui va nous aider à garder le fou rire aux lèvres tout l'été.
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3: Et on en a encore sous le pied, hein. Vous pouvez rester avec nous, vous allez vous régaler avec Gérard Blanc, Du Soleil dans la Nuit et Chic tout de suite.

0: voilà qu'il se termine ce soleil dans la nuit. On est bien content quand même qu'il se contente de briller que le jour, hein, parce qu'il nous a donné chaud. Et ça y est, on va enfin respirer. C'est la bonne nouvelle. Vous restez avec nous. On est ensemble jusqu'à 19h sur ici Champagne Ardenne pour vous offrir vos invitations pour le concert pique-nique des Flâneries musicales samedi soir. Vous avez très envie d'y aller, j'en suis sûr. Bah, on va vous l'offrir, hein, cet accès. On jouera ensemble sur ici Champagne Ardenne. D'ici là, il y a les infos bien sûr à 17h. Après David Hallyday et Shakira tout de suite.
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0: Tu ne m'as pas laissé le temps, c'était David Hallyday sur votre radio, ici Champagne-Ardenne. Vos tubes préférés, on continue de les écouter ensemble, bien sûr, sur ici Champagne-Ardenne.
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0: Belle fin de journée avec votre radio préférée, il est 17h. Un point sur l'actualité tout de suite avec Benjamin Mathieu.
2: Vers un départ de feu accidentel dans l'enquête en cours concernant les différents incendies qui ont ravagé 2000 hectares de la forêt de Fontainebleau. Deux ouvriers, le gérant d'une entreprise qui intervenait sur l'autoroute A6, vont être présentés à un juge aujourd'hui en vue d'une mise en examen. Ils tronçonnaient des glissières de sécurité lorsque des étincelles ont embrasé la végétation aux alentours, indique le parquet de Fontainebleau. Deux autres suspects, dont un pompier volontaire, sont également suspectés d'avoir mis le feu, cette fois volontairement au massif. Emmanuel Macron, qui s'est rendu auprès des pompiers encore en lutte en milieu de journée, demande qu'il n'y ait aucune tolérance envers les incendiaires. La troisième canicule de l'année qui prend heureusement fin dans les prochaines heures, mais attention aux orages, 30 départements de la moitié est du pays sont placés en vigilance orange, et puis 31 autres restent placés en vigilance canicule, mais celle-ci passe au jaune. La cousine de Delphine Jubilard, disparue depuis 2020, fait part de son soulagement par la voix de son avocat. Des ossements qui pourraient être humains ont été retrouvés sur les lieux, indiqués par Cédric Jubilard ce matin, à une dizaine de kilomètres du domicile du couple dans le Tarn. L'homme a avoué depuis début juillet le meurtre de son épouse. 18 ans de réclusion criminelle demandée par le ministère public à l'encontre de cet adolescent accusé d'avoir tué l'an dernier une surveillante. C'était dans son collège en Haute-Marne. Le collégien était âgé de 14 ans au moment des faits. Le garde des Sceaux salue le vote à l'Assemblée de l'imprescriptibilité des crimes sur les mineurs. Une grande victoire pour les enfants, dit Gérald Darmanin sur le réseau social X. Cette possibilité n'était jusqu'alors réservée qu'aux crimes contre l'humanité. Un vote qui intervient après le scandale suscité par le meurtre de la jeune Liana. La 12e étape du Tour de France entre le circuit Nevers-Manicourt et Chalon-sur-Saône, en Saône-et-Loire, Thomas Coignac. On vous retrouve en direct. On s'attendait à voir les grosses cuisses des sprinteurs, mais les échappés n'abdiquent pas, ça part dans tous les sens.
3: Ouais, beaucoup d'attaques. Alors, ce sera peut-être un sprint tout à l'heure à Chalon-sur-Saône, comme on s'y attendait. Mais il y a beaucoup de coureurs qui n'en veulent pas, notamment le champion de France, Romain Grégoire, qui vient d'attaquer le Bisontin. On est à 18 km de l'arrivée. Il y a eu une petite bosse il y a quelques minutes, la côte de Montagny-les-Buxy. Et autour, juste avant cette petite bosse et pendant cette ascension, eh bien, plusieurs coureurs ont tenté, eh bien, d'attaquer pour surprendre le peloton. Ça avait été une étape jusque-là très classique avec une échappée d'abord de 4 coureurs, dont 3 Français, Baptiste Westhoffer, Ewen Kostiou et Matteo Vercher. Et puis Baptiste Westhoffer est parti seul. On s'est dit, il va se faire rattraper par le peloton et les sprinteurs vont s'expliquer. Eh bien, là, le peloton est groupé à l'instant, mais c'est peut-être pas fini. De nouvelles attaques à prévoir dans les prochains kilomètres avant l'arrivée à Chalon-sur-Saône.
2: Merci beaucoup Thomas, on vous retrouve dans quelques minutes pour vivre ensemble et en direct sur ICI Radio Partenaire du Tour. L'arrivée évidemment, et puis demain, ça sera l'étape la plus longue du Tour entre Dole et Belfort, 205 km avec l'ascension du Ballon d'Alsace, et puis un petit passage, un petit coucou dans le village de Thibaut Pinot.
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0: La météo pour cette fin d'après-midi, ben on va oublier progressivement le soleil, mais pas encore la chaleur. Et non, ça continue ça en revanche, hein, parce qu'on relève 28 à Rocroi, 31 à Fumet et au lac des Vieilles Forges. Il fait 32 actuellement à Sainte-Menou ou dans la forêt de Châtrisse, 32 à Reims, à Dormans, à Fismes, au bord du lac du Der, au lac d'Orient aussi, où vous avez peut-être fait trempette, ou d'ailleurs vous êtes en chemin pour le faire. Eh bien écoutez, profitez-en bien, 34 à Chalon et à Cézanne également. Alors, ça bourgeonne dans le ciel, vous le constatez un peu partout, plus ou moins rapidement, et les averses et les orages finissent par arriver. Ça va se développer d'abord par le sud Champagne où d'ailleurs l'Aube et la Haute-Marne sont placées en vigilance orange par Météo France. Et puis demain, alors après les averses qu'on aura encore dans le courant de la nuit, demain matin on se lèvera avec 15 à 18 degrés et puis ce sera un peu plus frais dans l'après-midi. Enfin, ça y est, 24 à 28 degrés pour les maximales demain.
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0: Et on poursuit en musique ensemble. Merci de nous rejoindre ce matin, cet après-midi plutôt, pardon. Il est 17h04. C'est une question d'équilibre. Voilà, on va essayer d'équilibrer tout ça comme il faut. En tout cas, en musique, ça va quand même beaucoup mieux. Hein.

0: Francis Cabrel avec Question d'équilibre. Vous êtes bien sûr ici Champagne-Ardenne. Restez avec nous, il y a plein de choses sympas à vivre ensemble.
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0: Que vous soyez en vacances ou pas, moi j'ai plein de choses sympas pour vous à vous proposer. On est ensemble jusqu'à 19h et on ira jeter un petit coup d'œil dans votre valise avec notre série qui décortique vos objets de l'été. Elle en est où d'ailleurs votre valise là, hein? On doit commencer à se remplir sérieusement si vous partez en vacances ce week-end, hein? Vous avez de la chance, profitez-en bien en tout cas. À ça approche, patience. On prendra aussi évidemment le temps de vivre l'arrivée de cette 12e étape du Tour de France, puisque je vous rappelle, votre radio ici Champagne-Ardenne est partenaire officiel du Tour de France. Donc dès qu'on a les infos pour l'arrivée, là ça roule encore, mais on sera là en direct bien sûr pour vous faire vivre cette arrivée. Et puis on ira aussi découvrir ce qui vous attend à Chalon, notamment dans le festival Ici et Ailleurs, des musiques d'ici et ailleurs, avec Olivier Catio qui arrive juste après Manon Lisa, c'est le petit pêcheur sur ici.

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0: souvenir de l'année 1985, cet après-midi avec Cock Robin, When Your Heart Is Weak. Allez, on revient de plein pied en 2026 autour de la ferveur du Tour de France, puisque c'est l'arrivée et on retrouve Thomas Coignac et Bruno Blanzard en direct de cette 12e étape.
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2: Et ce sera une arrivée au sprint, très probablement dans quelques minutes, à Chalon-sur-Saône. C'est la 12e étape de ce Tour de France. On est parti en début d'après-midi du circuit de Nevers-Magny-Cours. Il reste 3,8 km et le peloton est groupé. Ce sont les équipes de sprinteurs qui sont à l'avant, avec notamment pour l'instant l'équipe Astana de l'Allemand Max Kanter qui a terminé deuxième. C'était sur le premier sprint à Pau. On devrait donc avoir un cinquième et peut-être dernier sprint dans ce Tour de France tout à l'heure à Chalon-sur-Saône, tant la dernière semaine sera très difficile pour les sprinteurs. On retrouve Bruno Blanzard. Vous nous avez fait vivre tout l'après-midi cette étape sur la moto ici, Bruno. Alors, sprint probablement, mais il y a eu de la bataille quand même, notamment pour reprendre l'échappée.
3: Oui, ben on s'y attendait, Thomas, effectivement, parce que il y a le fait que ce soit une dernière opportunité. Forcément, les sprinteurs gardent et les équipes de sprinteurs gardent en tête quand même la dernière étape sur les Champs-Élysées. Mais on sait que depuis qu'elle a été modifiée avec la butte de Montmartre, c'est tout autre chose et un sprinteur qui s'impose, c'est compliqué. Peut-être plus un puncher à l'image de Wout van Aert l'année dernière, qui n'est pas là cette année, le Belge. Donc ça veut dire concrètement que c'est la dernière avant 10 jours où ça va grimper ou rouler, parce qu'il y a encore le contre-la-montre individuel. Donc les équipes de sprinteurs, il y a de la fatigue dans le peloton, on le sait. Elles ont beaucoup roulé hier, elles ont roulé également au début de tour, hein, parce que c'est un nouveau sprint massif qui nous attend ici à Chalon-sur-Saône. Et à un moment donné, eh bien, elles se sont dit qu'il fallait forcément maintenir l'élastique avec les échappées. C'est ce qui est fait pour le moment. Reste à savoir qui va pouvoir se détacher dans ce sprint final, parce que sur les quatre sprints que nous avons eu, Thomas, eh bien, il y en a eu deux vraiment où c'était très lisible, très clair, et Merlier l'a emporté à chaque fois. Sur les deux autres, c'était un petit peu particulier.
2: Ouais, les deux autres remportés par le Néerlandais Olav Koy et hier par le Norvégien Søren Warenskiold. Les équipes de sprinteurs qui ont aussi dû batailler, parce qu'il y a un groupe de 14 coureurs qui a attaqué dans les derniers kilomètres, qui a compté jusqu'à 15-20 secondes d'avance. Donc les équipiers ont dû rouler fort pour reprendre ces contre-attaquants. On a notamment vu l'équipe Lidl Trek très active, et c'est encore un Lidl Trek qui est à l'avant. C'est le champion de Tchéquie, Matthias Vacek, certainement la plus dans un rôle pour amener le maillot vert Mats Pedersen. On a aussi vu Romain Grégoire, le champion de France, faire plusieurs tentatives. 1600 mètres de l'arrivée, et cette fois-ci le peloton est complètement en file indienne. Un mot sur cette arrivée. On a une très longue ligne droite de quasiment 1 km, 1 km 6 même, on y est donc dans cette dernière ligne droite. C'est une légère courbe vers la droite sur les quais de Saône, ici à Chalon-sur-Saône. 1300 mètres de l'arrivée à présent. L'équipe NSN qui a la main, c'est l'équipe de l'Érythréen Binyam Girmay, qui est là en 5e position du peloton. Fernando Gaviria aussi, attention au Colombien qui prend la tête de ce peloton alors qu'on va passer sous la flamme rouge peut-être un petit peu tôt. Et là, grosse remontée de l'équipe Alpecin pour Jasper Philipsen. Il est parfaitement emmené, Jasper Philipsen. Il a trois coéquipiers devant lui, dont l'ancien champion du monde Mathieu Van Der Poel. 900 mètres de l'arrivée, Philipsen qui va être déposé dans un fauteuil par ses coéquipiers, mais attention parce qu'il a le Belge Tim Merlier dans sa roue. Deux coéquipiers à présent devant Jasper Philipsen à 650 mètres de l'arrivée. C'est vraiment du tableau noir pour l'instant, même si l'équipe Soudal tente à présent de faire le forcing avec un coéquipier de Tim Merlier. Mais Mathieu Van Der Poel lance le sprint, en grosse chute derrière Mathieu Van Der Poel qui va lancer Jasper Philipsen parfaitement. Il déboîte maintenant Jasper Philipsen, le Belge, avec Girmay dans sa roue, avec Milan Fretin, maintenant le Belge de la Cofidis qui semble passer devant Fretin ou Philipsen. Duel de Belge, attention, retour dans le troisième Belge, Tim Merlier qui va s'imposer. La victoire de Tim Merlier qui est arrivé de derrière là, alors qu'on s'attendait à un duel entre Milan Fretin et Jasper Philipsen. C'est Tim Merlier qui a finalement surgi pour remporter sa troisième victoire dans ce Tour de France après bien Bordeaux et Bergerac. Tim Merlier s'impose. Bruno Blanza, il va être pas très loin de vous après la ligne ici à Chalon-sur-Saône.
3: Il passe à l'instant devant moi, bien 400 mètres derrière la ligne, et encore avec le bras levé, le poing serré, Tim Merlier. Et on voit justement Van Der Poel à l'instant avec Milan Fretin qui est à côté. Je peux vous dire que là ça monte. Pedersen également dans le coup, le maillot vert tout à l'heure, qui a accentué son avance sur eh bien ses poursuivants, avec là cette fois-ci eh bien les Steven qui est en train de me bousculer. On va essayer de voir, voilà, il se félicite de nouveau Steven avec Tim Merlier, la troisième victoire d'étape. Vous imaginez, avant d'arriver sur le tour, eh bien il en avait gagné trois en deux éditions. Il en est à 6, il a doublé son total, le Belge.
2: Tim Merlier qui s'impose devant Olaf Koy, Jasper Philipsen, Binyam Girmay et Milan Fretin, alors qu'il y a eu une très très grosse chute dans ce sprint. On était autour de la 10-15e position probablement. On a notamment vu Fernando Gaviria, le Colombien, très très amoché dans cette chute. Il faudra faire le bilan pour évaluer les dégâts après ce sprint à Chalon-sur-Saône. On se disait jusqu'à présent, on croisait les doigts, mais il n'y avait pas eu de chute dans les sprints massifs du Tour de France, et c'est Fernando Gaviria, le Colombien, qui est tombé en premier, qui a entraîné me semble-t-il dans la chute Søren Varenkjold, le Norvégien, le vainqueur d'hier. Il y a également un autre coureur de l'équipe Lotto qui a fait un soleil. Il est passé par-dessus son guidon à très très haute vitesse, c'est tombé très très fort dans cette chute. Là on était à peu près à 400 mètres de l'arrivée. Est-ce que vous voyez, Bruno Blanza, autour de vous des coureurs qui ont l'air d'avoir souffert d'être tombés à l'approche de l'arrivée?
3: Je ne les vois pas forcément là, et pour le moment ce que je peux vous dire, c'est que les visages sont marqués forcément, parce que je vous le disais tout à l'heure, on a eu aussi les amplitudes thermiques. À un moment donné il a fait 28 degrés sur la route du Tour cet après-midi. On n'a jamais eu aussi frais depuis le départ de Barcelone, et c'est remonté à 36 effectivement quelques heures après, alors que Paul Sexas est en train de passer devant nous avec le visage qui a l'air d'être plutôt détendu. Une journée tranquille, on va dire, pour lui, même si Olaf Koy, son équipier, n'a pas gagné, n'a pas bissé, hein, lui qui a déjà gagné une étape cette année sur le Tour, son jeune coéquipier néerlandais. Et avant demain, eh bien un petit peu plus de montagne. On va essayer de voir avec notamment, ça aurait été bien d'avoir Westhofer si on peut l'avoir tout à l'heure. Je vous tiens au courant en tous les cas. Et ouais, Nicolas Prodhomme qui passe là. Un petit mot peut-être rapidement, Nicolas, journée tranquille ou pas, même si Olaf Koy ne gagne pas?
4: Non, journée pas tranquille, journée dure. On a essayé vraiment de filtrer, vu qu'on n'a pas l'équipe pour rouler, pour que l'échappée soit pas trop grosse. On voulait plus qu'un gars quand même, mais non, c'est l'échappée nous convenait. Mais ouais, le final a été dur sur le positionnement. Moi, je suis pas dans le train pour le sprint, donc j'ai pas tous les éléments pour débriefer. Mais ouais, journée assez dure quand même.
3: Merci, Nicolas Prodhomme de la Décathlon CMA CGM. Effectivement, et puis on attend, s'il nous reste encore un petit peu de temps, Thomas, n'hésitez pas à revenir, parce qu'on pourra voir la réaction d'un autre Français.
2: Ouais, Olaf Koy qui termine deuxième, hein, finalement battu sur la ligne. Parmi les coureurs qui ont souffert de la chute, il y a notamment Dorian Godon de l'équipe Net Company Ineos, le Français, qui était bien amoché, bien râpé. Et là, c'est Fernando Gaviria, le Colombien de l'équipe Caja Rural, qui va passer la ligne dans quelques secondes. C'est lui qui est tombé à très haute vitesse. Et là, par contre, pour Fernando Gaviria, ça a l'air très sérieux. Il est poussé par un coéquipier. Bruno Blanza, on vous retrouve sur la ligne d'arrivée.
3: Oui, Thibaut Garnalec de la formation Total et Energy, en train d'avaler son coca. Encore une dure journée. On a vu votre équipe à l'attaque aussi.
5: Oui, on voulait être devant. Nous, on n'accepte pas forcément cette course bloquée par les sprinters. Alors, voilà, on voulait donner un peu de mouvement. Malheureusement, c'est Matteo qui se retrouve devant. Ce n'était pas forcément ce qui était désigné. Et voilà, c'est comme ça. On aura essayé, pas de regret. Puis on fait un beau sprint, je crois.
3: Est-ce que l'on bascule dans un autre Tour de France désormais, un petit peu, là?
5: Tout le monde cherche un peu encore à avoir des résultats. Très peu d'équipes ont gagné, donc je pense que oui, maintenant ça va être plus ouvert. Enfin, en tout cas, de plus en plus d'équipes qui visaient les sprints vont vouloir aller devant.
3: Merci beaucoup. Récupérez bien sur cette journée, Thibaut Garnalec. Oui, effectivement. Voilà pour les interviews juste après l'arrivée, Thomas.
2: Thibaut Garnalec qui parlait de Anthony Turgis, hein, c'est lui qui désignait quand il parlait d'Anto. Belle sixième place aujourd'hui pour Anthony Turgis, un autre Français dans le top 10. C'est Clément Russo de l'équipe Groupama FDJ United qui termine huitième. On a vu Fernando Gaviria couper la ligne avec un bras en écharpe, le cuissard et le maillot complètement déchiré. Grosse chute donc dans ce sprint massif. Et victoire, la troisième dans ce Tour de France du Belge Tim Merlier de l'équipe Soudal Quickstep devant Olaf Koy et Jasper Philipsen. Voilà pour le résultat de cette 12e étape entre le circuit de Nevers-Manicourt et Chalon-sur-Saône. Demain, on sera entre Dole et Belfort pour la 13e étape. C'est tout plat jusqu'au Ballon d'Alsace qui sera situé à 30 km de l'arrivée. On prend de l'altitude. Étape a priori promise demain au Baroudeur. On aura l'occasion de vous en reparler. Ce sera tout à l'heure à 18h30 dans le journal du Tour. Victoire donc, je vous le redis, du Belge Tim Merlier ici pour cette 12e étape du Tour à Chalon-sur-Saône. À tout à l'heure.
0: Il y a tout à l'heure 18h30 pour le journal du Tour et faire le point complet sur les événements marquants de cette 12e étape. Après le sport, on a encore de la musique à partager avec vous sur ICI Champagne-Ardenne, en plein air et du cinéma en plein air aussi. Vous saurez tout dans votre agenda sortie de l'été après Bandolero, Paris Latino.
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0: Paris Latino, Bandolero sur ici, Champagne-Ardenne. Ça sent les vacances, les tongs, le Marcel, hein, la piscine à côté, les toboggans. On est au camping un peu là avec ça. Et ben on l'est tout autant d'ailleurs au camping, oui, le soir dès 21h sur ici, Champagne-Ardenne. Avec Boris qui vous promet de passer une belle soirée, bien sûr, version camping. Hein, manquez pas le rendez-vous. Votre agenda sorti sur ici Champagne-Ardenne, l'agenda de l'été, on ne vous laisse pas sans rien faire si vous êtes de passage ou si vous restez pendant vos vacances ici. Et ben c'est dehors que ça se passe là dans cet agenda. À Châlons ce soir sur la Passe-Lasse de la République, vous allez pouvoir entendre ça. Joli métissage qui vous promet un beau voyage. C'est Taksim Driver dans le cadre du festival des musiques d'ici et d'ailleurs. Et c'est à 20h sur la place de la République. Demain, si les orages le permettent, l'Office du tourisme vous invite à rejoindre le parc Bellevue pour une séance de ciné plein air. Voilà un petit indice pour savoir ce que vous allez pouvoir y voir. Vous l'avez ? Oui, Kung Fu, bien sûr, Kung Fu Panda. Et ce sera donc demain à 22h et c'est quand même ouvert dès 17h l'accès au parc avec plein d'animations et vous trouverez la restauration sur place parce que vous pouvez même amener vos grillades. Il y a des barbecues sur place qui sont à votre disposition. On poursuit en plein air avec une belle ambiance festive qui va animer les rues de Reims ce week-end. Médecine, les boules de feu, elle fête ses 30 ans ce week-end. Dès demain et jusqu'à dimanche, 18 fanfares vont s'emparer de la ville. Et le nom donné à ces festivités en disent long sur ce qui nous attend. Tempête thermique, avec 18 fanfares, donc venus de toute la France et de Belgique, qui vont donner des concerts gratuits en plein air, dans Reims. Et deux belles soirées également au campus Moulin de la Housse. Et puis on ne peut pas manquer le rendez-vous incontournable de l'été rémois. Il approche. C'est dans 3 jours maintenant, samedi, le Parc de Champagne accueille le grand concert pique-nique des Flâneries Musicales. Cette année, voyage en Italie, donc avec Bella Vita, Bella Italia, avec les plus belles musiques du cinéma italien et de l'opéra, interprétées par l'orchestre de la garde républicaine, le chœur de l'armée française et la violoniste Esther Abrami. Alors sur scène, c'est extraordinaire, mais dans le parc, ça l'est tout aussi à vivre, parce que si vous ne connaissez pas ça, allez-y, c'est exceptionnel. Les habitués qui se garent loin, forcément, viennent avec un petit chariot. Et dans ce chariot, qu'est-ce qu'il y a ? Il y a les nappes, il y a tout ce qu'il faut pour manger. Il y a évidemment bouteilles de champagne dans la glacière. Et il y en a qui viennent même avec des chandeliers, des bougies. C'est extraordinaire à voir à la nuit tombée. Ne manquez pas le rendez-vous. Et d'ailleurs, ici Champagne-Ardenne vous y invite à ce concert. Dans 10 petites minutes, restez avec nous.
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0: Allons d'abord voir ce qu'il y a dans votre valise qui doit être quasiment bouclée hein, si vous partez ce week-end. On voit ça dans notre série d'été après Robbie Williams, Angels.

0: Angels avec Robbie Williams. S'il vous manque Robbie Williams et que vous aimez le foot, eh bien vous aurez l'occasion de le voir lors de la cérémonie de clôture de la Coupe du Monde. Il y participera avec Laura Pausini et il y aura même Tom Cruise également. On ouvre la valise. Oui, celle de Perrine Clément tout l'été à cette heure-ci. Chaque jour, elle révèle les secrets d'un objet emblématique de l'été.
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4: Le bob. Avec ses trois petites lettres, c'est imposé comme l'un des accessoires cultes de notre été. Ce couvre-chef ne laisse personne indifférent. Jugé ringard par certains, tendance par d'autres. Et si on devait le bob à un certain bob ? Parmi les hypothèses à l'origine de sa création, il y aurait Robert B. Robert, dont le diminutif est Bob.
5: Lui, c'est Bob. Dis bonjour, Bob.
6: Hi, Bob.
4: Cet Américain se serait creusé le ciboulot pour concevoir un petit chapeau rond, léger et utile. Bien ajusté sur la tête, il ne s'envole pas et protège la nuque, les oreilles ainsi que les yeux des rayons du soleil. 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
7: Les Marines le portaient blanc, les bords relevés. 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Les soldats américains étaient surnommés les Roberts, prénom très répandu outre-Atlantique. 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
4: Et puis, il y a le Bob. Star de l'été, convoité et distribué lors du passage de la caravane publicitaire du Tour de France.
7: Pour le public, le défi c'est d'en attraper un. Tout le monde s'arrache le Vichy rouge et blanc, emblème de la table française.
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8: Ça évite d'avoir mal à la tête, de faire une insolation, et puis c'est stylé.
9: Je vais le prendre, surtout s'ils sont en festival, parce que là c'est indispensable. 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
0: Et on revient demain, évidemment, avec d'autres objets à découvrir dans votre valise. Restez avec nous, c'est pas la valise que vous allez préparer, c'est le panier dans quelques instants. On vous invite au concert pique-nique des Flâneries samedi soir. Et on écoute d'abord Diana Ross.

0: Les Bee Gees en renfort de Diana Ross sur ce titre Chain Reaction sur Ici Champagne Ardenne. Il est 6h moins le quart, bon après-midi.
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0: On joue pour entendre de jolies voix aussi s'exprimer sur la scène qui sera éphémère, bien sûr, au Parc de Champagne samedi soir à l'occasion du concert pique-nique des flâneries musicales. Nous vous offrons cet après-midi vos invitations pour y aller et l'éventail. Ici, Champagne-Ardenne, s'il fait un petit peu chaud encore, même si demain, quand même, ça va bien baisser et ce sera encore plus agréable. Alors, on va jouer avec un événement et un tube, comme tout l'été, ensemble. Je vous parle d'un événement, je vous fais écoutez un tube et vous me dites si ce tube est sorti avant ou après l'année de l'événement. C'est tout simple. 03 26 48 2000. Vous avez une chance sur deux et on n'est pas très regardant. Hein, si vous voyez ce que je veux dire, on sait se montrer très très généreux cet été. 03 26 48 2000. À tout de suite sur Ici Champagne Ardenne.
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0: Oui, on est généreux aussi en musique, hein. Voyez ça, Julien Clerc et Patrick Swayze avec Wendy Phrase pour She's Like the Wind.

0: Ah, quelle chanson, Julien Clerc, qui nous incite à partir. 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
0: Oui, on joue avec un événement, un tube. C'est un jeu facile, sympa, et Sandrine a envie de s'y frotter. Bonjour Sandrine.
3: Bonjour Nicolas.
0: Sandrine veut nous appeler de Bouleuse. On est près de Reims, là, hein, du côté à l'ouest oui. de Reims, vers Gueux, Renais, dans ce coin-là. C'est ça ?
3: C'est ça, oui, tout à fait.
0: Et alors, on va faire vite parce que vous êtes en train de cuire dans la voiture, apparemment.
3: C'est ça. C'est un peu ça. Bon, j'ai ouvert les vitres, mais bon.
0: Ah ouais, quand même. D'accord. Bon, oui. Alors, on va faire vite. Vous connaissez le principe du jeu. Je vous propose un événement. Alors, on va jouer. Tiens, on va jouer avec le 1er septembre 1985. L'épave du Titanic est retrouvée par une expédition franco-américaine. Elle est localisée à une profondeur de 3821 mètres. Le Titanic, oui. Vous l'avez vu le film, j'imagine ?
3: Oui, oui.
0: Vous avez vu le film, très bien. Alors, le tube qu'on va écouter maintenant, vous allez me dire s'il est sorti avant 85 ou après 85. Écoutez.
3: Bonne question.
0: Alors, Sandrine.
3: J'irai... Pardon ?
0: Oui, oui, oui, je vous écoute.
3: Allez, avant ? Non, c'est après, je ne sais plus.
0: Ben oui, évidemment que c'est après, bien sûr.
3: Oui, c'est après.
0: Évidemment que c'est après. Suffit de dire les deux, hein, puis on va gagner, hein, finalement. Vous m'avez dit qu'on était généreux, c'était un paradin. On aime bien vous offrir des cadeaux. Et en plus, ce magnifique concert pique-nique des Flâneries Musicales de Reims samedi soir. Vous y êtes déjà allé, Sandrine ?
3: Oui, il y a quelques années. Oui, on y était allé. C'est vrai que c'était super. On a eu de la chance, il faisait pas très chaud. On était vraiment bien, c'était super. Oui, on avait énormément apprécié.
0: Ça devrait être le cas demain. Bon concert avec les musiques du cinéma italien, ma chère Sandrine. On vous embrasse, passez un bel été avec ici Champagne-Ardenne. Au revoir.
3: Eh ben super, merci beaucoup. Au revoir.
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0: Allez, on écoute maintenant le témoignage que Nathalie nous a laissé sur le WhatsApp d'Ici Champagne-Ardenne.
5: Bonjour toute l'équipe d'Ici Champagne-Ardenne. Je voulais apporter mon témoignage dans l'émission en tant que donneuse de sang, c'est vraiment essentiel.
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0: Merci en tout cas d'avoir témoigné ce matin, c'était très sympa.
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6: Merci à vous et bonne journée.
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1: Jeudi 16 juillet, merci d'être avec nous cet après-midi, il est 18h. Le journal Melvin Hermann, bonsoir.
3: Bonsoir Nicolas, bonsoir à tous.
1: Une cinquantaine de militaires du 3e régiment du génie de Charleville-Mézières déployés à Fontainebleau pour lutter contre les flammes.
3: Ils font partie des 120 soldats du Grand Est appelés en renfort alors que l'incendie a déjà ravagé 2000 hectares depuis dimanche. Le feu est fixé mais pas éteint et pour éviter les reprises, les militaires ont un rôle important, explique le capitaine François, commandant d'unité au 3e régiment du génie de Charleville-Mézières.
4: Leur but, c'est de soulager le travail des forces de sécurité civile et des pompiers pour que justement ces unités-là se focalisent sur les zones où le feu est le plus important, pour que nos unités aillent dans les zones qui ont déjà été traitées, donc où le feu n'est plus présent, pour attaquer les résurgences de petits feux, si je puis dire, ainsi que réaliser des petits travaux d'aménagement de zones boisées pour éviter que le feu ne se propage ou qu'il réapparaisse à nouveau. Il y a pas mal de matériel spécifique. Je peux vous citer principalement des bâches d'environ 10 000 litres d'eau là, qui nous sont fournies avec un concours des agriculteurs hein, de la région qui nous ont fourni de l'eau pour s'en servir justement.
3: Capitaine François, commandant d'unité au 3e régiment du génie de Charleville-Mézières. Pour mener ce type de mission, ces militaires ont suivi début juillet une formation avec la sécurité civile dans le Var. Les pompiers de la Marne aussi sont sur le pont cet après-midi. 30 hectares brûlés par un feu de récolte vers Mécringe. Grâce aux pompiers de Montmirail, Cézanne et Épernay, 60 hectares ont été protégés. Un autre feu important est en cours près de Cernay-les-Reims, selon les gendarmes. Les pompiers sont en route.
1: 18 ans de réclusion criminelle requis cet après-midi contre l'adolescent accusé d'avoir tué une surveillante de plusieurs coups de couteau.
3: C'était il y a un peu plus d'un an à Nogent dans la Haute-Marne. L'adolescent de 14 ans à l'époque des faits est actuellement jugé par le tribunal pour enfants de Chaumont. Le parquet requiert aussi 10 ans de suivi socio-judiciaire. La décision est attendue d'ici la fin de la journée. Petit à petit, on se rapproche de la vérité. Réaction de Danaé Jean-Claude, l'avocate de la meilleure amie de Delphine Jubilard après la découverte aujourd'hui d'ossements. Des fouilles sont en cours dans le Tarn pour tenter de retrouver le corps de Delphine Jubilard après les aveux de son ex-mari Cédric. Les ossements retrouvés doivent désormais être identifiés pour confirmer qu'il s'agit bien de ceux de l'infirmière de 33 ans disparue il y a 6 ans à Cagnac-les-Mines.
1: Plus des deux tiers des communes marnaises sont concernées par des restrictions d'eau.
3: 462 communes exactement. La liste est sur ici.fr. Des communes où il est interdit d'arroser son potager, de remplir sa piscine ou de laver sa voiture, et ce même avec de l'eau prélevée dans la nature. Décision de la préfecture de la Marne qui place les bassins hydrographiques Petit Morin entre Blancoteau et Montmirail et le bassin Aube-Amont proche du lac du Der en seuil d'alerte. La récolte de blé s'annonce en baisse en 2026. Selon le ministère de l'Agriculture, au niveau national, les rendements sont en recul de 4% sur un an. Mais en Champagne, les céréaliers s'en sortent pas trop mal. Dans la Marne, ils devraient être entre 82 et 84 quintaux à l'hectare. Ça reste correct, selon le Marnais Benoît Pietremant, président de l'interprofession intercéréale. Il exploite lui-même 186 hectares de céréales près de Montmirail. Avec la canicule, il a déjà tout récolté en enchaînant les moissons de l'orge, du blé et du col. Alors avec un tel rythme, il va falloir assouplir le rythme du travail des ouvriers agricoles, explique Benoît Pietremant.
5: Quand on travaille sur des rythmes assez élevés comme ça, on est limité avec nos salariés sur les heures de travail dans la semaine, et ce qui est normal. Mais la production agricole, elle se fout un peu de savoir si on doit récolter en deux semaines ou dans un mois. Donc ça nous oblige tous à nous adapter par rapport à ces situations-là. On était tous d'accord, quoi, et les salariés, et les coopératives, et les agriculteurs, pour dire faut sans doute qu'on travaille plutôt le soir, voire une partie de la nuit. Et quand je dis ça, c'est surtout pas pour que les salariés explosent des horaires pas possible dans des temps records, mais on a besoin d'un peu de flexibilité. Quand on était en pleine canicule, on avait le Premier ministre qui nous disait il faut vraiment que tout le monde s'adapte aux conditions climatiques. On est tous d'accord, et moi le premier, j'avais pas l'intention d'aller travailler, ou j'avais pas l'intention que les salariés de la coopérative ou les autres travaillent en plein après-midi. On peut faire mieux, mais en fait on peut pas faire n'importe quoi, et là la souplesse de la législation du travail en France, elle est pas là. Donc je pense qu'il faudra qu'on y travaille pour les années à venir, de voir comment c'est possible.
3: Benoît Pietremont, céréalier près de Montmirail et président de l'interprofession intercéréales.
1: Il est 18h04 sur ICI Champagne-Ardenne. Melvin, le mercato d'été continue au stade de Reims.
3: John Otto Mewo rejoint les Rouges et Blancs. Le défenseur nigérien de 19 ans a signé au SDR jusqu'en 2031. Les coureurs du Tour de France sont arrivés à bout de la 12e étape et c'est le Belge Tim Merlier qui s'est imposé au sprint à Chalon-sur-Saône. C'est sa 3e victoire sur l'édition 2026 de la Grande Boucle. Le Slovène Tadej Pogacar conserve le maillot jaune. Demain, une étape de 205 km entre Dole et Belfort. La météo, Nicolas, qu'est-ce qui nous attend ?
1: Eh ben, il nous attend quelques orages qui vont pouvoir se développer petit à petit. Vous les voyez bourgeonner sans doute ces cumulus là dans le ciel de la région, peut-être pas au-dessus de votre tête, mais oui, ça va arriver sans doute. Hein. C'est ce que nous prévoit Météo France, qui place d'ailleurs l'Aube et la Haute-Marne en vigilance orange aux orages ce soir. Un temps orageux qu'on va garder une partie de la nuit. Ça va se calmer ensuite en seconde partie de nuit. On peut attendre un peu de pluie, ça fera pas de mal. Surtout, ça va rafraîchir l'atmosphère qui est encore chaude à l'heure qu'il est, 28 à Rocroi. Il fait 31 à Fumet, au lac des Vieilles Forges aussi. On a 32 degrés relevés actuellement en Argonne ou à Reims, à Dormant, à Fismes, au lac du Der, et à 3, 34 à Chalon et à Sézanne. Et puis donc on aura entre 15 et 18 degrés demain matin au réveil vers 6h, si vous vous réveillez à 6h bien sûr. En tout cas c'est à 6h qu'il fera ces températures là. Et puis demain après-midi 24 à 28 degrés. Ouh, ça y est,
3: ça va faire du bien.
1: Ouais. C'était inespéré de vous annoncer des températures comme ça. Je commençais vraiment à me lasser. Vous aussi, j'imagine. Info mobilité ici, Champagne-Ardenne. C'est quand même un jour de départ demain. Donc voilà, prenez vos dispositions parce que Bison Futé attend beaucoup de monde sur les routes dans le sens des départs.
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1: Si vous êtes sur la route, à nous écouter, déjà merci, vous avez fait le bon choix, ne touchez à rien, laissez les boutons comme ça, parce qu'on va se régaler ensemble encore en cette fin de journée avec Black et Wonderful Life.

0: Black, Wonderful Life, oui, la vie est belle et c'est tant mieux. À 18h11 sur ICI Champagne-Ardenne, elle est belle cet été en plus dans la région, puisque tiens, en ce moment, si vous aimez ça, il y a la fête foraine à Épernay jusqu'à dimanche au square Raoul Chandon, et puis il y a la fête foraine à Reims également qui se poursuit hein, à la chaussée Bocquen à côté du stade de l'Aune.
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0: Avec plein d'idées de sortie encore à vous proposer. Tiens, on va en parler dans quelques instants. On va aller du côté de Vitry-le-François où il se passe plein de choses dans la ville et autour de la ville également, et notamment au lac du Der. Si vous aimez les marchés nocturnes, restez avec nous. Vous allez tout savoir de ce qui se prépare. Et puis, bien sûr, si vous êtes fan du Tour de France, que vous avez loupé l'arrivée et le suivi de cette étape cet après-midi en direct sur ICI Champagne-Ardenne, et ben voilà, séance de rattrapage à 18h30 avec le journal du Tour pour vous résumer les faits marquants de cette 12e étape. Jérémy Frérot d'abord, avec Frérot.

0: Frérot par Jérémy Frérot, évidemment, une chanson qu'il vous a interprétée. C'était mardi soir, non, lundi soir, pour le concert du 14 juillet. C'était au parc devant le Chaussée Bocquen. Voilà, je vais y arriver, ça va me revenir. On remet tout ça dans l'ordre et tout va bien. Voilà, on va partir maintenant à Vitry-le-François.
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0: Et vous étiez d'ailleurs peut-être à l'écoute d'ici Champagne-Ardenne ce matin entre 9h et 11h. Grégory Duchâtel était en direct de la halle de Vitry-le-François pour vous faire vivre le marché, découvrir la ville et puis ce que l'on peut y faire. Et aussi aux alentours, comme au lac du Der, tout proche par exemple. Il y a notamment les marchés nocturnes et il avait à ses côtés Méline Tramontana, chargée de promotion à l'office du tourisme du lac du Der en Champagne.
3: Les marchés nocturnes, c'est vraiment un incontournable au lac du Der. Ça se passe sur la station nautique de Giffaumont-Champaubert tous les vendredis de 17h à 22h avec des concerts et des producteurs locaux et des artisans locaux également.
4: Donc, partir de 17h, 17h-22h.
3: C'est ça, 17h-22h. Moi, je vous conseillerais de venir notamment à partir de 19h. C'est vraiment le début des concerts. Et là, on peut vraiment profiter d'une belle vue sur la station nautique en achetant des produits vraiment uniques.
4: C'est vrai que l'été, on aime bien ces marchés, surtout en nocturne. Il y a d'autres rendez-vous au niveau de la station nautique de Giffaumont.
3: Oui, tout à fait, notamment avec les rendez-vous de la place. Ça, c'est vraiment une nouveauté cette année. Donc, notamment place à la danse le 18 juillet, où vous pourrez vous amuser avec des coachs de Zumba, notamment, et de fitness.
4: Ah ouais, donc on a affaire à des professionnels.
3: Oui, tout à fait, ce sont des coachs agréés. Vous avez aussi place en famille le 26 juillet, place en mouvement le 1er août, et ça dure comme ça tout l'été, jusqu'au mois de septembre même. Mais bon, je ne vais pas tout vous spoiler non plus.
4: Bien sûr. Comment on peut avoir ces rendez-vous? Enseignements, réseaux sociaux?
3: Sur les réseaux sociaux et auprès de l'office de tourisme du lac du Der.
4: Voilà, pour animer aussi votre été en musique, c'est important. Un été aussi que l'on peut vivre à Vitry-le-François avec des escapades organisées.
3: Tout à fait, les escapades, ce sont des visites insolites autour du lac du Der, de Saint-Dizier et de Vitry-le-François, et on vous propose de découvrir notamment des balades historiques dans le cœur de ville de Vitry-le-François. Il y en aura une notamment le 23 juillet, et puis après il y a aussi tout ce qui est savoir-faire, également des balades en kayak du côté du lac du Der. Donc ça se passe vraiment sur tout le territoire. On a même des visites apéro du côté de Saint-Dizier par exemple.
4: Rendez-vous au mois d'août,
3: 19 août à 14h30.
4: La prochaine, allez, réservé, il fera bon le 19 août. Allez, je m'engage un peu parce qu'avec ces canicules à répétition, c'est vrai qu'il faut s'adapter. L'adaptation, ça c'est aussi très important. On les enchaîne, ces vagues de canicules. Comment l'office de tourisme on gère tout ça?
3: Eh bien, on essaye de proposer aux gens toutes les activités qu'on peut faire au frais, notamment par exemple le village musée du Der. Vous rentrez dans un village en fait avec des maisons d'autrefois où il fait bien frais pour le coup dans les bâtiments. On a également de nombreux lieux climatisés pour les familles, je pense à Der Game, je pense au bowling SP52, enfin il y a plein d'activités à faire aussi en intérieur ou au frais, et puis bien évidemment la baignade.
4: Voilà, bah oui, les spots de baignade ici, ils sont où?
3: Il y en a 6 autour du lac du Der, donc ce sera du côté de Giffaumont-Champaubert, de la presqu'île de Champaubert également, du côté d'Éclaron aussi, la plage des sources du lac, celle de Larzicourt et celle de Nuisement avec les jeux gonflables notamment.
0: Méline Tramontana, chargée de promotion à l'office du tourisme du lac du Der en Champagne, vous le voyez, hein, incollable sur tout ce que l'on peut faire autour du lac du Der. Vous avez bien fait d'écouter, hein, parce que vous savez où allez vous baigner dans les jours qui viennent. Nous, en musique, on continue sur ici Champagne-Ardenne avec Desiree Life et Bruce Springsteen, Born in the USA.

0: Oh Life, Desiree sur ICI Champagne-Ardenne en 1998. Retour en 2026 pour faire le point sur cette 12e étape, l'effet marquant. Eh bien, le journal du Tour, c'est juste après Charles Doré, famille ou pas famille.
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0: Nouveauté sur Ici Champagne Ardenne pour vous accompagner en ce début de soirée. Charles Doré, famille ou pas famille, nous, il n'y a pas de doute, Ici Champagne Ardenne, c'est la famille du vélo. On est partenaire du Tour de France et on fait tout de suite un point. C'est le journal du Tour avec Gilles Bamangui.
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2: Et de 3 pour Tim Merlier, c'était l'une des dernières occasions pour les sprinteurs sur le Tour de France. Et c'est une nouvelle fois le bolide belge qui s'est imposé. Après Bordeaux et Bergerac, c'est à Chalon-sur-Saône que le sprinteur de la Soudal Quick-Step a levé les bras. Bonsoir Thomas Coignac.
3: Bonsoir Gilles Damingui, bonsoir tout le monde.
2: Vous avez commenté ce sprint sur Ici, un final marqué par une chute impressionnante.
3: Oui, impressionnante, c'est Fernando Gaviria, le Colombien de l'équipe Cara Rural qui est tombé en premier. Alors, on n'a pas tout à fait compris les tenants les aboutissants de cette chute. Il y a un léger contact avec Olaf Coy, mais on avait l'impression qu'il était déjà en déséquilibre à ce moment-là. Bien amoché, Fernando Gaviria. Ensuite, chute collective, on était à très haute vitesse autour de la 10e place. Notamment deux coureurs de l'auto qui ont été particulièrement touchés. On a même vu un vélo voler dans le public.
2: Meilleur français de ce sprint, Anthony Turgis, 6e. Il se sentait bien aujourd'hui. Le sprinteur de Total Energy s'est accroché avec Binyam Girmay dans le final. Chute évitée. Mais les chutes, ça fait partie des sprints, justement.
4: Oui, on sait très bien que voilà, on a ce risque-là. Tout le monde veut faire un résultat à la clé. Entre sprinteurs, on se respecte toute la journée parce qu'on sait très bien que dans les 10 derniers kilomètres, bah voilà, on dispute nos chances, donc on laisse pas la place aux autres. Encore un sprint très rapide sur cette arrivée-là. Donc vu le nombre de sprints qu'on a eu, une chute, on va dire, ça va.
2: Pour le vainqueur du jour, Tim Merlier, c'est donc déjà un tour réussi, 3 victoires d'étape et l'épreuve n'est pas terminée.
5: C'est presque parfait. C'est possible plus, mais bon, je suis très content avec toi. 3 victoires ici au Tour de France. Un Tour de France qui n'est pas facile et ça roule très vite. Alors, je suis content de gagner 3 étapes ici.
2: Fidèle à ses idées, le Breton Baptiste Westhoffer a fait une partie d'étape devant le peloton, seul, puis accompagné, puis de nouveau seul. Le coureur de 26 ans massacre les pédales comme un sanglier laboure les champs, d'où son surnom en finistérien. Élu combatif du jour pour la 3e fois depuis le départ du Tour, Thomas.
3: Oui, mérité, hein, forcément, c'est lui qui avait lancé cette échappée, c'est lui qui l'a relancé ensuite en partant d'abord avec Ewen Kostiou, ça nous donnait une échappée 100% finistérienne, puis tout seul dans le final. Alors, il a peut-être pas été assez patient, ceci dit Baptiste Westhoffer, parce que quand il largue Kostiou, il aurait peut-être mieux valu rester à 4, voire à 2 éventuellement échappés, que d'aller tenter l'aventure solitaire, même s'il est combatif du jour, ça aurait peut-être permis à cette échappée d'aller un petit peu plus loin.
2: Troisième échappée, effectivement. Effectivement, depuis le départ de Barcelone pour Baptiste Westhoffer, qui va bien finir par arriver à conclure.
6: Pour moi, aujourd'hui, c'était l'étape où je m'étais dit, bon, il faut être dans l'échappée aujourd'hui. Mais je pensais qu'il voilà, il y aurait eu des coureurs un peu plus solides et des plus grosses équipes. Parce que c'était la dernière journée pour avoir, pour moi, un gros résultat. Et c'était vraiment une journée intéressante où on pouvait bien jouer avec le peloton. Des routes un peu vallonnées, un peu étroites, un peu de pluie. C'était vraiment la journée parfaite au final. Malheureusement, voilà, maintenant, les équipes, ils laissent plus d'écart, hein. On a eu une 30, bon, on peut pas aller très très loin et vraiment rivaliser.
2: Au classement général, Tadej Pogacar reste en jaune. Le Slovène qui a fait un heureux hein, derrière le podium. Il y a le fils de Tim Merlier, 3 ans, a eu le droit à un autographe du champion sur son maillot. Maillot, bien sûr, aux couleurs de l'équipe de son papa, évidemment. Tadej Pogacar qui a su éviter la chute aujourd'hui.
7: J'ai vu que beaucoup de gars étaient tombés dans le final. J'avais parié sur Fernando Gaviria aujourd'hui et j'étais très déçu de le voir à terre. J'espère que tous ceux qui étaient dans la chute vont bien.
2: Pour tous les coureurs, encore une journée menée à une allure soutenue, 49 km/h de moyenne aujourd'hui. Pour le Normand Nicolas Prodhomme, équipier de Paul Sexas, c'était loin d'être de tout repos.
8: Journée pas tranquille, journée dure. On a essayé de vraiment de filtrer vu qu'on n'a pas l'équipe pour rouler pour que l'échappée soit pas trop grosse. On voulait plus qu'un gars quand même, mais non, c'est l'échappée nous convenait. Mais ouais, le final a été dur sur le positionnement. Moi, je suis pas dans le train pour le sprint, donc j'ai pas tous les éléments pour débriefer. Mais ouais, journée assez dure quand même.
2: Demain, la 13e étape sera difficile aussi. Elle conduira les coureurs de Dole à Belfort, près de 206 km à parcourir. C'est d'ailleurs la seule étape à dépasser la barre des 200 km, souligne Christian Prudhomme, le directeur du Tour de France.
9: Ça correspond tout à fait à une tendance. La seule étape à plus de 200 km sur ce Tour de France, il y a 10 ans, vous aviez 5, 6, 7, 8 étapes qui dépassaient les 200 km. Alors ça, c'est à la fois pour une raison d'attractivité, mais c'est aussi pour faire en sorte, en cas de températures extrêmes, que l'étape ne soit pas trop longue. Tendance lourde, bien évidemment, avec une étape qui va nous mener à Belfort. par le Ballon d'Alsace, son valet de Dole, le pays de Louis Pasteur, jusqu'à Belfort et son fameux Lyon, en passant par le Ballon d'Alsace, le premier grand sommet du Tour de France 1905, dès la troisième édition du Tour.
2: Le Ballon d'Alsace et les Vosges au menu, les coureurs qui passeront par le village de Mélizet, la commune de Thibaut Pinot sera jugé le sprint intermédiaire. Cette 13e étape sera à vivre sur votre radio ici demain à partir de 13h30 avec Thomas Coignac et Bruno Blanza.
0: Merci beaucoup Gilda. On enchaîne avec votre agenda sorti maintenant avec des concerts ce soir. Place du Forum, rendez-vous libre hein, parce que ça va être sympa ce soir. Avec une série de concerts gratuits jusqu'au 27 août, les jeudis et vendredis. Ce soir c'est Krill, c'est de la pop alternative très originale avec beaucoup d'harmonie vocale.

Krill ce soir, 19h, c'est au Crypto et c'est donc place du Forum à Reims. Si vous préférez vous passer un petit moment plutôt les pieds dans l'eau quasiment, il y a du cinéma qui s'installe au bord du lac des Vieilles Forges à 22h30, soirée de court-métrage en plein air, 1h30 de court-métrage dont un, je vous préviens, en néerlandais sous-titré, pour satisfaire les touristes qui sont évidemment nombreux aussi autour du lac des Vieilles Forges dans les campings. On les salue d'ailleurs s'ils sont à l'écoute. Et puis demain, à Châlons, l'Office du Tourisme vous donne rendez-vous pour des balades comptées. Laurence Padiou nous compte, elle, ce qu'on va y trouver. Elle est la directrice de l'Office du Tourisme.

0: comté. C'est donc tous les vendredis de l'été à 14h30. 8 euros par adulte et vous réservez auprès de l'Office du tourisme de Châlons.
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0: Des trains pas comme les autres. Alors pas celui que vous allez peut-être prendre ce week-end pour partir en vacances. Il s'agit pas d'un TGV, non, les trains pas comme les autres. C'est évidemment l'émission de France 5 en Floride ce soir. Les coulisses TV s'y intéressent. On entendra l'excellent Philippe Googler juste après Michel Berger sur Ici Champagne-Ardenne, la groupie du pianiste.

0: Michel Berger sur votre radio, ici Champagne-Ardenne. On vous souhaite de passer un bon moment en vacances, ou peut-être là vous quittez du boulot, vous êtes en voiture. Merci d'être avec nous. Peut-être avez-vous envie de savoir ce que vous offre la télé ce soir, si c'est le canapé qui vous attend. Eh ben voyons ça tout de suite ensemble. Avec Johan Rock pour les coulisses TV, vous nous emmenez, Johan, ce soir dans les coulisses de la nouvelle saison d'une émission mythique de France 5.
1: Cet été, c'est déjà la 16e saison.

0: de la série des trains pas comme les autres. Des trains qui feront escale en Angola, Singapour, le Kazakhstan, la Malaisie ou Istanbul. Mais en attendant ce soir, Philippe Googler, le baroudeur en chef, composte son billet direction la Floride.
1: Aux États-Unis, l'automobile reste au cœur de la vie des Américains et le train beaucoup moins. Si on fait une moyenne, un Français prend le train plus d'une quinzaine de fois par an. Un Américain, à peine une fois tous les 10 ans.
0: Oui, en Floride, le train n'a pas la côte. Mais ceux qu'a déniché ce soir Philippe Googler valent le détour, comme celui dans lequel les passagers assistent à un spectacle interactif façon Cluedo, à l'issue duquel ils devront découvrir le meurtrier. À ce propos, j'ai demandé à celui qui passe sa vie dans les trains, qu'est-ce que ce moyen de transport révèle des pays qu'il traverse ?
2: Les trains racontent souvent l'âme du pays. Quand vous êtes au Japon et que vous êtes sur le réseau des TGV japonais qui s'appellent les Shinkansen, le retard moyen, quand j'ai tourné là-bas il y a quelques années, je crois que c'était dans les 12 secondes. Et puis qu'après, vous allez tourner... où est-ce que c'était ? Je crois que c'était en Namibie, où vous attendez au bord d'une gare qui n'est signalée par rien, en pleine savane, et puis qu'il y a une passagère à côté de vous qui vous dit « faut quand même pas que le train tarde trop, parce que dans le coin, il y a des lions », vous sentez bien la différence.
0: En parlant d'animaux sauvages, ce soir, vous allez assister à une séquence très impressionnante dans laquelle Philippe Googler part avec deux gars dans les Everglades capturer un alligator à main nue. Le journaliste finit même à califourchon sur le dos de la bête. Il n'a pas à chipoter. Il a peur de rien, Googler.
2: Je n'ai pas chevauché très longtemps, si vous regardez bien l'épisode. Quand vous êtes avec des gens qui, par tradition, capturent des alligators et qui ont vraiment l'habitude de faire ça, quand vous filmez avec eux, ils vous mettent en confiance quelque part, et vous voyez bien à qui vous avez affaire. Et donc c'est cette confiance-là qui s'installe progressivement pendant le tournage, qui fait que vous acceptez des choses que vous n'accepteriez peut-être pas autrement. La confiance s'installe au fil des heures et des jours pendant les tournages.
0: Faites donc confiance à Philippe Googler qui saura vous mener dans quelques-uns des lieux les plus singuliers de la Floride. Des trains pas comme les autres, épisode inédit à voir ce soir 21h sur France 5.
1: Merci beaucoup Johan. On découvre dans un instant vos petits plaisirs de l'été. C'est quoi le vôtre, tiens, votre petit plaisir de l'été ? J'aimerais bien connaître. En ce moment, le mien, c'est réussir à manger une glace avant qu'elle ne se transforme en fontaine sur mes doigts. Un petit plaisir, et surtout une vraie victoire qu'elle m'aura. Heartbreaker, Diane Warwick, sur Ici Champagne-Ardenne. Bonne soirée à tous.

0: On est bien là ensemble hein, avec les plus grands tubes de la chanson, vos chansons préférées. Dionne Warwick avec Heartbreaker sur Ici Champagne Ardenne.
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0: Et c'est ici et nulle part ailleurs que vous partagez vos petits plaisirs de l'été.
3: Dans le jardin d'un des copains avec une petite bière et de la musique. Bonjour, c'est Lou, j'habite à Charleville et je suis dans les petits plaisirs de l'été ici en Champagne-Ardenne. Alors mon petit plaisir dès que je suis en vacances, c'est d'aller boire un petit verre de vin blanc en terrasse. Avec des amis, avec la famille, avec n'importe qui, c'est un truc que je fais pas l'hiver parce qu'il fait trop froid ici. J'aime bien aller nager, alors l'hiver je vais à la piscine mais l'été du coup je peux nager dans les lacs ou dans la mer, c'est sympa. À Charleville, j'aime bien aller au lac des Vieilles Forges. Ici j'avoue que la piscine extérieure de Reims, elle est pas mal. Le rendez-vous incontournable de l'été, c'est le Cabaret Vert. J'y vais tous les ans depuis une paire d'années. La soirée idéale en été, c'est une petite soirée dans le jardin d'un des copains avec une petite bière et de la musique. Franchement, j'écoute un peu de tout, mais surtout Taylor Swift. Le tube de l'été, je pouvais essayer de pas dire du Taylor Swift parce que sinon, je vais parler que de ça. Mais franchement, bah, c'est ciel. Hein. C'est ciel, franchement, c'est Gims. Enfin, tous les sons de Gims en vrai. L'été de juin à septembre. Enfin non, toute l'année en vrai, toute l'année.
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3: Bel été à tous les auditeurs et auditrices d'ici Champagne-Ardenne.
0: Ça vous a fait plaisir quand même, Lou. On vous met un petit Taylor Swift, évidemment. Alors, elle ne sera pas au Cabaret Vert, hein, votre festival de l'été. En revanche, vous pourrez y être. 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
0: Et on poursuit avec la jolie voix de Marine. Escroc. Il est 7h10. Bonne soirée.

0: On sera d'accord, hein, il n'y a pas de doute là-dessus. Elle la mérite sa victoire à la Star Academy. Marine Escroc sur Ici Champagne Ardenne. Nouveau titre en 2026. Si vous aimez plutôt les années 80, vous restez avec nous parce qu'après les infos de 19h, Laurent Petit-Guillaume vous promet une programmation 100% années 80 pendant une heure.
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0: My Sweet Lord, George Harrison sur ICI Champagne Ardenne en 1970. Allez, on fait un saut de 10 ans là, hein, dans 10 minutes à peine, pour retrouver 100% années 80, une programmation faite rien que pour vous, qui adorez ces années-là. On se retrouvera avec Laurent Petit-Guillaume.
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0: Excellent début de soirée, merci d'avoir choisi ICI Champagne Ardenne. Il est 19h. Le journal Valentin Bertrand.
2: La surprise et le soulagement dans cette petite commune du Tarn. Des ossements qui pourraient être humains ont été retrouvés sur les lieux indiqués par Cédric Jubilard ce matin, à une dizaine de kilomètres du domicile du couple. L'homme a avoué début juillet le meurtre de son épouse. Des fouilles qui ne passent pas inaperçues, avec la présence d'une centaine de gendarmes sur place, sous les yeux des habitants de Villeneuve-sur-Vers et Mayoc. Romain Bito.
3: Des champs à perte de vue brûlés par la canicule, une départementale coupée par des barrages de gendarmerie et au milieu, inaccessible, la zone de recherche. De loin, on distingue trois camions de gendarmerie, des tonnelles blanches au croisement avec un chemin de campagne. Des curieux comme Jean observent la scène.
4: Je pensais bien qu'on le retrouverait par là, hein, puisqu'il avait dit que... Mais on a été surpris que ça soit à Villeneuve-sur-Vers. À quelques pas de la maison, c'est... Comment je connais spécialement cet endroit, puisque l'hiver, là, c'est un coin où on va faire des promenades. Et donc, sûrement, on a dû passer par loin où le corps a été enterré. Et si ça fait 5-6 ans que donc on y est passé plusieurs hivers.
3: Aucune info ne filtre sur le résultat des recherches. Cette découverte d'ossements, un soulagement pour Jean et les habitants de Cagnac, commune de la famille Jubilard. Ils espèrent tous qu'elle va permettre d'enfin tourner la page 5 ans après.
2: L'Europe. Reportage ici Occitanie. Une circulation très difficile dès demain et tout le week-end sur les routes de France. La journée de vendredi est classée rouge dans le sens des départs entre le nord-est et la région Auvergne-Rhône-Alpes. Selon Bison Futé, c'est orange pour le reste du pays et ça sera également orange dans le sens des retours. Bonne nouvelle justement avec la réouverture progressive de l'A6 dans une heure dans les deux sens de circulation, annoncent les pompiers de Seine-et-Marne. L'autoroute du Soleil fermée depuis 4 jours à cause de l'incendie en forêt de Fontainebleau qui a ravagé 2000 hectares de végétation. Emmanuel Macron, et qui est venu apporter son soutien aux pompiers à la mi-journée, a annoncé le lancement d'un guichet unique afin de collecter des fonds pour replanter des arbres de ce véritable poumon vert de l'Île-de-France. Et puis soyez prudents, la baisse des températures rime avec orages, parfois violents, avec 30 départements du centre et de l'est en vigilance orange ce soir. En Ardèche, ce sont des grelons de la taille d'une boule de pétanque qui sont tombés sur les têtes hier en fin d'après-midi. Députés et sénateurs ont trouvé un compromis sur le projet de loi d'urgence agricole. Il va probablement permettre son adoption définitive, malgré le maintien de plusieurs mesures contestées, sur la gestion de l'eau notamment, ou la réintroduction de pesticides comme l'acétamipride, un puissant insecticide de la famille des néonicotinoïdes, interdit en France mais toujours autorisé en Europe. Et sur ce sujet précis, les parlementaires ont décidé de s'en remettre aux scientifiques, Édouard Marguet.
5: Le sénateur Duplomb en avait fait sa priorité, puisque l'acétamipride est utilisé par les autres agriculteurs en Europe. Il voulait réautoriser ce produit après 10 ans d'interdiction en France. Sa première tentative l'été dernier, la loi Duplomb avait été retoquée par le Conseil constitutionnel après une pétition qui avait recueilli plus de 2 millions de signatures. Depuis, il est revenu à la charge en faisant voter un amendement dans ce projet de loi d'urgence agricole, une réautorisation par la loi. Mais vu la sensibilité du sujet, les députés ont négocié pour y ajouter une condition. Julien Dive est député LR de l'Aisne.
6: Surtout, c'est pas le politique qui décide. C'est pas le parlementaire qui va décider d'une dérogation. C'est pas le ministère. On a fait le choix de remettre le sujet dans les mains de la science. Et ce sera la science, l'ANSES en l'occurrence, l'agence sanitaire, qui décidera ou pas de la dérogation, sous quelles conditions, avec un strict cadre qui sera décidé si c'est le cas.
5: Et cette dérogation ne concernera que la filière noisette, alors que les sénateurs voulaient une réautorisation pour d'autres productions, comme les betteraves sucrières. Reste à savoir si ça suffira à convaincre l'Assemblée nationale, très divisée sur ce texte. Le vote solennel sur ce projet de loi d'urgence agricole aura lieu lundi soir au Palais.
2: La France insoumise qui réagit déjà ce soir et parle d'un désastre écologique et sanitaire. En sport, la 12e étape du Tour de France, remportée au sprint, ça devient une habitude par le Belge Tim Merlier à Chalon-sur-Saône. Son 3e succès déjà. Par contre, c'est fini pour les sprinteurs puisqu'on va avoir un nouveau tour d'une certaine manière. On passe un paysage accidenté dès demain. Le peloton visite le ballon d'Alsace, Thomas Coignard.
7: Et oui, on sera dans les Vosges au programme 166 km quasi tout plat, puis le ballon d'Alsace, 9 km de montée par son versant le plus difficile et une descente finale jusqu'à Belfort, profil particulier, souligne le français Jordan Jégat.
8: Ouais, c'est ça, je pense qu'il peut avoir une opportunité pour une belle échappée. Maintenant, c'est un départ sur le plat, donc il faudra être quand même un petit peu chanceux pour être devant et ce sera sûrement un gros groupe. L'idéal, ce serait d'être accompagné de bons équipiers à moi pour faire une belle montée et basculer dans un petit groupe et jouer la victoire.
7: Et on attend toujours la première victoire française dans ce Tour de France. À noter que le ballon d'Alsace, c'est une histoire particulière. C'est le tout premier col franchi par le Tour de France dans son histoire. C'était en 1905 pour la troisième édition. La dernière fois qu'on y est passé, c'était en 2023 et un certain Tadej Pogacar avait gagné l'étape.
2: Et on vous retrouve demain évidemment Thomas Coignac à vivre cette étape sur ici et ici.fr.
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0: La météo avec les orages tant attendus, ils sont là, ils se développent déjà sur le sud de la région, ça monte un petit peu avec parfois du vent assez violent et peut-être des chutes de grêle également attendues dans le courant de la soirée, localement bien sûr. Il fait encore chaud hein, ce soir entre 28 et 34 degrés là encore actuellement, ça bourgeonne et puis alors ça se calmera dans le courant de la nuit avec demain des températures plus respirables avec encore pas mal de nuages et peut-être un peu d'averse de temps en temps. 24 à 28 degrés pour les maximales.
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10: Bonsoir à tous, c'est l'heure de votre petite dose de bonne humeur en tube, recommandée par tous les plus grands spécialistes des plaisirs simples. Une heure de refrains qui font du bien, qui peuvent rappeler des souvenirs. Et ça commence comme ça.

0: C'est ta chance, c'était Jean-Jacques Goldman.
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0: Une chanson qui, selon Omar Sy, lui a donné envie de se battre, de tout faire pour réaliser ses rêves. Voilà comment il raconte. Cette chanson a résonné très fort en moi. Il me dit, t'as pas la bonne couleur, la bonne religion, t'es pas au bon endroit. Eh ben, c'est ta chance, tu vas être obligé de faire des trucs de fou pour que ça passe. Et ça s'est plutôt très bien passé pour lui. Phil Collins, lui aussi, sait très bien faire passer les messages. Bon, ok, c'est en anglais, mais l'émotion, tout le monde la ressent quand il compose, par exemple, Against All Odds.
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0: Rocky Boom, c'était Niagara. Un tube qui restera 6 mois dans le top 50 en 1985 et qui révèle au grand public le duo Muriel et Daniel, autrement dit Niagara. Une chanson qui donne toujours envie de danser. Comme quoi les années 80, ça conserve. Faut dire qu'à l'époque, on a eu la chance de pas mal pogoter. Ça entretient les mollets. Et comme il faut jamais arrêter, vous en privez pas. Dans un instant, téléphone arrive avec Argent trop cher.
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1: 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Et tout de suite, quelques infos près de chez vous.
2: La météo avec des développements orageux possibles, c'est déjà le cas sur la Haute-Marne où les températures ont bien chuté. On est autour de 22 degrés après le passage des orages. Il y en aura d'autres, ça remonte un petit peu dans le courant de la soirée, mais là on a encore bien chaud à cette heure-ci, encore une trentaine de degrés par endroit. Demain, au lever du jour, il fera entre 15 et 18 degrés. Et puis ce sera généreux du côté soleil en matinée avant le retour de nuages et 24 à 28 degrés au plus chaud demain.
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0: Circle of Love, c'était Eurythmics. 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
0: Et si vous vous demandez ce que sont devenus Annie Lennox et Dave Stewart, le duo de Eurythmics, eh bien tout va bien malgré leur séparation. Annie vient de publier un livre retraçant toute sa vie, sa carrière en photo. Et quant à Dave Stewart, il prépare une tournée avec les chansons de Eurythmics, mais accompagné d'une autre chanteuse, l'Australienne Vanessa Amorozzi. Voilà, il suffit de demander. Et pour la suite, vous en redemandez. Bon, bah, je vous propose Image, Les démons de minuit, numéro 1 en 1986. C'est tout de suite.
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0: The winner take it all, c'était ABBA. Le gagnant rafale tout en français, hein. Et on peut dire qu'ils ont raflé beaucoup à bas. 400 millions d'albums vendus et plusieurs titres dépassant le milliard d'écoutes en streaming, même partagés en quatre, ça permet de voir venir. Bientôt 20h l'heure de retrouver Émilie Mazoyer et les essentiels de Décibel. Mais avant cela, toujours dans les années 80, tiens, on écoute Sting, Englishman in New York, juste après ça. Belle soirée à tous.
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2: Belle soirée, bel été à l'écoute d'ici, il est 20h.
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3: Bonsoir, merci beaucoup.
4: Merci, John Baez est notre invité ce soir et on accueille aussi Marguerite Capel qui va assurer la traduction. Merci Marguerite. Ma chère John Baez, la poésie et vous, c'est une longue histoire d'amour. Vous avez même chanté des poèmes du Moyen-Âge en français.

0: Ruth Boeuf, une chanson qui avait été chantée par Léo Ferré en 1955. C'est un poème très ancien, un poème du Moyen-Âge. Vous avez chanté les poèmes de Rimbaud également.
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0: C'est Enfance 3 de Rimbaud en 1873. Mmh. Et vous avez dit ce texte sur votre album Baptism en 1968. Ah. Alors la poésie et vous, c'est une longue histoire d'amour. Vous publiez aujourd'hui pour la première fois vos textes poétiques. John Baez, pourquoi avoir attendu aussi longtemps?
2: When I wrote them, it was 40-some years ago.
3: Je les ai écrits il y a une quarantaine d'années. Je n'avais pas du tout l'intention de faire un livre, j'écrivais des poèmes, c'est tout. Et plus tard, après avoir fait des livres, des tableaux, il a été temps de retrouver tous ces poèmes éparpillés dans ma maison, qui étaient aussi dans des hangars et des boîtes. Il m'a fallu 3 mois pour les rassembler. Certains étaient tellement anciens que j'ai dit à mon assistante, je sais qu'il y a ce poème qui est quelque part. Elle a même retrouvé un vieil ordinateur qui avait 40 ans et elle a retrouvé le poème que je cherchais. Et on a dû tout retranscrire parce que c'était impossible de sortir le fichier. Ça a été une très longue quête.
0: Une très longue quête, mais qui, ça y est terminée. Quête réussie, comme disent les fans de jeux vidéo. John Baez, quand tu verras ma mère, invite-la à danser. Ça vient de sortir. C'est une édition bilingue aux éditions Point. Ça veut dire que vous avez à chaque fois des doubles pages. À gauche, le texte en anglais. À droite, le texte en français. C'est toujours intéressant de voir les traductions, évidemment. Parfois, vos chansons, John, ont été adaptées en français. C'est le cas d'une des plus célèbres en France, la marche de Sacco et Vanzetti, chantée par Georges Moustaki.

0: grande histoire d'amour aussi avec la langue française. D'où vous vient ce goût pour le français?
1: The French language.
2: Le français?
1: Because this is beautiful.
2: Parce que c'est une langue magnifique.
1: Yeah, there are some languages are prettier than others.
2: Il y a quelques langues qui sont plus jolies que les autres.
1: I don't think English is particularly.
2: Je ne crois pas que l'anglais soit une langue particulièrement intéressante. L'italien, oui. Le français, oui.
0: On dit que l'anglais est quand même une langue plus adaptée pour chanter, pour faire des chansons. Est-ce que ça, vous êtes d'accord avec ça?
1: I think everybody now writes in English.
2: Je crois qu'aujourd'hui tout le monde écrit en anglais, même à Hong Kong. Quand on écrit une chanson, on écrit souvent en anglais. Je ne sais pas comment ça sonne pour une oreille qui n'est pas anglophone.
1: Not as interesting.
2: Mais pour moi, c'est pas aussi intéressant que le français ou l'italien.
0: En tout cas, les versions françaises, les traductions sont très très importantes hein, dans ce recueil John Bass, Quand tu verras ma mère, invite-la à danser. C'est traduit par Anne-Laure Tissu. Puisque vous parlez français, avez-vous travaillé avec la traductrice de vos textes?
1: Non, c'est elle qui... She figured it all out.
2: Elle a tout trouvé toute seule. Elle s'est débrouillée.
0: Wow. Eh ben, vraiment, je vous recommande. Même si vous parlez pas super bien anglais, c'est très intéressant quand même de lire la musique des mots de John Bass et ensuite de se référer à la page de droite, à la traduction, voilà, pour essayer de comprendre exactement de quoi il s'agit. On va évidemment parler de ces textes poétiques qui parlent de l'enfance, de la famille, de la nature, de la vie, de tout un tas de gens qui étaient importants pour vous, mais avant, j'aimerais savoir pour vous, John Bass, est-ce que potentiellement tout poème peut devenir une chanson pour peu qu'on trouve la bonne musique?
1: It would be lovely if it worked that way.
2: Ce serait formidable si ça fonctionnait comme ça. Dans mon expérience et celle des personnes que je connais qui écrivent des chansons, comprimer les mots dans un poème sur une musique et en général ça ne marche pas vraiment. Il faut les subvertir.
0: Ça veut dire que dans ce recueil, tous les textes, alors certains sont trop longs de toute façon pour faire une chanson, d'autres un peu plus courts, mais certains pourraient correspondre au format de chanson. Vous êtes sûr que dans ce recueil, il n'y a aucune chanson?
1: Non, mais peut-être. I have to look again.
2: Il faut que je le relise.

0: Here's to You, c'est l'histoire de Sacco et Vanzetti, un de vos plus grands succès en France notamment. Vous avez un rapport
1: en Spain,
2: et en Italie, et en Espagne,
0: et en Allemagne. Ouais. Vous avez un quel rapport avec cette chanson aujourd'hui?
1: Well, it's interesting because
2: c'est intéressant parce que c'était pas une chanson si connue aux États-Unis parce qu'elle est très politique et que aux États-Unis personne ne se souciait du sort de Sacco et Vanzetti. Mais c'est incroyable à quel point elle a duré. Le point de départ, c'est que Ennio Morricone était un bon ami en Italie et c'est lui qui m'a dit il faut qu'on fasse ça. Écris-moi ces trois couplets.
1: And then Morricone came to me.
2: Pas spécialement connu.
1: Can you write some words to this?
2: Je lui ai écrit trois ballades d'abord, donc qui n'ont pas remporté un succès particulier. Et puis Ennio Morricone est venu et il m'a demandé est-ce que là tu peux écrire des couplets sur cet air. Et c'est devenu cette chanson extraordinaire et extrêmement connue partout sur la planète.

0: vous entendez Jimi Hendrix, magnifique chanson qui s'appelle Little Wing. Jimi Hendrix fait partie des artistes et des amis, des belles âmes, des beaux artistes que vous évoquez dans ce recueil, John Baez, quand tu verras ma mère, invite-la à danser. Jimi Hendrix, vous vous adressez à lui dans un texte, tu as joué juste avant moi sur l'île de Wight et on ne sait comment tu as mis le feu à la scène. Pourquoi est-il là et à quel point vous a-t-il marqué?
1: What was in it? His impact on you?
2: It is one of the specially brilliant performers.
1: L'un des artistes les plus brillants.
2: A lot of suffering.
1: Avec une profondeur d'âme, beaucoup de souffrance aussi, beaucoup d'adoration.
2: The stage burning down at the island.
1: Et puis il y a aussi cette scène qui a brûlé à l'île de Wight. Et puis il y a aussi évidemment Woodstock où il a clôturé le concert avec l'hymne national qu'il a complètement détruit et c'était magnifique.
0: Ouais, Jimi Hendrix qui, comme vous le rappelez à la fin du poème, n'avait que 27 ans quand il est mort. Et c'est un bel hommage que vous lui rendez. Dans le livre, on croise aussi une artiste qui est beaucoup moins connue en France pour nous, c'est Judy Collins.
2: Oui, je sais. Yeah, she is strong in the United States.
1: Elle est très connue aux États-Unis. En tout cas, elle reste importante.
2: I think it's because they sang in different languages.
1: Je crois que c'est bizarre. C'est peut-être une question de langue qui fait que j'ai été acceptée rapidement d'Europe parce que je chantais dans d'autres langues.
0: Alors justement, découvrez, si ce n'est pas déjà fait, la voix de Judy Collins. Elle chante Leonard Cohen, ça tombe bien, lui aussi est dans le livre. Susan.

0: Le texte qui lui est consacré à Judy Collins, en plus, il est alors très court, très frappant. Il y a, je ne sais pas si je dois révéler la fin, je ne crois pas, mais lisez-le en une page. On passe du sourire à l'effroi. Ça vous amuse de nous balader comme ça, nous les lecteurs? C'est l'ascenseur émotionnel.
1: Oui.
2: Judy and I are good friends.
1: Judy et yeah. moi, on est bonnes amies.
2: And she said, quite a life.
1: Et elle a eu une vie compliquée.
2: Compliquée. So when, but the wonderful thing about her.
1: Mais ce qui est merveilleux
2: when
1: chez
2: I call
1: elle,
2: her, I know she'll start. She laughs.
1: C'est que quand je l'appelle, je sais qu'elle va toujours éclater de rire. Elle a un rire spontané.
2: It's wonderful.
1: Qui est merveilleux.
0: Et puis, évidemment, il y a un moment pour parler de Robert Zimmerman, fils aux yeux bleus venu de Duluth.

0: Robert Zimmerman, c'est le vrai nom de Bob Dylan. On vous sait très liés depuis les débuts respectifs de vos carrières. Est-ce qu'il a lu les textes qui lui sont consacrés?
1: Aucune idée. Absolument, no idea.
2: Je n'en sais absolument rien.
0: Et vous aimeriez le savoir ou c'est bien comme ça?
1: C'est bien comme ça. C'est bien. No, I appreciate him now because I had to get over all.
2: J'ai de l'appréciation pour ce qu'il est maintenant. J'ai dû surmonter beaucoup de bêtises. J'ai eu de la chance de le rencontrer à l'époque où je l'ai rencontré. J'ai eu la chance d'avoir ses chansons que j'ai chantées avec lui. C'est extraordinaire. Toutes les autres complications qui ont suivi, c'est terminé aujourd'hui.
0: Qui sont Bébé, Yasha, Étoile, The Raj, Franck et Conseiller?
1: Complicated, but they are.
2: C'est compliqué, mais.
1: They are inner people.
2: Ce sont discovered when des voix intérieures, des personnes en moi que j'ai découvert alors que je m'étais engagée dans une thérapie approfondie pour affronter des traumas d'enfance. Et comme d'autres personnes, il arrive que l'on découvre les abus par la voix d'autres personnalités. Et je suis heureuse d'avoir eu ce moyen de guérir parce que j'ai aimé toutes ces personnes en moi comme une famille. Et ce qui est important dans le livre, c'est que toutes ces personnalités se sont révélées de meilleurs auteurs, de meilleurs écrivains que ce que je pouvais faire. Parfois, je regardais ce qui était sur la page et je me disais, waouh, c'est pas mal. Et puis, je voyais un autre nom en bas de la page. Yasha est le meilleur auteur.
0: Tellement de choses à dire là-dessus. Déjà que parler de santé mentale pendant des années, ce fut tabou. Et là, que ce soit dès l'introduction du livre, dès votre préface, La poésie et moi, note de l'autrice, vous racontez cette histoire-là, John Baez. Vous parlez donc de ces voix intérieures. Et en plus, vous les avez embrassées. Et en plus, elles sont là, et créditées finalement dans le livre. Pourquoi est-ce que c'était important pour vous de nous donner ces coulisses-là, de nous expliquer toutes ces voix intérieures et dans quel texte elles étaient intervenues?
1: In a way, it's because I feel as though I owe it.
2: D'une certaine façon, c'est parce que je crois que je leur dois justement de les créditer pour ce qu'ils ont fait, ce que ces voix ont fait pour moi. C'est sans doute la meilleure réponse. Et puis on a fait front ensemble, tous ensemble, toutes ces personnes et moi. On a fait front et ça m'a fait du bien.
0: Est-ce que vous pensez que si on avait osé parler de santé mentale, de trauma d'enfance, si on avait cessé ce tabou plus tôt, alors aujourd'hui, peut-être de grands artistes comme Janis Joplin ou plus récemment comme Amy Winehouse pourraient être encore avec nous.
1: If they had discovered their own
2: si elles avaient
1: problems,
2: découvert yeah. ou compris leurs propres difficultés, eh bien, les gens, soit ils vont en thérapie, soit ils vont aux alcooliques anonymes, soit ils meurent.
1: It's sad.
2: C'est ça, la triste vérité.
1: But it was huge what they were carrying around with them.
2: Mais
1: a lot of these folks, a lot of
2: toutes ces personnes que vous citez, ces musiciens, portaient un fardeau énorme. Judy, par exemple, je ne sais pas comment elle a fait. Son fils s'est suicidé. Il avait 18 ans. Comment est-ce qu'on vit après ça? Elle vit avec ça. Elle écrit des livres. Elle essaie de se faire du bien. Elle essaie de trouver des façons d'affronter les choses. Mais comment affronter une chose pareille? Tout comme Janis n'a pas su le faire à la fin.

0: Alors ça, c'est un album live à avoir dans toutes les bonnes collections de disques, les amis. From Every Stage, album de 1976. John Baez chantait Blowing in the Wind. Cher John Baez, je vois que je parle très très vite, même si elle est bilingue. Elle se dit...
1: No, I love hearing it. It's terrific.
2: J'adore entendre ça, c'est super.
0: Merci beaucoup. Alors, on va écouter une voix qui, je pense, a été importante à toutes les époques, a parlé précisément le 28 août 1963 à Washington et ferait bien d'être écoutée de nouveau en 2025.
3: So even though we face the difficulties of today and tomorrow, I still have a dream.
4: Yes.
3: It is a dream deeply rooted in the American dream. Yes. I have a dream that one day,
4: yes,
3: this nation will rise up and live out the true meaning of its creed.
0: Martin Luther King, le 28 août 1963 à Washington, devant 250 000 personnes. Vous étiez là, Joan. Vous avez d'ailleurs chanté la chanson We Shall Overcome ce jour-là aussi. Est-ce que ce discours de Martin Luther King résonne d'une manière particulière pour vous aujourd'hui dans l'Amérique, est-ce qu'on a encore ce rêve? Est-ce qu'on a encore de l'espoir? Ou est-ce que les temps sont très sombres?
1: Très sombres. And we just try to find different ways.
2: Et on essaie de trouver différentes façons de combattre ces temps sombres. Je n'avais jamais imaginé dans ma vie, ça ne m'est jamais venu à l'idée qu'on pourrait être confronté à un mal d'une telle ampleur.
1: Evil, but the people were not evil.
2: C'est-à-dire de la malveillance envers des personnes
1: it is really an avalanche of,
2: qui ne le sont pas. C'est vraiment une avalanche.
1: The people in this avalanche really, their first order of business is cruelty.
2: Vraiment, les personnes qui sont en train de mener cette attaque,
1: so what does one do?
2: Ce qui les préoccupe, c'est la cruauté, c'est l'humiliation. Alors, qu'est-ce qu'on fait face à ça? On peut avoir l'impression qu'on ne sera pas capable de renverser la vapeur. On ne peut pas faire renverser la marée, on ne peut pas la faire reculer, mais on peut sauver quelques poissons. On peut aller là où il y a besoin d'alliés, on peut être témoin de ces jeunes qui ont parfois 10 ans, qui ne parlent pas anglais, qui n'ont pas d'avocat. Comment est-ce qu'on peut essayer de les protéger? Il faut aller dans les tribunaux, hors des tribunaux. Ça, ce sont des choses qu'on peut faire activement. Et ce n'est pas ce que les personnes imaginent, les marches, les bannières, même si, évidemment, les marches aussi très importante et que je suis ravie que 8 millions de personnes aient manifesté récemment. Parce qu'en Europe, dans d'autres endroits, on se demande, mais qu'est-ce qui se passe dans ce pays? Pourquoi personne ne dit rien?
1: Why didn't somebody stop Hitler?
2: Et moi, en même temps, j'ai passé ma vie à entendre pourquoi est-ce que personne n'a jamais arrêté Hitler. Et bien voilà pourquoi. Parce qu'il était populaire, parce que c'était une véritable secte, une sorte de culte. Et c'est vraiment ce qui est en train de manœuvrer dans la direction d'une dictature aujourd'hui. Et ça ne va pas être simple.
0: Alors qu'est-ce qu'on fait? Dans ces cas-là, on se le répète.

0: pourra surmonter ceci, we shall overcome. Quelle est pour vous la puissance, soit de la force pure, soit du réconfort, justement, de la musique, des arts, quand les temps sont durs, quand la politique fait peur, est-ce que vous trouvez du réconfort encore aujourd'hui dans la musique, dans la poésie?
1: Of course, yeah.
0: Oui, bien sûr.
1: And I was joking a while ago because
2: Et je plaisantais il y a peu parce que j'ai raconté que j'avais rejoint un cirque
1: two nights a week for 6 weeks
2: pour pendant 6 semaines, 2 soirs par semaine, avoir justement ce moment où je pouvais laisser derrière moi, quitter cette tragédie de l'époque. J'ai trouvé ça merveilleux. J'ai d'abord commencé par lire mes poèmes en plein milieu d'un cirque. Et on était au milieu de personnes qui pensaient la même chose et toute personne saine d'esprit partage ce sentiment et on était dans la joie et on pouvait retrouver justement cet esprit un peu plus sain dans le cirque, la musique, les arts, tout ce qui est impossible à écraser. En réalité, ils peuvent essayer, mais ça se relèvera.
1: For my part, I appreciate everything
2: that I have. J'apprécie tout ce que j'ai, tout ce que j'ai le privilège de pouvoir avoir. Et c'est important pour moi d'apprécier ce privilège chaque jour parce que ça m'aide justement à traverser cette période difficile. Et j'ai tellement de privilèges. Je vis dans la beauté, au milieu des arbres. Personne ne menace ma vie aujourd'hui. Alors j'essaie simplement de veiller sur mon jardin.
0: Tout ça et l'humour. Je voulais terminer en lisant en français. Et si vous voulez bien, John, vous lirez vos mots à vous en anglais. Parce que oui, l'humour aussi, quelle force! L'écriture. L'écriture est comme l'amour. On ne peut la forcer ou elle meurt en cherchant à croître. L'écriture est comme l'amour, on ne peut la forcer ou elle se change en ciment dans un tube de dentifrice. À vous, John.
1: But do you want me to read it in English?
0: Yes, please.
2: Oh, okay, yeah. En anglais.
1: Writing is like love. It can't be forced, or it dies in its own process. Writing is like love. It can't be forced, or it becomes cement in a tube of toothpaste.
0: Merci beaucoup.
1: Very poetic. C'est poétique. Thank you very much.
2: Merci à vous.
0: C'est poétique et drôle. Quand tu verras ma mère, invite-la à danser aux éditions Point. À très bientôt.
1: Merci.
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0: L'homme qui a réussi à mettre d'accord le Figaro et l'humanité. Bonsoir Benjamin Biolay.
6: Bonsoir.
0: Mais oui, vous avez fait ça. Le Figaro dit, l'auteur, compositeur, interprète le plus doué de sa génération. Et l'Huma, très d'accord, dit, mais oui, un double album nourri et inspirant. Eh, la classe ou pas?
6: Bah, de ce point de vue-là, ouais, c'est pas rien, quoi. Figaro et Huma, je pense qu'il n'y a que à ce sujet-là qu'ils ont été d'accord cette année. Donc, pour une fois, je prends.
0: Ouais, on peut découper les articles, exactement. Benjamin Biolay, bienvenue dans Décibel. Cet album, le disque bleu, 11e album, double album. C'est vrai qu'il a été accueilli d'une manière unanime. L'Huma et le Figaro, c'est pour la vanne, mais n'empêche, le grand public, ça y est, c'est votre terrain de jeu, quoi. Parce que vous n'avez pas perdu la street cred qui vous permet d'être en couverture des Un Rock, mais vous êtes aussi en couvre de Télé 7 jours et Gala. C'est quoi cette place quasi unique?
6: Ah bah, je ne sais pas du tout. Moi, j'étais très content de, que, que différents médias s'intéressent à mon cas et tout. Ouais. Après, je ne cherche pas à savoir ce que ça veut dire d'être à ces endroits-là, c'est sûr.
0: Alors, est-ce que ça se traduit quand même sur scène et dans le public notamment? Je pose la question parce que vous avez commencé, vous avez déjà fait quelques dates de votre tournée acoustique. Il y a eu Longjumeau et puis il y a quelques jours le Théâtre Marigny à Paris. Est-ce que vous voyez de nouvelles têtes dans le public? Est-ce que vous sentez venir de nouvelles personnes à vos concerts?
6: À chaque tournée, un petit peu quand même. Ouais, j'ai l'impression que c'est quand on va régulièrement chanter et tout dans les villes de France et tout. Si on le fait bien, les gens quand ont tendance à revenir et pourquoi pas inviter des amis, c'est ce qu'on fait tous en fait, quoi. En disant viens voir, il y a un groupe super, je les ai vus l'autre fois, ça m'a plu. Et c'est sans doute un truc de bouche à oreille plus que de presse, enfin j'espère après. C'était très chouette quand même. Ça faisait longtemps que je n'avais pas fait de concert régulier, enfin, ouais, que je n'avais pas préparé un concert et tout. Et là c'était avec les musiciens que je préfère, même si ce n'était pas tous là parce qu'on ne peut pas être 15 sur scène, mais non, c'était trop bien. J'ai pris un grand plaisir.
0: Alors ça c'est vu, en plus il y a des vidéos qui ont été partagées sur les réseaux sociaux, qui ont quand même au moins cette qualité-là.
6: Ah, ils ont plein de qualités, les réseaux sociaux.
0: Ouais.
6: Pas que ça.
0: Mais je me suis dit, waouh, qu'est-ce qu'il est détendu sur scène, Benjamin. Moi je vais vous voir en concert, en gros, depuis cette période-là. Ça fait 20 ans, Benjamin. Vous êtes la plus longue relation de ma vie.
6: Oh, ça me fait plaisir.
0: Donc, à l'origine, c'est là où j'ai commencé à aller vous voir en concert. Et en vous suivant, d'année en année, d'album en album, je trouve que vous vous êtes détendu sur scène. Je me demande si vous n'avez pas toujours été super à votre place en studio. Ça n'a jamais été une question. Par contre, sur scène, il vous a fallu plus de temps pour apprivoiser la bête.
6: Beaucoup, beaucoup plus de temps, ouais. Le studio, c'est pas que j'étais à ma place, mais au début, mes fonctions, elles étaient toutes petites. Quand il faut juste faire un truc, puis après, donc on prend, c'est comme dans n'importe quel métier, en fait. On vous donne de plus en plus de responsabilités et ça se fait de manière très chronologique. Ouais. La scène, en fait, il y avait la scène avant. Moi, quand j'habitais à Lyon et tout, j'allais jouer, je faisais des concerts, des trucs, et j'étais plutôt détendu. Mais la scène, avec la grosse pression d'avoir sorti un disque, ouais. Et puis au début, j'étais hyper emmerdé parce que je savais que mon disque, le premier Rose Kennedy, c'était un vrai truc de producteur et que c'était impossible à faire sur scène, en fait.
0: Oui, il y a trop d'instruments, trop de choses.
6: C'est une voix toute petite avec énormément de production derrière. Ça avait demandé d'ailleurs du boulot. Donc, ouais, je savais que c'était mort. Donc, j'ai dû faire avec. Et puis, ça s'est mis à me plaire déjà quand j'ai eu du succès en vérité, quoi, parce que ça change la vie quand même d'avoir un peu de succès. Et puis quand j'ai commencé à me sentir un peu à ma place, c'est sûr.
0: Ouais. Et puis même, je trouve, même physiquement, au début, j'avais l'impression que vous saviez pas quoi faire de votre grand corps là, et que maintenant, oui, vous savez.
6: Je trouve que c'est là où c'est ce qu'on voit le plus quand quelqu'un est pas à l'aise sur scène, c'est quand son corps paraît bizarre. Parfois, la voix, ça va très bien, mais on sent que le mec ou la fille se sent pas vraiment bien. Et moi, je pense que ça se voyait. Ouais.
0: Pensez que le ciné aussi, ça vous a aidé à ça, à apprivoiser ça?
6: Moi, je pense un petit peu quand même. Ouais. Le corps, en tous les cas, ouais, c'est sûr. Ouais, bah oui.
0: Le disque bleu, les amis, sort les violons comme à l'origine, à l'époque. Je crie.

0: Ça s'est fait dans quel sens, Benjamin, le choix de faire un double album? Vous sentiez que vous aviez des chansons qui étaient vraiment différentes?
1: Oui, il a suffi de quelques chansons, on n'en a mis que deux, mais là je me suis dit, voilà, c'est impossible cette affaire de faire.
0: Sinon, ça marche pas.
1: Ça
0: ensemble.
1: Sur une même face. Bah ouais, parce que je suis à l'ancienne, je pense aux faces d'albums. Et souvent, quand on tournait la face, ça pouvait être complètement différent, mais il y avait eu ce sas entre les deux, ça s'arrête, tu tournes la face et tout. Donc j'ai décidé d'en refaire un, mais j'en avais déjà fait. Et puis, je suis de la génération qui a grandi avec ça, quoi, entre le triple du Clash, Sandinista, le Songs in a Key of Life et l'album blanc, qui sont des doubles albums.
0: Tous les Led Zeppes quasiment aussi.
1: Ouais. Même Francis Cabrel, si je me trompe pas, Samedi soir sur la Terre, c'est double et tout. Goldman en a fait un double aussi, qui a beaucoup. C'est quand même un truc très culturel de l'époque des albums. C'est là où c'est un peu.
0: Et double tournée aussi, du coup. Est-ce que certaines chansons des résidents peuvent se trouver sur la tournée acoustique et inversement, des chansons de la partie plus acoustique de l'album Visiteurs seront dans la tournée électrique?
1: Alors, il y a eu 2-3 chansons de la première phase qui étaient sur la tournée acoustique. L'inverse va être plus difficile, je pense quand même. Ouais.
0: On verra. Pour le moment, écoutons ma préférée de l'album. Je suis très égoïste, hein, j'ai fait la programmation en me disant que à vous aussi ça vous plairait d'écouter Morpheus, Tequila, très homme à la tête de chou.
1: Total, et Mélodie Nelson, c'est un hommage à Gainsbourg-Vanier, ce couple maléfique qui a fait pour moi l'album français le plus dingue de tous les temps.
0: Benjamin Biolay est dans Décibel et on est bien contents.

0: J'ai envie de dire un truc très banal, mais c'est pas grave, je le dis quand même, je me rattraperai après. Qu'est-ce que c'est beau, merde, alors.
1: Oh, c'est gentil, non, mais c'est un plaisir à faire. Mais c'est aussi pour la référence, c'est un plaisir de faire vraiment ça en studio. Au studio ICP à Bruxelles, qui est magnifique, avec les vrais sons. Parce que les disques de cette époque, on les adore à cause du son, mais c'est à cause des studios aussi dans lesquels ils ont été faits, quoi. Tu vois, avec le vrai matos,
0: la bonne console,
1: Les bons paravents, bon endroit, le bon compresseur. Et là, on s'est fait un peu plaisir et du coup, c'est hyper satisfaisant.
0: Et pour essayer de rendre un peu moins banal mon histoire de beauté, j'ai quand même une question là-dessus, justement. Est-ce qu'il y a autre chose d'encore plus important que la beauté quand on fait une chanson? Benjamin, je veux dire, est-ce que vous êtes capable de faire un peu moins beau en vous disant que ça sera peut-être plus intéressant ou plus émouvant ou plus choquant?
1: Non, si c'est plus dansant, je suis prêt
0: à faire moins beau.
1: À faire un petit deal en disant, allez, ce sera un peu moins joli ou par exemple, ce sera moins poétique ou je sais pas quoi. Mais parce que c'est aussi l'autre fonction pour moi de la musique, quoi.
0: De danser.
1: Non,
0: il faut que ça danse.
1: Soit j'aime la musique parce qu'elle est belle, soit parce qu'elle est dansante, et quand c'est les deux, c'est merveilleux, quoi. C'est vraiment un truc comme les Smiths dont j'ai toujours été fan à cause de ça, quoi. Au début, quand j'ai découvert, je dansais dessus et ça me rendait hystérique, je sais pas, ça me faisait un effet fou. Et puis quand j'ai commencé à acheter quand j'ai eu mon premier disco franco-anglais, que j'ai vu les textes, j'étais là, what the fuck, qu'est-ce qu'il raconte et tout.
0: Il y a des dossiers dans les
1: chansons. Quoi, il parle. Et il y a, parfois c'est très allégorique, c'est de la vraie poésie, quoi. Il y a des fois, il est très direct. Mais, et du coup, j'ai trouvé ça merveilleux.
0: Alors, baladons-nous sur cet album. Il y a, je trouve, un équilibre qui est, mais tellement réjouissant à l'écoute. Par exemple, Soleil Profond.

0: fait penser. Je me souviens quand j'étais au lycée, on avait un prof de français qui nous étudiait les poèmes de Baudelaire et il nous les faisait analyser, il nous disait qu'est-ce qu'il a voulu faire, pourquoi il a fait ça, etc.
1: Ah, je détestais ce genre de prof. Moi aussi. Putain, il me faisait ça. J'en ai eu plein des tue-l'amour quoi, qui vont t'expliquer pourquoi tu trouves cette personne jolie. Parce que tu sais, son nez est parfaitement symétrique. Oui. Tu t'en fous en fait, mais bon.
0: Mais ça m'a appris quand même un truc, au-delà de sécher les cours de français, ça m'a appris que, en fait, quand c'est vraiment réussi, c'est rarement un accident. Alors, est-ce que ça vous arrive, les accidents? Ou est-ce que là, ce qu'on vient d'observer, par exemple, que la guitare est contrebalancée par une percue, que les paroles sont contrebalancées par un violon et tout, ça, c'est pas des accidents.
1: Non.
0: C'est à votre niveau d'orfèvrerie, c'est des heures de prise de tête.
1: Ouais, un peu de prise de tête, c'est des heures. C'est comme si on jouait à la console aussi, c'est un peu ludique quand même. C'est, ou si on faisait une réussite ou un truc, il y a quand même un côté.
0: Ça fait vieux.
1: En le disant, je m'en suis rendu compte.
0: La console,
1: ça faisait un peu trop jeune par rapport à mon âge, donc je me suis contrebalancé avec un truc de vieux, mais là, je suis allé trop fort. Non, il y a un côté amusant de mettre des mots dans des notes, en fait, quand même. C'est un truc super amusant à faire, je trouve.
0: Et les accidents, ils arrivent ou pas?
1: Il y en a plein, mais ils arrivent sur des compositions. Ça arrive souvent. Il y en a plein par. Plusieurs par album en général, quoi. C'est vraiment même de se tromper, quoi. Sur la guitare, c'est facile à comprendre, qu'on n'est pas sur la bonne case. Et sur le piano, ça peut être juste une note qu'on n'avait pas prévu de jouer qui crée un accident. Hein.
0: Et donc là, sur l'album, il y a des accidents de studio qui sont devenus la version officielle de la chanson.
1: Ouais, je crois.

0: Pauline partout, Justine nulle part, Benjamin Biolay et l'invité de Décibel. C'est laquelle votre préférée sur cet album, les 24 nouvelles chansons?
1: Oh ben non, mais moi j'en ai pas des préférées.
0: Rien, jamais.
1: Bon, non, ce sera toujours celles que les gens préfèrent qui seront mes préférées. Tant que je vous dirai dans quelques mois après la tournée. Voilà.
0: Benjamin, sur ce nouvel album, j'aime bien parce qu'on retrouve vos obsessions et il y a de nouvelles obsessions. Obsession Jeanne Chéral, que je partage, elle est formidable. Oh.

0: avait été très impliquée dans le dernier album de Jeanne Chéral. Et alors, elle parlait de vous à toutes les interviews en disant « S'il n'était pas venu me sortir de ma grotte, j'aurais pas fait de disque. »
1: Ouais, après, moi, ça me touche beaucoup qu'elle le pense. Mais je pense qu'elle aurait, quoi qu'il arrive, fait un disque. C'est son carburant, c'est sa passion. Elle est comme moi, elle est complètement fondue de chansons, quoi. C'est quelqu'un qui adore ça. Et je pense qu'au bout d'un moment, elle se serait dit quand même, faut que je fasse des nouvelles chansons. Mais je l'ai un peu bousculé, peut-être.
0: Mais c'est beau, je trouve, votre histoire, cette espèce de très longues amitiés sur des années. Ça va finir par faire des dizaines, même, d'années. Je sais pas, on a tellement l'impression que ce monde de la musique, il est concurrentiel et plein de méchanceté et plein de... c'est beau, je trouve.
1: Oui, c'est assez rare. Hein, j'ai pas 3000 relations comme ça dans ce métier et tout, mais il faut que... C'est parce que on aurait été amis quoi qu'il arrive, je pense. On a plein de points communs, je trouve.
0: Autre obsession, les dates. Vous vous souvenez de vendredi 12 sur Grand Prix. Nous sommes maintenant au 15 octobre.
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0: Ça, c'est vraiment le signe des grands nostalgiques de tout noter dans un coin de leur tête, noter la date et quel temps il faisait et l'heure qu'il était.
1: Après, c'était pas noté, mais je pense que c'est que tout est vrai, la date et tout. Ouais. Cette histoire-là, enfin, ce petit flashback, il m'est revenu quand j'écris cette chanson à Buenos Aires et tout. Et là, je parle de Lyon, je le savais que c'était à Lyon et tout. Donc, j'ai mis la date peu avant mon départ de Lyon, d'ailleurs, quoi. Donc, oui, c'est un peu vrai, mais je l'avais pas noté tout ça, mais c'est pas une invention.
0: Mais vous notez des trucs ou pas?
1: Moi maintenant, je sais, parce que j'ai tendance à me dire que si je m'en rappelle pas, ça valait pas le coup d'être noté.
0: Waouh.
1: Je parle des idées.
0: Oui. Même des moments où vous dire bah merde, là je suis super ému, tiens je vais noter.
1: Non, je note pas. Je prends pas de photos et tout, mais je suis un peu. L'album de Bad Bunny m'a beaucoup touché parce que de dire j'aurais dû prendre plus de photos, c'est ouais, je sais exactement ce que c'est que cette sensation. Quand je vis un truc, je pense jamais soit à prendre la photo, soit à le noter, parce que j'ai l'impression que c'est le seul moyen de le vivre vraiment. Mais parfois, tu te dis j'aurais dû garder
0: quelque chose. Bon, alors l'obsession de l'eau, ça c'est pas nouveau, ça fait longtemps que l'eau sous toutes ses formes et notamment la mer est dans vos albums, mais là ça y est, vous n'habitez plus que au bord de l'eau.
1: En fait, oui, j'ai de la chance. Mais même à Paris, que je suis loin des quais de Seine, mais il y a quand même de la flotte et tout.
0: Il y a de la flotte quelque part.
1: Mais ouais. Après, à Buenos Aires, il faut dire les choses. Il y a des gens qui viennent à Buenos Aires, je leur dis, tu sais que c'est au bord de la mer, et ils me croient pas, parce que la ville tourne le dos à la mer. Ah. Elle est construite dos à la mer. Et ça, quand on les emmène à Puerto Madero, et qu'ils voient qu'effectivement, il y a ce... Bon, après, elle est très polluée à Buenos Aires, on peut pas s'y baigner. Mais il y a réellement la mer, oui. Mais on la voit jamais.
0: Mais alors, vous avez essayé d'analyser ce que ça vous procure, et pourquoi votre disque, il est bleu, et pourquoi, avant de le sortir, il y a eu plein de vidéos où on voyait, oui, la mer, etc.
1: Je sais pas, j'aime quoi, ça, c'est à la fois rassurant, et en même temps, ça vous remet en place, quoi. Quand vous faites un tout petit peu de bateau, dès qu'il y a un peu de grain, dès que ça envoie un petit peu, et tout, même quand vous nagez et que vous sentez qu'il y a vraiment du courant, et que il n'est pas, ce serait pas très malin d'aller très très au large, vous voyez que vous dépassez, vous sentez bien que la mer, en une seconde, elle peut vous coucher quand même, quoi.
0: D'accord. Ah ouais, donc c'est un truc avec les éléments.
1: J'aime la regarder. Par contre, elle me fait un bien fou,
0: C'est comme dans Resident Visiteur, la chanson avec la peur de l'avion, sont au-dessus de la flotte aussi, quoi.
1: Exactement.
0: Ouais, non, ça fait du bien, c'est vrai, de se frotter aux éléments. Alors, nouvelle obsession, j'espère que je ne me suis pas plantée, Benjamin, mais en écoutant l'album, j'ai remarqué que ça parlait beaucoup de sommeil. Et alors ça, c'est bien parce que ça va... Ah, il y a réfléchi. J'espère que je ne me suis pas plantée, les amis, attention. Si j'ai mal interprété, c'est pas grave. Mais on a quand même la sieste, on a Morpheus Tequila, Morphée, je ne fais que dormir.
1: C'est quelqu'un qui...
0: Voilà. Mauvais garçon, même quand je dors, je fais des ronds, le disque bleu. Et on a deux pannes d'oreiller aussi dans le disque, une sur juste avant de tomber et une sur mes souvenirs.
1: Ah ouais.
0: Alors, non mais je trouve ça intéressant parce que votre image de mauvais garçon, vous en jouez d'ailleurs dans une des chansons, on se dit, le mec ne dort pas la nuit. Et en fait, là, je trouve, vous parlez vachement de sommeil.
1: Ah non, non.
0: Est-ce que vous êtes devenu raisonnable maintenant et vous vous couchez tôt avec une tisane?
1: Ça peut arriver, ouais, quand même. Ouais, quand même. Mais c'est très facile à expliquer. C'est qu'avec le temps, je trouve la solitude de moins en moins pesante aussi.
0: Ah ouais, c'est vrai.
1: Ouais. Ça me va très bien, je peux rester longtemps tout seul et un peu comme un ermite. Le fait de sortir beaucoup, c'est parce qu'on a aussi peur de ça, de la solitude, de
0: oui.
1: la nuit.
0: Préfère être avec 10 cons qu'être tout seul.
1: Exactement, et parfois c'est pas 10 cons, il y en a juste 9. Et
0: oui. Big BD était pas là.
1: Voilà, il s'était barré. mais c'est un peu ça d'ailleurs, traîner dans des endroits où il y a des gens comme ça et tout.
0: Ouais.
1: Pas forcément les meilleurs endroits du monde pour se sentir bien et épanoui, mais la peur de la solitude, la nuit qui tombe, le truc. J'ai le souvenir de ces angoisses qui me forçaient à sortir et donc à moins dormir et tout. Maintenant, j'ai pas peur d'être seul.
0: Eh ben, ça fait quand même des bonnes chansons, comme quoi.
1: De toute façon, il faut être tout seul pour faire ça. Ouais.
0: Eh bien, merci pour ces mois de solitude, Benjamin, qui nous ont amené ce beau disque bleu. Je me joins au concert de louanges du public, de la presse. C'est absolument incroyable. Et on a hâte de vous voir sur scène. C'est conseillé par l'Humanité et le Figaro, les amis, c'est important.
1: C'est pas rien, ouais.
0: Merci, Benjamin.
1: Merci beaucoup.
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1: Aujourd'hui, j'ai testé pour vous le cirque de Navacelles. Je vous emmène avec moi dans un endroit qui donne le vertige, mais dans le bon sens du terme. Et pour vivre cette aventure, Christina et Lola sont avec moi. Autant vous dire que l'expérience se vit encore mieux à plusieurs. Direction le cirque de Navacelles. La route serpente tourne, monte, et par la fenêtre, le paysage change peu à peu. Et puis, on arrive dans les hauteurs, on coupe le moteur, silence total. Devant nous, un immense amphithéâtre creusé par le temps. Des falaises vertigineuses, la rivière tout en bas, toute minuscule. On reste là, sans parler, juste on regarde. On entame la descente à pied. Le sentier s'enfonce doucement et dans le cirque, à chaque pas, le décor change. À gauche, des falaises impressionnantes. À droite, de la verdure, des odeurs de nature, le bruit discret de l'eau en contrebas. Copine me souffle, qu'est-ce qu'on se sent bien ici. Et l'autre qui nous dit, en sortant son téléphone bien évidemment, c'est tellement beau pour capturer tous ces moments. On marche, on discute, on rigole, on s'arrête souvent, pas parce que c'est fatigant, mais chaque virage offre un nouveau point de vue. On arrive en bas, on découvre le village de Navacelles. Quelques maisons en pierre, la rivière qui passe tranquillement, le temps qui semble s'être arrêté. On parle moins fort, on respire profondément. C'est une expérience à la fois physique, parce qu'elle se mérite, et contemplative, parce qu'on prend le temps de vraiment vivre l'instant. Ce que j'ai ressenti ici, un mélange étrange de vertige et de sérénité, la nature immense, presque écrasante, et en même temps, incroyablement apaisante. Partager ce moment avec Lola et Christina rend l'expérience encore plus forte. On s'encourage dans les montées, on rit, on s'émerveille ensemble. Le cirque de Navacelles est un lieu à voir au moins une fois dans sa vie. Accessible toute l'année, il propose de nombreux sentiers de randonnée, bien balisés pour tous les niveaux. Prévoyez une bonne paire de chaussures quand même, de l'eau et surtout le temps pour vraiment profiter. Petit conseil pratique, laissez votre voiture au belvédère de Blandas, 4 euros, et prenez la navette gratuite pour descendre dans le cirque. Elles sont mises en place pendant la saison estivale.
2: Pourtant, que la montagne est belle.
1: J'ai testé, j'ai adoré le cirque de Navacelles, un endroit puissant, naturel, inoubliable. C'était Béatrice et on se dit à très vite pour une nouvelle chronique pleine de découvertes.
2: Que l'automne vient d'arriver.
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3: Salut Brice Zizel.
4: Tu le connais lui?
5: Comment il s'appelle déjà?
3: Je m'appelle David Pasquet, j'ai 55 ans.
4: C'est le musicien alors?
3: Je suis talabardeur, musicien, compositeur.
4: Ça c'est terrible, les musiciens, ça branche toujours beaucoup les femmes. C'est dur pour les autres.
5: Mais qu'est-ce que tu fais là?
3: Je suis dans les petits bonheurs.
6: En avant la musique!
7: Vous habitez où, vous m'avez dit?
3: Alors, moi j'habite à Vannes, je viens du centre-Bretagne, de Saint-Nicolas-du-Pélène.
7: Comment t'as fait pour te retrouver là-bas?
3: Parce que je suis arrivé par la rencontre d'une fabuleuse femme qui a finalement m'a déplacé de mon centre-Bretagne.
8: J'ai jamais vu un homme avoir autant d'égards pour une femme.
3: J'habite là-bas depuis 95. Il y a la mer, il y a la ville, il y a la campagne pas loin. Bon, il y avait une culture vannetaise aussi à Saint-Nicolas, c'est-à-dire que c'est quand même le Pline qui est roi à Saint-Nicolas-du-Pélem. Et finalement, d'aller à Vannes, c'était pas tellement l'étranger pour moi.
9: Oui, enfin, en somme, tu n'as jamais quitté le département.
10: Pour ainsi dire.
11: J'ai acheté un petit 45 tours. Regarde.
3: Mon premier 45 tours, c'est un Titi et Gourminet qui se parle avec une petite musique derrière.
12: Gourminet, veux-tu jouer avec moi? Gourminet, Gourminet.
3: Ouais, voilà. Oh, Gourminet, non. Bah, j'écoutais ça tous les jours, hein. D'ailleurs je crois qu'il restait toujours sur l'électrophone. Ça me rendait plein de joie et en même temps un peu de méfiance quand même, parce que Titi, il faut qu'il fasse attention à Gourminet. Et Gourminet, c'est un malin.
12: Mais oui, c'est bien vu, hein, Gourminet.
13: Allez, vas-y, fais-nous rire.
6: Raconte-nous une histoire, allez.
3: Une blague courte.
10: Bon, vous y allez, oui.
3: Un jour, à la plage, celle-ci voulait toucher mon coquillage. Je lui ai dit, oh, fais-moi l'amour si tu veux, mais
10: touche pas à ma coiffe.
3: Très drôle.
13: Ça va pas l'air.
14: Ce matin, exercice d'expression orale.
3: N'est que tout de la variant, hein.
15: Ce qui signifie ?
3: Ce qui signifie, c'est pas le tout de raconter les conneries.
15: Ah non, je confirme.
16: Oh, bon, dites pas de conneries.
3: Allez, salut, canavou.
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17: Gros vin là, il est ben trop bon pour la modurer.
18: Berrichon dans le texte.
17: À modurer le vin, ça veut dire y rajouter de l'io. 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
1: Nous sommes avec Joaquin Cordero dans le centre historique de Montferrand. Joaquin, vous avez un parcours assez atypique. Papa était déjà là, le grand frère, la grande sœur, déjà bien installée. Et vous, finalement, vous êtes resté quasiment une dizaine d'années au Portugal avec maman et les autres frères et sœurs avant de venir.
2: C'est ça.
1: Vous voilà, êtes de Guarda, que l'on dit feia, farta et formosa.
2: C'est ça. Alors, farta, généreuse, fria, parce qu'elle est à 1000 mètres d'altitude.
1: Voilà, fria, c'est la ville la
2: plus haute du Portugal. Après, une mauvaise langue disait qu'elle était vilaine. Et moi, je dirais plutôt qu'elle est formose, qu'elle est charmeuse, quelque chose un petit peu dans ce genre.
1: Bon, en tout cas, c'est là où vous êtes né, c'est là où vous avez passé vos premières années, enfin, c'est à proximité, ça. Dans un petit village, Montsoito.
2: C'est ça.
1: Un beau jour, donc, vous décidez de partir. Votre papa est venu vous chercher avec votre sœur. Racontez-nous.
2: On part. À l'époque, on était mal informés.
1: Oui, les gens disaient que, attention, vous n'avez pas de papier, il faut se cacher, etc.
2: Alors, moi, j'ai passé la frontière donc d'Espagne, d'abord.
1: Villa Formosa,
2: par les petits chemins. Je me suis retrouvé de l'autre côté. Donc, on a pris le train à Fontes du Nord, donc côté Espagne. J'étais accompagné de ma sœur, le beau-frère, le papa. On arrive à la frontière donc de France. Et là, bon, à la douane, ils m'arrêtent, ils me disent, bon, papier. Donc, j'ai montré ma pièce d'identité. On m'avait dit qu'il fallait que je dise que j'étais seul, parce que sinon, ils pouvaient accuser le papa qu'il n'était pas sœur. Enfin, c'était tout un truc qui ne tenait pas debout. Mais bon, à l'époque, c'était comme ça.
1: Là, ça a été un vrai problème.
2: Eh bien, ça a été un vrai problème, parce qu'il m'envoie dans une salle, et au bout d'un petit moment, un gendarme me prend, il me ramène. Donc, on était deux. Marche arrière, direction la douane espagnole. J'étais pas majeur, j'avais pas le droit de voyager. Il me laisse donc à la douane, il prend l'autre gars, il l'amène ailleurs. Et moi, j'étais là tout seul.
1: Oh, seul ? Qu'est-ce que vous avez ressenti,
2: je voyais, je sais pas comment ça va se passer, mais...
1: Vous n'aviez pas un sou en poche ?
2: Pas un sou en poche, c'était mon père qui avait tenu. Je sors de la gare et je prends la route en direction d'Andaï, donc de la frontière française. Je vais essayer de voir si je trouvais mes parents. Au bout d'un petit moment, qui sait que je vois un taxi qui s'arrête à côté de moi. Ma sœur à l'intérieur, je peux vous dire que ce jour-là, j'ai dit, bon voilà, ça y est, je suis sauvé. Elle a été très courageuse parce qu'elle a dit, arrive ce qui arrivera. Mon frère, je ne vais pas le laisser comme ça. Ça, c'est quelque chose que je lui dois, ce geste qu'elle a fait.
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3: Quand j'étais petit, j'étais malade en voiture. Donc même si on partait tôt le matin, j'avais pas d'autre choix que de regarder la route. Et c'est comme ça que je me suis un peu intéressé à l'environnement routier, à tout ce qui se passe autour des routes.
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3: Bonjour, Laurent Carré, j'ai 54 ans, je suis professeur d'histoire-géographie au Collège de Descartes. Je suis le président de l'association Nostalgie, une association qui milite pour la sauvegarde du patrimoine et la mémoire de l'ancienne route nationale 10.
5: Je crois qu'on a là aujourd'hui la définition du prof cool. C'est celui qui arrive encore en 2025 en deux chevaux sur le parking du collège et qui met de l'humain avec un grand H dans toutes ses histoires.
3: Je suis né moi-même un peu par accident sur les bords de la Nationale à Sainte-Maure-de-Touraine. Et moi, l'attachement me vient du fait que j'ai grandi devant une agence Citroën. Ma mère allait souvent me rechercher dans le garage, ramener les catalogues que je ramenais de chez moi, donc je pense que ça vient de là.
6: Vous êtes une des rares personnes pour qui le mot bouchon ne fait pas tellement peur.
3: Non, voilà, enfin, même jusqu'à... On pousse le vif jusqu'à en réorganiser. Depuis 2013, on organise à Sainte-Maure-de-Touraine le bouchon de la Nationale 10. La Nationale 10, c'est la route qui fait Paris-Bordeaux-Espagne. 765 km de bitume. En Touraine, c'est vraiment une colonne vertébrale du département puisqu'elle la traverse quasiment, elle la coupe en deux, pratiquement moitié-moitié depuis Château-Renaud jusqu'au sud de Sainte-Maure. Souvenir, souvenir.
5: propose les cartons, les albums photos, petit tour du département dans les années 50, 60, 70 avec toutes les photos, toutes les cartes postales.
3: Le cocardier dans les années 50 était tenu par un cuisinier humoriste qui avait dressé un petit coq qu'il avait sur l'épaule. Là par exemple on est à Ville-Domé, à la Grand-Vallée, Pierre de Tours, la cocotte minute, le garage Citroën, policier monté sur cette plateforme, la grillade, elle a brûlé très peu de temps après son ouverture.
6: Pas drôle vu le nom.
3: Et en plus...
5: Alors l'incarnation concrète de cette passion pour Laurent, c'est une station. On monte dans la Dodoche, direction Ozo.
3: On est au lieu dit Bellevue. Voilà pourquoi on l'appelle la station Ozo Bellevue et on est sur la commune de Sainte-Maure-de-Touraine. Premier but, ça a été de la sauver, cette station. On a tous reconnu le caractère patrimonial exceptionnel de l'architecture. Chaque fois, je suis fier. C'est grâce à l'association qu'on a fait bouger un petit peu les
5: retour
3: choses.
5: Retour à la belle époque, Laurent, sans ceinture, sans limitation de vitesse. Vous le savez, hein, le bonheur des uns.
3: Et avoir une caravane ou une vieille de chevaux devant soi quand on avait une voiture plus puissante.
5: Et le malheur des autres.
3: C'était une vision d'horreur, quoi.
5: À vous de lui envoyer vos souvenirs et vos histoires pour décortiquer tout ça. Il saura prendre le temps.
6: Vous, vous prenez l'autoroute ou pas ?
3: Très rarement. Je veux profiter du paysage, je veux m'arrêter où je veux, quand je veux. Le voyage ne commence pas à destination, il commence quand je monte dans ma voiture.
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7: Taureau, je crois que c'est du 21. Ah non, je sais plus.
8: Savez-vous ce que c'est que l'astrologie ?
9: C'est les astronautes qui vont dans l'espace.
7: C'est l'espace et les constellations, le placement des étoiles.
8: Vous êtes de quel signe ?
9: Verseau. Moi, je crois que je suis taureau.
10: Moi, je suis taureau.
11: Ah si, je suis taureau.
8: Comment on a découvert que vous étiez de ce signe-là ? C'est grâce à quoi ?
7: Au mois de l'année, par exemple, le taureau, je crois que c'est du 21 mars jusqu'au 20... Ah non, je sais plus.
12: Moi, j'avais un petit carnet de jeu et il y avait un jeu. Si on réussit le jeu, on savait on était de quel signe.
13: C'est quand même magique, hein ?
14: Waouh, c'est fabuleux ! Et pourquoi on fait ça ?
12: Je sais un peu, Verseau, c'est de quel temps à quel temps ? C'est de la fin de janvier au début de février. Et moi, vu que je suis née le 31 janvier, je suis Verseau, du coup. Ça s'appelle des signes astrologiques. Et l'astrologie, du coup, c'est des signes astrologiques.
8: T'es taureau, ça veut dire que tu rentres, t'as besoin d'une étable ?
7: Non, c'est sur les qualités. C'est quand on est, par exemple, taureau, dans le mois où on est taureau, on n'est pas comme d'habitude.
8: Et vous êtes comment, messieurs les taureaux ?
7: J'en sais rien.
15: Il possède certainement des qualités, mais voilà. Lesquelles ?
12: Je sais pas, moi, je pense de l'émotion. Beaucoup, beaucoup d'émotions. Après, je sais pas.
16: Comment je peux te montrer que je peux être fort et sensible, noble et affectueux ?
17: Les taureaux, par exemple, ce sont des personnes qui sont nées pendant les mois de taureau.
18: C'est logique.
7: Quand on est taureau, on se contrarie plus, on est plus vexé, alors que d'habitude, non.
12: Taureau, vu que les taureaux, c'est costaud, je pense que les taureaux, ils sont costauds. Enfin, ceux qui ont les signes astrologiques taureaux, ils sont peut-être très forts.
8: Et les balances, alors ?
17: Quand on était le signe astrologique balance, c'est-à-dire que quand il y a quelqu'un qui nous dit quelque chose, on va le balancer.

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1: Ici matin.
2: Le temps de vous lire en marseillais. Bonjour Médéric.
1: Bonjour Philippe.
2: C'est notre linguiste marseillais. Donc on va jouer ce matin un peu comme des enfants.
1: Oui, tout à fait. Alors vous savez à quoi jouent les enfants en ce moment? Enfin ces jours-ci, ces temps-ci.
2: Ces temps-ci, bah, avec le smartphone, ouais, un jeu, voilà quoi.
1: Les tablettes, les jeux vidéo, etc. Ouais. On est d'accord. Bon, les tout petits jouent encore avec des voitures, des robots, des trucs Pokémon, etc. Voilà. Alors autrefois, alors non, je ne vais pas faire celui qui grommelle à mon réguignard.
3: C'était mieux avant.
1: C'est ça. Non, mais je vais vous parler quand même des réguignards. Les Réguignards de Luberon, c'est une association provençale qui, comme son nom l'indique, regroupe des amoureux de la culture et de la langue provençale, des gens du Luberon, qui s'appellent avec autodérision donc les Réguignards, en gros les râleurs. Hein. Eh bien, la présidente de cette association est bien connue chez nous, il s'agit de Claudette Ocelli, aussi connue sous le nom de Mamette, dont on a entendu la voix sur notre antenne pour nous apprendre un peu de provençal. Avec ces Réguignards, elle organise jusqu'au 14 mars à Pertuis, à l'espace de Croze, une exposition appelée Joe et Jugué d'antan, qui propose de retrouver des jeux et jouets d'antan et avec leur petit nom en provençal. Alors autrefois, les minots jouaient à Ouda, au dé, au Baouduf, au Toupi ou au Quille. Il y avait les osselets aussi. Alors, je me souviens que mon frère jouait, j'ai toujours trouvé ça bizarre, les osselets. Mmh. Mais voilà, ça a disparu, j'ai l'impression.
2: Oui, c'est vrai.
1: Hein, voilà, on ne voit plus ça. Jouer aux osselets, c'est Djouga, Djibotrao et Mélisa Ousset. Par contre, les billes, on y joue encore. À mon époque, on prisait les gros galops comme ça et on tirait les soldats Starlux.
2: Ou
1: on jouait au pot. Enfin bref, voilà, j'adorais les billes. Dans la cour de récré, je pense qu'on joue encore à la marelle ou à la corde persaouta, je traduis pas. Mais probablement plus aux yeobanda, les yeux bandés, au Colin Maillard, qu'on appelle aussi Kukuruma. On dirait une chanson Kukuruma. En revanche, on fait encore liser Skundai, le jeu de cache-cache, à partir du verbe s'escoudre, se cacher. Et on dit parfois, va t'escoudre, va te cacher. On joue aussi à la poupée, la titeille, dans son ousta ou des titeilles, sa maison de poupée, ou bien avec une poupoune pour Djouga à la mama, là non plus, je traduis pas. Quand j'étais minot, j'adorais jouer avec les taraillettes, la dinette, mais aussi à la marchande. J'avais d'ailleurs un bel établi de marchande et je vendais à ma mère, à ma grand-mère, plein de beaux fruits et légumes en plastique, ou du poulet, ou en plastique, ou du fromage en plastoc. Avant, la malbouffe, vous voyez, avait déjà tout prévu. Tous ces jeux d'enfants d'hier ou d'avant-hier sont présentés à l'exposition Joe et Jugué d'antan à Pertuis jusqu'au 14 mars pour ce... Et samedi, donc demain, il y aura en plus un grand jeu de piste sur le double thème du parler provençal et des jeux d'enfants dans les rues de Pertuis, mais aussi du Motus, tout le t-shirt. Toute l'après-midi, nous serons sur place avec mon collègue Bla pour vous faire jouer à Motus en mode démo ou initiation. Mais il y aura aussi un Motus en live, en public, avec les meilleurs joueurs de Motus à défier. Alors, de mon temps, on jouait à cache-cache et celui qui comptait, on disait qu'il pégait. On disait, allez, c'est toi qui pègue. Ouais. Et on joue aussi à faire des moulons dans la cour. Et pour signaler l'attroupement, on crie moulons. Donc ce samedi, moulons à Pertuis.
2: Allez, moulons.
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4: S'il y a un endroit qui résume bien les Vosges pour moi, c'est Saint-Maurice-sur-Moselle. C'est un condensé, un résumé, l'endroit que je montre quand on me demande à la fois de raconter l'histoire des Vosges, d'en décrire les paysages et même de parler des gens. La montagne au-dessus, jamais loin, j'allais dire au sortir de la boulangerie carrément. Hein. Et quelle montagne ! Le ballon d'Alsace qui prend racine ici, dont c'est le plus beau versant. 1247 mètres pour le sommet et une vue incroyable. On voit loin, on voit très loin, on voit même parfois trop loin si on ne prend pas le temps aussi de voir le tout près. Mais oui, ce petit brin bélier qu'on croise en juillet, ces arbres, tous les mêmes de loin, tous différents de près. Saint-Maurice, c'est la montagne, c'est l'eau des Vosges, puisque sur Moselle, ben oui, et il suffit de grimper un peu pour comprendre que la Moselle, c'est le fleuve qui nous dit que l'union fait la force, puisqu'il est né en fait d'avoir reçu l'apport de plein de gouttes de rue, comme on dit dans les Vosges, qui à force d'être nombreux à couler, forment cette auguste rivière qu'est la Moselle. L'histoire de Saint-Maurice, c'est l'histoire des Vosgiens, de cette capacité qu'ils ont d'aller là où d'autres ne seraient pas allés, dans la montagne, si belle, c'est vrai, mais pas facile à vivre, hein, surtout au Moyen-Âge, pour les premiers habitants, les premières années où on a vu écrit Saint-Maurice sur quelques parchemins. Les Vosgiens et leur capacité de travail, bien mal récompensée d'ailleurs dans les années 80, hein, mais qui continue à faire des merveilles et qui est un trésor. Je vais vous dire, le travail des Vosgiens, c'est un trésor que la France redécouvrira quand elle comprendra enfin qu'elle peut faire beaucoup mieux et beaucoup plus solide quand elle veut faire elle-même. Et puis, Saint-Maurice, c'est la capacité d'engagement des Vosgiens. Et la montagne, qui a vu le maquis, s'en souvient. Elle qui a été si dure à prendre pour les alliés au sortir de l'occupation. Il y a cette capacité vosgienne à voir passer l'histoire, à en souffrir bien souvent. Bombardements, assauts, frontières même, il n'y a pas si longtemps, quand les voisins alsaciens ne pouvaient plus être français. Au-delà donc d'une marche vers les hauteurs ou même de l'effort physique, un voyage à Saint-Maurice-sur-Moselle, c'est finalement un voyage dans l'âme des Vosges, dans l'esprit de ceux qui y vivent et même de ceux qui y ont vécu. Et c'est fin bien.
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3: Bonjour, je suis Pierre Bourguignon, je suis un ancien officier de gendarmerie. J'ai depuis quelques années écrit quelques polars. J'habite en bordure de côte. Le but de mon écriture, c'est de faire connaître les Landes et faire connaître un peu la gendarmerie, comment elle fonctionne, parce que ces films télévisés et autres ne reflètent pas du tout l'esprit gendarmerie.
5: D'où est née cette idée d'écrire justement a posteriori de votre profession de gendarme ?
3: J'ai eu envie de donner une image précise de la gendarmerie et de la justice plus largement parlant. C'est pour cette raison que j'ai commis une dizaine de polars dont les enquêtes sont menées par les gendarmes. Mais le dernier, bizarrement, il est mené par un détective. Ce détective, il s'appelle François Latournerie. T'as quoi ? Mais comme c'est pas très vendeur, c'est Jack Larson.
5: Est-ce qu'il y a un peu de vous dans Jack Larson ?
3: Ouais, disons que je fantasme un peu. Certainement, oui, peut-être.
5: Et alors justement, les diaboliques d'Ossegor, l'histoire en elle-même, vous l'avez complètement inventée ?
3: Ah, complètement inventée. Elle se passe dans une boîte échangiste, c'est pas graveleux, c'est simplement de l'humour, ce que je tiens à maintenir dans tous mes polars. Les Landes, j'aime bien, je les connais bien pour y avoir vécu depuis tout petit. Les secteurs dont je parle, je les connais particulièrement, qu'il s'agisse du courant du Chêne, de Moliès, de Messange ou de Dax. J'ai travaillé dans le Tursan, Jaune, Air-sur-Adour. J'ai eu aussi envie d'en parler puisque j'ai un titre qui se déroule dans ces lieux mêmes, Palombe, Tursan et Salami, le titre. Si vous voulez, on m'a comparé souvent à Saint Antonio, mais dans le rural, donc j'ai envie d'avoir des titres qui fassent sourire. Tous mes polars, il y a du suspense, vous savez pas qui a fait quoi jusqu'à la dernière page. Ce que je souhaite, c'est pas forcément le cas, mais ce que je souhaite, c'est que le lecteur ait envie d'en lire un autre. J'écris quand j'en ai envie, quand j'ai 10 minutes, 5 minutes, je reprends où j'en étais, et j'ai aucune pression, je me mets dans la peau de l'enquêteur que j'ai été, et bien sûr, je me mets dans la peau du truand, je me dis, si j'étais truand, pour contrer les enquêteurs, qu'est-ce que je pourrais faire ? Et ça vient tout seul.
5: Ce métier de gendarme, finalement, c'était une vocation.
3: C'est arrivé par hasard, mais c'est une vocation. Parce qu'être gendarme, c'est être à la disposition des gens, être prêt, être humain, essayer de comprendre, de trouver des solutions, d'éviter des drames. C'est ça, être gendarme. Et aujourd'hui, ça a beaucoup changé. Les gendarmes sont à l'image de la société aujourd'hui. C'est-à-dire que de la rentabilité, de mon temps, c'est pas ça.
5: Vous voulez dire que leurs conditions de travail ont changé ?
3: Ah, complètement. Ils sont débordés. On leur colle sur le dos de plus en plus de tâches. On ne peut pas tout faire. On peut tout faire, mais pas forcément bien. Dans le temps, les gendarmes étaient accueillis par la population. Aujourd'hui, on se fait agresser. C'est pas du tout pareil.
5: Donc on rappelle quand même que le nouveau roman, ça s'appelle Les Diaboliques d'Ossegor, c'est publié aux éditions Terre de l'Ouest, qui mine de rien est une maison d'édition de Seignos.
3: C'est un nouvel éditeur qui s'appelle Benjamin Jugio à Seignos, qui porte une attention particulière à l'orthographe et à la syntaxe, et cet éditeur est au top niveau pour ça.
5: Moi, j'ai un petit truc à vous demander, là, quand même, Pierre, avant de se quitter. On va pas le faire à la façon commandant, mais j'aimerais bien quand même que assez rapidement, vous me donniez le nom de la radio qui vient de vous tendre le micro ce matin.
3: C'est Ici Gascogne.
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1: Le bâtiment rondouillard au toit de chaume de l'ancien Courtepaille à Cussy-les-Forges a pourtant bien failli disparaître. Ce restaurant grill, dont le néon rouge a éclairé pendant des années l'entrée de ce village de la Vallonnée, a accueilli pendant plusieurs décennies les vacanciers en voiture qui descendaient dans le sud ou rentraient chez eux par l'ancienne Nationale 6.
2: Pas moyen d'avancer. Qu'est-ce qu'ils font devant aussi? Et l'autre Thierry, y a vraiment pas de quoi. Ah, ils sont en panne par-dessus le marché, c'était bien la peine de nous doubler tout à l'heure. Ah, si j'avais su, je serais jamais parti en vacances.
1: Le Courtepaille de Cussy-les-Forges a même une histoire particulière. Construit en 1964, c'était le deuxième établissement de la célèbre chaîne, devenu au fil du temps le plus ancien encore debout en France. Dans une archive de 2020, André Leroy, qui en a été le directeur pendant 30 ans, se souvient d'une salle de resto restée dans son jus.
3: Elle est d'origine avec ses rideaux verts, ses banquettes. Tout est resté dans son jus comme elle a été faite en 64. C'est magnifique avec ses vieilles tables, ces vieilles chaises, ces briques, la cheminée qui n'est pas la même.

0: suis revenu chez Courtepaille à Cussy-les-Forges. Les choses, parfois, vous savez, vous avez des opportunités dans la vie, il y a des petits clins d'œil, des petites choses.
1: Sous son impulsion, Courtepaille est devenu Courtepatte, un magasin spécialisé pour animaux. Une nouvelle enseigne qui vient de fêter ses 1 an d'existence. Le lieu a changé d'activité, mais il n'a pas perdu son âme. La preuve, toutes les semaines, des automobilistes s'arrêtent encore. Pensant venir manger, ils grimpent le petit escalier jusqu'à la porte avant de réaliser que les grillades ont laissé place aux croquettes pour chiens.
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3: Bonjour, je m'appelle Julien Patrick Escos, mais on me surnomme Papy Cocos. C'est un surnom qu'on m'a donné quand j'étais plus jeune, à l'époque j'avais 14 ans, et c'est une amie d'école qui m'avait donné ce surnom. Et j'ai mon fils qui s'appelle Cocos.
4: Cet homme d'une 60aine d'années est un médocain, amoureux de sa terre, de son phare. Il se souvient d'un monument laissé à l'abandon durant son enfance, la base du bâtiment, envahie par les ronces et les herbes. Aujourd'hui, le phare de Richard est restauré, il se visite, l'enfant du pays est même devenu le gardien du phare. Cocos, qui d'ailleurs a plus un look de corsaire que de gardien.
3: Oui, oui, tout à fait. Parce que bon, quand les enfants viennent, ils me voient avec mon bandana, je suis le pirate.
4: Alors justement, comme les gosses, comme les gamins, comme les drôles, ici, nous allons visiter ce phare.
3: Oui, mais bon, il est pas grand.
4: Il est pas grand, mais on le voit.
3: Oui, mais bon, j'avais ma collègue Aurélie qui a travaillé moi cet été, comme elle disait, c'était son petit phare.
4: Quelles sont ses dimensions exactement?
3: 16 mètres de haut.
4: Et quelle est son histoire? Pourquoi a-t-il été construit ici, juste en bordure de l'estuaire de la Gironde?
3: Et apparemment, autrefois, il y avait un arbre qui est tombé. Les pêcheurs, avant, se fier à l'arbre. Et après, ils n'avaient plus aucun repère. Ils ont fabriqué ce phare à la suite.
4: Tout est lié à un arbre, c'est fou quoi.
3: Voilà, au départ, c'est un arbre.
4: On va rentrer, vous avez un trousseau de clés qui vous sert à quoi? À ouvrir le phare, tout simplement?
3: À ouvrir le phare. Caline! Caline! Caline!
4: Et Caline, c'est votre chienne donc?
3: Oui, oui, c'est ma chienne. Ça fait 3 ans, comme un mois, qu'elle vit ici.
4: Ah ouais, dans le phare alors, du coup?
3: Ben, elle vit dans l'appartement à côté, oui, avec moi.
4: Elle garde bien le phare ou pas?
3: C'est plutôt la gamelle.
4: Où va-t-on là?
3: Je vais vous faire visiter moi chez moi, là où j'habite, là où je vis tous les jours, enfin, où je dors le soir. C'est là où je passe mes journées.
4: Un bâtiment qui est collé au phare. Ah oui, il y a la cuisine en face.
3: Et à côté, j'ai mon salon. J'ai même la télé, j'ai tout ce qu'il faut.
5: À 7 ans.
3: Je vais sur ICI parce que bon, les autres chaînes ne me plaisent pas trop.
4: La 3.
3: Voilà, c'est ça.
4: Comment vit-on à l'intérieur d'un phare?
3: Enfin, non, après c'est une habitude. On m'appelle l'ermite un peu. J'aime bien la tranquillité, donc bon, l'hiver, moi, ça me dérange pas. Aline ?
4: Nous quittons le local personnel du gardien. Il nous emmène à présent visiter le musée et le phare en lui-même.
3: Aline ?
4: Changement d'ambiance, autant à l'extérieur, il fait très beau, autant quand on rentre à l'intérieur, ça résonne avec, pour commencer, la première pièce qui est un musée.
3: On a des pièces, que des photos, que des personnes du coin nous ont données. Enfin, on donnait à l'époque à l'association.
4: Ce phare avec la pièce d'à côté, votre local, c'est chez vous, c'est votre maison.
3: Mais c'est chez moi, et puis moi, je l'ai toujours connu, donc après...
4: Quel est l'endroit que vous préférez ?
3: Moi, le carré.
4: À proximité du phare.
3: À proximité du phare, même.
4: Et c'est pas le phare en lui-même?
3: Si, j'aime bien le phare, mais bon, je monte pas en haut, j'y monterai pas tous les jours.
4: On peut y aller, là?
3: Bien sûr, on peut y monter, oui.
4: Donc forcément, il y a un escalier en colimaçon. Il y a combien de marches au total?
3: 63.
4: Vous savez qu'il y a une légende qui dit qu'il y a plus de marches à l'aller qu'au retour. Et vous savez pourquoi? C'est parce que c'est plus facile à descendre qu'à monter.
3: Il y en a qui descendent et il y en a qui arrivent à nous trouver, 72 marches.
4: On a presque le tournis, hein?
3: Oui.
4: Cocos, gardien du phare de Jodignac et Loirac, va reprendre les visites à partir du mois de mars prochain. En attendant, il se contente de profiter d'un cadre exceptionnel.
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6: Bonjour Serge Papagali.
7: Monsieur Thomas, bonjour. Et Dauphinois, bien le bonjour également.
6: Le Dauphiné Tour aujourd'hui, où partons-nous?
7: Ouh là là, alors aujourd'hui, attention, un village isérois dont nous n'avons jamais parlé.
6: Jamais?
7: Eh non. Ce qui me permet d'ailleurs de vous lancer un défi, mon cher Thomas.
6: Oui.
7: Sûr, celui de le petit défi habituel, celui de trouver le nom de ses habitants. Alors, vous êtes prêts?
6: Je suis prêt.
7: C'est parti. Partons à Anoisin-Châtelain.
6: Les Anoisouins et les Anoisiennes.
7: C'est ça. Foutez-vous bien de la gueule des habitants.
6: Mais non, on les aime, en plus, ils nous écoutent.
7: Les habitants de cette belle localité dauphinoise se nomment donc les Nuisantins.
6: Oh.
7: Alors, mystère.
6: Ah, oui.
7: Ah ben, mystère total.
6: Parce qu'il fait nuit?
7: Ah ben, je sais pas, peut-être qu'il fait nuit sans arrêt. Quelle nuisance se cache derrière ce nom étrange. J'ai cherché.
6: Oui.
7: Vous le savez, chers Dauphinois, à quel point depuis plus de 25 ans maintenant, je cherche pour vous toutes et vous tous, bien sûr. Je cherche quelques bêtises à raconter sur notre belle région. Mais là, je sèche comme le noix au séchoir.

0: C'est dur à dire. Je sèche comme une noix au séchoir. Allez-y.
1: Je sèche comme une noix au séchoir.
0: Vous êtes professionnel, vous
1: êtes
0: jeune.
1: Dauphinois, c'est pour ça.
0: Vous êtes dynamique, vous êtes sportif, vous êtes bah, si, vous êtes une bête en fait. Bon, voilà. À Grenoble, vive les Grenoblois. À Saint-Marcel, les Saint-Marcelinois. À Visy, les Visylois. À Châtes, les Châtelois. Mais à Noisin-Châtelain, non, les Nuisantins. Bon. Alors par quel mystérieux parcours sont-ils passés ces pauvres habitants pour que leur nom ne puisse pas permettre de reconnaître leur lieu d'habitation, leur village, leur refuge? Bon, quel plaisantin a-t-il inventé de Nuisantin? Que celles et ceux qui le savent écrivent donc à Ici Isère, messieurs Thomas Bortolato et Serge Papagallo. Voilà. Deux Rital, d'accord,
1: oui.
0: Mais qui s'intéressent ardemment à ces sournoises questions dauphinoises. Alors vous allez me dire, mais comment tu les aurais appelés, toi qui fais le malin, les habitants de Danoisin, Châtelain?
1: C'est vrai?
0: Bah oui.
1: Comment vous les auriez appelés,
0: mais,
1: vous, Serge?
0: Laissez-moi deux secondes, un, deux, voilà, c'est pas plus de deux secondes, c'est après. Les Anoisins, les Châtoisins, les Châtanois, vous voyez, c'est pourtant facile d'avoir un nom qui rappelle un peu l'endroit, non de gu. Bon, les Châtanois, ça peut prêter à confusion.
1: Avec chatte.
0: Chatte et puis noir. Ouais, et les oui. Châtanois, puis ça peut même être carrément scabreux. Alors, on va dire les chats. Les Châtanoisins. Les Châtanoisins, et on n'en parle plus. Allez, qu'est-ce qu'on dit? On dit merci, Papa Galli. C'est comme ça. Il suffit de faire un léger effort d'imagination, ce qui n'a pas dû être le cas des grandes feignasses qui ont trouvé Nuisantin. Vous allez me dire aussi qu'il y a aujourd'hui du sujet plus grave dans le monde, peut-être.
1: Oui.
0: Je n'en suis pas sûr, vous savez. Ah, non. En tout cas, monsieur Thomas et moi-même, embrassons bien fort Anoisin Châtelain.
1: Bien sûr.
0: On n'est pas des quand même.
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3: On peut encore partir à la chasse au trésor.
1: Oui.
3: On va partir à la recherche de pierres vieilles de 700 ans.
4: Exactement. Ces vieilles pierres s'appellent des bornes papales, cher ami. Direction donc Valgréas, au cœur de cette curiosité géographique, on va le dire. Un morceau de Vaucluse posé en plein milieu de la Drôme provençale, on a déjà parlé. Ça s'appelle l'enclave des...
3: Pape.
4: Oui, bornes. Réponse.
3: Oh.
4: Ouais, j'ai un petit peu bossé. Celle qui donc délimite bien ces bornes papales, celle qui délimite l'enclave, ce sont donc ces bornes papales. Alors à quoi ça ressemble? Imaginez un grand bloc de pierre taillé, planté verticalement dans le sol, un bon 1,20 m à peu près, avec surtout des blasons, en fait, c'est ça qui est beau. Blasons sculptés, des armoiries, des seigneurs locaux, celle du comte avenessin aussi, forcément, avec deux clés entrecroisées, symbole donc du pouvoir pontifical.
3: Ce sont donc de vraies frontières gravées dans la pierre, on peut
4: exactement
3: dire ça.
4: Ces bornes, elles datent du 14e et 15e siècle. Elles ont été installées lors de plusieurs campagnes de bornage en 1324, 1414, 1457. Ben, c'était simple, en fait. Hein. Tout simplement, elles étaient là pour dire ici commence la terre des papes en pleine Drôme provençale. Petit rappel historique quand même, quand les papes s'installent à Avignon au début du 14e, ils cherchent en fait à sécuriser et à agrandir leur possession. Il y a un pape qui s'appelle Jean XXII qui achète Valgréas, en fait, et puis d'autres villages autour. Mais le royaume de France bloque toute extension parce que, bien sûr, les papes, ils voulaient aller encore plus loin. Mais boum, non, la France bloque tout ça. Et résultat, on a donc une sorte d'enclave figée donc dans les frontières, et donc pour matérialiser tout ça, on plante donc des bornes solides, visibles, et surtout c'est indiscutable quoi.
3: Alors évidemment la question c'est de savoir si on peut encore les voir aujourd'hui, ces bornes.
4: C'est ça, c'était au 14e siècle quand même. On en a encore 22 en fait autour de Valgréas en place. Vous en avez déjà une devant l'office de tourisme, c'est la plus facile hein, pour la voir. Ils l'ont mise là pour qu'on puisse voir à quoi ça ressemble, mais ensuite il faudra quand même un peu de perspicacité pour les trouver. On nous dit à l'office de tourisme que c'est un peu compliqué, c'est un peu difficile parce que elles sont un peu cachées en fait dans des chemins, dans des vignes, dans des champs, des bosquets. Heureusement, l'office de tourisme a bossé dessus de Valgréas, qui propose aujourd'hui donc un plan en fait d'un circuit pédestre de randonnée, franchement hyper simple, accessible, qui permet justement d'en découvrir plusieurs à pied autour de 2-3 heures à peu près en famille. Ça peut faire une belle idée de sortie. On marche dans les paysages de la Drôme provençale tout en étant dans le Vaucluse. C'est ça aussi qui est fun. Et ces pierres sont là pour nous rappeler donc cette chasse au trésor grandeur nature autour de l'histoire donc de l'enclave des papes.
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5: Frédéric Roch a créé à Saint-Pavas un lieu divin et qui expose bien plus de 10 vins produits à consommer, évidemment, avec modération. Sa passion, les vins, les vieux millésimes. Frédéric Roch, les gens d'ici.
6: Bonjour, je m'appelle Frédéric Roch, j'ai 51 ans. Je suis né à Alençon, dans l'Orne, mais je me considère manceau de cœur. Et ma particularité, c'est donc d'être un amateur de vieux millésimes de vin. Alors, quel a été mon parcours? Je suis scientifique de formation, j'ai été statisticien dans des laboratoires pharmaceutiques. Ensuite, je suis devenu conseiller en gestion de patrimoine, où j'ai travaillé en banque, en assurance et à mon compte. Et depuis 2022, j'ai créé Boire du Bon, une cave bar à vin. Et cette cave bar à vin, elle est à Saint-Pavas. Alors cette passion pour les vieux millésimes, ça a commencé quand je me suis intéressé au vin, dès l'âge de 18 ans. Je me suis intéressé petit à petit aux vieux millésimes lors d'achats de vin en vente aux enchères. Un jour, je suis tombé sur une bouteille de ce type-là qui était vraiment exceptionnel et donc là a commencé mes achats de vieux millésimes et c'est devenu vraiment une passion et la majorité de mes bouteilles en cave sont des vieux millésimes maintenant. Est-ce que je suis alcoolique si je bois des vieux millésimes? Non, au contraire, c'est vraiment dans des moments exceptionnels où je sors ce type de bouteille. Alors, quel est le plus vieux millésime que j'ai pu goûter? Alors, j'ai bu un Sauterne de 1937, qui est une très grande année de Sauterne. Et récemment, pour mes 50 ans, je me suis ouvert une bouteille de ma cave personnelle, un quart de chaume 1933, du château de l'Écharderie. Et donc, c'était exceptionnel aussi. C'est le seul vin de la Loire qui a l'appellation Grand Cru. Ah, le meilleur vin du monde, ça c'est une question très difficile, parce qu'aujourd'hui, on fait du bon vin partout dans le monde. Mais c'est vrai que la France fait des vins exceptionnels. Et donc, voilà, il y a les amateurs de Bordeaux, les amateurs de Bourgogne. Donc, je veux pas rentrer dans ce match. Moi, je suis un amoureux des vins de la Loire. Voilà, c'est notre région. Hein, on est en Sarthe. On touche du doigt l'appellation de la Loire avec les Janières sur le sud de Sarthe. La Loire, c'est immense. Hein, ça va de Muscadet jusqu'à Saint-Étienne avec les côtes du Forez. Et donc, entre ces deux appellations, il y a énormément, énormément de choses. Est-ce qu'en Sarthe, on fait des bons vins? Oui, on fait des très bons vins. Le Janières est une appellation qui est de plus en plus réputée. Kurnonski, qui était surnommé le prince des gastronomes, disait que deux ou trois fois par siècle, le Janières peut être le meilleur vin du monde. Voilà, c'était Frédéric Roch. J'étais très heureux de vous parler de ma passion et donc profitez de la vie parce que chaque année est un bon millésime.
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4: On raconte, on vous rappelle aussi les mille raisons d'aimer la Côte d'Azur. Tout ne se passe pas que sur le plancher des vaches. Salut Tom Aubry.
7: Salut Quentin, bonjour à tous.
4: C'est un bon moyen justement d'ouvrir la page du jour.
7: Allez, c'est parti.
4: Allez hop.
7: Raison numéro 5, journée spéciale. Aujourd'hui, ce 28 novembre, on célèbre une vieille dame. Une vieille dame que l'on connaît tous. C'est la mère de centaines de millions de personnes, car elle borde notre littoral. Je parle bien sûr de la Méditerranée. Méditerranéum, la mer au milieu des terres en latin. Ou Mare Nostrum, notre mer. Et il faut bien dire, ici dans les Alpes-Maritimes, on est tous méditerranéens.
4: Alors, ça veut dire que la Méditerranée fait aussi partie de notre patrimoine.
7: Bien évidemment, un patrimoine que l'on partage avec des millions de personnes. C'est un carrefour de culture, un pont entre trois continents. La Méditerranée a vu naître des civilisations, des philosophes, des poètes et les plus anciennes routes commerciales. Et aujourd'hui encore, elle abrite l'une des plus fortes biodiversités du monde. Des herbiers, des coraux, des tortues, des mérous. Un patrimoine naturel incroyable, juste sous nos yeux.
4: Alors, qu'il y ait une journée mondiale de la Méditerranée, pourquoi pas? Mais pourquoi le 28 novembre? Pourquoi aujourd'hui précisément?
7: Car il y a 30 ans, jour pour jour, une décision historique a été prise. À Barcelone, le 28 novembre 1995, l'Union européenne et 12 autres pays bordant la Méditerranée se sont réunis pour signer un accord fondateur. C'est le lancement du processus de Barcelone, dont l'un des piliers stipule qu'il faut renforcer les échanges entre les peuples, promouvoir l'éducation, la culture, les droits humains et développer une identité méditerranéenne partagée. En bref, il faut faire de cette mer un lieu de dialogue plutôt qu'un lieu de fracture. Alors aujourd'hui, que l'on vive à Nice, à Menton, à Barcelone, à Tunis ou à Alexandrie, on partage tous un bout de cette mer, de cette histoire et de cette culture commune.
4: Mais on le sait, Tom, hein, la Méditerranée est aussi en danger.
7: Le changement climatique détruit cet écosystème hors norme. Des cachalots aux phoques moines, en passant par le corail rouge et le mérou brun. Car oui, il y a du monde qui vit sous la surface. 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
2: Mettez vos oreilles dans le vide avec le duo Belle Dame. Bientôt trentenaires, Tommy et Nathan, son frère jumeau, au Savoyard de la Vallée de l'Arve et surtout musiciens. Ils ont créé Belle Dame. Ils écrivent, ils composent, ils chantent et jouent. Guitare, clavier et machine. Et fin 2025, Belle Dame a sorti ce single Dans le vide.

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1: À 17h pour le monde, et oh, et oui, notre expression du